0: refrain. C'est un mantra, les gars. Extraordinaire. Les Allemands, ils ont vu ça, ils ont dit « Ok, nous aussi, on va s'y mettre. » Eins, weins, Polizei, drei, vier, Grenadier, fünf, sechs, sainte Kirk, siete Nacht, gute Nacht. Je suis pas très fort en allemand, j'ai fait ce que j'ai pu. Mais on sentait le niveau du texture. Il y a un mec qui avait écouté ça, il a dit « Ok, d'accord, vous voulez jouer ça ?» Tout ta, tout ta, tout ta, ta, tout ta, tout ta, tout ta, ta. Lui, on pensait qu'il avait fini le game. Mais non, après, les mecs qui se sont dit « Nous, on fait plus de mots, on fait juste des sons. » Pi-pa-pa-pa-lo-po, pa-pa-pa-lo-po, pi-pa-pa-pa-lo-po. Même les chanteurs, ils comprenaient même plus ce qu'ils disaient. I'm a scat man. Vous allez pas me faire croire que le mec, il comprenait ce qu'il disait. Voilà, c'était ça les années 90. De la créativité, des chansons à texte. Mais bon, toutes les bonnes choses ont une fin. Les années 90, elles sont parties. Un jour, sans retour, effacées. Votre amour, sans se retourner. Excusez-moi, je suis encore ému par le téléfilm sur Philippe Nicolic.
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2: Bonjour Médéric Esquisserus.
3: Bonjour Philippe, bonjour à tous.
2: Notre linguiste marseillais, vous m'inquiétez, Médé, vous avez un drôle de regard inquisiteur ce matin là.
3: Inquisiteur ?
2: Ouais, un petit peu, oui.
3: Mais confesseur peut-être. Ah. Je vais commencer par une question. Êtes-vous capable de résister à la tentation ? Est-ce que vous êtes capable de résister à, je sais pas moi, un bon aioli provençal?
2: Ah, c'est difficile.
3: L'aioli complet, hein.
2: Oui.
3: Avec tous les légumes, la morue, et gras d'ail dans la sauce. Moi non, j'avoue. Est-ce que vous êtes capable de résister à une daube qui a mijoté pendant des heures et qui embaume la maison?
2: Ah, c'est compliqué.
3: À un morceau de gâteau des rois au frit confit bien pégueux. Ouais. Êtes-vous capable de résister? Ça, je sais que non. À un chichi frégi tout chaud et bien sucré. Hein, et voilà. Alors, je parle que des désirs gustatifs, que du plaisir de la chair. Car je pourrais aussi vous poser des questions sur les plaisirs de la chair et vous interroger sur votre capacité à résister à la tentation. Mais ce n'est pas mon rôle. Je ne suis ni confiseur, ni confesseur. En revanche, certains en entendent de belles. La semaine dernière, plusieurs temps forts religieux ont commencé, le ramadan pour les musulmans, mais aussi le carême pour les chrétiens. C'est dans ce cadre que l'on m'a envoyé un lien vers le podcast Carême dans la ville, réalisé par des dominicains, avec l'épisode du 22 février, au titre forcément alléchant, Confession marseillaise. Et je n'ai pas résisté à la tentation, j'ai écouté. Et vous aussi, vous allez écouter. C'est le frère Clément Binachon, du couvent de Saint-Lazare à Marseille, qui parle. Et voilà cette drôle de confession marseillaise, avec l'accent, ou pas.
4: Confession marseillaise. Après avoir jeûné 40 jours et 40 nuits, Jésus eut faim. Matthieu, chapitre 1, verset 2. Marseille, il y a quelques années, dans un confessionnal. Bénissez-moi mon père parce que j'ai péché. Je dois vous confesser, mon père, que j'ai peur que d'avoir été infidèle. C'était la semaine passée. Je prenais mon café tranquille à mon poste habituel en terrasse au-dessus de la plage des Catalans. Et là, il y a une petite que le bon Dieu avait drôlement bien proportionné, qui a eu la mauvaise idée que d'aller piquer une tête là sous mes yeux. Eh bien, je ne vous cache pas que ce spectacle m'a un peu émotionné. Et c'est ça que je voudrais confesser. Vous me pardonnerez cet exemple pagnolesque, mais il me semble éclairer une confusion courante.
3: Ah, la petite des Catalans. Alors voilà, oui, je vous résume l'essentiel de cet épisode. Ce n'est pas un péché que d'éprouver la tentation, le désir, l'envie, tant que vous n'y succombez pas. Bon, on en parle de l'accent. On sent que frère Binachon essaie d'imiter l'accent marseillais, mais sans se lâcher totalement. Ça donne l'accent, avouons-le, très bizarre, hein, une imitation pas trop réussie, mais il faut savoir faire preuve de clémence, et donc on pardonne volontiers à frère Clément Binachon. Vous remarquerez qu'il est resté sobre. Hein. Il aurait pu se laisser aller à répéter ce que l'on peut entendre, hein. Souvent de très mauvais goût, voire très sexiste. Hein. Ça peut aller de « Oh, vé la petite comme elle est charmante, Fada !» à « Ting comme elle est bonasse !» en passant par « Oh, elle est bien tankée, celle-là hein. !» Voire, en mode chanson, hein, « Il y a une petite, la belle de mai, coquin de sort, qu'elle me plaît !» Ou « Il y a une petite au catalan, hein, vous pouvez faire ça aussi. » Et ça peut marcher dans plein de sens. Hein. Des filles qui parlent de mecs, des mecs qui parlent de mecs, des filles qui parlent de filles, chacun s'y retrouvera. Mm-hmm. Merci à Sophie pour l'envoi de ce podcast et le bonjour à toutes les femmes folles à la messe, comme le disait Rabelais. Bon carême à toutes et tous, Ramadan Mabrouk si c'est le cas, et méfie à la tentation, ouais. Espenché. Oui, pécho, c'est péché.
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5: Alors, nous sommes dans le laboratoire des sauvages et cultivés. On est à Casteil.
6: Et vous, Valérie, vous avez créé votre propre marque de cosmétiques ici dans ce laboratoire qui est un laboratoire collectif.
5: Oui, c'est un laboratoire partagé qu'on a donc créé avec le collectif Sauvages et Cultivés. On est un groupe de productrices et transformatrices de plantes.
6: Mais vous, la particularité, c'est que vous utilisez une ressource locale que nous avons dans le département, à savoir la vigne.
5: Alors moi, je formule mes produits cosmétiques à partir de marc de raisin.
6: C'est ce qu'on a ici dans ces flacons.
5: Tout à fait. Alors le marc de raisin, c'est le résidu sec de la presse après la vendange du raisin. Donc moi, je le recueille chez Mireille Ribière au domaine du lendemain, qui est une vigneronne en biodynamie. À Fourques.
6: Oui. Et qu'est-ce qui vous a donné l'idée d'utiliser ce marc de raisin pour faire des produits cosmétiques ?
5: Alors moi, je suis fille de viticulteur et de distillateur. Donc j'ai vraiment grandi au milieu des vignes, ça fait partie de mon ADN. Donc j'avais pas vraiment envie de reprendre l'exploitation familiale, mais j'avais envie de valoriser la plante qu'est la vigne d'une autre façon. Et l'idée d'en faire des produits de soins m'est apparue assez évidente.
6: Vous avez un parcours de scientifique ?
5: J'ai un parcours d'herboriste. En fait, j'ai été formée à Indorplan, qui est l'école des médecines douces et d'herboristerie à Montpellier. J'ai suivi un parcours en cosmétologie et également, voilà, pour arriver à tout ça.
6: Alors, dans vos cosmétiques, vous, qui sont sous quelle marque ?
5: Ma marque s'appelle Résonance. Résonance, R-A-I, comme le raisin. Moi, je développe deux sérums pour le visage.
6: Donc c'est-à-dire, de ce marc de raisin que nous avons ici, on arrive à des petits flacons.
5: Alors, en fait, le marc de raisin, après l'avoir séché, je vais réaliser différents types d'extractions avec des solvants différents qui vont être à la base de la composition de mes produits. Donc, on a un sérum hydratant pour le visage, donc qui est à base d'une eau de raisin que je fabrique et que j'associe à différents types d'acides hyaluroniques et d'huile essentielle. Donc ça, c'est un sérum qui est hyper hydratant, qu'on met d'abord avant toute autre crème ou huile. Et ensuite, en complément, je réalise une autre extraction de raisin, mais à base d'huile, que je vais mélanger avec d'autres huiles précieuses, du bakouchiol qui a un antiride naturel et des huiles essentielles qui sont régénérantes. Donc ça, c'est plutôt pour la partie nutrition très concentrée de la peau.
6: Réalisé ici à Casteil.
5: Absolument, c'est une chance formidable d'avoir ce laboratoire.
6: Et alors, vos produits, ce sont des produits cosmétiques. On va les retrouver où ensuite, Valérie ?
5: À Perpignan, dans différents endroits, à Bagnoul-sur-Mer aussi, et également chez des cavistes qui ont choisi de valoriser la vigne, le vin, mais d'une autre façon.
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1: Dôme. Voilà un nom qui ne boude pas ses origines. Ben oui, je me souviens avoir croisé des pièces à Rennes, à Dijon, et toujours à côté de Dôme, il y avait écrit Nancy. Et je vous avoue que j'ai toujours du mal à ne pas être super fier quand je vois ces pièces ailleurs que chez nous. On dit pièce d'ailleurs parce que c'est une œuvre unique à chaque fois. Quand vous possédez un objet dôme, vous possédez une pièce parce que vous possédez un morceau de savoir-faire. Quelque chose d'unique puisque ça n'est pas fabriqué à la chaîne, mais selon des techniques très élaborées pour lesquelles la main de l'homme est indispensable. La main, l'œil, l'esprit de l'homme puisqu'il faut les trois. Les trois en action pour que cet objet magnifique parvienne jusqu'à vous, jusqu'à vos yeux dans la vitrine de la place Stanislas ou même, pourquoi pas, dans votre salon. C'est l'esprit de l'homme qui imagine les couleurs. Ces couleurs qui peuvent être vives, mais qui sont souvent douces, hein, nuancées, comme devrait l'être la vie, au fond. C'est l'esprit des artistes sélectionnés par Dôme qui fait naître l'idée. Des fruits étonnants, ici, le petit prince, là, des animaux exotiques dans cette autre collection. On a beau bien connaître Dôme et savoir que l'imagination est première, mais on s'étonne à chaque fois des idées et de l'audace qui se mettent en marche pour sortir de nouvelles beautés. Ensuite, après le travail de l'esprit, c'est la main de l'homme qui met en œuvre l'étonnante technique de la pâte de verre, technique rarissime que Dôme maîtrise avec brio depuis plus d'un siècle. Le verre est coloré, fondu, coulé dans une sorte de moule, et c'est là que l'alchimie permet la naissance de la pièce. Ensuite, c'est encore la main de l'homme qui va nettoyer, apaiser la matière et lui donner cette patine et ce génie surtout de choper le moindre rayon du soleil pour s'en vêtir et pour briller. L'œil est là aussi pour vérifier qu'il n'y ait justement pas de défaut et l'œil seul juge, décide de l'avenir de ce qui est déjà une suite énorme de savoir-faire, d'efforts et de matières premières. Ben oui, parce que si l'œil détecte un défaut, on casse tout. Et on recommence. Du sable, le feu, des minéraux. Dôme, c'est une alchimie unique au monde, née à Nancy. Et ça, c'est fin bien.
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2: La dernière fois que vous y êtes allé, je suis sûr que vous aviez un kawé fluo et un petit goûter dans un sac en plastique préparé par maman. Avec plus de 80 oiseaux de proie et 30 espèces différentes, et surtout un spectacle où le seul effet spécial, c'est la nature elle-même, aujourd'hui, je teste pour vous la volerie des aigles. Nous sommes dans les ruines du château de Kilsheim. C'est juste sous le Haut-Königsbourg. Et je grimpe les derniers mètres à pied vers la volerie, où je suis déjà accueilli par Eric Renaud, le directeur du site, et une équipe de soigneurs passionnés, et quelques cris que j'entends au loin, assez impressionnants, d'oiseaux qui ont l'air quand même assez gros. Et on commence par les coulisses, derrière la zone qui est accessible au public. Et Alexandre, qui est soigneur, est équipé.

0: mais pour tenir non pas un pigeon non plus, hein, mais bel et bien un aigle.
1: Oui.
0: Qui passe tranquillement du gant d'Alex et au mien. Voilà. Battement d'aile XXL. Je sens les plumes sur ma face. Ah oui, parce qu'il fait son petit point, hein, le petit bonhomme. Et heureusement que je suis accompagné, hein. Et étonnamment, ah ben, je n'ai pas eu trop peur. Parce que le regard de l'aigle est si perçant que j'étais quelque peu fasciné. Même si mon bras, lui, l'était un peu moins. La volerie des aigles, c'est la première volerie créée en France. C'était en 1968. Et à l'époque, elle avait été créée surtout pour changer l'image qu'on avait des rapaces, qui ont été longtemps persécutés. Allez, hop, le spectacle commence, je m'installe dans les gradins et je constate que pas de musique spectaculaire, hein, juste une voix, des explications sur la vie et les comportements des rapaces, et soudain, un mouvement lointain dans le ciel au-dessus de nous, un vautour apparaît au-dessus des remparts, silence total. Et même les enfants arrêtent de parler, ça c'est pas mal. Le soigneur explique que certains oiseaux dépassent même les 2 mètres d'envergure. Et c'est grand 2 mètres, hein. Et il demande au public de rester bien immobile pour faire un passage encore plus près de nos têtes. Alors j'applique, je reste immobile, et sauf que ma tête, elle continue de regarder l'oiseau au-dessus de nous, un peu comme au tennis. Mauvais réflexe. Et j'entends mon voisin qui me chuchote. Faut pas bouger. Ah oui, en effet, hein, parce que plusieurs rapaces s'élancent, hein. Chouette, aigle, pigargue, et on en prend plein les yeux. En tout cas, moi, j'ai retenu une chose, hein. C'est qu'ici, eh ben, c'est pas les humains qui regardent un show d'oiseaux, c'est plutôt l'inverse, hein. C'est les oiseaux qui nous observent en train d'essayer de rester calmes. Et ça, c'est tout un spectacle.
2: 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Wikizef, petit guide à l'usage des étrangers du sud du péage d'Arras en vacances dans notre belle région.
3: Nous sommes de retour dans la famille. En ce moment, il fait beau, il fait froid. Ben, on est dans le nord, il y avait un indice. Hein. Et en plus, il y a un vent de voleur. C'est une situation que j'aime peu parce qu'en général, quand on dit « oh, il fait froid », on nous répond « ben non, il fait pas froid, c'est le vent qui est froid ». Je pourrais la taper, la personne qui me dit ça. Parce que la conséquence directe du vent froid, c'est qu'il fait froid. Du coup, avance et ferme votre gif. Donc, je résume. Il fait froid, mais il fait beau. Il y a quelqu'un qui a allumé la lumière et d'un coup, vous voyez votre cousine enlever son manteau, tirer sur son col et pousser un soupir. Je sais pas ce que j'ai étouffe d'un coup. Et son mari de répondre. Qu'est-ce que t'as tes vapeurs de belle-mère? Ne paniquez pas. Wikizef est là pour vous aider. Je vous comprends, ça surprend. Bon, ce n'est pas très 21e siècle comme expression. Mais c'est celle qu'utilisait ma grand-mère quand elle avait une bouffée de chaleur. Ou quand elle remarquait que quelqu'un avait anormalement chaud. Cocta, tête rouge, t'as des vapeurs de belle-mère ou quoi?
4: Définition.
3: Les vapeurs de belle-mère sont originellement les bouffées de chaleur dont souffre la majorité de la gente féminine lors du dérèglement hormonal conséquent de l'arrivée de la ménopause. Quand je parle des filles et de leurs soucis, en général, je préfère partir dans le médical par les temps qui courent, c'est plus sûr. Et puis c'est imagé, parce que dans l'esprit de ma grand-mère, que je rappelle est enterrée au cimetière de l'Est depuis les années 80, je replace dans le contexte. Hein. La ménopause atteignait essentiellement les belles-mères. Ou si vous préférez, si t'es belle-mère, t'es forcément ménopausée. Et je tiens à préciser qu'elle disait ça aussi aux hommes. Mais quand est-ce que ça peut vous arriver d'avoir des vapeurs de belle-mère, par exemple?
4: Exemple.
3: En écoutant le discours de Vladimir Poutine, en s'apercevant que son match Tinder, ben, c'est sa sœur, avec leur nouvelle mode de pas mettre la photo en plus. Et alternative à vapeur de belle-mère, il y a « J'ai chaud, je crois que j'ai une buée ».
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1: Bonjour Serge Papagali.
2: Oh monsieur Thomas, que faites-vous là? Bah si en fait c'est votre boulot, vous êtes
1: oui,
2: là.
1: Ben oui, on
2: vous
1: est là.
2: Vous êtes là depuis je pense, depuis minuit vous avez pas quitté.
1: Au moins ça.
2: Dauphinoise, bien le bonjour également. Alors aujourd'hui, allons chez les Dolomoises et les Dolomois, dans la bonne ville donc de Dolomieux. Il doit y avoir des amoureux parce que c'est la Saint-Valentin aujourd'hui.
1: Oui.
2: Les amoureux pendant tout le Dauphiné, on est tous amoureux. Ça tombe bien parce que ce soir, moi j'y joue justement à Dolomieux. Ben oui, donc moi j'y suis vraiment en chair et en os, plus en chair en os d'ailleurs, enfin c'est autre chose. Bah, Dolomieux, la commune natale de... Alors, prenez des notes. Prenez des notes, les gars. La commune natale de Déodat Grattet de Dolomieux.
1: Rien que ça.
2: Déjà, un gars qui se prénomme Déodat, chapeau bas. Je crois même que la Saint-Déodat n'existe pas, à mon avis. Bon, c'est vous dire, hein, moi. Mais bravo à ce géologue célèbre qui a découvert la Dolomie et laissé son nom au massif des Dolomites en Italie. Ben, je suis sûr que vous n'êtes même pas quatre à le savoir, ça. Ben, maintenant, vous serez des millions, parce que vous êtes des millions à nous écouter. Bon. C'est ça aussi, ici, Isère, le savoir à portée d'oreille, bien sûr. Je continue. La Dolomie est une roche sédimentaire carbonatée. Bon, d'accord, j'arrête. J'en vois deux qui roupillent, monsieur Thomas. Non, il rigole, ça va, bon. N'empêche, ça fait plaisir de savoir que le nom Dolomieux a un rapport avec les Dolomites dauphinoises, celle-là, bien sûr. Nous sommes bien sûr...
1: Quand même.
2: Ah ben oui, quand même. Nous sommes sur les terres froides iséroises. Les fameuses terres froides, vous savez, qui n'existent pas vraiment. En fait, puisque personne n'accepte de reconnaître qu'il habite bien dans cette terre pas chaude. Moi, j'y ai tourné beaucoup, mais là, la réponse est toujours « Non, mais les terres froides, non !»
1: C'est plus loin.
2: Ça commence plus loin. Après le ruisseau. Mais je m'en fiche. Moi, j'aime bien tous les Dauphinois, même celles et ceux qui sont au pôle Nord. Attention, j'ai pas dit le Groenland, hein, parce que, oulala.
1: Oula, oui, attention.
2: Oulala.
1: En ce moment.
2: Ouais. Laisse-nous tomber. Si Trump s'intéresse aux Dauphinés, on est foutus. Non. Pas d'iceberg à Dolomieux. Mais en revanche, dans le secteur de l'étang, un ruisseau qui s'appelle le Pissou. Ah bon, ça va, ouais, mais ça va prêter à rire, bien sûr, on va éviter de se
1: moquer.
2: Ne nous moquons pas. Le Pissou passe donc à côté de Dolomieux, et on y trouve, écoutez-moi bien, une espèce protégée. Mais oui, madame, mais oui, monsieur, l'écrevisse à pattes blanches, qui peut donc aller où elle veut, puisqu'elle peut la montrer.
1: Eh ben oui.
2: Sa patte blanche. Elle en a même plusieurs, quand elle peut aller où elle veut, en fait. Tout ça se passe en Dauphiné, et dans le Pissou, qui n'est pas un très, très grand comme ruisseau, hein. C'est juste, un petit pissou.
1: Non, je ne la fais pas,
2: puis j'ai dit, si, il faut que je la casse.
1: Vous allez la garder pour ce soir, celle-là,
2: un petit pissou, mais ce soir, je vais peut-être le refaire. Tiens, pendant que j'y pense, en parenthèse, demain, 15 février, après notre départ, hein, aura lieu une vente au boudin dans les Halles. Aucun rapport avec notre venue, parce que c'est un pur hasard, pour ça que j'ai bien précisé, après notre départ. Hein. Bon, j'embrasse tous les Dolomoises et les Dolomois, même celles et ceux qui ne viendront pas nous voir ce soir. Moi, je suis comme ça, moi. Moi, j'embrasse tout le dos Finnois, tous les Dauphinois qui existent, parce que dans le coin, bien sûr, vous le savez,
1: on n'est pas des quand même.
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3: Il y a des coins de chez vous, vous vous y baladeriez il y a 90 ans, vous les reconnaîtriez pas parce que la ville est en perpétuelle évolution. Et puis il faut dire que la Seconde Guerre mondiale, par chez nous, elle a un peu chamboulé certains de nos jolis coins. Eric, le gars que je vais vous présenter, il est à la fois amoureux du passé et du présent.
4: C'est toi ?
3: On a rendez-vous au Parvis, le bistrot de la rue du Maréchal Foch.
4: Ça va, Eric ?
5: Ça va, merci, et toi ?
4: Il y a de la vie, hein, aujourd'hui.
5: Il y a de la vie, et oui, il fait beau, c'est magnifique, c'est une belle ville.
3: Le Parvis a installé des hôtes téléphériques sur le trottoir.
4: Ah.
3: On s'y installe pour boire un coup.
4: C'est bien, là. Ça devrait être pas mal.
3: On va pas y rester bien longtemps.
4: Bah, on va peut-être faire un petit tour à un moment, tu montres un coin ou deux, non ?
5: Ouais, c'est ça, ouais.
3: Ah, voilà le serveur.
4: Si tu veux, toi ?
5: Un diabolomante, s'il vous plaît.
3: Et toi ?
4: Qu'est-ce que vous avez avec des bulles ?
5: Du champagne.
3: Ce sera une limonade, s'il vous plaît.
4: Légère, voilà.
3: Son truc à Eric, c'est l'histoire.
5: Ça m'a toujours un peu passionné. Alors, je me suis d'abord intéressé à ma généalogie, qui m'a ouvert l'esprit sur l'histoire en général et sur l'histoire locale, pour le coup, parce qu'on recherche un peu ses origines et donc sa propre histoire. Et je suis tombé sur une photo de Louviers ancienne. Je me suis dit, mince, ce serait pas mal de faire un parallèle entre la nouvelle et l'ancien lieu.
3: Ah bah, v'là nos verres.
4: Merci, Mathieu.
5: Merci à vous.
3: Voilà ce qu'il fait, Eric. Il trouve de vieilles photos de Louviers et il les refait avec le point de vue d'aujourd'hui. Puis il les poste et les commente sur Insta et Facebook, ce qui lui permet
5: de se rattacher à belle histoire, se dire que mince, il y avait ça là il n'y a pas longtemps, et le fait de me remettre dans les mêmes conditions, dans le même plan de vue, ça me donne un peu cette impression de toucher du doigt ce qui a été créé, ce qui a été fait, et ce qui malheureusement est beaucoup détruit, ou ce qui a changé, forcément.
3: Mathieu vient nous rendre la monnaie. Merci Mathieu. Donc Eric refait aujourd'hui des photos prises hier.
5: Voilà, s'il faut, je ramène un escabeau parce que une photo a été prise, par exemple, au premier étage d'un bâtiment qui n'existe plus, eh ben, je reviens avec mon escabeau parce que j'aime bien vraiment me remettre exactement dans les mêmes conditions. C'est mon petit kiff à moi, hein, bien sûr, mais pour le coup, j'ai commencé à le partager et puis fil en aiguille, je crois que ça a plu aux gens.
4: Tu ne te contentes pas d'exposer des photos comme ça, tu expliques, tu racontes des histoires autour de ça.
5: Alors effectivement, j'explique et je raconte des histoires, mais je ne suis pas historien, je le dis, hein, je prends ce qui a déjà été fait par des historiens et je source en fait mes données comme ça.
3: Allez. Allons faire un petit tour.
5: Donc là, on arrive dans une rue, la rue du Matré, qui est une rue très très très connue et très ancienne de Louviers. Au carrefour en fait de la rue du Marché aux œufs et de la rue du Matré. Et à cet endroit-là, il y avait un vieux manoir qui datait du XVIe siècle environ.
4: Il y avait un manoir ici.
5: Un manoir, oui. Ça a été édifié par les archevêques de Rouen, si je ne dis pas de bêtises.
4: À la place du restaurant japonais.
5: C'est ça, ça empiétait sur le restaurant et un peu sur la rue.
4: Alors là, quand tu fais la photo avant, après, il faut avoir de l'imagination pour arriver à faire connecter les deux photos. Quoi. Tu l'as faite cette photo-là ?
5: Oui, oui, je l'ai faite.
3: Changement de décor.
5: On est cette fois sur la place du Parvis, là où on était tout à l'heure, avec un autre restaurant qui était très connu aussi, l'hôtel du Mouton d'Argent, dans lequel Victor Hugo est venu passer une nuit.
3: Nous voilà sur la place du Marché. C'était couvert ici, là.
5: Exactement, il y avait une halle, en fait, mais qui était deux fois plus petite que celle qui est actuellement. Là aussi, c'était un très très bel endroit, très apprécié de tous les commerçants, puisqu'ils avaient l'obligation de venir faire leur étal chaque samedi matin.
3: Pour voir les photos d'Eric, vous tapez Louvier avant-après sur Insta ou Facebook.
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6: Mon père, il m'apprend à cuisiner. Du coup, moi j'adore cuisiner avec lui. Et une fois, moi, j'ai fait des haricots verts et, avec de la viande rouge. Et en fait, maintenant, je veux faire des repas que toute seule.
7: Moi, je cuisine des tagines, des couscous. Des fois, je cuisine avec ma mère des gâteaux, des pancakes.
8: Moi, je cuisine un bon coq et un poulet. Je suis le poulet qui danse, je suis le poulet qui danse.
9: Je sais faire des salades, j'aime bien. Ma maman, elle a cuisiné un repas, mais j'arrive pas à dire parce que c'est dans mon pays. Après, quand j'ai goûté, c'est très bon parce que j'aime bien.
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1: Le bâtiment rondouillard au toit de chaume de l'ancien Courtepaille à Cussy-les-Forges a pourtant bien failli disparaître. Ce restaurant grill, dont le néon rouge a éclairé pendant des années l'entrée de ce village de la Vallonnée, a accueilli pendant plusieurs décennies les vacanciers en voiture qui descendaient dans le sud ou rentraient chez eux par l'ancienne Nationale 6.
2: Pas moyen d'avancer. Qu'est-ce qu'ils font devant aussi? Et l'autre Thierry, y a vraiment pas de quoi. Ah, ils sont en panne par-dessus le marché. C'était bien la peine de nous doubler tout à l'heure. Ah, si j'avais su, je serais jamais parti en vacances.
1: Le Courtepaille de Cussy-les-Forges a même une histoire particulière. Construit en 1964, c'était le deuxième établissement de la célèbre chaîne, devenu au fil du temps le plus ancien encore debout en France. Dans une archive de 2020, André Leroy, qui en a été le directeur pendant 30 ans, se souvient d'une salle de resto restée dans son jus.
3: Elle est d'origine avec ses rideaux verts, ses banquettes. Tout est resté dans son jus comme elle a été faite en 64. C'est magnifique avec ses vieilles tables, ses vieilles chaises, ses briques, la cheminée qui n'est pas la même, les banquettes vertes, des lanternes, c'est vraiment joli.
1: Ce décor authentique a même vu défiler des vedettes des années 70 sur la route de leur tournée, comme Michel Thor ou Claude François.
4: Allez,
1: puis le rideau est tombé en 2020. Le restaurant a fermé et le bâtiment est resté 5 ans à l'abandon. La belle histoire, c'est qu'il a été repris il y a un peu plus d'un an par Christopher Bertrand, un ancien serveur de la chaîne.
5: J'ai démarré chez Courtepaille, j'avais 16 ans. Je travaillais à Courtepaille d'Apoigny, donc en faisant des études pour exercer le métier de tailleur de pierre. Donc ouais, rien à voir du tout. Et je suis revenu chez Courtepaille à Cussy-les-Forges. Les choses, parfois, vous savez, vous avez des opportunités dans la vie, il y a des petits clins d'œil, des petites choses.
1: Sous son impulsion, Courtepaille est devenu Courte Patte, un magasin spécialisé pour animaux. Une nouvelle enseigne qui vient de fêter ses 1 an d'existence. Le lieu a changé d'activité, mais il n'a pas perdu son âme. La preuve, toutes les semaines, des automobilistes s'arrêtent encore. Pensant venir manger, ils grimpent le petit escalier jusqu'à la porte avant de réaliser que les grillades ont laissé place aux croquettes pour chiens.
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6: Pour le nourrissage du requin, on fait ce qu'on appelle du target training. Le requin a une cible qui lui est attitrée. Donc là, ici, c'est une petite bouée jaune qu'on va venir plonger dans l'eau. Avec le temps, on a appris au requin à reconnaître cette cible et il sait que quand celle-ci est présente dans l'eau, c'est à son tour de manger.
7: C'est tous les jours à la même heure ?
6: Pour les plus grosses espèces, on va nourrir seulement une fois tous les 2 jours parce que ces espèces ont un métabolisme plus lent et ont des réserves plus conséquentes dans leur corps. Pour les petites espèces, comme par exemple les petites demoiselles bleues et vertes qu'on voit à la surface là-bas, ce sont des poissons qui, eux, donc, du coup, ont moins de réserves dans leur corps et qui ont besoin de manger plusieurs fois dans la journée. 3 à 4 fois en général.
7: C'est quoi celui avec une corne, là ?
6: Alors ça, c'est ce qu'on appelle un naso. On l'appelle aussi le poisson de licorne. Et chez les mâles, on peut voir cette protubérance sur le crâne, comme une corne en fait, qui va pousser tout au long de sa vie.
7: Elle est à combien de la température de l'eau là ?
6: On est à 26 degrés toute l'année, donc c'est de l'eau de mer qu'on pompe en mer et qu'on va venir chauffer et filtrer avant de la mettre dans nos aquariums. Pour les aquariums dits d'eau tempérée, on a une température de 15-16 degrés à l'année. C'est très agréable de plonger.
7: Vous plongez régulièrement ?
6: On plonge au moins une fois par semaine pour l'entretien de chaque aquarium.
7: Et vous faites quoi dans ce grand aquarium là ?
6: Tout d'abord, tout ce qui va être l'entretien de la vitre. La vitre fait quand même 11 mètres de haut, donc il faut l'entretenir. On va venir aussi entretenir tout ce qui va être pompe de brassage. Et ces pompes, elles vont venir capter tout ce qui va être, par exemple, les algues qui vont se dégrocher du décor et autres. Ou les, par exemple, des restes de nourriture qui n'auraient pas été consommés, qui vont venir se colmater sur la grille de la pompe. Donc on va venir l'entretenir afin qu'elle garde toute son efficacité. Et après, on va pouvoir aussi, par exemple, venir effectuer du bouturage de coraux, puisqu'on a quelques espèces qui poussent dans ce bassin pour augmenter la taille de nos élevages ou, par exemple, pour faire des échanges avec d'autres aquariums.
7: Ah oui, là, c'est les coraux qu'on voit jaunes et marrons là-bas ?
6: Oui, c'est ça.
7: Bah, c'est impressionnant quand même. On se rapproche et là, on voit effectivement la profondeur de l'eau là. Et c'est un peu attirant comme quand on est sur les hauteurs en montagne, on est toujours attiré comme ça par le vide. Là, c'est un peu le même principe.
6: Oui, c'est vrai qu'il y a cette sensation de grandeur, d'être en haut du plus grand bassin, de regarder vers le bas et de se dire mais qu'est-ce qu'il y a au fond ? Peut-être qu'il y a un poisson qu'on ne voit pas, qui est là en bas, et qui lui nous attend aussi peut-être.
7: Ouais, lui il a le, comment on appelle, le naso.
6: Le naso, c'est ça.
7: Il commence à être impatient là, il est en train de sortir de l'eau quasiment.
6: Ils attendent là.
7: Bon, je vous laisse faire, allez-y. Là ils vont sauter dans tous les sens, à vous donner à manger au requin là.
6: Le poisson destiné au requin.
7: Ah, ça saute dans tous les sens.
6: Ça saute dans tous les sens, ils sont très excités. Hop, ça y est, il l'a eu. On reviendra dans 2 jours pour lui donner un autre poisson.
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8: À la menuiserie Pelé, fondée en 1926, elle est située à Montenay, le long de la route Laval-Ernée. Quand on arrive sur place dans le hall d'entrée, on passe d'ailleurs devant une machine qui, elle aussi, a 100 ans. Elle était utilisée au début de l'entreprise. Et je rejoins Laurent Pelé, le directeur. Il représente la 3e génération de la famille. Et dans son bureau, justement, il y a quelques portraits de famille.
9: Là, vous êtes devant les photos de mon grand-père et de mon père qui sont dans l'atelier à Montenay, derrière l'église, ce qui est l'origine de l'entreprise.
8: Oui, parce qu'évidemment, elle a changé d'endroit, même si on est toujours à Montenay, mais vous avez déménagé il y a combien de temps ?
9: Il y a un peu plus de 20 ans, c'était janvier 2005.
8: On va s'avancer, Laurent, on va quitter votre bureau. Alors, je vois qu'il y a l'atelier sur la droite, mais là, d'abord, on est dans une autre pièce.
9: Donc là, vous êtes au bureau d'études, où vous avez 3 personnes qui y travaillent, où on prépare tout ce qui va être fabriqué en atelier.
8: Alors, justement, vous intervenez sur quel type de chantier tout au long de l'année ?
9: Donc, nous avons gardé les particuliers qui représentent à peu près 20% de notre chiffre d'affaires. Et autrement, nous travaillons aussi sur des chantiers publics et des marchés privés.
8: Parmi les très gros chantiers réalisés par l'entreprise Pelé, on peut citer la conception et la pose de toutes les menuiseries du 40, le conservatoire de Laval. En ce moment, Pelé travaille sur la future médiathèque de Lassay-les-Châteaux. Et une grosse partie du boulot s'effectue dans l'atelier.
9: On va aller vers l'atelier, il y aura un petit peu de bruit.
8: Il y a combien de personnes d'ailleurs qui travaillent chez vous maintenant, Laurent Pelé ?
9: On est plus de 30 aujourd'hui, compris des alternants, des jeunes en formation, du CAP jusqu'à la licence.
8: J'adore parce que, alors évidemment on entend le bruit des machines, mais il y a cette odeur du bois qui en fait est assez agréable d'ailleurs.
9: Ah oui, on a la chance d'avoir vraiment un très beau métier, on travaille. Le bois, c'est une matière très noble, donc toutes les essences du chêne, du hêtre, du châtaignier, du frêne.
8: Je vois plein de machines, il y en a une à ma droite, il y en a une à ma gauche qui est assez impressionnante. Qu'est-ce qu'elle fait là, la machine qui est sur notre gauche et on s'en rapproche ?
9: Donc ça c'est un centre d'usinage numérique qui nous permet d'usiner un peu tout ce qui peut être fait en menuiserie. Elle est à 5 axes, donc on peut faire un ballon de foot en deux fois sur ce genre de machine. Mais elle ne sert pas à ça évidemment, elle sert surtout à fabriquer toutes nos portes, tous nos châssis, tous nos agencements.
8: Et alors, quand on s'avance dans votre atelier, on voit qu'il y a eu différentes constructions de cet atelier. Là, j'ai l'impression qu'on est dans une partie très récente.
9: Oui, donc l'atelier a été construit en 2004. On l'a agrandi 3 ans après, en 2008. Et puis, il y a 2 ans maintenant, on a agrandi 600 mètres carrés et on a mis du photovoltaïque sur le toit.
8: Bon, alors ça se trouve, si je reviens dans 100 ans pour les 200 ans, je suis pas sûr que ce soit possible, mais ce sera 2 fois plus long, alors l'atelier.
9: Voilà. On sera dans le champ à côté.
8: Alors Laurent Pelé nous a dit que l'une de ces machines pilotées par ordinateur est capable de fabriquer un ballon de foot. Il en a d'ailleurs un exemplaire dans son bureau. J'ai essayé de faire des jongles avec, alors je me suis fait mais très très mal. Je vous raconte pas l'état de mon pied, c'est une catastrophe.

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2: Et Olivier, ce matin, on retourne à l'école primaire aujourd'hui.
1: Eh oui, et pour y trouver du gaga. Mais blé, je voudrais aujourd'hui vous parler du mémoire de Judith Boucher, réalisé l'an dernier à l'Université Jean Monnet de Saint-Étienne, et qui s'intéresse à une question rarement étudiée. Comment le parler stéphanois, le gaga, circule encore aujourd'hui dans les écoles primaires, et dans quelle mesure le parler des enseignants influence le parler des élèves? Son travail porte sur toutes les classes de l'école primaire, en milieu urbain comme en milieu rural. Judith a formulé trois hypothèses. Premièrement, le gaga serait peu utilisé par les enseignants en situation d'enseignement. Deuxièmement, lorsque les enseignants l'utilisent, les élèves auraient tendance à le reprendre. Et troisièmement, le gaga serait plus présent dans les écoles rurales que dans les écoles urbaines. Pour répondre à ces questions, elle a observé des classes, mené des entretiens avec les enseignants et avec les élèves, et elle a mené des observations dans les temps informels à l'école. Son analyse porte à la fois sur le vocabulaire gaga et sur des structures spécifiques comme le pronom neutre Y, employé comme complément direct, j'y ai fait, l'inversion des pronoms personnels après un impératif, donne-moi-le au lieu de donne-le-moi, ce qui nous vient du patois, puisque Pierre Duplay écrivait déjà en 1896 à l'inverse du français, quand un verbe à l'impératif a deux pronoms pour complément, l'un direct, l'autre indirect, c'est ce dernier qui s'énonce en premier. Exemple en patois, by may lou. Et puis aussi la formation d'adjectifs à partir de participes passés. Il est trempe de chaud, ses joues sont enfles, la reloge est arrête. Donc qu'en est-il des résultats du travail de Judith? Les observations révèlent une situation un peu plus nuancée que ce qu'elle attendait. Très surprenant, 54% des enseignants utilisent au moins une fois un régionalisme en cours au cours des séances observées. Un élève sur 6 emploie spontanément un mot ou une expression gaga lors des entretiens. Et dans les classes, un régionalisme apparaît dans 20% des situations que Judith observe. Il semblerait donc que le gaga soit encore bien présent dans nos écoles. Mais quels sont les mots, les expressions, les tournures qui ressortent le plus, ou plutôt qui ressortent le mieux? Un peu de patience les amis, la suite c'est pour bientôt.
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3: Ne paniquez pas, ça arrive même au meilleur. Vous n'avez pas forcément besoin d'adopter un chat, même si c'est la solution la plus radicale. Après, ça coûte assez cher en veto et en croquettes. Une voisine de ma grand-mère en a eu récemment, pas des chats, des souris. Une petite invasion dans sa cave. Bah oui, elles ont froid aussi l'hiver, c'est quand même quelque chose. Mais cette voisine, ça est fait pas
4: son fils. C'est difficile.
3: Mais rien que de l'imaginer, ça vous fait ça. Ouais, bon, la voisine, elle, c'est un peu pareil, mais elle est pacifiste. Elle ne voulait pas installer de pièges à glu, ni d'autres pièges, vous savez, ça lui fout clac comme dans le dessin animé.
5: Répète.
3: Ni adopter un serial killer poilu, je parle toujours du chat. Ma maman lui a donné un truc. Comme les rats, les souris ont un odorat très développé. Les souris sont sensibles à certaines odeurs puissantes qui les gênent dans leur recherche de nourriture. Elles détestent notamment l'odeur de la menthe poivrée, du clou de girofle, de l'eucalyptus et de la lavande. Ces senteurs très intenses perturbent leur système olfactif et ça les incite à fuir. Et comme chez cette voisine, Topelknight hebt besser, cousu deux fois ça tient mieux, elle a tout mis. Tout, la lavande, les clous de girofle, tout. Sacré mélange, hein. Bon, ça fonctionne. Ni les souris, ni la voisine n'osent retourner dans la cave à cause de l'odeur.
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6: Bonjour, je suis Flora Olivares, directrice du cinéma Le Félix de La Bouère depuis 2 ans et demi. Je suis arrivée dans le monde du cinéma un petit peu par hasard. À l'origine, j'étais médiatrice culturelle, j'habitais à La Bouère. Et un jour, je vois une offre pour devenir médiatrice culturelle au cinéma. Étant donné que j'ai une formation de médiatrice, je n'avais certes pas de connaissances spécifiques du monde du cinéma, mais je savais comment transmettre des informations sur une œuvre et faire le lien entre une œuvre et son public. J'ai tenté l'aventure et ça m'a tellement plu que j'ai souhaité passer en direction.
7: Comment gère-t-on une salle de cinéma de 230 places, donc ici, dans un cadre comme celui-ci?
6: On cherche à nouer des liens, des partenariats, à s'inclure au maximum avec le tissu local, que ce soit associatif ou structure partenariale, dépendant de la municipalité, de la communauté de communes. L'objectif, c'est de travailler avec les autres pour faire connaître ce qu'on met en place dans la salle et surtout ne pas rester replié sur soi. En venant en salle au Félix, vous soutenez la salle locale. Vous soutenez une salle en particulier, mais vous soutenez aussi toute la création cinématographique de manière générale. Ce qui est intéressant quand on est un cinéma de proximité, c'est qu'on a le temps et le contact avec le public. On peut discuter avec eux. Qu'est-ce que vous avez aimé? Qu'est-ce que vous n'avez pas aimé? N'hésitez pas à nous faire des retours. Qu'on construise ensemble et qu'on ne reste, là encore, pas seul dans sa tour d'ivoire à imaginer pour les autres. Et ces temps d'échange, ces rencontres, c'est extrêmement riche humainement et professionnellement. On va sélectionner les films en fonction de différents critères. Le film incontournable, bien sûr, on va le passer. On va le garder longtemps pour que un maximum de monde puisse le voir. Ensuite, qu'est-ce que aiment mes spectateurs? Je sais que, par exemple, qu'à La Bouère, les comédies françaises plaisent énormément. Et enfin, nous sommes un cinéma labellisé Art et Essai. On a un public assez hétéroclite. Beaucoup de familles et de jeunes publics, parce qu'on a une programmation qui est très adaptée aux jeunes publics. Pour nous, c'est très important, notamment que les premières séances se fassent dans de bonnes conditions, avec un son adapté, des lumières baissées progressivement, une présentation et un atelier. L'idée, c'est que chaque tranche d'âge puis-je trouver un film vraiment adapté à ses spécificités et puis bien sûr que ça leur plaise. Notre cinéma est équipé d'appareils permettant de transmettre l'audio description ou de renforcer le son, mais j'aimerais notamment développer toute la partie accessibilité pour les personnes en situation de handicap psychique de façon à ce qu'ils se sentent à l'aise et pas jugés en venant en salle.
7: Vous avez passé une partie de votre enfance à Biscarrosse. La jeune Flora à l'époque, elle allait voir le film?
6: La jeune Flora habitait à Biscarrosse-Plage et à l'époque on avait la chance d'avoir un cinéma. Ma mère refusait qu'on ait la télé. Par contre, on avait à côté du téléphone, sur le meuble du téléphone fixe, puisqu'à l'époque c'était comme ça que ça marchait, un carnet de tickets de cinéma, à volonté. Quand je vois un spectacle, quand je vois un film, quand j'assiste à un concert, ça me fait vibrer. C'est assez indescriptible.
7: Flora Olivares, directrice du cinéma Le Félix, avant de regarder le grand écran qui nous fait face, il faut que vous me donniez le nom de la radio qui vous a passé le micro aujourd'hui.
6: Ici Gascogne, bien sûr.
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2: Mais oui, à 20h, c'est Décibel, toute l'actualité musicale. Et ce soir, avec le journaliste, animateur radio Mishka Assayas, on se penchera sur le cas des Rolling Stones. Dans la collection tirée de son émission Very Good Trip, Mishka Assayas sort des bouquins. Un sur Bowie, un sur Woodstock, un sur Paul McCartney, un dernier sur Bob Dylan. Et le nouveau, donc, concerne les Rolling Stones, Very Good Stones Trip, où il dissèque et décrypte leurs chansons. Oui, c'est vrai que les Stones en parlent beaucoup du décorum tout autour. Pas toujours des chansons. C'est ce qu'on va faire tout à l'heure avec Mishka Assayas.
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2: Salut à toutes, salut à tous et bienvenue dans Décibel. Je suis ravie de vous retrouver en direct. On est ensemble jusqu'à 21h. Ça va être très bien. On va célébrer, oh là là, l'anniversaire de la mort de Bo Diddley. Mais du coup, c'est bien, on va écouter plein de chansons cool. Vous allez voir, parce que Bo Diddley, c'était un personnage à part dans l'histoire du rock'n'roll. On va également jouer au blind test tout à l'heure autour des diamants. Ah oui, hein, puisqu'on parle en ce moment beaucoup des 100 ans de Marilyn Monroe. Marilyn Monroe, c'était la reine des diamants. Diamants qui sont les meilleurs amis des filles, chantait-elle. Donc voilà un blind test tout en diamants. 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On va prendre des nouvelles de Zazie là. Zazie qui était notre invitée mardi dernier pour présenter sa nouvelle chanson Peu importe. Elle nous avait dit que son album sortirait quand il serait prêt. Eh bien, il est toujours pas prêt. Donc on se régale en écoutant cette chanson qui cartonne, hein, c'est en train de devenir un petit tube. J'ai même entendu un journaliste dire c'est le Spacer de Zazie. Bah oui. Référence à Spacer, la chanson disco de Sheila, qui effectivement a fait beaucoup danser les foules depuis sa sortie. C'est vrai que Zazie fait danser, peu importe. Donc n'oubliez pas le clip aussi qui est disponible. Elle en a publié quelques coulisses savoureuses sur son compte Instagram.

0: Zazie est de retour et son 12e album sortira quand il sera prêt.
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0: Et à 20h06, on est ravis d'accueillir dans Décibel le seul, l'unique Mishka Assayas. Bonsoir.
2: Bonsoir Émilie.
0: Bonsoir Mishka, on vous écoute religieusement tous les soirs de début de semaine sur France Inter, votre émission Very Good Trip qui a fêté ses 10 ans.
2: Oui, c'est vrai.
0: Mais oui.
2: 2015.
0: Ouais. Ça y est, c'est une grande fille. Very Good Trip. Alors, c'est une émission dans laquelle il y a autant des classiques que des nouveautés. Parfois, il y a des semaines spéciales, parfois on découvre des chansons. Enfin, vraiment, c'est votre amour de la musique qui est là, puis qui date, hein, parce que vous êtes journaliste. Alors, je sais pas, je crois que vous aimez pas trop qu'on dise rock critique.
2: Bah, ça fait un peu, je me la pète, quoi.
0: Ouais, enfin, voilà. Alors, journaliste amoureux de musique depuis plusieurs décennies, ça on peut le dire.
2: Ah bah oui, ça mange pas de pain.
0: Voilà. Ouais. Et il y a vos célèbres séries. Alors, qui ont toutes été transformées en bouquins. Ouais. Celle sur David Bowie, celle sur Woodstock, celle sur McCartney, Bob Dylan aussi. Et là, voici venir le Very Good Stones Trip consacré aux Rolling Stones. Voilà. Ouais. Alors, évidemment, ils font partie des incontournables. Ceci dit, qu'est-ce qui vous a motivé pour leur consacrer toute une série d'été qui donc maintenant est adaptée en bouquin?
2: Bon, je vais vous faire une réponse très honnête, Émilie. Ouais. Vous êtes une professionnelle de la radio. C'est une commande.
0: Oui.
2: Il faut être honnête avec ça.
0: Mais parfois, ça débloque des choses, les commandes.
2: Ben, c'est ce que j'allais dire dans un deuxième temps. c'est que ça a fait revivre ma perception des Stones que j'avais gamin et qui est très liée aux années 60. Parce que je suis un vieux, hein, je ne peux pas le cacher.
0: Un jeune vieux.
2: Oui, un jeune vieux, ben voilà, comme toute cette génération. Là, je me moquais d'eux, maintenant je suis comme ça. Et donc, je me suis aperçu. Vous savez, j'ai un rapport très bizarre avec les Stones.
0: J'ai lu votre bouquin, j'étais étonné même.
2: J'étais super snob. Enfin, je n'aimais que l'underground, que les trucs obscurs. Et je considérais, mais du haut de mes 16 ans, que les Stones étaient en 74, 75, c'était fini, ils avaient tout dit, place à Roxy Music, place à King Crimson, tout ça. Et alors quand les punks sont arrivés, c'était pire.
0: Oui, parce qu'en plus, ils étaient bourgeois, les Stones, ils étaient riches.
2: C'était l'aristocratie du rock, c'était la jet set, et je considérais qu'ils avaient trahi. Alors je ne sais pas quoi, mais en esprit, ils n'étaient pas purs. Enfin, je crois que comme beaucoup de très jeunes gens de l'époque, je fantasmais le rock au lieu de le vivre. Donc, j'ai appris à le connaître un peu mieux quand même. Mais c'est comme si j'avais enterré tout mon amour pour les Stones sous une couche de snobisme, de mauvaises habitudes, de paresse. Vous savez, c'est toujours plus facile d'aller chercher le souterrain, le bizarre, l'underground, l'excentrique, le marginal, parce que on passe pour quelqu'un de très spécialisé, d'un grand connaisseur, etc. Alors que si on va vers les évidences, évidemment, on dit on n'a pas besoin de lui pour raconter ça.
0: Ouais.
2: Allez, c'est ça qui est pas facile. Enfin bref, moi j'ai eu la chance de découvrir les Stones en direct. Je me souviens de quand Jumpin' Jack Flash est sorti, j'avais le 45 tours.
0: Les Stones des années 60.
2: Vous savez que mon père m'avait même acheté, quand il était en Allemagne, un 45 tours des Stones en 64.
0: Oh waouh.
2: Ouais. Around and Round, une reprise de Chuck Berry. Ouais.
0: Ah, alors moi j'ai comme référence, et vous en parlez dans votre préface de Very Good Stones Trip, l'album Aftermath, qui arrive au milieu des années 60, qui est leur premier album 100% original. Il n'y a pas de reprise.
2: Ouais.
0: Et il y a cette chanson.
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0: Tout le monde se dit c'est un slow qui tue, Lady Jane. Et en fait, vous êtes petit, vous avez 8-9 ans.
2: Mais oui, ça ressemble aux comptines que j'écoutais.
0: Ça vous fait un peu peur, ce moment-là, surtout, je crois.
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0: Je trouvais que c'est un peu malsain.
2: Alors, c'est pas tout à fait comme Painted Black. Non, là, ça me rappelle plutôt les feuilletons de chevalerie.
0: Ouais.
2: Thierry Lafronde, etc. Parce que c'est un imaginaire médiéval. C'est l'amour courtois.
0: Ouais.
2: La femme inaccessible, la fée. Enfin, la, je sais pas.
0: Oui, ça a vraiment activé votre imaginaire.
2: Complètement. Complètement, mais ça allait avec les rêves enfantins.
0: Et Aftermath, donc cet album, avec une pochette très sombre. Ça aussi, avec vos yeux d'enfant, vous trouviez qu'ils n'avaient pas l'air commodes, les Stones, par rapport aux Beatles.
2: Les Beatles étaient souriants, souvent, sur les pochettes de disques. leur musique avait un certain dynamisme qui rendait joyeux. Ouais. Les Stones avaient quelque chose d'intimidant. De, si vous voulez, ils vous faisaient prendre la mesure de votre insuffisance. C'est-à-dire qu'ils étaient libres, ils étaient sauvages, ils faisaient tout ce qu'ils avaient envie de faire. Et vous étiez un gamin empêtré dans les contraintes, l'école, les parents, je sais pas comment dire, les obligations, la peur de... j'étais un enfant sage, je voulais bien faire. Et les Stones, c'était l'appel des voyous.
0: Oui, alors je vous cite dans la préface, ils rendaient le danger attirant.
2: Oui,
0: c'est vraiment ça.
2: Mais vous savez, contrairement à une légende bien, les Stones n'étaient pas du tout des prolétaires.
0: Non.
2: C'était des jeunes gens plutôt bien élevés et qui, en effet, avaient envie de rompre avec leur milieu.
0: Ouais.
2: Et pour cette raison, ils faisaient tout pour contrarier le milieu des adultes sérieux. Et ils faisaient pas du tout ce qu'on attendait d'eux. Et en ça, ils m'attiraient parce qu'ils allaient justement vers ce danger et de ce danger, on avait l'impression qu'ils faisaient quelque chose de tellement dynamique, de tellement excitant qu'on ne pouvait avoir envie que de les suivre.
0: Évidemment. Alors, de l'enfant qui tombe amoureux des Stones, l'ado qui les écoute, l'adulte qui les snob un peu, et aujourd'hui, le pro que vous êtes, j'ai envie de savoir, Mischka Assayas, ce que vous pensez du 25e album des Stones qui sortira le 10 juillet. Ça veut dire 60 ans après Aftermath, le fameux. On a déjà un extrait, Rough and Twisted.
2: Oui.

0: Il y a des gros mots, il y a de l'harmonica.
1: Il y a du blues.
0: Il y a du blues.
1: Et il y a un son moderne. Ouais. C'est ça qui est pas mal, parce qu'ils ont bossé avec Andrew Watt, qui est un jeune producteur californien, qui a bossé avec Justin Bieber.
0: D'accord.
1: Avec DJ Snake, Lana Del Rey. Et c'est Ron Wood des Stones qui a présenté Andrew Watt à Paul McCartney.
0: D'accord.
1: Et c'est intéressant parce qu'ils ont plus de 80 ans et ils veulent d'une certaine façon faire du Stones et en même temps rester dans la compétition, c'est-à-dire ne pas avoir un son vintage, rétro, trop daté. Alors évidemment, ça fait un truc un peu...
0: C'est hybride.
1: Il y a un peu d'autotune par rapport la voix de Jagger. Enfin, mais je trouve que ça fonctionne très bien.
0: On attend l'album avec impatience. Chez Mishka, ça
1: Ouais, je suis curieux. Vous savez, j'ai un attachement sentimental.
0: Bah oui.
1: C'est-à-dire que toutes ces histoires, en effet, je suis du camp des Stones, est-ce que je les suis, est-ce que je les snob, etc. Tout ça, c'est des vieilles histoires qui n'ont aucun intérêt. Maintenant, je suis ému qu'ils soient encore vivants, qu'ils aient encore cette niaque et qu'ils m'aient donné à moi aussi cette niaque, finalement, comme à tous ceux qui les ont écoutés. C'est-à-dire le fait qu'ils ont 80 ans, mais ils n'ont jamais travaillé sérieusement, entre guillemets. On va dire qu'ils ont toujours... Vous savez, quand on a demandé à Paul McCartney quand il prendrait sa retraite, il y a eu un blanc, il a dit « Mais ma retraite, de quoi, au juste ?» Parce qu'il a toujours joué dans tous
0: c'est
1: les sens
0: beau,
1: du terme.
0: Ces artistes qui disent, mais non, mais on n'a jamais travaillé.
1: Vous savez qu'un enfant, quand il joue, il est sérieux. Il y passe du temps. Il est concentré. Faut pas le déranger. Il y passe la nuit. C'est pas vrai des enfants. Il faut les arrêter. Mais là, c'est la même chose.
0: C'est ça. Il joue très sérieusement depuis
1: voilà.
0: Depuis les années 60.
1: Exactement.
0: Alors, Very Good Stone Strip, ça va vous plaire, les amis. Ah. Si vous en avez un peu ras-le-bol, qu'on parle des Stones simplement comme des légendes. C'est vrai que ils sont légendaires, ils sont incroyablement beaux, sexy, dangereux, on l'a dit, des histoires, en veux-tu, en voilà, de filles, de drogue, de paillettes, c'est fou. Et en fait, on parle pas souvent de leurs chansons.
1: Oui.
0: Et c'est votre parti pris. Dans Very Good Stone Strip, en fait, on va se balader dans la discographie des Stones avec des chansons incontournables, avec d'autres un peu plus pépites.
1: Moins connues.
0: Voilà, connues. Et voilà, ça va être, Psyché, ou alors tiens, Le Son du Sud.
1: Complètement.
0: Ça commence par
1: Country
0: promenade
1: aussi.
0: Dans un jardin anglais, voilà, country et tout. Ouais. Vous étiez frustré qu'on parle pas assez des chansons?
1: Personne n'a besoin de moi pour raconter la légende pour la 1550e fois. Donc bon, l'avantage de faire de la radio, c'est qu'on fait écouter les chansons. Et donc, on n'est pas là pour radoter. Enfin, j'espère. Donc, j'ai réécouté toute la discographie des Stones et je suis tombé sur des trucs que j'adorais justement quand j'étais enfant, d'autres que j'ai pas vraiment capté dans les années 70. Le dernier album des Stones que j'ai acheté, je peux vous dire, j'avais 14 ans, c'était Exile on Main Street, 72, quand il est sorti. Et puis après, j'ai pas trop écouté. Alors donc, j'ai découvert plein de choses. Il y a en effet un versant folk, country des Stones. D'ailleurs, les meilleurs titres d'Exile on Main Street ont un parfum country. Et vous savez qu'ils ont même, que Jagger a même chanté avec les Chieftains, le groupe irlandais.
0: Oui, le groupe irlandais.
1: J'ai même passé ça dans mon émission et j'en parle dans le livre. Donc, en fait, il y a toute une musicalité des Stones, une recherche de sonorité. Il y a même un titre que j'ai déterré, que tout le monde avait oublié, qui est des années 90, et qu'ils ont enregistré avec des musiciens de Gnawa marocains. Où ils sont allés à Tanger, enfin, et ça ressemble presque à du Peter Gabriel, étrangement. Enfin, c'est très, très curieux. Donc, je pense qu'ils ont, comme tous, enfin, les Stones, le truc, c'est que, de toute façon, jusqu'en 1980 et quelques, période où ils ont été assez largués par les nouveaux sons, c'était très difficile pour eux de montrer qu'ils étaient toujours dans le combat, quoi, dans l'arène, ils ont essayé d'ouvrir de nouvelles voies. Puis à un moment donné, ils se sont dit, bon, on a fait le tour, maintenant les Stones vont faire du Stones. Et depuis 89, en gros, c'est ça.
0: C'est ça.
1: Il y a eu un revival, déjà à la fin des années 80, début 90, et depuis, bon, ben, c'est vrai que c'est pas... Mais il y a des trucs quand même
0: à fouiller.
1: Ouais, ouais, j'ai trouvé un truc de 2005 est très bien, avec du clavecin, comme Lady, enfin, je sais plus, enfin bon, c'est très bien.
0: Ouais, c'est passionnant en tout cas. De...

0: Asters Go By, donc.
1: Ah oui, ouais. Ça, c'est, c'est la première chanson qu'ils ont écrite. Parce qu'il ne faut pas oublier que le premier 45 tours des Stones est une composition de Lennon-McCartney.
0: Oui, c'est vrai.
1: Et ce qui est très intéressant, et ça je le souligne dans le livre, c'est que c'est l'exemple des Beatles qui a convaincu Jagger, Richards, Brian Jones aussi, c'était moins facile, et les deux autres, qu'on pouvait être anglais et faire du rock'n'roll original sans être ringard. Parce que les imitateurs anglais d'Elvis, qui s'appelaient Tommy Steele, il y a eu Cliff Richard aussi, étaient un peu méprisés et dédaignés par les Stones.
0: On dirait cringe aujourd'hui.
1: Ouais, voilà, c'est ça. Et donc, à leur début, c'était du blues pur et dur. Et quand ils ont vu que les Beatles faisaient du rock'n'roll, parce qu'ils étaient passés par Hambourg et tout ça, ils se sont dit, nous aussi, on peut en faire à notre façon. Et ils ont commencé à écrire leurs propres chansons, parce qu'évidemment, ça rapportait aussi de composer. Bon.
0: Et puis, ça fait des très très belles chansons. Mmh. Effectivement, celle-là a été chantée par Marianne Faithfull. Puis finalement, les Stones se sont dit elle est pas mal. Hein. As Tears Go By, les Rolling Stones sur votre radio ici dans Décibel. On continue à parler d'eux avec mon invité Mischka Assayas.

0: tube des Rolling Stones des années 60 où on n'entend pas beaucoup la guitare, hein, c'est tout doux, c'est beau comme tout, et c'est aussi ça les Rolling Stones. Si vous lisez Very Good Stones Trip, vous vous rendrez compte que évidemment il y a du blues.
1: Oui.
0: Rolling Stones, c'est aussi, et là les fans vont être énervés en disant « Oh c'est bon, on sait, pas la peine de le répéter. » Si, je le répète, la disco. Plutôt de la bonne disco.
1: Ah, super.
0: Michu, c'est de la super disco.
1: Undercover of the Night aussi, c'est un très bon titre.
0: C'est vrai.
1: On l'a oublié.
0: Les Stones sont allés flirter avec Lady Gaga et le gospel sur leur dernier album en date.

0: J'aime bien cette petite joute Mick Jagger et Lady Gaga.
1: Et c'est un peu en écho à Gimme Shelter aussi, avec la grande choriste Mary Clayton, qui s'était allée chercher au milieu de la nuit dans son lit en bigoudi,
0: oui,
1: parce qu'il avait besoin

0: Une choriste au dernier moment. Ouais. Mais en fait, il y a tout l'aspect funk, soul, musique noire, enfin des Stones, qui est toujours central dans ce qu'ils font.
1: Mais c'est marrant, alors pourquoi, ouais. Mishka ? Pourquoi ouais. on dit, oui, les Stones, c'est Satisfaction et beaucoup de blues ? Et c'est tout.
0: Parce que ça, c'est les tubes, c'est les disques que les radios passent tout le temps, c'est les chansons qui font que les gens se lèvent. Ouais. Les Stones, vous mettez Start Me Up, même qui est une chanson tardive. Ouais. Bah là, c'est les Stones, quoi. C'est l'identité des Stones.
1: Vous pensez que ça les frustre ou ça les frustrerait de nous entendre dire ah bah les Stones c'est Satisfaction et du blues et c'est tout. Parce que c'est vrai qu'il y a une curiosité tout au long de leur carrière et vous le soulignez vraiment bien dans le bouquin.
0: Oui.
1: Ils ont toujours cherché, alors Brian Jones aussi, oui. évidemment, qui est mort à 27 ans malheureusement, mais il y a une curiosité.
0: Mais je pense que c'est le propre de tous les artistes et tous les musiciens de chercher un peu dans tous les sens et d'être dépassé par les succès. Ouais. Vous prenez l'exemple de Satisfaction, c'est très curieux l'histoire de Satisfaction, parce que vous savez ce son de guitare qui passe par la pédale fuzz, donc ce son saturé et grésillant, ouais. c'est un pur accident. C'est-à-dire que Keith Richards avait utilisé cet effet pour ébaucher une section de cuivre qui aurait dû être enregistrée. Et elle n'a jamais été enregistrée. Et un responsable ou des responsables de la maison de disques américaine ont bondi sur leur siège en écoutant, en disant « Mais c'est génial ce son, qu'est-ce que c'est ?»« Non, mais c'est pas fini, ne sortez pas !»« Si, écoute, tu dis ce que tu veux et nous on le sort !» Et donc ça a créé certaines insatisfactions,
1: ouais.
0: justement, chez les Stones, en particulier Brian Jones, qui trouvait que c'était un effet putassier, qu'il ne comprenait pas, enfin, ouais. il disait « Mais c'est pas nous, c'est pas les Stones, on n'a jamais voulu faire ça !» Donc en fait, il y a un moment donné, il faut avoir l'humilité d'admettre que le public, parfois, il entend mieux que vous-même ce que vous avez fait.
1: C'est vrai. Mais n'oublions pas non plus que les Stones ont fait de très grands moments de piano et de folie dans leurs chansons.

0: aussi vous en parlez beaucoup de cette chanson She's the Rainbow.
1: Ben, vous savez, moi j'ai découvert ça quand j'avais 8 ou 9 ans. C'était très ça ressemblait à une boîte de jeux pour enfants. Il y avait une image, quand on l'orientait, ça apparaissait en relief.
0: On avait ça en petite carte spéciale, quand on est enfant.
1: Ça ressemblait à des trucs que je voyais dans des livres pour enfants ou les livres pop-up, vous savez, avec des trucs en relief. Enfin, c'était l'époque psychédélique. Il y avait cet imaginaire enfantin qui était très mis en avant, et il y avait cette fantaisie aussi, ce côté un peu loufoque dans la musique qui était très présent. Et alors, vous savez qui a fait les orchestrations de Satanic Majesty's Request, donc cet extrait, c'est John Paul Jones de Led Zeppelin, qui était une sorte d'homme à tout faire des studios londoniens dans les années 60, parce qu'il avait fait, il avait une formation classique, donc il pouvait écrire des partitions, orchestrer, etc. Donc on avait besoin de cordes, d'instruments.
0: On avait John Paul Jones.
1: Il y avait John Paul Jones qui était là.
0: C'est marrant, j'ignorais.
1: Et ouais.
0: Est-ce que, Mishka Sayas, vous avez rencontré un des Stones dans votre carrière et pourquoi pas interviewer?
1: Eh bien, la réponse est non, parce que quand j'étais très jeune journaliste à Rock & Folk, vous savez, les stars Clapton, Jagger, même Lennon, si jamais c'était, ou je sais pas, même Crosby, Stills, Nash, c'était les, entre guillemets, vieux, c'est-à-dire c'était la génération des Alain Dister, Paul Alessandrini, Philippe Manœuvre, même Philippe Garny, etc. J'étais préposé à ce qu'ils appelaient donc la New Wave, c'est-à-dire Elvis Costello, Ecstasy.
0: Très cool aussi.
1: Ouais, c'était super cool.
0: Et là, ils viennent en France pour ce 25e album et qu'il y a une possibilité d'interviewer les Stones.
1: Ah, vous pensez pas que je vais dire non quand même.
0: Je vous pose la question. On vous demande d'en choisir un.
1: Ah, sans hésiter, je pense que ce serait Jagger, parce que pour moi, Jagger, c'est celui sur lequel il y a la lumière, même ils ont tous leur charisme qui fait, mais c'est un parolier.
0: Vous le dites dans le livre, un des plus grands paroliers.
1: Pour moi, c'est un parolier qui est parfois pas loin des meilleures chansons de Dylan ou de Ray Davies des Kings, qui pour moi est vraiment le plus grand des paroliers anglais. Et il y a des images. Enfin, vous prenez les paroles de Sympathy for the Devil, c'est totalement génial. Enfin, il y a des images. Mais même, je cite une chanson qui est assez récente, qui s'appelle Back of My Hand, où il se met dans la tête d'une espèce de prêcheur fou qui parcourt la campagne pour avertir les villageois d'on ne sait quelle époque il va y avoir la fin du monde les premiers seront les derniers et tout ça. Enfin, et c'est super bien écrit. Vraiment.
0: C'est vrai, c'est vrai. Donc, talent de parolier de Mick Jagger, je vous souhaite...
1: J'adorerais ça, lui demander comment il travaille, parce qu'on lui demande jamais comment il travaille ses textes, etc., comment ça lui vient. C'est vrai, je suis très curieux.
0: Je suis sûr, en plus, il vous répondrait avec beaucoup de malice, parce que c'est très marrant, et en français.
1: Oui, en français.
0: Oui, puisqu'il habite au château de Fourchette, n'oubliez jamais ça.
1: Il a vendu le château. Il a vendu, je crois.
0: C'est pas possible, c'était notre canal de communication préféré. En fait, on avait des auditeurs qui écrivaient à Mick Jagger au château, et ils répondaient.
1: Ah oui!
0: Il a vendu le château, les gars, on est foutus!
1: Il paraît qu'il est venu incognito au festival de Gonzac-Saint-Brie, vous savez, la forêt des livres.
0: J'adore.
1: Il
0: est un peu français, en vrai, c'est pour ça qu'on
1: l'a vu. Il parle très bien.
0: Excellemment bien français, c'est vrai. Écoutons Painted Black, parce que là, évidemment, pour nous, aujourd'hui, c'est Jagger et Richards, les Stones. On a une pensée pour Charlie Watts, qui nous a quittés il y a 5 ans, et qui était né un 2 juin, en 1941, son anniversaire aujourd'hui. Voilà, donc bisous à Charlie Watts. Et puis parce que, Brian Jones, son influence, elle se sent beaucoup dans cette chanson Painted Black.
1: Ah oui,
0: bien sûr. Ça fait toujours plaisir. Écouter ce petit son qui n'aurait sans doute pas été dans un album anglais si Brian Jones s'en était pas mêlé.

0: autant chanter chez vous. Vous avez raison. Painted Black, ouais, les Rolling Stones. On chantait pas mal en studio.
1: Surtout vous, vous avez une belle voix, Emilia.
0: Merci. Alors, quand vous allez faire l'interview de Mick Jagger, vous me pistonnez et moi, j'irai faire choriste à leur prochain Stade de France.
1: Mais ils attendent que vous.
0: Qu'est-ce que vous en pensez
1: que
0: le Stade
1: bien.
0: De France, on va en parler, tiens, d'ailleurs, parce que les Stones y ont joué. Et Mischka Assayas, les ayant vus en concert une seule fois.
1: Oui, en 2014, la honte.
0: Ah là là.
1: Enfin, cela dit, j'avais pu les voir dans les années 60, j'aurais couru. Vous pouvez imaginer. Mais j'avais même un pirate live. Mon frère avait acheté un pirate live of And You'll Ever Be, qui était de la même tournée que Get Your Yaya's Out.
0: C'est
1: super. C'était encore mieux comme enregistrement. Enfin, il y avait des. Oui, pour moi, c'était.
0: C'était fou. Gros dossier.
1: Tout c'était
0: live.
1: Interdit, c'était pirate et tout.
0: Gros dossier live à venir, donc. Et puis surtout, cette question, est-ce que ça vaut le coup encore d'aller voir les Rolling Stones? Je la poserai à Mischka dans une minute. À tout de suite.
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0: Mischka Assayas, grand spécialiste du rock and roll, a déjà écrit sur Bowie, Woodstock, McCartney ou encore Dylan. Ça a été des séries dans votre émission de radio Very Good Trip sur la radio France Inter, qui est notre voisine d'étage, ici à la maison de la radio. Ça devient un livre, Very Good Stones Trip. Je vais citer également dans ce livre la présence des textes de Bruno Jufin, qui est un grand spécialiste des Stones.
1: Oui.
0: Et alors, autant vous êtes attaché aux chansons. Lui, il partage une quinzaine d'épisodes légendaires de l'histoire des Stones.
1: Oui, il raconte très bien. C'est le taudis dans lequel il répétait au début des années 60. Le concert de Altamont où il y a eu un mort, où il y avait les Hells Angels, tout ça.
0: C'est vraiment les grands moments.
1: Oui, les grands moments. Et puis il raconte ça avec beaucoup de verve. C'est assez. Il a beaucoup d'humour. Enfin, moi, je trouve que ça se complète assez bien parce que moi, justement. Je suis pas capable de donner du relief à ces épisodes très légendaires qui mettent en scène justement le côté
0: anecdotique, un peu flamboyant aussi,
1: un peu légendaire, tous ces épisodes qui sont plus grand
0: grand clavier.
1: Oui, c'est ça. C'est comme ça qu'on dit en anglais, mais je sais pas comment.
0: Ouais.
1: Ouais, c'est bref.
0: Oui, mais vous n'aviez pas envie de les traiter en super-héros ou en figure légendaire.
1: Oui, personnage démoniaque, etc. Parce que bon, on sait qu'ils ont vécu des choses qui échappent au commun des mortels, quoi.
0: Moi, chaque fois, je me dis leur pauvre maman.
1: Oui.
0: Elle que je voudrais interviewer, elles sont plus de ce monde, hein, mais les mamans des Stones.
1: Ce qui est, je pense que, ils étaient très fiers de ce
0: qui est. Oui, mais elles ont dû se faire un sang d'encre.
1: Oui, mais alors après, je pense qu'il y a quelque chose que j'ai fini par comprendre, parce que peut-être que je n'en prenais pas tout à fait la mesure, c'est que, Jagger fait beaucoup de théâtre, mais pas dans un sens, je dis pas ça dans un sens moqueur, pas du tout. C'est-à-dire que c'est un homme de théâtre, vous savez, comme quand un comédien joue Cyrano de Bergerac, il finit par croire qu'il est Cyrano. Et dans la vie, quand il rentre chez lui et qu'il se couche auprès de sa femme ou qu'il, je sais pas, va faire ses courses, il n'arrive pas à redescendre, il est toujours Cyrano. Les Stones, c'est ce qui leur est arrivé. C'est-à-dire que il y avait un tel pouvoir des personnages qu'ils incarnaient, de l'imagination dans laquelle ils se projetaient, que ça a débordé. Et qu'ils ont vécu des choses qui auraient dû... dans un monde idéal, rester sur une scène de théâtre, mais qui ont fini par les mettre en danger. Et c'est quelque chose qu'on retrouve aussi chez David Bowie.
0: Oui, c'est vrai, c'est vrai. Alors, j'admire votre honnêteté, Mischka Assayas, puisque dès la page 6 de votre livre, vous avouez... j'ai longtemps refusé d'assister à un concert des Stones. Alors, on a compris pourquoi, vous nous l'avez dit tout à l'heure, dans les années 60. Vous auriez adoré, mais vous étiez trop petit. Et puis après, quand vous aviez l'âge, ça vous intéressait plus trop. Donc finalement, vous avez attendu 2014.
1: Faut le faire.
0: Il y a 12 ans, pour aller voir les Stones au Stade de France.
1: Ouais, c'était comment ? Sublime. Ah. Il y a une chorale d'enfants qui est venue chanter, vous savez, You Can't Always Get What You Want.
0: Oh, c'est beau, c'est beau.
1: C'était dément. Et il a fait Sympathy for the Devil, mais c'était... Alors là, il y a ce côté comédien shakespearien, c'est-à-dire que vous voyez son corps qui se transforme, et il devient ce personnage démoniaque. C'est captivant. Et il y a Gimme Shelter.
0: Ah là.
1: Oh là là, mais c'était... je me demande s'il n'y a pas eu Midnight Rambler aussi, je voudrais pas... Peut-être que c'est un souvenir que j'aurais fabriqué. Il y a Mick Taylor, vous savez, qui est le guitariste qui avait remplacé Brian Jones, qui est venu faire son solo, mais c'était un feu d'artifice. Moi, j'étais, mais et alors surtout ce qui m'a frappé, et c'est ça qui me rend triste aujourd'hui, c'est que Charlie Watts menait la baraque. C'était vraiment le patron.
0: C'était un batteur incroyable.
1: C'était le patron. Il était au centre. Il le regardait tout le temps. Il les fixait. Il les fusillait du regard parfois. Non, mais c'était un truc. Il avait une autorité naturelle, un peu moqueuse par rapport à Jagger et Richards. Jagger, la prima donna. Richards, bon, il faut le rattraper parfois pour qu'il tombe pas. Enfin, et donc lui, on sentait qu'il les matait comme un prof, quoi. Enfin, c'était captivant.
0: Ouais. On sent que vous avez passé un bon moment. Ah ouais. Alors, les Stones ont sorti 39 albums live avant que Mishka Assayas aille les voir sur scène. Il y a Flashpoint qu'on adore. Il y a pas les enfants là, mais c'est beau quand même.
1: Ouais. Je chante bien aussi.
0: La voix est sublime. Donc ça, Flashpoint, ça fait vraiment partie des albums live incontournables des Stones. Ils en ont fait aussi certains qui étaient assez impressionnants. Je pense à Stripped.
1: C'est super, ça.
0: C'est un bel album live aussi.
1: Ouais, ça, c'est à l'Olympia, dans les années 90.
0: Acoustique. Et,
1: oui, alors après, ils ont enregistré des versions dépouillées dans divers studios. Et vraiment, sans rien, en une prise et tout. Et c'est captivant. Cela dit, alors je ne sais plus dans quel album c'est, parce que c'est quelque chose qui est paru plus tard, c'est toute la tournée Some Girls de 78. Jamais ils ont été aussi énergiques sur scène. Il y a une tension, on sent que le punk est passé par là. Ouais. Il y a quelque chose de violent, de tendu, c'est captivant. Vraiment, il faut chercher ces enregistrements-là de 78.
0: Bon, je me le note, tiens, parce qu'il y a tellement de choses, on ne peut pas tout écouter des Stones, donc c'est bien.
1: J'en ai passé dans l'émission, j'en parle dans le livre.
0: Dans le livre. Donc ça y est, qui est disponible, hein, Very Good Stone Strip. Nouvelle livraison de Mishka Assayas. On se quitte en écoutant Jumpin' Jack Flash en version live pour donner envie à celles et ceux qui ne l'ont pas encore fait d'aller les voir en concert. Si ils tournent après la sortie de leur 25e album, vous irez ?
1: Oh ben, je ne vais pas dire non quand même. Non, franchement, c'est con. Oui.
0: Alors c'est parti, Jumpin' Jack Flash, et pas sur n'importe quel live, le Get Your Yayas.
1: Ah ouais, en époque 69.
0: Merci beaucoup, Mishka Assayas.
1: Merci beaucoup, Émilie.
0: À bientôt.
1: Merci.

0: C'est le genre de chanson qui nous fait comprendre pourquoi certaines et certains restent très très très très attachés aux Stones des années 60. Évidemment, Jumping Jack Flash sur l'album live Get Your Yayas Out et le livre de Mishka Assayas, Very Good Stones Trip, qui est disponible.
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0: 20h43, c'est l'heure du blind test. On joue avec Christian et Eric. Bonsoir messieurs.
2: Bonsoir Amélie.
3: Bonsoir Amélie.
0: Bienvenue dans Décibel. Comment ça va?
3: Très bien pour moi, Christian.
0: Ouais, Christian, c'est vrai, la journée s'est bien passée. On est encore plein d'énergie pour jouer.
3: Ouais, puis ça fait un petit moment que je n'ai pas eu l'occasion d'appeler.
0: Eh ben, welcome back, comme dirait Mick Jagger, qui parle très bien français, donc non, il dirait merci d'être de retour en réalité, cher Christian. Et Eric, comment ça va?
4: Eh ben super, tout comme Christian.
0: Bon, voilà. Tant mieux. Alors, le cadeau de ce soir, ah oui, je me suis trompée, c'est pas le livre de Mishka Assayas, c'est le cahier de vacances spécial musique. Enfin, vous préférez quoi, Eric et Christian, en fait? Choisissez, hein.
3: En fait, le livre sonne en ligne.
0: Alors d'accord, mais oui. Alors, il y a les deux, écoutez, parce que vraiment ce cahier de vacances aux éditions Manière, c'est les mêmes éditeurs qui faisaient les cahiers de vacances qui nous faisaient flipper quand on était petits. On se disait, mon Dieu, je vais passer l'été à bachoter. Et en fait, là, c'est un cahier de vacances spécial. En avant la musique, avec plein, mais il y a les Stones dedans, il y a plein d'histoires de guitaristes, de chanteurs, de chansons, etc. C'est superbe. Et aussi, donc, le livre de Mishka, on vous fera un petit package, Eric et Christian.
3: Super.
0: Voilà. Alors, attention. Maintenant que vous avez gagné, il va falloir jouer Eric et Christian avec des chansons qui parlent de diamants. Pourquoi? Eh bien, parce qu'autour des 100 ans de la merveilleuse Marilyn Monroe, j'avais envie qu'on écoute ensemble sa chanson. Les diamants sont les meilleurs amis des filles. Diamonds are a girl's best friend. Donc, on écoutera ça tout à l'heure après le blind test. Et là, on va s'intéresser aux diamants dans les chansons. On cherche donc les interprètes de ces chansons, Eric et Christian. Et il faut, s'il vous plaît, penser à donner votre prénom avant de donner la réponse, pour que je sache lequel de vous deux répond en premier, ok?
3: Ok, ça marche.
0: Bon, génial. Alors voici une première chanson de Diamant. Eric, Christian, dites-moi, qui chante ça?
4: Eric.
3: Les Beatles?
0: Oui, c'est ça.
3: J'ai pas dit mon prénom,
0: Émilie. Et c'est ça, Christian. Alors que Eric, il a dit Eric avant que Christian dise les Beatles. Et donc, je vais vous donner un point à chacun. Remonte-moi le son,
3: mon grand.
0: Je t'ai pas dit de baisser. C'est les Beatles. C'est trop beau. Pardon, on peut rebaisser. Christian et Eric, je vous mets à chacun un point car vous avez trouvé les Beatles. Lucy in the sky with diamonds. Lucy dans le ciel avec des diamants. On continue.
4: Eric.
3: Catherine Lara.
0: Oui. Christian, il veut pas dire son prénom. J'ai l'impression qu'il fait semblant. En fait, ça se trouve, il s'appelle Jean-Paul. Non, il n'assume pas.
4: On l'a dit en même temps.
3: Sûr qu'elle aurait été dans la liste.
0: Bah oui, évidemment, la roqueuse de diamants.

0: La roqueuse de diamants, ce trésor national. Franchement, Catherine Lara, elle a eu 81 ans vendredi dernier. On la réembrasse, tiens. Eric et Christian, vous trouvez tout en même temps et très rapidement. Donc, je n'ai pas peur de ce dernier extrait. Vous allez trouver, on y va. 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
1: 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Eric.
0: Eric.
1: Rihanna.
0: Ouais.

0: et moi, nous sommes beaux comme des diamants dans le ciel. Oui, alors, c'est un tube de Rihanna que Christian n'avait pas. C'est pas très grave, Christian, tu m'as trouvé tout le reste.
1: Non, mais bravo pour Eric.
2: Christian aussi.
0: Et Eric et Christian qui nous ont tous les deux quand même montré l'étendue de leur connaissance musicale, parce qu'aller des Beatles à Catherine Lara, puis finir sur Rihanna. Effectivement, c'est un grand écart que tout le monde ne fait pas. Donc bravo, messieurs, bravo.
2: Émilie, est-ce que je peux passer un super court
0: oui.
2: un petit message.
0: Bah,
2: pour mon chéri Ben qui est actuellement au concert d'Iron Maiden à Hanovre.
0: Oh,
2: que j'aime fort, voilà.
0: Ah bah, moi aussi je l'aime bien, mais je suis un peu jalouse. Bisous Ben. trop bien.
2: Voilà,
0: on a fini avec les petits messages ou pas? Allez-y, profitez-en.
1: Tout va bien et c'est toujours un plaisir de jouer sur l'antenne.
0: Merci beaucoup, Christian. Il faudra revenir très bientôt. Eric aussi et Ben, son chéri, quand il sera rentré du concert d'Iron Maiden, pour qu'il puisse nous faire un petit débrief. Pour le moment, après les Beatles, Catherine Lara et Rihanna, comme promis, Marilyn Monroe chante les diamants comme personne. Marilyn a 100 ans.
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0: en 1953 dans Les Hommes préfèrent les blondes.
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0: Allez, c'est l'heure de notre coup de cœur, la découverte du jour. Un jeune auteur, compositeur et chanteur, il s'appelle Simon Ferrante, il est d'origine sicilienne. Comme moi. Autrement dit, c'est de la bonne cam. C'est du solide. Simon Ferrante, il a grandi à Roubaix dans une famille d'artistes. Il aime la chanson française, mais aussi la musique italienne ou encore l'électro-pop. J'adore sa voix et sa nouvelle chanson, Cœur et cerveau. Simon Ferrante est dans Décibel.

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0: chorale d'enfants. On en parlait tout à l'heure avec Mishka Assayas. Ça marche à tous les coups. C'est très, très beau. Et ça vient de sortir, Simon Ferrante, notre coup de cœur du jour dans Décibel. Son premier album va sortir bientôt. Il va s'appeler Bambino, notamment parce que sa sœur est fan de Dalida. J'adore ce mec.
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0: Aujourd'hui, on met à l'honneur Bo Diddley, compositeur américain de blues, de rock'n'roll, grand guitariste, grand chanteur. Il nous a quittés un 2 juin en 2008 et c'est l'occasion de rendre hommage à un truc qu'il a inventé, le Diddley Beat. Le rythme Diddley. Cherchez dans ce que vous entendez le tint, tint, tint, tint, tint. C'est lui le premier à avoir fait ça, Bo Diddley, et il a inspiré tous les rockers que vous aimez. Les Rolling Stones. Ta, ta, ta, ta, ta, ta. Un garçon que vous avez peut-être vu en poster dans votre chambre, George Michael.

c'est peut-être des garçons aussi que vous avez eu en poster dans vos chambres. Tout ça, on le doit à Bo Diddley. Les artistes le disent, c'est une immense source d'inspiration pour eux. Alors rendons-lui hommage en écoutant la chanson dans laquelle il a inventé ce rythme, ce ta-ta-ta-ta-ta-ta. Bo Diddley, la chanson s'appelle comme lui, Bo Diddley, et c'est notre chanson anniversaire du soir dans Décibels. Merci d'avoir choisi.

0: Ça y est, vous l'avez en tête pour toujours, hein. Ta ta ta ta ta ta ta ta, le diddley. Vite pour se dire bonne soirée et à demain. Puisque alors demain, dans Décibels, on va retrouver un garçon que vous aimez beaucoup, un jeune Belge qui avait cartonné avec son premier album et qui est de retour. C'est l'excellent Pierre Demar. On remercie aussi en cette fin de Décibels Iris Guitoni, Christophe Hulens, Elodie Bianca Maria, Sadika Raoult et Franck Moilier. Bref, toute l'équipe de l'émission. On vous remercie vous aussi d'avoir été là en direct. N'oubliez pas, le Rancard, c'est demain 20h. Et puis surtout, n'oubliez pas de monter le son dès maintenant parce que la musique continue sur ICI.
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4: Bonjour la France sous la pluie, eh, c'est super. On adore, comment ça va Éric Bastien ?
5: Bon, moi j'aime bien la pluie, j'adore ça, ouais. Je sais pas, j'ai toujours aimé ça. C'est... Ouais. Et
6: puis il fait frais, on respire, tu vois, c'est quand même un peu plus agréable, non ?
4: Le gars a quand même un sèche-cheveux dans son bureau pour se sécher quand il arrive.
5: Ah, c'est vrai.
4: Alors, je vous rappelle que c'est une nouvelle semaine, je vous rappelle que nous avons un nouveau cadeau et pas des moindres, et surtout on a des cadeaux pour tous les candidats cette semaine. Et oui, le premier prix de la finale de vendredi, c'est un week-end exceptionnel au Festival Off d'Avignon. Alors, c'est le plus grand festival de spectacle vivant en France et il fête ses 60 ans cette année.
5: Déjà,
4: c'est magnifique.
5: C'est votre âge.
4: Eh oui, c'est mon âge. Eh, l'âge de mon dos. Alors, cette semaine, vous allez gagner un séjour pour 4 personnes, 2 chambres doubles réservées à l'hôtel Le Chardonnay. Les petits-déj sont compris. Vous aurez 100€ de carburant pour rejoindre la Cité des Papes, mais surtout, vous assisterez à 2 spectacles par jour, soit 4 spectacles au total.
5: C'est énorme.
4: Pour vivre pleinement cet anniversaire du Festival Off d'Avignon. Et quand je disais que tous les participants cette semaine avaient des cadeaux, oui, figurez-vous que les perdants comme les gagnants, vous allez à tous avoir, en plus du séjour à Avignon pour les gagnants, les 8 participants, vous allez gagner cette semaine un guide de voyage Michelin. Parce que, ok, on fête les 60 ans du Festival d'Avignon, mais on fête les 100 ans des guides de voyage Michelin. Et pour cette occasion, eh bien, on vous offre un guide de voyage Michelin. Et ça, c'est plutôt un cadeau sympa. Et qu'est-ce que c'est le deuxième prix ?
5: Merci, bonne journée, Wendy Bouchard, pour ma France. Hein. On met 53 minutes pour parler des cadeaux.
4: Ah bah, pardon, hein, excusez-nous d'avoir une radio généreuse qui offre des cadeaux.
5: Excusez-moi d'en rajouter une couche. Parce que vous savez, pour aller voir 2 spectacles par jour, pour courir dans tout Avignon, et on sait qu'Avignon marche, on marche, on marche, il faut avoir des forces. Et pour avoir des forces, il faut prendre le café du Vaucluse.
4: Bien sûr.
5: Oui, celui qui est concocté dans les hautes plaines du Vaucluse, là où le Mont Ventoux vous attend, là où Joe Balogo a posé sa tente, et c'est là qu'il confectionne sa machine. Nespresso. C'est 32 papes avec ses 32 dosettes.
4: C'est 32 papes.
5: Oui, bah c'est la cité des papes. Hein.
4: Ah oui,
5: c'est,
4: d'accord.
5: Bah oui, c'est okay. 32 dosettes. Okay. C'est 6 verres en verre.
4: Bien sûr. Allez, jingle, on accueille les candidats.
5: Bonjour. Il est déjà 14h12.
4: Et voilà. Bonjour Daphné, bonjour Guy, comment ça va ?
5: Bonjour.
7: Bonjour.
5: Bonjour.
8: Bonjour.
4: Bonjour.
7: Bonjour. Bonjour Valérie.
4: Voilà, on se détend, on est content. Alors Daphné, tu joues avec ICI Normandie. Ah, tu as 41 ans, tu habites à Grand-Quevilly.
7: C'est ça.
4: La ville de Franck Dubosc. Alors, tu es en concubinage avec Jimmy et tu as 2 garçons. Comment s'appellent tes garçons ?
7: Clayton et Gillian.
4: Pop, pop, pop. Tu as aussi une petite chienne qui s'appelle comment ?
7: Kaya.
4: Qu'est-ce que c'est ? Quel est le modèle de cet animal ?
7: C'est un petit croisé, c'est une petite croisée, terrier, un peu bichon, tout oui.
4: Noir. Oh là là, j'adore. Et tu as un petit chat qui s'appelle Minette.
7: Oui, une petite Minette.
4: Tout le monde cohabite bien, tout se passe bien.
7: Ça va, ça va. Après, là, les garçons grandissent, donc c'est un petit peu la guerre à la maison par moment, mais ça va.
4: Bah, 16 ans et 10 ans, hein, c'est malheureusement ouais. Des âges tellement sympas pour les parents. Alors, mais toi, t'es pas le genre à te laisser faire. Hein. Attention, ouais, Daphné, elle a un métier où il faut déchirer tout. Elle est conductrice de poids lourds.
7: Ah,
4: voilà. Voilà, elle est au volant d'un camion depuis 7 ans, mais avant, tu conduisais déjà des utilitaires, c'est ça?
7: Ouais, c'est ça, ouais, j'ai toujours été dans le transport, ouais.
4: Et alors là, les poids lourds, tu fais quoi? Donc, tu fais toute la France ou tu fais juste la région?
7: La région, ah ça bon. Reste régional.
4: Ah bah ça, c'est bien, comme ça, tu pars pas longtemps sur les routes comme les conducteurs de poids lourds. Tu as énormément pratiqué le judo à haut niveau.
7: Ça, oui.
4: Ça veut dire quoi? T'as passé, tu as eu des prix, des récompenses?
7: Alors je suis ceinture noire deuxième dan.
4: Ah oui.
7: J'ai mon BPJEPS judo et puis j'ai fait des podiums régionaux, interrégionaux, championne de Normandie, championne d'interrégion,
4: ah oui,
7: troisième en France.
5: Faut pas l'embêter voilà. Quoi.
4: Non, elle te met au sol, pling, plaf, ah ouais. Plouf.
5: C'est sûr.
4: Et bon, maintenant tu restes, tu fais un peu moins de judo, maintenant tu fais plutôt du cardio et du fitness, c'est ça?
7: Ouais, c'est ça, on s'entretient.
4: Bah c'est bien, t'as bien raison.
5: Comme nous.
4: Non, moi comme pas moi.
5: On s'entretient dans le rien.
4: Ouais, maintenant, il va falloir changer. Elle a tellement mal au dos, il va falloir qu'elle fasse du sport.
5: Ah oui, vous allez devoir faire du sport.
4: Et voilà. Alors, ma chérie, on va tout de suite marquer le premier point avec la première question, vrai ou faux. Avec, tiens, une petite chanson. Mille colombes. Alors, écoute bien cette question. Il y a quelque temps, il y a une brasserie bretonne qui s'est fâchée avec Yoko Ono parce qu'ils avaient fait une bière John Lemon.
5: Ah oui, c'est vrai.
4: Eh ben, ils ont recommencé avec Mireille Mathieu parce qu'ils ont fait une bière baptisée Mireille Mafieux. Alors, est-ce que c'est vrai ou faux? Top chrono, 5 secondes.
7: J'irai vrai.
4: Eh ben, t'as bien raison,
5: mais
4: c'est
5: non.
4: Vrai. Mais bien sûr,
5: mais non.
4: Ils adorent les jeux de mots. C'est une brasserie du Finistère, on en a déjà parlé. Donc après le John Lemon, ils ont fait Mireille Mathieu. Comment vous dire? Voilà, premier point pour Daphné.
5: C'est magnifique. Mireille Mathieu qui est d'Avignon, d'ailleurs, c'est la petite fille d'Avignon. Eh oui. Alors, Guy, ok, il y a du judoka, il y a du sport de combat en face. Mais Guy, vous savez combien il mesure, mon Guy?
8: Oh là là, 2m04.
5: 2m04.
4: Oh mon Dieu, c'est
5: là j'ai de la bête. Là j'ai du lourd.
4: Ah ouais.
5: Ah là c'est comment? En 2 ans, j'ai jamais eu autant. Là j'ai du 2m04. Ah ouais. Combien tu pèses?
8: 130 kg ouais.
5: 130 kg, t'es pas beau. Bah, ça va
4: hein? Mais c'est surtout combien tu chausses?
8: Ah bah du 49.
5: Oh, la vache. Non mais tu sais, on rigole, mais ça doit pas être facile de trouver du 49. C'est du sur-mesure que tu fais
8: maintenant, maintenant c'est internet hein, sinon c'est impossible.
5: Bah bien sûr. C'est que Guy c'est une star. Guy c'est une star, j'ai retrouvé un article. Si mon Guy, 40 ans de France Bleu Mayenne. À l'époque quand on s'appelait France Bleu. Un
8: oui,
5: agriculteur,
8: exact.
5: Je lis l'article. Un agriculteur baptise ses vaches par le nom des gens de la radio. Qu'est-ce que c'est que ça?
8: Voilà.
4: Ah.
8: Ah, et ben c'est pour ça, j'ai deux petites femelles là, qui sont nées hier.
4: Oui.
8: Donc si Valérie et Eric veulent être parrains, il faut donc donner un nom.
5: Il faut donner un nom, bah carrément, nous, on veut, bien sûr.
4: Alors, c'est l'année des quoi?
8: Des B.
4: Eh ben moi, je l'appelle Bridget, comme Bridget Jones.
8: Bridget, ben c'est bon, parce que un peu de tout, là, c'est Gonaël qui est au standard, elle a nommé Brigitte.
5: Brigitte.
4: Oh, bah oui, mais non, moi c'est Bridget, parce que Brigitte.
8: Bridget.
4: Bon. Bridget.
8: C'est bon, Bridget. Voilà.
4: Je veux une photo de Bridget. Hein.
5: Ouais, bien sûr. Alors,
8: j'enverrai des photos, ouais.
4: Ah,
8: et Eric.
4: Oui.
5: Bah, alors, mon ego aurait voulu choisir Bastien, ça commence par un B ou Bastienne, mais je vais prendre Bouboune. Moi, j'aime bien Bouboune. Bouboune.
8: Bouboune.
5: Bouboune. Ah bon, moi j'aime bien Bouboune.
4: Excuse-moi, le Bouboune.
5: Non, Bouboune. Bouboune. Boubou, là.
4: Comme Bouboule, quoi.
5: Ouais. Oui, voilà. Si
8: ouais,
5: tu veux.
4: D'accord, ok.
5: Eh ben, Bouboune. Eh ben, voilà, on a deux vaches, c'est bon,
4: eh ben, ça c'est magnifique, j'adore.
8: Et voilà.
5: Bon, parce que vous l'avez compris, il n'est pas plombier. Bah non, il travaille avec les bêtes et on va en parler dans un instant. Il y a même des chèvres naines à la maison et 150 vaches.
8: Exact, ouais.
4: Oh là là.
5: On les salue par une. Bienvenue, Guy, ma petite star de Ici Mayenne. Et on en profite pour saluer, bien sûr, toute l'équipe d'Ici Mayenne. Voici ta première question. Attention. Là, on a tous envie de chanter, de monter dans les graves et les aigus.
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0: Allez.
1: Ah, j'ai un bout de gorge qui est parti, là. Luis Mariano. Ah oui, le Mexicain. La ville de Mexico, Guy, s'enfonce de 25 cm par an. Est-ce que cette info est vraie ou fausse? Top chrono, 5 secondes.
2: Ah, j'ai pas compris.
1: La ville de Mexico s'enfonce de 25 cm par an.
2: C'est faux.
1: Non, c'est vrai. Figure-toi, la ville de Mexico s'enfonce bel et bien, parfois de 25 cm par an. C'est énorme. Bon, parce que ça a été construit sur l'ancien lac Texcoco et donc ça s'affaisse à cause du pompage des nappes phréatiques qui compactent les sols. Donc voilà. Mais c'est grave parce qu'il y a des quartiers qui ont perdu déjà 10 mètres d'altitude en un siècle. Hein. 10 mètres d'altitude, la taille de Guy.
3: Ah, bah oui, la taille de Guy. Alors, ça fait un point pour Daphné, pas de point pour Guy. Et là, tout de suite, on va partir avec trois cafés gourmands.
4: Puis-je oublier
3: à nos souvenirs. Eh oui, vous écoutez ici, on adore. À tout de suite, mes chéris.

0: nos souvenirs. Trois cafés gourmands l'addition, 12h16, vous écoutez ici. Bienvenue.
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2: Et ici, nous jouons avec Daphné, qui joue avec ici, Normandie, qui habite à Grand-Quevilly, qui est ceinture noire de judo, hein, donc on rigole pas. Alors, il paraît que tu as un petit potager, que tu aimes bien jardiner. Qu'est-ce qu'on a dans le petit potager ?
3: Eh bien, nous y trouvons des pommes de terre, des petits oignons, des tomates, des courgettes, des fraises, des radis, des tomates, voilà, à peu près tout. Hein. Je crois que j'en ai peut-être oublié, mais
2: Et il paraît déjà que c'est, pas mal. Il paraît que c'est ton chéri qui cuisine.
3: Oui, c'est vrai.
2: Ah, d'accord.
3: Il cuisine, ouais, c'est lui qui cuisine. Il aime ça, donc oui. Du coup, ça m'arrange.
2: Alors, j'ai envie de te dire, c'est mon rêve, hein, d'avoir un mec qui cuisine. C'est mon rêve. C'est le rêve de toutes les femmes, on va pas se mentir. Ouais, c'est quand même un.
3: J'ai de la chance.
2: Mais oui, c'est magnifique.
0: Surtout que petit habillé, je sais que tu trouves ça sexy.
2: Je m'en fous avec
3: vous.
0: Non, tu l'as déjà dit.
2: Bah, l'été, tu veux dire le cucu à l'air. Bah, bien sûr, évidemment.
0: Ça, j'ai pas dit ça, j'ai dit le petit tablier.
2: Non, mais Daphné et moi, on est d'accord, le petit tablier avec le cucu à l'air. Alors, tu es comme moi, ma petite chérie, tu adores les animaux, tu es même bénévole dans un refuge à Rouen.
3: C'est ça.
2: Et alors, qu'est-ce que tu fais dans ce refuge ?
3: Eh bien, j'aide pour tout ce qui est désinfection des locaux, la fourrière. Il y a plusieurs espaces et en fait, j'aide à nettoyer au nettoyage. Je promène aussi les chiens quand je peux après le travail.
2: Magnifique.
3: Voilà.
2: Ben ça, c'est bien, j'adore. Bien, tu as déjà un point. Guy n'en a pas. On va en marquer tout de suite un deuxième, ma chérie. Tiens, Marc Lavoine.
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2: Alors, il paraît que lorsqu'il décrit la marque sous les yeux, les valises, eh bien le mot cerne est féminin. Quand on parle des valises sous les yeux, le mot cerne est féminin. Est-ce que c'est vrai ou faux, Top Chrono ?
3: C'est vrai.
2: Et non, c'est faux, les marques sous les yeux, c'est masculin, on dit un cerne. Je sais qu'on a tous envie de dire une cerne, mais non, c'est un cerne. Et voilà, j'ai des gros cernes. On dit pas j'ai des grosses cernes, on dit j'ai de gros cernes. Voilà.
0: Ouais. Guy est avec nous à Quissy-Mayenne. Alors, je n'ai pas cité, je te laisse le prononcer. Le nom où tu habites, Guy, comment ça s'appelle exactement ?
5: Alors, c'est exactement Signy-en-Brière-les-Vallées, en Mayenne. Ouais. Voilà.
0: Et comment on appelle les habitants de Signy-en-Brière-les-Vallées ?
5: Les Signéens ou les Ambo-Rélivins.
0: Toi, j'ai bien fait de te poser la question.
5: C'est une commune jumelée, c'est pour ça, voilà.
0: D'accord. Bon, on les salue. Voilà, on vous salue.
2: On vous salue tous.
5: À la radio ici Mayenne, on dit toujours Guy de Signé. C'est pas Guy mon nom de famille, mais depuis 8 ans, 10 ans, on dit Guy de Signé, voilà.
0: Oui, je vous rappelle que Guy, c'est notre star. Guy, voilà, il est toujours avec ici Mayenne. C'est un auditeur fidèle de ici Mayenne. Et d'ailleurs, parmi les 150 vaches, elle porte les noms des animateurs, des journalistes.
5: Voilà.
0: On est d'accord, hein, c'est bien ça.
5: Journalistes, même standardistes, tout ça.
0: Tout le monde, tout le personnel de ici, je suis bien d'accord. Alors, voilà. J'ai une petite question quand même, parce qu'on a compris que tu étais agriculteur, hein, tu es éleveur de vaches laitières. Alors, je découvre qu'avant, tu étais expert comptable. Donc, comment on fait pour passer d'expert comptable à 150 vaches, du coup ?
5: Eh ben, faut être fou. À 35 ans, je voulais m'installer agriculteur, voilà. Mes parents étaient agriculteurs, donc j'ai pas repris la ferme de mes parents, mais j'ai voulu, absolument m'installer parce que c'était un plaisir. Et puis, j'avais 30 personnes à gérer, et puis bon, à la fin, j'en avais marre, donc, je voulais travailler à l'air libre.
0: Voilà. Eh ben écoute, c'est une belle reconversion et je pense que les vaches t'en remercient. Je voudrais rappeler que t'es aussi un grand sportif, 2m04 et 130 kilos, t'as fait du basket en national. C'est pas rien, ça, encore une fois.
5: Hein. Eh ben oui, j'ai joué. Puis j'ai mes enfants qui jouent aussi, là, Arthur qui joue à Laval, là, qui ont gagné.
0: Super.
5: À Bercy, en coupe, les seniors ont gagné. Puis le petit qui a 15 ans, mais bon, il fait déjà 1m88, mais bon.
0: Ah oui. Bon, tout le monde est bien sportif.
5: Comment ?
0: Bah, je dis, tout le monde est bien sportif et prend le chemin du basket comme toi. On va en reparler dans un instant, si tu veux bien, Guy.
5: Ouais.
0: Mais tout de suite, on va essayer de marquer un point. Alors, je ne sais plus.
5: Un point, j'espère. Ouais.
0: Bah oui, parce que qu'est-ce que tu as fait avant ? Je ne me souviens même plus.
2: Non, et c'est que Daphné a un, Guy n'a pas de point.
0: Ah là, Guy, allez, on y va et on va sur la Lune.
4: Ouais. Un jour, j'irai sur la Lune.
0: Sur la Lune, Guy, on peut trouver deux balles de golf. Est-ce que c'est vrai ou faux? Top chrono, 5 secondes.
5: Non, c'est faux, c'est faux.
0: Tu penses que c'est faux?
5: Ouais.
0: Eh ben c'est vrai, figure-toi que sur la Lune, il reste encore des objets abandonnés par les astronautes d'Apollo. Les deux balles de golf frappées par Alan Shepard en 71, ou encore, il y a une photo de famille qui est laissée par Charles Duke. C'est complètement dingue, mais ça pourrait rester comme ça, visible pendant des millions d'années. Aïe, aïe, aïe, pas de points.
2: Allez, Daphné 1, Guy pas. Et tout de suite, on écoute Get up, get up, get up. Let's make love tonight. Vous écoutez ici. Oh là là, on vous aime tellement qu'on vous met Marvin Gaye. À tout de suite.

0: vous auriez vu ce magnifique déhanché sur Secure Living de Marvin Gaye avec Valérie Damido. Ça me rappelle. Non, je préfère mettre un jingle. Hein.
1: Allez, jingle, ouais, c'est ça.
2: Ici, à midi, on est au taquet.
0: Un truc échoué, quoi.
1: Nous sommes au taquet avec Daphné qui joue avec ici Normandie et Guy qui joue avec ici Mayenne. Alors, Daphné, comme ça, on participe aux amours ?
3: Oui.
1: Alors, comme ça, on arrive en finale ?
3: Oui.
1: Et qu'est-ce qu'on a gagné en finale ?
3: Un séjour d'une semaine dans un camping de France, pour ne pas dire le nom.
1: Et dis donc, et il paraît que Jimmy, il n'avait pas trop envie d'y aller parce qu'il est un peu timide. Bah, dis donc, il devait être content quand même.
3: Ah oui, bah, oui, oui. Et après, oui. Il était ravi.
1: Bah, voilà, on gagne des vacances au moins. Bien, ma chérie, j'espère que tu aimes chanter, j'espère que tu aimes la musique, j'espère que tu vas retrouver. C'est l'heure du quiz musical.
3: Ok.
1: Alors, il y a des karaokés à Grand-Quevilly ?
3: Oui, à la maison.
1: Ah bah voilà. C'est magnifique. Alors, attention, c'est un artiste et un autre artiste. En l'occurrence, on est sur des femmes. Je te mets la première chanteuse et tu me dis qui c'est. On y va.

0: qui chante Top Chrono.
1: Je sais pas, Michel Thor. Je sais pas.
2: Eh oui, voilà.
0: Michel Thor.
2: On l'a tous reconnu.
0: Emmène-moi danser ce soir.
2: Non. L'amour, c'est comme une cigarette.
0: Non, ma chérie, c'est pas. Nicole Croisille, une femme avec toi.
2: Eh oui.
0: Nicole, Croisille, Nicole. Alors, là, je pense que tu vas trouver. On est plus sur ta génération et tu vas trouver très facilement. Écoute. J'attends. Là, comme elle chantonne celle-ci, comme elle a trouvé. Hein. J'attends l'amour. Qu'est-ce que c'est qui chante?
1: Jennifer.
0: Eh oui, tu vois, je t'avais dit, c'est ta génération, ça. Oui, c'est Jennifer, j'attends l'amour. J'attends l'amour. Ça te fait un point, ma Daphné. Tu as deux.
2: Guy avec ici Mayenne, Guy notre agriculteur, Guy avec ses 150 vaches, notre sportif de 2m04 qui pèse 130 kilos et qui fait de la bonne cuisine, j'imagine. Pareil que ta spécialité, c'est la riz de veau.
0: La riz de veau ?
2: Les riz de veau, pardon.
0: Voilà, merci. Ouais.
2: Ah ouais, les riz de veau ?
3: C'est vrai que quand on les présente au départ, personne ne voulait en manger, mais après, quand je les prépare, même les enfants, ils viennent picorer.

0: marinés dans la poêle.
1: Eh oui.
0: Et du riz de veau aux oignons, c'est excellent. Hein.
1: Et les rognons Porto, il fait aussi des rognons Porto. Ah là là.
0: Oui, voilà. Ouais.
1: Oh, des côtes de bœuf, du poisson, de la tarte au citron. Non, mais voilà.
2: À chaque fois, tu fais ça quand il est 12h28.
1: C'est normal, c'est l'heure de déjeuner. Hein.
2: Ouais. Du coup, j'ai envie de mourir tellement j'ai faim maintenant.
1: Si tu gagnes pour le séjour à Avignon, tu iras déguster la fraise de Carpentras ou le melon de Cavaillon. On profite pour saluer l'équipe d'ici Vaucluse, bien
2: sûr.
1: Bonne chose. Bah voilà.
2: Quelle belle région.
1: Bien sûr, le Vaucluse, on adore. Le festival Avignon, tout l'été, très sympa. Et le film Avignon aussi, très sympa.
2: Très très sympa.
1: On joue. Qui chante, à toi de reconnaître ces artistes, on voilà. Le sien. Oh, on est au
0: cœur.
1: Ah non, t'inquiète, on est au cœur des années 80 là.

0: Alors, qui chante? Top chrono.
1: France Gall, non?
0: Comment tu dis?
1: Hein? France Gall.
0: Oh mon Dieu.
1: Non.
0: Alors là. Ah non. Alors, il est très connu, déjà c'est un garçon, il est très connu pour son tube le Jerk. Mais il avait aussi.
1: Ah oui, le Jerk. Ah oui, c'est un Belge.
0: Oui, oui, mais là c'était Poupée Psychédélique, c'est le mec, c'était Thierry Hazard. C'était
2: Thierry Hazard. Ma poupée. Ma poupée préférée. Synthétique.
0: Tu as remarqué, je fais comme avec Daphné, c'est-à-dire qu'on était dans une autre génération, on revient sur une génération plus actuelle avec un nouveau titre. Écoute, c'est parti.
3: Je resterai
0: quand même.
3: Ta meilleure.
0: C'est plus récent. Ta meilleure amie qui chante.
1: Ah voilà, j'ai aucune idée même.
0: Ah non, la meilleure amie. Je serai ma meilleure amie. Daphné Elda, elle est en train de le chanter, il paraît.
4: Oui, oui.
0: Eh oui.
1: Ah non, mais j'ai aucune idée. Hein.
0: C'est qui,
2: Laurie?
4: C'est Laurie.
1: Laurie.
0: Ah oui, oui.
3: Sa meilleure amie.
0: Laurie. Comédienne, actrice, chanteuse, patineuse.

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2: Et aujourd'hui, nous sommes avec Daphné qui a deux et Guy. 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Et là, tout de suite, on reprend la compétition.
3: La compétition, vous dites Daphné à deux et Guy.
2: Bah oui, qu'est-ce que tu veux que je dise? J'ai pas envie d'accabler Guy, qui est si gentil, qui donne le nom des vaches, bref. Alors, Daphné, Daphné, il paraît que si tu devais déjeuner avec quelqu'un, tu déjeunerais avec lui.
4: Avec Kenji Girac.
2: Avec Kenji Girac, il paraît que tu le suis depuis The Voice.
4: Oui, c'est vrai, j'adore sa musique. Je trouve que c'est ça amène de la joie, du soleil.
2: Tu l'as vu en concert, bien sûr.
4: Ben non, j'ai pas eu cette chance encore.
2: Il faut.
4: Oui, ben ça ne serait tardé.
2: Alors, dans les talents inutiles, tu as répondu que tu sais faire la bouche de courte manche. J'aimerais des détails. Qu'est-ce que ça veut dire, hein?
4: C'était dans une pub, la pub pour le saucisson, et son grand sourire avec sa grande bouche, en fait, je sais faire à peu près le même.
2: Ah d'accord, ok, écoute, tu vas nous envoyer une photo. Voilà. Alors, tu as rencontré ton chéri dans une soirée, t'étais célibataire, mais pas Jimmy.
4: Oui.
2: Et alors, quand Jimmy a été libre, il paraît que c'est son nom qui vous a mis en contact via Messenger.
4: C'est vrai.
2: Comment il a fait
4: discrètement? En fait, c'était un ami, son oncle. Ouais. Je le connaissais finalement sans savoir que voilà. Et puis, en fait, le malin, il a filé mon adresse Messenger en douce à son neveu.
2: Voilà. Et alors, pour le premier rendez-vous, il paraît que tu venais de te faire opérer de l'épaule, tu avais le bras en écharpe.
4: Ouais.
2: Et que lui, il était plein de cambouis parce qu'il bossait dans un garage.
4: C'est ça.
2: C'est tout à fait ça. Ça fait quand même 20 ans que vous êtes ensemble, donc du coup, ça vous a pas beaucoup arrêté, hein. Voilà.
4: Ouais, voilà.
2: L'amour était là. Ma chérie, c'est la question à choix multiples. Je vais te poser la question, te proposer des réponses, et puis tu auras 10 secondes pour me donner ton choix. Alors, écoute bien cette petite question avec une ambiance défi-défilé. Quelle célèbre maison de couture française a popularisé le smoking pour les femmes? Quelle maison de couture a créé et popularisé le smoking pour les femmes? Alors, Chanel, Dior, Saint Laurent, la maison Bastien.
3: Bien sûr.
2: Allez, top chrono 10 secondes. Qui a popularisé le smoking? Chanel, Dior, Saint Laurent ou Bastien?
4: Chanel. Comme ça.
2: Et non, chérie, c'est Saint Laurent en 1966. Il a lancé le smoking, qui était évidemment inspiré des smokings masculins. Bon, pas de points.
3: Bon, Guy de Signé, comme on t'appelle sur Ici Mayenne, notre Guy qui est agriculteur, qui était expert comptable, qui aujourd'hui a 150 vaches, qui mesure 2,04 m, qui pèse 130 kilos et qui était une star de basket. Moi, je veux bien te valoriser, Guy. Mais là, il est 12h36, j'ai pas un seul point. J'ai pas un point au compteur, Guy. Guy!
5: On joue pour le plaisir.
3: Oui, pour le plaisir, mais bon, c'est bien beau de faire du riz de veau, de faire des réunions au Porto. Bon, Guy, allez, pour essayer de marquer du point, on va jouer un petit peu de corps. Et puis de la trompette. Et puis du clairon.
2: Ah oui?
3: Oui, parce que quand il était jeune, Guy, tu jouais de tout ça?
5: Oui.
3: C'est vrai? Tu fais à la fois du corps et du clairon.
5: Corps de chasse, trompette, l'harmonie municipale. À l'époque, on avait beaucoup.
3: Ah, petite coupure.
5: On faisait du foot à mon municipal, voilà, c'est ça, mais
3: oui.
5: C'est agréable.
3: Ouais, tu faisais ça le 14 juillet, tu te levais très tôt à 5h du matin avec l'harmonie de la ville.
5: Exactement.
3: Et il paraît que tu t'es même retrouvé à jouer.
5: Exactement ça, ouais. Je me rappelle encore.
3: La sonnerie aux morts.
5: Oui, pour...
3: À quelle occasion?
5: Eh ben, c'est parce que c'était l'inauguration.
3: Du monument aux morts, je complète les phrases de Guy. C'est devant un ministre.
5: Après, il y a d'autres qui devaient jouer. Et à 12 ans, le chef du musée qui me dit, c'est toi qui vas jouer à 12 ans.
3: Ah ouais.
5: Donc j'avais un peu le trouillomètre quand même.
3: Bah, tu m'étonnes, t'étais tout seul devant 200 personnes et c'était, je le disais, devant un ministre, devant des députés, voilà. Il y avait tout le gratin. Hein. Fou ça, cette histoire. Guy, il paraît qu'on a peur de l'eau. Mais de l'eau, quoi.
5: Ah oui, beaucoup, ouais.
3: C'est-à-dire, pas de bateau, pas de piscine, rien de tout ça? Pas de mer?
5: Pas, mais non, je gère la piscine, ni rien, ouais. C'est...
3: Ah ouais, il y a un vrai souci, il y a un vrai dossier là-dessus.
2: Ah oui, tu ne te baignes jamais, en fait.
5: Non. Ouais, par contre, quand je me recense, c'est moi qui fais la piscine, et puis les enfants, tout ça, tout va à la mer, et moi je reste à côté.
3: Bon, mais tu bois de l'eau quand même, ça, tu crains pas, ça va.
5: Oui.
3: On va jouer avant de te perdre, parce que déjà que t'as pas de points, mais alors là, je ne sais même pas si on va finir l'émission avec toi, Guy. Guy,
5: oui.
3: Bientôt on offrira un smartphone au taquet, ça va venir. Voici ta question, c'est une question à choix multiples.
2: C'est fantastique. Super
3: goût. Plastique, c'est fantastique. Pays a été le premier au monde? Quel pays a été le premier au monde à interdire les sacs plastiques à usage unique dès 2002? Interdire donc les sacs plastiques à usage unique dès 2002. Je propose.
5: C'est nord de l'Europe, je pense, mais bon.
3: Attends. Le Canada, le Rwanda, le Bangladesh, Damidolande. Pays de la hernie, bien connu ça. Allez, top chrono, le Canada, le Rwanda, le Bangladesh, Damidolande.
5: Hollande, à la fin, là, ouais.
3: Damidolande ?
5: Oui.
3: On n'est pas sérieux, là. On n'est pas sérieux, Guy. Si t'es fidèle à l'émission, on donne toujours des mauvaises propositions. Le Damidolande, c'est un pays, ça, le Damidolande, Guy, mais Guy !
5: Oh, je suis con, je suis bête, ouais.
3: Valérie, tu savais que tu étais un pays?
2: Je suis un pays et je suis d'ailleurs la reine de ce pays. Mon premier geste en tant que reine de ce pays, ce sera de doter la France, le Damidolande.
3: Valérie.
2: Ouais.
3: Voilà.
2: Chers habitants du Damidolande.
3: Bien sûr.
2: Votez pour moi pour la 8e fois.
3: Elle avait déjà une statue à Montélimar et Angoulême, mais alors là, ça y est.
2: J'en ai une à Guingamp aussi, t'inquiète.
3: Élection présidentielle anticipée 2027, on s'en fout. Elle est déjà élue.
2: Je suis déjà élue.
3: Guy, on semble plaisanter, mais c'est la première c'est la première fois qu'on nous fait un truc pareil. C'était Bangladesh, la bonne réponse, qui devient le premier pays à bannir les sacs plastiques. C'était en 2002.
2: Bien, allez, Daphné 2, voilà. Alain Souchon va tout de suite vous régaler avec l'amour à la machine. Vous écoutez ici, vous êtes bien au Damidolande. À tout de suite, mes chéris.
3: On est bien avec Guy, hein. Faudrait qu'on marque.

0: L'amour à la machine. Alain Souchon, fier habitant, bien sûr, du Damidoland. Alain Souchon.
1: Ah, Damidoland.
0: Grâce à Guy, nous savons que maintenant Valérie Damido a son propre pays.
1: Mais je suis ravie que Guy me voit comme une reine, comme une impératrice. J'aime le Damidoland. Vous serez tous libres et surtout, le premier qui fait du mal à un enfant ou à un animal sera sévèrement puni à coups de fessée. Oh. Alors, jingle, tout ça.
0: Pardon.
1: Il a pas envie, Christophe. Il a envie qu'on.
0: Non, Christophe, il veut.
1: Christophe, je te donne ton passeport. Hein. Tu es déjà Damidolandien. Hein. Tu t'inquiètes. Alors, figurez-vous que notre amie Daphné, elle cumule. Il paraît que t'es tête en l'air, hyperactive, TDAH et maladroite.
0: Ah ouais, non, là, c'est la totale.
1: Alors, il paraît que la première fois que t'es arrivé chez un client, t'es descendu de ton camion, t'as refermé la portière, mais sur ta tête.
2: Ah oui, c'est
1: sympa. Eh ben voilà. T'as toujours la cicatrice d'ailleurs.
2: Oui, toujours une petite marque.
1: Tu te prends tout le temps les coins de fenêtre, les coins de table, les poteaux.
2: Ouais, c'est ça, tout est pour moi en fait. Comme je veux aller vite, je fais pas gaffe. Et puis souvent, tous les jours.
1: Mais t'en as pas marre de te faire mal, d'avoir des bleus?
2: Ouais, ça me fatigue, ouais.
1: Ah bah oui, quand même. Mince, c'est pas très marrant, ça. Alors,
2: je suis bien blanche, alors ça ressort bien, les bleus.
1: Eh ben voilà, ok. Alors, il paraît aussi que t'es un petit peu... Bon, comme on sait que t'es maladroite, t'es un peu Pierre Richard. Il paraît que tu es un jour avec un collègue en camion dans la voiture de devant. Tu vois des gens qui jettent un sac en plastique par la fenêtre. Tu trouves ça dégueulasse et tu as bien raison. Et puis, tu t'es arrêté et puis t'as ramassé le sac. C'était quoi?
2: C'était la merde du chien.
1: Et voilà. C'est-à-dire que le gars a jeté la merde de son chien par la fenêtre. Non, mais.
0: Je propose qu'elle devienne votre ministre de l'écologie.
1: Elle sera ministre. Quoi qu'il arrive.
0: Dans votre Damidoland.
1: Daphné aime les animaux, elle sera forcément ministre des animaux.
0: Ouais, oui.
1: Voilà.
0: Ah, oui. Et Guy sera ministre de l'agriculture.
1: Guy sera ministre de l'agriculture. C'est normal. Tu t'occuperas particulièrement bien de l'agriculture, je le sens.
0: Ben oui, Guy.
1: Toi, tu seras le ministre de l'argent, hein, rapport que tu
0: fais. Des finances. Avec grand plaisir. Avec grand plaisir.
1: Alors, ma chérie, tu as 2 points. Là, je te propose d'en marquer 5 d'un coup.
0: En revanche, le technicien ne sera pas ministre de l'audiovisuel. On attend toujours le jingle. Hein.
1: Mais tu vas laisser. Mais
0: on peut toujours attendre, on me dit dans le casque.
1: Mais tu es odieux avec ce pauvre Christophe. T'inquiète pas, mon chéri, tout va bien. Tiens, mets-moi la petite ambiance musicale avant.
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1: Voilà, c'est une très jolie musique de l'année dernière. Alors écoute bien ça, Daphné.
0: C'est en playlist, je crois.
1: Comment ça s'appelle le trou d'une aiguille dans lequel on passe le fil? C'est un nom, ce petit trou dans lequel on met le fil et que quand on n'a pas les lunettes, on galère. Comment ça s'appelle? Top chrono, 10 secondes.
2: Si tu sais,
1: on te l'a appris.
2: Ouais, je sais plus. J'ai
1: ça
2: avec ma grand-mère, mais je
1: me
2: rappelle plus.
1: Ça s'appelle le chat, c'H-A-S.
2: Ah, oui.
1: Oh là. Bon, bah, pas 2 points, mais tu restes en tête avec 2.
0: Guy, notre ministre de l'Agriculture, et ses 150 vaches à Issy-Mayenne, qui donc a décrété que Valérie Damido était présidente du Damidoland, puisque tu t'es totalement vautré, mon Guy. Est-ce que tu te remets de cette boutade?
4: J'ai pas trop entendu.
1: Oui, il est en zone blanche, le pauvre.
0: Bon, écoute, Guy.
4: J'ai changé de place, c'est bon là. Maintenant.
0: Ne bouge plus.
4: C'est bon, j'entends là, c'est bon.
0: Tout va bien, il n'y a pas de problème. Elle n'a pas marqué, c'est peut-être le moment justement de la prendre de court, tu vois, d'y aller quoi. Pour t'encourager, on va se mettre une musique de champion là.
5: Kylian Mbappé, accélération, virgule, petit pont, frappe. 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
0: Il n'a pas ramené la coupe à la maison, Kylian Mbappé. Non, lui, il ne l'a pas ramené. C'est le PSG qui l'a ramené. Oui, parce qu'il n'est plus au PSG, Kylian Mbappé.
1: Oui, ben je sais, merci.
0: T'as plus le temps de partir. Faut pas que je dis ça, je dis rien. Tu aimerais déjeuner avec Didier. Qu'est-ce qu'il y a?
1: Tu veux faire partie du podcast de Bruno Salomon ou quoi?
0: Non, mais voilà, je fais partie de ceux qui pensent que c'est dommage qu'il soit parti du PSG.
1: D'accord,
0: voilà.
1: Okay.
0: Mais il jouera pour l'équipe de France parce que tu aimerais déjeuner avec celui qui, pour la dernière fois, est entraîneur cette année, c'est Didier Deschamps.
4: Exact, oui.
0: Ouais.
4: Je pense que c'est un entraîneur comme Enrique, qui est stable. Voilà, je suis plutôt fan de basket, mais bon, je trouve que Didier Deschamps, c'est quelqu'un que j'apprécie. Ouais.
0: Bien sûr. Qui sera l'entraîneur, selon toi, après?
4: I don't know. Il parle de Zidane, mais bon,
0: ouais, on verra, hein.
4: je préférais Laurent Blanc, ouais.
0: Ah ouais, ah ben elle l'a déjà été.
1: Moi, je pense que je suis assez d'accord. Ouais. Daphné a l'air d'accord aussi, c'est Zidane.
0: Bien sûr, merci pour cette analyse footballistique. Ouais.
1: J'adore Zidane, mais donc.
0: Vous n'avez pas nommé votre ministre des Sports encore.
1: Mon ministre des Sports, bah tiens, ça sera Zizou. Allez Zizou.
0: C'est pas mal ça. Guy, allez, on le tente. Oui. Là, on a la possibilité de prendre 5 points.
4: La remontada.
0: C'est la remontada.
1: Vas-y, la remontada.
0: Ah mais non, là c'est la remontada. Quelle série française suit des agents clandestins de la DGSE vivant sous fausse identité à l'étranger? Je la répète, quelle série française suit des agents clandestins de la DGSE vivant sous fausse identité à l'étranger? Top chrono, 10 secondes.
4: I don't know.
0: Série française.
4: Voilà, je ne sais pas du tout.
0: France 2, il me semble.
1: Non, c'est Canal.
0: Oui, c'est pas.
1: C'est Canal, c'est avec Kassovitz.
0: Ah oui, je confonds.
1: Et Artus.
0: Ouais, générique, écoute. C'est le bureau des légendes. T'as parler du bureau des légendes?
4: Non, je regarde que le sport là. J'ai pas le temps par rapport au travail.
0: Ouais, je comprends.
1: Tu as bien raison.
0: Ouais, je comprends.
1: Alors, ça fait 2 pour Daphné. Et tout de suite, là, maintenant, nous allons partir avec Taylor Swift. Hop a Light, vous écoutez ici, on vous aime. À tout de suite.

0: Ah, je suis désolé, excusez-moi, j'étais en train de préparer ma plus belle voix. C'était pour la plus belle des annonces. On peut light avec Taylor Swift sur ICI.
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2: Ça doit être rigolo ce film, j'aime bien.
0: Moi aussi.
2: Le beach, c'est marrant.
0: Oui, mais je préfère Nadine Mousselet, moi. La romancière.
2: Ah oui, mais c'est pas un film Nadine Mousselet.
0: Ah, oui, moi,
2: peut-être un jour.
0: Ah, c'est le livre de l'été. Hein.
2: Voilà. Alors, Daphné à deux, Guy, voilà. Daphné, dont on a dit que c'était notre petit Pierre Richard. Deux petites anecdotes qui m'ont fait rire. Bon, elle se prépare pour l'enterrement d'une vie de jeune fille avec ses potes. Elles vont toutes chez une copine, elles se préparent, blablabla. Bla. Elle se cogne 2 heures de voiture pour aller faire la fête. Et là, c'est le drame. Qu'est-ce qui s'est passé?
3: Eh ben, j'avais pas mon sac.
2: Et voilà, tu l'avais laissé chez la copine.
3: Voilà, voilà, c'est ça. Bon, la voiture d'une copine, c'était pas venue avec nous, c'est qui avait laissé sa voiture.
2: Ah, voilà. Et elle oublie tout. Et une fois, elle part voir un match de foot au Stade de France à Paris. Elle part de Poitiers. Hein. Elle prend le train avec son chéri de l'époque. Ils montent dans le train. Et là, qu'est-ce qui se passe?
3: J'oublie les billets à la maison.
2: Voilà, voilà. Donc, t'es ressorti du train. Et oui.
3: Voilà.
2: Et voilà. Et t'as pris le train d'après.
3: Oui, c'est ça.
2: Ben voilà. Bien. Allez, ma petite tête en l'air. Là, tu vas te concentrer pour remporter le bingo et pour aller en finale pour tenter de partir au festival Off d'Avignon ou gagner la machine à café. Alors, on va t'encourager avec cette petite chanson que tu adores.
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2: Voilà. Tant que j'ai pu, mais elle n'est jamais, jamais venue. Alors, ma chérie.
0: Zaï.
2: Ma chérie, écoute bien le bingo. À mon top chrono, tu vas avoir 10 secondes pour me donner toutes les sortes de bijoux qui existent. Comment ça s'appelle, les bijoux qu'on porte? Toutes les sortes de bijoux qui existent. Attention, top chrono, 10 secondes.
3: Montre, gourmette, boucle d'oreille, piercing, collier, chaîne, chaîne de cheville, bague, barrette.
2: Stop, ça fait 9. Il y avait évidemment les diadèmes, les couronnes, les plastrons, mais tu m'en as donné plein, tu en as 9, bravo.
0: Bon, comment dire, Guy?
5: Ouais, c'est foutu, hein.
2: Mais Guy, tu t'en fous, tu es mon ministre de l'agriculture, ouais, Adam Hollande.
0: Bien sûr, mais il ne faut pas dire ça. On a vu des auditeurs, il faut reconnaître que c'est rare, avoir zéro comme ça, 12h56, mais on en a vu faire une remontada. Tu as compris, là, il faut faire plus de 9. Il faudrait que tu marques, que tu donnes 10 bonnes réponses pour gagner les 10 points que vaille le bingo. Autant te dire qu'on a besoin de ça. Et j'y crois qu'à moitié. Mais bon, on va espérer pour t'encourager. Voici ta chanson. La Ziza, Daniel Balavoine. Guy, merci d'avoir été avec nous. Mais quand même, j'espère te voir avec nous vendredi. Notre agriculteur aux 150 vaches, on embrassera Bouboune et...
2: Bouboune et Bridget.
0: Dont nous sommes parrains.
2: Je veux la photo de Bridget. Hein.
0: Avec grand plaisir. On salue encore une fois les équipes d'ici Mayenne et ici Vaucluse pour ce beau séjour à Avignon. Max, s'il te plaît, je te demande un max de pierres qu'on trouve sur les bijoux. Un maximum de pierres que l'on trouve sur nos bijoux. Top chrono, 10 secondes.
5: Diamant, pierre. Oh là là là là. Aïe aïe aïe.
0: Le rubis, le saphir, l'émeraude, oui, la perle, mais trop tard, le quartz, le turquoise, le lapis-lazuli, ouais. Le topaz, il y en avait plein. Tu l'as compris,
2: attends,
0: malheureusement.
2: Excuse-moi, t'as dit le lapis-lazuli?
0: Le lapis-lazuli.
2: Allez, lapis-lazuli.
0: Oui.
2: C'est une super pierre, c'est vachement beau. Bah écoute, Guy,
0: merci,
2: c'est
0: Guy.
2: Pas. Hey, Guy, tu repars pas les mains vides, puisque je te rappelle que tous les participants gagnent cette semaine un guide de voyage Michelin pour célébrer les 100 ans des guides de voyage Michelin.
0: Bravo, Guy.
2: Donc t'auras un très beau guide où tu pourras, grâce à qui tu pourras voyager et découvrir des choses. Quant à toi, ma petite Daphné, tu as compris que c'est toi qu'on allait retrouver en finale vendredi?
3: Ouais.
2: Ouais. Donc tu pourras éventuellement gagner le week-end exceptionnel au Festival Off d'Avignon. Tu auras un séjour pour 4 personnes, 2 chambres doubles à l'hôtel Le Chardonnay, les petits déj sont compris, 100 euros de carburant pour rejoindre la Cité des Papes, 2 spectacles par jour, 4 spectacles au total. Et bon, bah, ça va être magnifique. Tu pourras même découvrir la ville d'Avignon qui est sublime, classée au patrimoine mondial de l'UNESCO. Et si tu ne gagnes pas ça, tu pourras gagner...
0: La machine à café Nespresso, c'est 32 dosettes et c'est 6 verres en verre avec Joe Malongo, qui, rappelons-le, est un habitant du Dami d'Hollande.
2: Bien sûr. Allez, le Dami d'Hollande est ravi de vous avoir accueilli. Bravo Daphné, bravo Guy de m'avoir mise à la tête d'un pays imaginaire. Je remercie Christophe à la technique du Dami d'Hollande.
0: Bravo.
2: Céline, qui sera ministre des Femmes.
0: Bravo.
2: Gwen Coupez, bravo, qui sera ministre des Enfants.
0: Bravo.
2: Voilà. Et je remercie Alex, qui sera ministre des Communications.
0: Oh, voilà, magnifique.
2: Voilà, bravo. Je vous nomme tous ministres de la vie, du bonheur, ouais, et du kiff. Je vous embrasse tous.
0: Moi, j'ai aucun grade,
2: bah, toi, t'es ministre
0: c'est
2: finance, du
0: quoi,
2: fric.
0: C'est vrai, t'es finance.
2: Allez, à demain, mes chéris. Bisous.
0: Oh là là.
2: Dis donc, il n'est pas un peu l'heure d'aller se coucher ?
0: Oui, parce que là, on vient de passer un bon moment avec le best-of d'Otaquet. Faut quand même qu'on récupère pour tout à l'heure, là. Hein.
2: Et puis surtout, c'est l'heure que Johan Guérin nous informe.
0: Il est là, Johan Guérin ?
2: Mais oui !
0: Le grand Johan Guérin ?
2: Bien sûr !
0: Il arrive tout de suite avec Ici, dès 5h.

0: Jane Birkin à l'heure du réveil pour bien démarrer la journée. C'est ici dès 5h, c'est parti.
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0: Bonjour, très bon réveil, heureux de vous retrouver en ce mardi. On espère que la nuit a été bonne au menu du petit déjeuner ce matin. Info, musique et bonne humeur avec l'équipe des Leftos, Emeline, Saveria, Mélodie, Pierre et Cyril Ardo. Bonjour Cyril.
3: Bonjour Johan Guérin, bonjour à tous.
0: Avec vous ce matin, on revient sur le dernier match de préparation de l'équipe de France de football avant le Mondial 2026.
3: Victoire 3-1 contre l'Irlande du Nord hier soir. Ces trois buts qui ont été marqués par un seul et même homme, l'homme du match, Michael Olysee. On y revient dans quelques instants.
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0: Mardi 9 juin, très bon début de journée. Soyez les bienvenus, il est 5h. À la une, des milliers de personnes mobilisées à travers la France en hommage à Liana.
3: Et aussi pour dénoncer le travail de la justice dans cette affaire. Des rassemblements étaient organisés hier soir, par exemple au Mans, à Limoges, à Nîmes, à Paris, à Strasbourg ou à Lyon. Des personnalités aperçues dans la capitale comme la présentatrice Flavie Flamand ou la chanteuse Lio. Mouvement de colère et d'indignation qui a touché donc toutes les régions. Faucine Calmel, tous les manifestants ont en tête les dysfonctionnements qui ont mené au meurtre de la fillette.
4: De Nîmes à Dunkerque, de Grenoble à Quimper, ils étaient des milliers, des femmes pour beaucoup venues spontanément, portées parfois par la colère. Pour Fiona à Nancy, le meurtre de Liana est le cas de trop.
5: Ça fait des mois qu'on voit des prédateurs dans les écoles, des prédateurs dans les centres de loisirs, là, des prédateurs dans les rues, tout court, et personne ne fait rien.
4: Sur les pancartes, un peu partout, les mêmes mots. Plus jamais cela. Justice, réveille-toi. Le système mis en cause doit se réformer. C'est le message que Nathalie a voulu partager à Cherbourg. Portrait de Liana tendu à bout de bras.
6: Que la justice fasse son travail, que les lois sont changées, que les procédures soient moins longues et que quand il y a des avertissements de viol ou d'attouchement sexuel, eh ben ce soit pris en compte aussitôt. On ne laissera jamais personne retoucher à nos enfants.
4: Mais pour cela, c'est aussi le gouvernement qui doit agir, donner des moyens, bien sûr, changer de paradigme, écouter enfin les enfants. Position que défend Anne Trémolière du collectif Nous Toutes à Auxerre.
7: On refuse une société qui ne protège pas des enfants et qui vient nous expliquer qu'il y a une petite erreur qui a fait que ce qui est arrivé à Liana est arrivé. Et on a les moyens que ça n'arrive pas. Il faut une volonté politique.
4: Les associations dénoncent l'inaction du gouvernement. Une proposition de loi intégrale de lutte contre les violences aux femmes et aux enfants déposée fin 2025 n'a jamais été examinée.
3: Et Faustine Calmel avec les locales du réseau ici. Et justement, le Premier ministre Sébastien Lecornu réunit ses 5 ministres de l'Intérieur, de la Justice, de la Santé, de l'Éducation et de l'Égalité femmes-hommes ce matin. Il leur demande d'examiner et d'arbitrer de nouvelles mesures concrètes pour protéger les enfants victimes de violences sexuelles. De son côté, le plus haut procureur de France, Rémi Hetz, a estimé sur France 2 qu'il fallait absolument tout mettre à plat pour que plus jamais une telle catastrophe judiciaire ne se reproduise. Et dossier complet à retrouver sur ici.fr.
0: Les AESH se mobilisent un peu partout en France.
3: Ce sont les accompagnants d'élèves en situation de handicap et ils veulent faire pression sur le ministère de l'Éducation nationale afin d'obtenir un meilleur salaire et pour devenir fonctionnaire. Le gouvernement envisage de donner ce statut à seulement 10 à 20% des AESH. Luc Marques est co-secrétaire du syndicat FSU SNUIPP de la Creuse.
8: Ça fait 30 ans, 40 ans qu'on a des besoins d'accompagnement dans les classes. Et c'est qu'aujourd'hui, 20 ans après la loi sur le handicap, qu'on commence à discuter sur ce statut des AESH. Et on se rend compte que, dès le premier groupe de travail, le ministère est complètement à côté de la plaque. D'où on fait le tri. Sur quels critères il n'y aurait que 10 ou 20% des personnes qui pourraient accéder au statut? C'est absolument scandaleux. Nous revendiquons l'accès au statut pour toutes et tous les AESH. Il aura toujours besoin des AESH, parce qu'il y a des élèves en situation de handicap, il y en a même de plus en plus. Donc, pour un besoin pérenne, pourquoi maintenir une précarité chez nos collègues qui les accompagnent ?
3: Luc Marquez, co-secrétaire du syndicat FSU, SNUIPP de la Creuse. Un TGV sur trois et un intercité sur deux resteront à quai ce soir et demain. Trafic fortement perturbé à la SNCF dès 20h. Les syndicats réclament de meilleurs salaires, dénoncent le climat social avec 13 suicides depuis le début de l'année, ou encore demandent un moratoire sur l'arrivée de la concurrence.
0: 5h04 sur votre radio. Ici le foot. Match rassurant pour les Bleus à une semaine de leur entrée dans le Mondial.
3: Victoire 3-1 contre l'Irlande du Nord hier soir à Lille, dernier match de préparation. Un triplé de Michael Olise, sacré en toute logique homme du match. Noureddine Zidane, tout n'est pas parfait, mais ça permet d'oublier la défaite de la semaine dernière face à la Côte d'Ivoire.
2: Une Marseillaise entonnée en fin de match, précédée d'une hola. Le dernier match des Bleus sur le territoire français a été salué comme il se doit par le public lillois. Et Romain, optimiste avant le grand départ de l'équipe de France demain vers les États-Unis.
9: On a vu pas mal de joueurs entrer, on a vu des belles choses. Il y a encore certainement des petites choses à améliorer, mais on est plutôt confiant. Ouais.
2: Même s'il aura fallu attendre une bonne quarantaine de minutes pour faire sauter le verrou nord-irlandais, mais la route vers la troisième étoile sera semée d'embûches, selon Xavier.
10: Ce sera pas simple, je pense, pendant tous les matchs de la Coupe du Monde. Donc c'est un bon entraînement et il faut continuer. Maintenant, il n'y a plus qu'à.
2: Il n'y a plus qu'à être vigilant sur certains aspects.
11: La solidité défensive, mais très satisfait de l'attaque.
2: Alexis pense à l'activité de Désiré Doué, l'efficacité de Michael Olise, auteur d'un triplé, et qui ont un peu éclipsé le capitaine des Bleus.
11: Un petit flop, moi je mettrais quand même Mbappé. Je m'attendais à mieux. Encore une fois, c'est des matchs de préparation. Je préfère le voir entre guillemets nonchalant ce soir et qu'il nous fasse un gros mondial.
2: De l'activité, certes, avec 6 tirs, mais aucun cadré pour Kylian Mbappé. Toujours à une longueur du record des 57 buts en bleu d'Olivier Giroud, présent hier dans les tribunes lilloises.
3: Et premier match pour la France au Mondial de foot, ce sera dans tout juste une semaine, le mardi 16 juin contre le Sénégal. Un coup d'œil sur les couleurs du ciel, Johan, et c'est les nuages qui dominent aujourd'hui. Ouais,
0: des Pyrénées aux régions de l'Est, les nuages l'emportent ce matin. Des pluies résistent dans le sud-ouest et des Alpes au sud-Alsace. Cet après-midi, le ciel s'éclaircit, mais ça restera encombré sur le relief avec des averses sur les Pyrénées. En allant vers le nord-ouest, les éclaircies, alors là en revanche, elles sont belles ce matin, mais les nuages seront plus nombreux près des côtes avec des averses qui s'étendront du nord-ouest au nord de la Seine cet après-midi. Sur ces régions d'ailleurs, le vent peut aussi atteindre les 50 km/h sur les côtes. En Méditerranée, soleil qui domine, parfois voilé, avec du vent jusqu'à 60 km/h. Côté Mercure ce matin à Nantes, 10 degrés à Paris, Lille, Cherbourg, Quimper et Orléans, 11. Nous avons 12 à Reims, 14 à Bordeaux et Clermont-Ferrand, 16 à Toulouse et Strasbourg, 21 à Ajaccio. Et puis pour les maximales, elles baissent entre 15 et 18 près de la Manche, de 18 à 23 ailleurs et jusqu'à 30 degrés, toujours dans le sud-est.
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0: Très bon début de journée. Merci de choisir ici les 5 heures. Heureux de vous savoir avec nous en ce mardi 9 juin. Info, musique, bonne humeur pour vous, les leftos. Vous venez de vous réveiller, vous étiez il y a quelques minutes encore dans un autre monde, celui des rêves. Oui, mais voilà, il est l'heure, oui, l'heure de démarrer cette journée avec le sourire, s'il vous plaît, et au son de téléphone. Très bon mardi, 5h07.

0: téléphone à un autre monde, 5h10, très bon réveil.
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0: Bon, avoir un PV pour usage du téléphone au volant, on peut dire que c'est un classique.
3: Classique.
0: Mais en fauteuil roulant, c'est la mésaventure surréaliste d'un Belge d'une quarantaine d'années, atteint en plus de la maladie de Charcot. En fait, dans la commune d'Otigny, la police l'a interpellé son tort, piloter son fauteuil électrique de la main gauche et tenir son smartphone dans la main droite. Verdict, une amende quand même qui est salée, 184 €. L'homme a eu beau protester qu'il ne regardait pas son écran avec son engin plafonne à 12 km/h. La loi belge, en fait, elle est implacable. Là-bas, un fauteuil électrique est considéré comme un véhicule motorisé au même titre qu'une trottinette. Et donc, sans support fixe, c'est l'infraction. Bref, en Belgique, la loi roule pour tout le monde, mais parfois un peu sur la tête quand même.
3: Il y a donc des supports pour GPS pour fauteuil roulant.
0: Exactement, comme pour les voitures, vous voyez.
3: Ah, mais écoutez, je découvre quelque chose ce matin.
0: Moi aussi, je l'ai découvert avec cette affaire. Bon, Cyril, ce matin, on parle à 5h12 aussi des vignettes Panini.
3: Oui, que vous collectionnez, vous savez, ces autocollants avec les joueurs de foot, plus de 1000 à collectionner. Et dans certains magasins, dans beaucoup de magasins, c'est en rupture de stock.
0: Évidemment, avec le mondial qui approche. Côté musique, le réveil se partage au son de Bonnet M. S'ambiancer comme ça. Daddy Cool, Bonnet M, on l'écoute dans 5 minutes. Mais avant, par ici, les économies.
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0: Bonjour Valère Correa.
5: Bonjour Johan.
0: Chaque jour avec vous, un bon plan pour notre pouvoir d'achat. Aujourd'hui, vous vouliez nous parler électricité.
5: Avec une nouveauté qui arrive sur le marché de l'énergie pour les particuliers, vous connaissiez les heures pleines, les heures creuses. Voici maintenant les heures super creuses.
0: Qu'est-ce que c'est ça ?
5: Avec un kilowattheure qui peut être quand même divisé par deux. Je vais vous expliquer.
0: Ouais.
5: Des plages horaires sur lesquelles l'électricité sera moins chère que les heures creuses, donc, par exemple, pour EDF, ce sera entre 11h et 18h l'été, entre 22h et 7h l'hiver, et l'opérateur historique explique pourquoi ces plages horaires. L'été, les plages d'heures super creuses se situent pendant la cloche solaire, quand la production d'électricité photovoltaïque est la plus abondante. L'hiver, les plages d'heures super creuses se situe entre 22h et 7h quand la demande en électricité est la moins importante. Dans les deux cas, la logique reste la même, consommée pendant les heures où l'électricité est disponible et donc moins chère. Et il faut savoir que chaque opérateur a fait son calcul et propose des tarifs et des heures super creuses à des plages différentes.
0: Bon, super Valère, on va se dire choses, ça ne va pas faciliter la tâche pour s'y retrouver.
5: Ouais, vous avez raison, comprendre les offres d'électricité, de toute façon, c'est jamais très facile.
0: Oui.
5: Pour que ce concept d'heures super creuses soit intéressant, en fait, regardez les plages de votre fournisseur, les prix aussi, et puis vérifiez si vous pouvez décaler le gros, j'ai bien dit le gros de votre consommation à ces moments-là, parce que c'est vraiment ça qui compte. Chauffe-eau, recharge de la voiture électrique, sèche-linge, il faut pouvoir décaler sur les heures super creuses les appareils qui consomment le plus. Donc, si vous vous chauffez à l'électrique, je vous déconseille ce système, parce qu'en général, vous allez payer les heures pleines plus cher que les tarifs de base, et on se chauffe pas juste la nuit, l'hiver, hein, et puis l'été, ça n'a pas vraiment d'intérêt. Enfin, n'hésitez pas à solliciter votre fournisseur, et faites le point, il est là pour vous accompagner et vous expliquer. Voilà, si vous aussi vous avez des bons plans pour faire baisser la facture d'électricité avec des trucs super, mon mail c'est parici-les-économies@radiofrance.com.
0: Merci beaucoup Valère, on vous met tous ces bons plans sur ici.fr, page parici-les-économies.
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0: À 5h15, une question, Cyril. Votre album Panini de la Coupe du Monde est-il rempli ?
3: Peu nombreux sont les collectionneurs capables de dire que leur album est plein. Avec 48 équipes, il y a près de 1000 autocollants à rassembler. Une quête compliquée, d'autant que beaucoup de magasins sont à court de pochettes de stickers. Alexandre Thibault.
8: À chaque fois qu'un client lui pose la question dans sa petite librairie,
9: est-ce que vous auriez des albums Panini, des albums d'images pour la prochaine Coupe du Monde ?
8: Samuel répond la même chose.
10: Mais non, malheureusement, non. Nous sommes en rupture.
8: Une situation qu'il vit depuis déjà une semaine.
10: C'est la rupture totale sur les autocollants. ces ruptures jusqu'à minimum mi-juin. Et bien déjà ce matin, il est moins entre 5 et 10, déjà il refuse depuis ce matin. Oui.
8: Une rupture dont il ne peut expliquer la cause, mais il constate un engouement et un nombre de ventes conséquents depuis leur sortie il y a un mois.
10: Alors juste les albums, je dirais une bonne trentaine ou quarantaine, mais surtout les autocollants, ça se monte à quasiment 2000 je pense pour l'instant.
8: Et ne plus avoir de stickers à mettre dans l'album, c'est ce qui arrive à Juliette, 11 ans, voilà. Au milieu de son salon.
2: Je le garde bien précieusement, c'est une photo des joueurs, c'est très important.
8: Elle étale toutes ses cartes classées par pays, par joueur et par doublon, mais il lui en manque beaucoup. Alors pour continuer à remplir les cases et suivre les matchs à partir de jeudi avec son album sur les genoux, elle met toute la famille à contribution.
2: Il faut que mon papa, quand il rentre du travail, s'il y pense, il va dans un tabac et comme ça il m'en achète. Mon grand-père, il m'a envoyé les étiquettes aussi, de Nice pour Paris. Mon parrain, il est venu regarder la Ligue des Champions chez moi, du coup il m'en a acheté en même temps. Ma maman, elle m'en achète moins, mais je lui demande quand même de m'en acheter parce que c'est important.
8: Et dans les points de vente où Juliette en trouve ?
2: Eh bah, au lieu d'en acheter 6 en une fois, bah, j'en achèterai plus en une fois, comme ça j'ai pas besoin d'en racheter.
8: Une quasi-chasse au trésor qui a un certain coût, plus de 150 euros ont déjà été dépensés dans sa collection. Pierrine, sa mère.
11: Les pochettes sont à 1,50€, donc ça semble raisonnable. C'est sur la durée que, bon, on se rend compte que finalement ça coûte quand même un petit peu d'argent. Et puis elle utilise aussi son argent de poche pour ça.
8: Juliette espère rapidement un réapprovisionnement des magasins, mais elle est catégorique, elle n'arrêtera pas sa collection de cartes Panini tant qu'elle n'aura pas trouvé les 18 joueurs de l'équipe de France.
3: Alexandre Thibault, et pour ceux qui ne veulent pas attendre un réapprovisionnement, je sais que c'est votre cas, Johan, votre collection est quasiment complète, mais il vous manque quelques cartes, et bien il existe des groupes Facebook pour s'échanger les cartes entre particuliers, figurez-vous.
0: J'ai en double Kylian Mbappé, si vous voulez, non, ça vous intéresse?
3: Oui, ben moi j'ai Olivier Griezmann en triple.
0: Formidable. Bon, ce soir sur France 3, retrouvez un homme que vous connaissez bien, qui se transforme en comédien. Michel Simès, le médecin préféré des Français, se glisse dans l'impôt d'un cuisinier dans le téléfilm C'est qui le chef, entre transmission, choc des générations et passion pour la pâtisserie. Michel Simès s'amuse à casser son image, on en parle dans les coulisses télé, mais avant Daily Cool, c'est Bonne et M sur votre radio ici. Bon réveil. 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

0: Mais Dali Cool, 5h21, l'éphéméride de ce 9 juin. On souhaite une bonne fête aux Diane. C'est aujourd'hui l'anniversaire de Nathalie Portman, 45 ans, mais aussi du chanteur de Muse, 48 ans, pour Matthew Bellamy. Qui a annoncé d'ailleurs un nouvel album. Je pense qu'il y aura une tournée en Europe et notamment en France. On sait que le groupe Muse adore le public français. Tiens, dernier anniversaire ce matin pour un acteur, Johnny Depp. Il a 63 ans ce mardi. Et puis tiens, saviez-vous à quand remonte notre service postal en France? Est-ce que vous avez une
1: idée? Je pense que c'est très ancien, quelque chose comme 1850 peut-être.
0: Alors c'est même plus ancien que ça. C'était le 9 juin 1760.
1: Effectivement, c'est très
0: ouais,
1: avant la Révolution.
0: Exactement, la petite poste à Paris était lancée, création en fait d'un service de distribution rapide du courrier à l'intérieur de Paris, l'ancêtre donc direct de notre distribution postale urbaine moderne.
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0: On retrouve Patrice Gascoigne avec ses coulisses télé. Aujourd'hui, Patrice, vous êtes allé voir le héros du savoureux téléfilm de ce soir sur France 3, une personnalité qui va totalement nous surprendre dans son nouveau rôle.
3: Il a longtemps été le médecin préféré des Français, il s'appelle Michel Cymès. Et bien ce soir, dans une fiction, il va changer de peau.
4: La liberté d'expression alors?
5: Ça va, vous êtes bien exprimé là.
4: Ça va, j'allais pas laisser cette dinde dégommer ma cuisine sans rien dire non plus.
5: Alors cette dinde, c'est une nutritionniste réputée et vous l'avez fait pleurer en direct.
4: Mais j'y peux rien si elle est fragile. Il faut choisir des invités plus solides aussi. Moi, quand j'avais 14 ans et que j'étais commis, j'en ai pris 100 fois plus dans la gueule et ça m'a pas tué.
5: Oui, mais c'était un autre siècle. Littéralement. Et être un vieux con ne vous donne pas le droit de maltraiter les gens.
4: Ok, laisse tomber, je parle pas aux assistantes de toute façon.
5: Je suis la productrice. Mais de toute façon, vous n'allez plus parler à grand monde parce que vous n'êtes pas prêt de revoir un plateau télé avant un petit moment.
3: Ce chef qui vient de signer son arrêt de mort médiatique, c'est Étienne Barbier, incarné par Michel Cymès, qui se régale à jouer ce chef imbuvable dans la fiction à voir ce soir sur France 3, C'est qui le chef? Parce que ce personnage égocentrique et vaniteux, pour s'en sortir, va devoir accepter de travailler dans l'ombre d'une jeune influenceuse culinaire qui galère à lancer son premier restaurant. Dites-moi Michel Cymès, je me souviens d'une interview où vous me disiez ne vouloir jouer que des rôles de médecin, et là, vous voilà dans la peau d'un grand chef.
6: Ouais, mais à l'époque où vous m'aviez interviewé, mon cher Patrice, je faisais ça parce que j'étais médecin à l'hôpital, je continuais à consulter. Et que j'avais toujours dit que je voulais rester médecin parce que si un de mes patients me voyait à la télé dans un téléfilm, dans le rôle d'un proxénète, et que le lendemain matin je lui annonçais à l'hôpital une maladie, ça pouvait poser problème en termes de crédibilité. Et donc je faisais très très attention à mon image de médecin auprès de mes patients. Aujourd'hui, je ne consulte plus, je suis à la retraite et donc je m'autorise tout. Donc on m'a proposé ce rôle de cuisinier, de chef puant. Ça m'a beaucoup fait rire.
3: Alors ce personnage d'Étienne Barbier, c'est un chef médiatique, un énorme melon. On est entre nous, Michel. Vous avez pensé à qui pour vous inspirer de ce personnage?
6: Je vais vous faire marrer, mais j'ai pas pensé à des chefs parce que finalement je connais très peu de chefs qui ont le melon. Ceux que j'ai la chance de connaître sont hyper sympas. En revanche, des gens comme ça, j'en ai croisé dans ma carrière de médecin. Des chefs de service qui sont puants, insupportables, qui envoient balader tout le monde, j'en ai connu. Donc si j'ai dû m'inspirer de quelqu'un, c'est plutôt... Ouais.
3: Michel Cymès dans ce téléfilm cuisiné et relevé comme on aime. Je valide ce plat, c'est qui le chef, servi ce soir sur France 3. Et je repasse à table demain pour de nouvelles coulisses télé.
0: Merci Patrice Gascoigne. 5h24, parlons mariage, c'est la saison en ce moment, peut-être le vôtre aussi bientôt. Savez-vous que la robe de mariée est une invention moderne? Avant la robe blanche, il y avait un tout autre vêtement. Lequel?
1: Ouais, c'est une bonne question, je ne sais pas du tout.
0: On voit ça avec Stéphane Bern, mais avant Direction la Lune et Christophe Maé. Bon réveil. Elle...

0: La Lune, Christophe Maé, 5h28. Un peu d'histoire avant l'actu. Stéphane Bern, ce matin, on voyage au temps où les mariés ne portaient pas de robe blanche.
1: Se marier en princesse, très récent. Pendant des siècles, on se mariait surtout avec ce qu'on avait dans l'armoire, à condition encore d'avoir une armoire. France, 17e siècle. Un mariage de village sans wedding planner. Pas de boutique spécialisée, pas d'essayage, pas de traîne de 3 mètres ou de vendeuse commissionnée qui vous dit « Celle-là est faite pour vous ». La mariée s'habille simplement avec sa plus belle robe. Car à l'époque, un vêtement coûte une fortune. On ne l'achète pas pour un jour. On le porte, on le raccommode, on le transforme, parfois toute une vie. Alors le jour du mariage, on fait au mieux. On choisit ce qu'on a de plus beau. Ou de moins pire. Objectif, être présentable.
2: Oh là là là là, ça va pas du tout.
1: Et c'est presque jamais blanc. Le blanc, c'est salissant et difficile à entretenir. On préfère des couleurs solides. Rouge, bleu, brun ou noir. Pratique. Mariage le matin, enterrement l'après-midi, on optimise. Dans certaines régions, la tenue inclut même un tablier.
3: Attendez de voir d'abord un coup de feu dans un grand restaurant. Il y en a beaucoup qui rendent leur tablier en pleurant.
1: Non pas une fantaisie symbolique, mais un détail très concret. C'est une pièce normale du costume féminin. On ne va pas l'enlever juste parce qu'on se marie. Le romantisme, c'est bien, mais la soupe, elle ne va pas se faire toute seule non plus.
4: Il n'y a pas écrit Bécasse ici.
1: Il faut attendre le 19e siècle pour que tout bascule. En 1840, en Grande-Bretagne, la reine Victoria se marie en blanc. L'image circule, la tendance suit, et elle devient la première influenceuse mode de l'histoire. Peu à peu, l'idée s'impose, une robe unique, spectaculaire, et parfaitement inutile après. Désormais, la robe de mariée est faite pour une journée, alors que pendant longtemps, elle était faite pour la vie. Et si le mariage dure plus longtemps que la robe, c'est déjà pas si mal.
0: Merci beaucoup Stéphane Bern pour ce voyage dans le temps. 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Nous sommes le mardi 9 juin, il est 5h30. Toute l'actualité en France et dans le monde, c'est le 90 secondes avec vous Cyril Ardo.
5: Des mobilisations à Besançon, Strasbourg, Paris, Lyon ou Limoges, dans 150 villes françaises au total. Des milliers de personnes rassemblées hier soir après l'affaire Liana pour rendre hommage à la collégienne et dénoncer les dysfonctionnements de la justice. Il faut absolument tout remettre à plat pour que plus jamais une telle catastrophe judiciaire ne se reproduise. C'est ce qu'a estimé le plus haut procureur de France, Rémi Hetz, invité hier soir du journal de France 2. Les accompagnants d'élèves en situation de handicap se mobilisent aujourd'hui à travers toute la France. Ces AESH réclament de meilleurs salaires, mais aussi le statut de fonctionnaire. Ils sont aujourd'hui contractuels. Le gouvernement n'envisage à ce stade de titulariser que 10 à 20% d'entre eux. La colère aussi des salariés de la SNCF, mobilisés ce soir dès 20h et demain pour de meilleurs salaires et pour dénoncer le climat social au sein de l'entreprise, avec 13 suicides depuis janvier. Trafic fortement perturbé pour les TER. Un TGV sur 3 et un intercité sur 2 seront à l'arrêt selon les prévisions. 16 personnes mises en examen à Nancy, soupçonnées de faire partie d'un réseau de vol de câbles en cuivre au préjudice d'Orange. 500 tonnes ont été dérobées dans le Grand Est, en Île-de-France, en Normandie et en Bretagne pour une valeur de plus de 2,5 millions d'euros. Et puis, on aura besoin d'un Michael Olise à ce niveau, dit le sélectionneur de l'équipe de France de foot, Didier Deschamps, après le triplé de l'attaquant hier soir face à l'Irlande du Nord. Victoire 3 buts à 1, rassurante à une semaine du premier match des Français au Mondial.
0: Des milliers de personnes mobilisées donc à travers toute la France hier soir après l'affaire Liana.
5: Et ce matin, Sébastien Lecornu réunit ses 5 ministres de l'Intérieur, de la Justice, de l'Éducation nationale, de la Santé et de l'Égalité femmes-hommes. Le Premier ministre leur demande de réfléchir à des mesures concrètes autour de la protection de l'enfance. La présidente de l'Assemblée nationale, elle, Yael Braun-Pivet, veut quant à elle l'inscription en juillet ou en septembre d'une proposition de loi sur les violences sexistes et sexuelles, un texte déposé en novembre. Elia Bergel, les députés veulent apporter des solutions pour que ces drames ne se reproduisent plus.
6: C'est le but de cette loi transpartisane dans les tuyaux depuis novembre dernier. Un texte pour répondre à la colère, estime le député centriste indépendant du Gers, David Topiak. C'est dans son département que le corps de Liana a été retrouvé.
7: Il y a une colère profonde, mais cette colère profonde, elle demande la vérité, elle demande de l'action, Elle demande que chacun prenne ses responsabilités.
6: Car la réponse de l'État est largement insuffisante pour le moment, s'indigne le député écologiste Arnaud Bonnet.
4: Nous ne pouvons plus nous satisfaire, c'est ce que nous faisons en travaillant au fond, de petites avancées. Les autres pays nous surnomment Pédoland.
6: Émotion partagée chez les macronistes également. Le député Guillaume Gouffier-Valente demande plus de moyens pour la justice.
8: Des efforts budgétaires extraordinaires, nous sommes capables de le faire dans le secteur de la défense. Nous devrions être en capacité de le faire dans notre pays.
6: La proposition de loi intégrale contre les violences faites aux femmes et aux enfants, soutenue par la quasi-totalité de l'hémicycle, porte entre autres la création de juridictions spécialisées, la suppression des alternatives aux poursuites pour les auteurs de violences sexuelles, ou encore la mise en place d'un parcours de soins spécifique pour les enfants victimes.
5: Explication d'Elia Bergel sur votre radio locale ici. Un coup d'œil sur le ciel, et c'est le retour des nuages, Yann Guérin.
0: Ouais, des Pyrénées aux régions de l'Est, les nuages l'emportent ce matin. Des pluies qui résistent dans le sud-ouest et des Alpes jusqu'au sud d'Alsace. Cet après-midi, le ciel s'éclaircit, mais ça va rester encombré sur le relief avec des averses, notamment sur les Pyrénées. En allant vers le nord-ouest, les éclaircies sont belles ce matin, mais les nuages plus nombreux près des côtes avec des averses qui s'étendront du nord-ouest jusqu'au nord de la Seine cet après-midi. Sur ces régions, le vent peut atteindre les 50 km/h sur les côtes. En Méditerranée, le soleil domine, parfois voilé, avec du vent jusqu'à 60 km/h. Côté Mercure, à Nantes ce matin, 10 degrés relevés. À Paris, Cherbourg, Quimper et Orléans, 11. Nous avons à Bordeaux et Clermont-Ferrand, 14. 16 à Toulouse, 21 à Ajaccio. Vos messages aussi sur la page Facebook ici. Sébastien qui est à Arnes, c'est près de Lens, a relevé 10 degrés 4. On a 13 à Aix-en-Othe, c'est dans le département de l'Aube. Merci Michel. Même température tient à Urune, dans le Pays Basque. On salue Marie-Laure. Idem en Corrèze. Merci Paul. Et puis 15 degrés 3, ça c'est à Mulhouse. Et on salue Kevin. Pour les maximales, de 15 à 18 près de la Manche, 18 à 23 degrés ailleurs et jusqu'à 30 dans le sud-est.
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0: Très bon réveil, heureux de vous savoir avec nous à 5h35. Elle a annoncé de nouvelles dates de concert en France, à Paris, la Défense Arena, ce sera pour 2027. Mais Céline Dion est déjà sur votre radio ici, on l'écoute avec le ballet.

0: Céline Dion et le ballet. Céline Dion qui a annoncé donc de nouvelles dates en 2027. Ce sera du 8 au 29 mai 2027 à Paris, la Défense Arena.
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0: Info, musique, bonne humeur dès le réveil et une mise en garde aussi dans votre rendez-vous, c'est pas vrai?
3: Non, l'intelligence artificielle ne permet pas à WhatsApp de récupérer nos informations personnelles sur nos téléphones. Décryptage avec Aude Razou dans 5 minutes.
0: Côté musique, on a le son parfait pour vous motiver dès le réveil. Survivor, Eye of the Tiger arrive avant 6h, le temps de retrouver Elisabeth qui nous appelle depuis le Pas-de-Calais. Bonjour Elisabeth.
3: Bonjour Elisabeth.
4: Oui, bonjour.
0: Très heureux de vous accueillir de bon matin, 5h40, comment ça va ce matin?
4: Bien, écoutez, ça va très bien, je suis contente de vous entendre.
0: Bah, nous aussi, on est heureux de vous accueillir dans la grande famille ici. Quel est le programme en ce mardi, Elisabeth?
4: Alors, en ce mardi, si le temps, la météo le permet, un petit peu de jardinage, et puis aujourd'hui c'est une journée assez calme.
0: Bah, ça fait du bien aussi de prendre ces petits moments pour soi. Elisabeth,
4: oui,
0: je découvre que vous aimez voyager, et il y a un voyage qui vous a marqué, c'est aux États-Unis.
4: Oui, effectivement, mais bon, comme je le dis souvent, c'est un voyage qui m'a marqué par son originalité, par le fait que ce soit si grand, c'est tellement immense, c'est tellement différent de tout ce qu'on connaît. Mais il y a beaucoup d'autres voyages que j'ai beaucoup appréciés aussi.
0: Et où est-ce que vous étiez aux États-Unis?
4: Alors, Los Angeles, San Diego et Las Vegas.
0: J'avais fait toute la côte ouest en remontant jusqu'à Las Vegas, donc.
4: C'est ça, oui. Bah, le désert, c'est assez impressionnant.
0: Ah bah franchement, je vous rejoins. C'est vrai que c'est assez majestueux. Il y a des paysages somptueux, en tout cas en Californie. Et c'est une terre magnifique. On est bien d'accord. J'ai pu aussi réaliser des voyages là-bas. Et franchement, on s'y sent
3: très bien.
0: C'est
3: vrai que vous êtes un grand fan des États-Unis, Johan. Les gens ne le savent pas assez.
0: Elisabeth, on partira ensemble la prochaine fois. Voilà. Vous voyez, ça vous va?
4: Oh.
0: On fait ça, on va organiser ça. Bon, en attendant, nous ce matin, puisque vous aimez voyager, on vous offre un exemplaire du guide de voyage Michelin qui fête ses 100 ans parce qu'il y a aussi de très jolis paysages à découvrir chez nous en France.
4: Ah, oh, mais j'adore la France. C'est le plus beau. Moi, je pense que il faut qu'on réalise que la France est vraiment un pays merveilleux.
0: Ça, c'est vrai.
4: Et le guide Michelin, alors là, je suis super contente parce que c'est vraiment une institution et ce guide vert là, il m'a suivi souvent.
0: Ah, c'est génial. Et ben, vous savez quoi, il arrivera très bientôt chez vous dans le Pas-de-Calais, Elisabeth. On vous embrasse. On vous embrasse bien fort et on vous souhaite une belle journée. À très bientôt.
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0: C'est pas vrai, le rendez-vous anti-arnaque, Aude Razou, question, faut-il renforcer nos paramètres de confidentialité sur WhatsApp? Parce que des messages d'alerte tournent beaucoup en ce moment sur la messagerie et ils sont faux.
7: Effectivement, ce message qui fait peur, des collègues à moi l'ont vu passer dans des groupes WhatsApp professionnels qu'on a entre nous à la radio. Vous pouvez aussi tout à fait le recevoir dans le groupe que votre tata a créé pour l'anniversaire surprise du petit cousin. Que dit-il? Que l'intelligence artificielle utilisée par WhatsApp a désormais accès à toutes nos conversations. Que l'IA peut même récupérer les informations personnelles qu'il y a sur nos téléphones. Pour éviter ça, les administrateurs, ceux qui gèrent les groupes WhatsApp, sont invité dans ce message à changer de toute urgence les paramètres de confidentialité des conversations.
0: Et donc, cette alerte est une fausse alerte, c'est ça?
7: Voilà, c'est pas vrai, tout simplement, et n'en voulez pas à votre collègue, votre ami, votre sœur qui vous a envoyé ça. La personne est de bonne foi et pense sincèrement rendre service. Mais l'intelligence artificielle sur WhatsApp n'a pas accès à nos conversations. Cette IA, en fait, c'est la petite fleur violette que vous avez en bas à droite. Elle s'appelle Meta AI, Meta AI. C'est un robot avec qui vous pouvez discuter, vous pouvez lui demander à peu près n'importe quoi, hein, la météo ou les dates des matchs au Mondial de foot, par exemple. Mais il a uniquement accès aux informations que vous lui donnez quand vous discutez avec lui. C'est tout. Alors, si vous voulez changer les paramètres de confidentialité, faites-le. Si ça peut vous rassurer, vous allez juste empêcher l'utilisation de l'IA dans la conversation. Mais méfiez-vous quand même des messages effrayants qui circulent là, comme ça, en boucle, sur WhatsApp, sur Facebook. Ils sont souvent faux. Et si c'est un inconnu qui vous envoie ce message, méfiez-vous encore plus. Il peut très bien profiter de votre méconnaissance pour vous faire faire n'importe quoi et accéder lui à votre compte WhatsApp.
0: Merci beaucoup Aude Razo pour cette chronique à retrouver sur ici.fr, page C'est pas vrai. 5h45, voici Jack et Carla avec la recette sur votre radio ici.

0: La recette, Jack et Carla. Tiens, savez-vous que certains parfums, certaines crèmes pour votre corps sont bourrés de perturbateurs endocriniens? Quelle est la situation très concrètement et comment y remédier surtout? On voit ça avec le magazine Top Santé. On se retrouve dans moins de 2 minutes. 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Bonjour.
1: Je crois que l'équipe d'Ici Matin, c'est nous. Bonjour la Loire, bonjour la Haute-Loire, je suis ravie de vous retrouver. Bonjour David Valverde.
2: Bonjour Pauline, bonjour tout le monde.
1: À la une ce matin, les conséquences judiciaires de la mort de la petite Liana.
2: Oui, le gouvernement a présenté ses excuses, il a pointé les dysfonctionnements du système judiciaire. Sébastien Lecornu qui va réunir 5 ministres ce matin pour améliorer la législation autour de la protection de l'enfance. Des milliers de personnes partout en France ont manifesté hier, notamment à Saint-Étienne, pour dénoncer le fait que le meurtrier présumé de la fillette n'ait jamais été inquiété malgré des plaintes. Et du côté des magistrats, on a l'impression que la machine médiatique et politique va trop vite.
3: C'est pas en 2 jours qu'on va dire qui est responsable, où est-ce que ça n'a pas fonctionné, qu'est-ce qui s'est mal passé. Voilà, ce qu'il faut, c'est un peu de hauteur, quoi.
2: Les magistrats qui demandent plus que jamais des moyens plutôt que de revoir la législation. On sera à 7h45 avec le syndicat de la magistrature dans notre région. On prendra également temps ce matin de débriefer la première journée du procès en appel dans l'affaire Perdriau, avant l'audition de la victime Gilles Artigue prévue ce matin. Du foot aussi, avec le nouvel entraîneur des Verts, Yann Catro, un Écossais passé par l'Angleterre, l'Espagne, le Portugal.
4: Je ne suis pas sûr qu'ils connaissent la majorité des joueurs susceptibles de renforcer notre équipe stéphanoise. Il va écouter les gens, il va regarder et tout. Mais ce temps de latence, ça va être un temps un petit peu de retard par rapport aux autres équipes.
2: Hein. On entendra donc ce matin Alain Blachon, l'ancien adjoint de la Saint-Étienne.
1: Rendez-vous à partir de 6h du matin sur votre radio préférée, ici Saint-Étienne. Allez, je compte sur vous.
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0: 5h49, l'une de la presse.
6: Un perturbateur endocrinien, quels effets sur notre peau? C'est le sujet que développe le magazine Top Santé dans son nouveau numéro.
0: On le décrypte avec la journaliste Elia Kimi. Bonjour Elia.
7: Alors un perturbateur endocrinien, c'est une substance chimique capable d'interférer avec le fonctionnement normal de notre système hormonal endocrinien. Alors les hormones, c'est quoi? Ce sont de véritables messagers chimiques. En fait, les hormones, elles circulent dans le sang. Elles régulent des fonctions essentielles qu'on connaît bien, la croissance, le métabolisme, la reproduction, le stress, le sommeil, par exemple. Quand ce système est perturbé, les effets peuvent être multiples, y compris au niveau de la peau.
0: Mais attendez, parce qu'ils peuvent perturber le système endocrinien, mais de quelle manière ?
7: En fait, les perturbateurs endocriniens peuvent imiter une hormone naturelle, ils peuvent bloquer un récepteur hormonal, ils peuvent aussi modifier la production ou dégrader en fait des hormones. Ce qu'on fait, c'est qu'en fait la peau, contrairement aux idées reçues, n'est pas une barrière totalement imperméable. Mmh. En fait, la peau, c'est une porte d'entrée, un lieu d'accumulation, une cible directe de ces perturbateurs endocriniens. Qui vont agir directement en fait sur les cellules cutanées via des récepteurs hormonaux présents dans la peau, traverser la barrière cutanée et s'accumuler dans les tissus, voire même passer dans la circulation sanguine.
0: D'accord, mais quels sont les perturbateurs endocriniens auxquels notre peau est le plus exposée?
7: Parmi les plus incriminés, on peut par exemple citer quelques molécules qui sont bien connues, les bisphénols ou les phtalates qui sont présents dans les plastiques ou dans les parfums. On a aussi des conservateurs, comme les parabènes, on en a dans des crèmes, dans des cosmétiques notamment. Il y a certains filtres solaires, comme l'octocrylène, les benzophénones, des antibactériens aussi, comme le triclosan ou le tricocarban, et aussi les polluants organiques persistants. Vous savez, c'est des substances qui sont interdites aujourd'hui, mais qui sont encore présentes malheureusement dans l'environnement.
0: Ouais. Là, c'est le constat, mais comment est-ce qu'on fait pour justement éviter cette exposition aux perturbateurs endocriniens?
7: Alors, c'est une très très bonne question, parce qu'en fait, côté cosmétique notamment, côté produit, de façon générale, il n'y a pas de label officiel sans PE.
0: Oui.
7: Donc en fait, c'est aux consommateurs d'être vigilants. La règle d'or, c'est quoi? C'est la simplicité. Il faut limiter le nombre de produits qu'on utilise sur la peau. Vous savez, il y a pas mal de femmes, notamment des adolescentes, là, avec la mode un peu de la skincare, qui ont tendance à superposer plein de produits sur leur peau. Alors ça, c'est vraiment ce qu'il faut pas faire. Il faut être le plus simple possible côté produit que l'on utilise sur la peau, ne pas en mettre trop. Par ailleurs, il faut privilégier des formules courtes. Hein. C'est un peu comme les aliments. Moins il y a d'ingrédients, plus on est sûr que le produit est safe, sain, sans perturbateurs endocriniens. Ensuite, dans la mesure du possible, on va préférer les produits rincés, hein, comme les shampoings, les mousses, pas des choses qu'on laisse trop sur son cuir chevelu, trop sur sa peau. Et aussi, bien évidemment, il faut être très vigilant chez les nourrissons, les femmes enceintes, les personnes qui ont des peaux lésées, hein, parce qu'on sait que les perturbateurs endocriniens vont favoriser l'acné, l'eczéma, aggraver un psoriasis, la rosacée. Et puis, évidemment, quand on suspecte en fait une maladie de peau liée à un produit, on consulte son médecin généraliste ou son dermatologue.
0: Elia Kimi, merci de votre présence. Précieux conseil à lire en détail dans le dernier numéro du magazine Top Santé qui est à la une des kiosques. 5h53. Savez-vous ce qu'est le cheerleading ?
6: C'est Pom Pom Girl ?
0: Ouais, spectacle très apprécié de gym, de danse mêlée avant les grandes compétitions de sport. Ça vient des États-Unis, ça se développe d'ailleurs chez nous en France. On voit ça avec Muriel Jordan. Mais avant, pour s'entraîner, rien de mieux que Survivor, Eye of the Tiger. Très bon réveil. Bon mardi.

0: Survivor, Eye of the Tiger, 5h56. Chaque jour, Muriel Jordan nous parle d'un phénomène de société, d'une tendance qui raconte notre monde. Et Muriel, ce matin, on s'intéresse au succès du cheerleading.
1: Ah oui, venez, on s'imagine quelques instants devenir ces athlètes gymnastes qui font des pyramides humaines. Le cheerleading donne envie de devenir la star du lycée. Après les cours, on enfile son short à paillettes et on se fait des sauts à plusieurs mètres du sol, des figures de gymnastes, des acrobaties pour encourager une équipe de sport. Aïe, oulala, ouais mes reins, non mais j'ai plus l'âge moi pour ça. Les cheerleaders, ce sont de vrais athlètes de haut niveau et ne les confondez surtout pas avec ça. On est loin maintenant du côté pom-pom girl. Au début, le cheerleading, c'est une tradition américaine de la fin du 19e siècle pour encourager les équipes de football américain. D'ailleurs, cette pratique est inculquée aux États-Unis dès l'école primaire. Et depuis quelques années, cette discipline sportive est devenue très tendance en France. Surtout depuis la sortie de la série documentaire Cheer sur Netflix il y a 6 ans. Un des plus gros phénomènes télé de l'année 2020. Le cheerleading, c'est quoi? Est-ce que c'est être pom-pom girl? Est-ce que c'est juste assurer l'ambiance au bord des terrains de foot? Eh bien, je mène ma petite enquête et contacte Victoire, une des coachs de la section cheerleading de l'ASPTT Orléans, avec ses près de 70 licenciés. Section qui se rendra à Lisbonne les 20 et 21 juin prochains pour un championnat très important en Europe.
2: C'est vraiment deux sports qui sont bien distincts. Sur le pom-pom girl, on va plus être de la chorégraphie, de la danse. Le cheerleading, on va plutôt être sur des sports qui sont acrobatiques, des portées, avec des passes de tumbling, salto, flip, etc.
1: Donc devenir cheerleader, c'est pas juste de la danse avec des pompons, c'est pas non plus être populaire au lycée comme dans les films américains. C'est un sport en pleine expansion et qui, comme le vin, se bonifie avec les années, avec un nombre de licenciés en hausse partout en France et des compétitions de plus en plus fréquentes.
3: Et Muriel, le cheerleading n'est donc plus seulement le symbole de la culture universitaire américaine, mais en France, cette discipline souffre encore des clichés.
1: Et oui, parce que comme la discipline mélange danse, gymnastique et acrobatie, forcément, elle passe un peu pour un sport de filles. C'est pourtant loin d'être le cas, explique Victoire, coach cheerleader à Orléans.
2: On a aussi des catégories qui sont mixtes et dans les plus grosses équipes françaises ou aux États-Unis, sur ces équipes mixtes, on a 50% d'hommes et 50% de femmes. Donc plutôt avec les femmes en l'air, les flyers et les hommes en bas qui portent.
1: Et preuve que cette discipline va encore nous offrir des émotions en France, et au dernier championnat du monde de cheerleading fin avril dernier, qui se sont tenus à Orlando aux États-Unis, c'est une Vendéenne qui a remporté la médaille de bronze. Bref, le cheerleading devient tendance en France. Par contre, si vous comptez vous y mettre, allez-y quand même mollo au début, hein, pour les reins et tout, histoire d'éviter de tomber dans les pom-pom.
0: Merci Muriel. Est-ce que l'équipe d'ici matin serait partante pour intégrer notre team? N'hésitez pas à postuler, les amis. Très bon mardi à vous.
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6: Bonjour la Loire, bonjour la Haute-Loire. Il est tôt, on est là, café pour vous, micro pour nous. On fait équipe jusqu'à 9h. Bonjour David Valverde.
7: Bonjour Pauline, salut tout le monde.
6: Il paraît qu'il y a eu un miracle.
8: David Valverde.
7: Qu'est-ce qu'il y a eu comme miracle?
6: David Valverde a dormi plus de 4 heures.
7: Oui, mais c'était cet après-midi, c'était hier
6: après-midi.
7: Est-ce
6: que la Terre tourne encore?
7: Je sais pas. Tout ça est très instable quand même.
6: C'est vrai?
7: Oui, c'est fragile.
6: L'alignement des planètes.
7: Ouais, je sais pas.
6: Ouais, bon, allez, on est parti.
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6: Mardi 9 juin, allez, on est parti ensemble, il est 6h, bienvenue. 6h, on fait le point sur l'actualité. Ça y est, l'AS Saint-Etienne tient son nouvel entraîneur.
3: Oui, arrivé officiel hier après-midi de Yann Catreau. C'est déjà le quatrième entraîneur depuis que Kilmer a racheté l'AS Saint-Etienne. C'est un coach écossais qui va donc prendre la place de Philippe Montagné, dont le contrat n'a pas été renouvelé. Après le Norvégien Erik Horneland, voilà donc un nouvel entraîneur étranger, ma Julie.
9: C'est un véritable globe-trotteur qui va s'asseoir sur le banc de l'AS Saint-Etienne. Yann Catreau, écossais de 39 ans, natif de Dundee, en tant que joueur, il n'a pas connu une carrière au plus haut niveau. Mais avec la casquette d'entraîneur, il a servi des clubs prestigieux. D'abord comme adjoint pour Rio Ave au Portugal. Puis en 2014 à Valence, où il conduit l'équipe en quatrième place de la Liga, la première division espagnole. Il s'est aussi illustré comme adjoint à Newcastle en Angleterre, avant de devenir numéro 1 à Édimbourg, puis à Estoril. Un profil qui n'est pas sans rappeler l'ex-entraîneur des Verts, le Norvégien Erik Horneland. Comme lui, Yann Catreau ne connaît ni le foot français, ni la Ligue 2. Le club renoue donc avec son ancienne méthode. Un entraîneur venu de l'étranger avec des idées de jeu.
3: Yann Quatreau qui sera présenté à la presse le 1er juillet lors de la reprise de l'entraînement de l'AS Saint-Etienne. Vous l'avez vécu hier soir sur ici.fr, la belle victoire de l'équipe de France de foot à Lille, 3-1 contre l'Irlande du Nord grâce à un homme, Michael Olysée, auteur des 3 buts tricolores. C'était le dernier match de préparation des Bleus avant la Coupe du Monde qui va débuter mardi prochain pour les footballeurs français.
6: Le procès en appel dans l'affaire Perdriau a débuté hier.
3: Oui, l'ancien maire de Saint-Etienne est désormais seul contre tous. On a compris hier qu'il est l'unique prévenu à contester l'intégralité du jugement en première instance, car les deux autres, Gilles Rossary-Langlais et Samy Kéfi-Jérôme, acceptent la partie liée au chantage et à l'association de malfaiteurs qui est au cœur du dossier. Ils contestent d'autres parties de ce jugement. Mathilde Montagnon, il n'y a donc que Gaël Perdriau qui continue de tout nier en bloc.
8: Ses cheveux ont peut-être blanchi, son visage est tendu, mais sa posture n'a pas changé. Comme pendant l'instruction, comme pendant le procès, comme le jour du délibéré, en appel, Gaël Perdriau répète qu'il est totalement innocent.
10: Oui, j'aurai l'occasion de redire que je ne suis à l'origine de rien. Et de nouveaux éléments vont être annoncés qui montrent que les preuves avancées ont été très sélectives.
8: Il ne parle plus de boum ou de pchit, mais la promesse est la même. Et Maître Buffard, l'avocat de Gilles Artigues, n'y croit pas.
11: Encore une fois, 3 ans d'instruction, un procès d'une semaine. Aujourd'hui, on va nous dire une fois de plus que l'instruction était partiale, que le jugement ne répondait pas aux arguments de M. Perdriau. Enfin, il faut arrêter avec les révélations, des choses extraordinaires qui devraient sortir. Je vous rappelle quand même qu'en France et en matière pénale, tout doit être débattu en amont. À ce jour, je n'ai reçu ni vu aucun élément nouveau dans la défense de M. Perdriau.
8: Était-ce le fameux nouvel élément ? Les avocats de Gaël Perdriau ont tenté de faire diffuser hier une vidéo inédite produite par une ancienne adjointe au maire. Mais le témoin étant dans la salle depuis l'ouverture du procès, la demande a été rejetée.
3: Mathilde Montagnon à la cour d'appel de Lyon pour ce procès de l'affaire Perdriau. Ce matin, c'est la victime Gilles Artigues qui doit être entendue. Vous retrouvez toutes les infos sur ici.fr. Entre 200 et 300 personnes hier devant le tribunal de Saint-Etienne, des rassemblements également à Rouen, à Montbrison. Hommage à Liana, 11 ans, morte dans le Gers, peut-être tuée par un homme qui n'a jamais été inquiété par la justice. Malgré de nombreux signalements, les manifestants étaient incrédules, en colère, scandalisés.
12: Ça me dévache, je m'imagine pas la douleur des parents de perdre un enfant comme ça, sachant que ça a déjà été signalé, il y a déjà eu des cas, c'est abominable.
13: On doit se soulever, hurler notre colère, c'est inadmissible, on peut plus laisser faire.
14: Des accusations de viol, d'agression sexuelle depuis 2017 et voilà, il n'y a rien qui se passe en fait. On ne se sent pas protégé, enfin, moi j'ai 4 enfants, on en a marre que les enfants meurent en fait.
15: Il est difficile de parler mais on sait que même quand on parle en fait, il n'y a pas d'entente.
16: Scandalisé, il n'y a pas de mots, c'est quoi cette justice? Je comprends qu'ils sont débordés dans les bureaux du palais de justice, mais la police, ils avaient convoqué cet individu. Vous ne croyez pas que ça serait passé autrement ?
17: De toute façon, on est tous en colère et voilà quoi. Il faut que ça s'arrête. Il faudrait que ça s'arrête. Plus jamais ça.
3: Et hier soir, le plus haut procureur de France, Rémy Heitz, a appelé sur le plateau de 20h de France 2 à tout mettre à plat pour que plus jamais une telle affaire ne survienne. Il a reconnu que le traitement judiciaire de cette affaire Liana était un échec. On va voir à 7h45 ce matin ce qu'en pense le syndicat de la magistrature, le délégué régional Marc Pittard sera notre invité. Les AESH sont en grève aujourd'hui, celles et ceux qui aident les élèves en situation de handicap. Il y a des négociations en ce moment pour obtenir un vrai statut pour ces professionnels de l'éducation. Un rassemblement prévu à 10h30 place Jean Jaurès devant le kiosque. Attention, si vous prenez le train demain avec une grève unitaire à la SNCF, un TGV sur 3 sera annulé, un intercité sur 2. Et puis le trafic des TER sera également fortement perturbé. Les 4 syndicats réclament un moratoire sur les conséquences de l'arrivée de la concurrence sur les rails. Ils réclament des augmentations de salaire, mais surtout donc une meilleure prise en compte de leur souffrance au travail.
6: Après la Haute-Loire, c'est la Loire qui a l'honneur sur le Tour Auvergne-Rhône-Alpes.
3: Ouais, avec un contre-la-montre par équipe, c'est rare, hein, par équipe, ça va se passer dans le Rouennais, chez nous, à Péreux. Hier, c'est le Danois Anton Charming de l'équipe Uno X Mobility qui s'est imposé au Puy-en-Velay. Jérémy Marié, c'est toujours le Français Alex Baudin qui est leader au général.
18: Il le dit avec beaucoup d'humilité, Alex Baudin, il ne se considère pas comme un extraterrestre du cyclisme, un Pogacar, un Vingegaard. Alors il a d'abord voulu savourer hier en sachant qu'il resterait toujours en jaune à l'issue de cette interminable étape.
19: Ouais, j'ai profité un peu, mais c'était quand même un peu à la râpe aujourd'hui. C'était très très long. Je pense qu'à la fin tout le monde était un peu mort. Mais non, c'est sûr que j'ai bien profité. C'était vraiment impressionnant.
18: Alex Baudin, il n'est pas le leader de son équipe américaine IF Education Easy Post, mais hier c'est coéquipiers, c'est pour lui qu'ils ont roulé.
19: C'était vraiment kiffant de voir toute l'équipe rouler devant pour moi comme ça et tout était sous contrôle.
18: Un petit peu de second degré, hein. Les échappés étaient pas loin quand même de lui prendre un maillot qu'il compte bien encore garder.
19: Bien sûr, on va essayer. Après, je pense qu'on a lâché beaucoup de cartouches aujourd'hui. Mais voilà, ça, je pense que le maillot jaune va nous porter demain. C'est un honneur de porter ce maillot sur le Dauphiné, donc j'en profite tant que ça dure.
18: Et pour conserver son maillot jaune aujourd'hui à Perreux, Alex Baudin, il regardera peut-être la photo de son chat collé sur son guidon. C'est sa petite amie qui lui a mis. Voir son chat, il paraît que ça l'aide à se transcender dans les moments difficiles.
3: Chacun se motive comme il peut. Jérémy Marié qui suit ce Tour Auvergne-Rhône-Alpes pour votre radio ici, Saint-Étienne-Loire. On vous retrouve, Jérémy, à 6h30.
6: Vous, faudrait le mettre derrière. Comme ça, ça vous
3: comme
6: fait
3: ça,
6: peur.
3: Comme ça, je le vois pas.
6: Ça vous fait peur, vous avez plus vite.
3: Comme j'ai pas de photo de chat, tout est réglé.
6: Allez,
3: bon. Ça se passe comme ça. La météo pour ce mardi.
6: Bon, le plan du jour. Petite veste ce matin. Lunettes de soleil pas loin pour l'après-midi. Parce qu'on ne range pas totalement le parapluie ce matin, si on regarde. Dans la Loire, le ciel reste variable en matinée. Avec quelques averses possibles ici ou là. Notamment entre Saint-Étienne et Givors. Et en Haute-Loire, c'est plutôt le soleil qui vous accompagne dès le réveil. Cet après-midi, on va inverser les tendances. Dans la Loire, ça va être de belles éclaircies prévues et en Haute-Loire, le ciel va devenir de plus en plus nuageux. Les températures au meilleur de la journée, 14 degrés dans les monts du Forêt, 16 degrés au Puy-en-Velay, 17 pour Île-Saint-Jean, on augmente avec 20 degrés à Saint-Étienne, 21 à Montbrison et Roanne, 22 à Brioude cet après-midi. Pas de difficultés de circulation, néanmoins soyez prudents, les chaussées peuvent être humides par endroits suite à l'orage de la veille.
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6: Vous m'en voulez pas hein, que j'ai balancé littéralement vos heures de sommeil.
3: Non. Okay. Ça va.
6: C'est bon. Daniel Balavoine avec Le Chanteur. Je vous souhaite une bonne matinée. Allez-y, chantez. Je me

0: de ses classiques, Le Chanteur de Daniel Balavoine sur votre radio locale, ici Saint-Étienne-Loire.
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0: Wow, mais attendez, vous êtes déjà réveillés, je le vois, hein, sur nos réseaux sociaux. Bonjour à Antoine, bonjour à Magali de Saint-Étienne et aussi de Montrond-les-Bains. Demain, attention, au Tour Oral nous le signale. Magali, merci beaucoup. Bon, allez, on va poursuivre cette matinée ensemble. Nous sommes donc le mardi 9 juin. On souhaite une bonne fête aux Dianes. Bonne fête à vous toutes. Côté anniversaire, c'est peut-être le vôtre. Bon anniversaire. Le même jour que Johnny Depp, né un 9 juin 1963, mais aussi Nathalie Portman, née en 1981, de génération de univers et pas mal de films au compteur. En musique, il y a un monument qui a célébré le chanteur du groupe Muse. Matthew Bellamy, qui fête ses 47 ans aujourd'hui. 47 ans, il est 6h13, bienvenue tout le monde. Docteur Kierzek, il ne devrait pas trop tarder avec la hausse des températures. Certaines maladies neurologiques comme la sclérose en plaques peuvent devenir plus difficiles à vivre. Alors pourquoi la chaleur réveille les symptômes et comment s'en protéger? On en parle dans une minute.
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0: 16h passées de 14 minutes, il est temps d'accueillir le docteur Kierzek sur votre radio ici. Bonjour, et avec vos conseils ce matin, on parle des températures qui vont augmenter encore, et ce n'est pas évident pour les personnes atteintes de certaines maladies, notamment neurologiques.
4: Bonjour à toutes et à tous. Un couple qui ne fait vraiment pas bon ménage, c'est la chaleur avec les maladies neurologiques, et je pense particulièrement à la sclérose en plaques, la fameuse SEP, parce que quand le thermomètre s'affole, certaines personnes voient leurs symptômes aussi s'affoler, en tout cas se réveiller, et c'est pas une impression, c'est même un phénomène qui est bien connu des neurologues, ça porte un nom, c'est le phénomène du TOF. Je vous fais l'économie de vous l'épeler, ça commence par un U, vous irez voir sur internet. Alors concrètement, qu'est-ce qui se passe dans la SEP? La gaine qui protège nos fibres nerveuses, la myéline, c'est un peu comme un câble électrique, elle est endommagée. Résultat, les messages vont mal circuler, le courant passe mal, et quand la température corporelle augmente, même de 1,5 degré, la conduction nerveuse peut être encore plus perturbée. C'est pas une poussée de la maladie, c'est pas une aggravation définitive de la maladie, mais c'est vraiment une réaction temporaire et réversible. Ça, c'est la bonne nouvelle. Et dès que le corps se rafraîchit, les symptômes s'estompent. Alors attention, les symptômes, ils peuvent être impressionnants. Quand vous avez une montée des températures, la fatigue augmente, les troubles de la vision peuvent augmenter, des difficultés à marcher, il y a des fourmillements, des picotements, parfois des pertes d'équilibre. Et vous imaginez chez des personnes atteintes de cette maladie et qui se disent, zut, c'est une poussée, ma maladie évolue.
0: Mais du coup, quels sont les gestes simples et concrets à adopter pour éviter que la chaleur ne gâche l'été?
4: Quelques conseils rafraîchissant pour garder le cap, éviter les heures les plus chaudes, 11h, 16h, pas de footing à midi, pas de jardinage en plein cagnard, j'allais dire encore plus pour les personnes atteintes de maladies neurologiques. Levez-vous plus tôt, sortez en fin de journée, rafraîchissez-vous le corps régulièrement, une petite douche tiède ou fraîche, jamais glacée, attention avec la différence brutale de température, ça peut être plus que désagréable. Utilisez un brumisateur, une serviette humide, et puis il y a des petits bandeaux rafraîchissants aussi. Hydratez-vous comme n'importe qui, mais encore plus, buvez de l'eau régulièrement, même sans soif, et évitez évidemment les sodas, l'alcool et le café, ça déshydrate plus qu'autre chose. Et puis adaptez vraiment votre environnement, fermez les volets, les rideaux, etc. Et écoutez votre corps, et si vous sentez les symptômes venir, posez-vous immédiatement, restez au frais. Et si vous êtes inquiet, parlez-en à votre neurologue, il y a parfois des adaptations en termes de traitement. Et puis il vous aidera aussi à préparer un petit kit fraîcheur avant de sortir. Allez, d'ici là, portez-vous bien.
0: Merci docteur Kierzek, mais je pense que vous ne pourrez pas enlever le café de David Valverde, ça c'est impossible.
5: Vous n'allez pas faire ça quand même.
0: Non, c'est, non, vous inquiétez pas.
5: C'est les menaces.
0: On garde le café. On garde le café. Bon, cette semaine, on dit merci aux bénévoles de la Loire. Ce matin, coup de projecteur sur Petits Sabots et Grandes Oreilles. C'est une association où les animaux font beaucoup de bien aux humains. Et on en parle. Juste le temps de se faire plaisir en musique. Un bon Maroon 5 pour commencer la journée et pour bien réchauffer le café. Ça vous va comme ça, David?
5: Allez.
0: On fait comme ça. 6h16. Je vous souhaite une bonne matinée.

0: avez déjà vu cette vidéo quand il s'incruste à un mariage ou pas? Maroon 5, le groupe.
1: Ah non, j'ai pas vu ça.
0: Non, mais extraordinaire quand même.
1: Ils sont pas prévenus.
0: Non, pas du tout. Ah ouais. Bon, peut-être le mari est pour quelque chose parce qu'il a envoyé un message, mais c'est extraordinaire. Voilà. Ça fait l'office d'ailleurs d'une vidéo sur leur chaîne YouTube. Hein, Maroon 5, vous tapez, vous allez trouver. Il est 6h19. Si jamais il y a le mariage de mon frère dans un mois, hein, je dis ça, je dis rien. Voilà. Allez, bienvenue tout le monde. Alexis qui nous signale 12 degrés.

0: Sabots et Grandes Oreilles. Bonjour Jocelyne.
1: Bonjour.
0: C'est une association qui intervient avec des animaux.
1: Pour des séances de médiation animale auprès des publics fragiles, des personnes âgées, des handicapés, des gens qui ont un mal-être, et même des gens qui vont bien d'ailleurs. Nous intervenons avec des ânes, des chiens et bientôt des chèvres.
0: Alors expliquez-moi, dans une maison de retraite, il y a une vieille dame qui est un petit peu fatiguée, elle n'est pas bien. Vous amenez cette personne directement auprès d'un âne. Qu'est-ce qui se passe à ce moment-là?
1: Ben, il se passe des choses magiques, en fait. Nous n'intervenons pas, ce sont les animaux qui interviennent.
0: Oui.
1: La personne âgée, ça va lui faire revenir plein de souvenirs. Elle va embrasser un âne, lui faire un câlin. Et après, on récolte des sourires, du bien-être.
0: Je me tournais vers Isabelle. Isabelle, le rôle qu'ont ces animaux auprès des êtres humains, il est incroyable. Il y a des choses qu'on découvre encore aujourd'hui. Hein.
2: Oui, les animaux n'ont pas de jugement, en fait. Hein. Donc, ils arrivent avec... C'est vierge de toute pensée, négative d'ailleurs, parce que... Et donc les gens, pareil, hein, les gens qui sont en difficulté ont aussi oublié tout un tas de directives, etc. Et ils arrivent aussi pareil. Donc les animaux et eux, ça fait une rencontre, comme disait Jocelyne, magique, quelque chose de... qu'on n'explique pas. Enfin.
0: Ils n'osent pas ce qui se passe à ce moment-là. Quoi.
2: Oui, oui. Et puis bon, on sait que les animaux sont très, très bénéfiques hein, pour les gens qui sont fragiles, etc. Justement, avec ce manque de jugement, les gens vont plus facilement vers un animal que vers un autre être humain qui va poser un regard différent sur lui. Et bon, le fait de pouvoir le toucher, ça appelle plein de sens. Le toucher, l'odorat, l'ouïe, enfin tout. Et ça réveille beaucoup de choses.
0: Petits sabots et grandes oreilles. Alors, si demain, par exemple, on a dans notre entourage quelqu'un qui, on le sent, va pas très bien, est-ce qu'on peut faire appel à vos services?
1: Bien sûr, tout à fait.
0: Comment on fait?
1: Eh bien, il suffit de téléphoner à l'association. On arrive toujours à trouver quelqu'un qui soit disponible parce que nous sommes tous des bénévoles. Voilà. Et puis, notre association étant reconnue d'intérêt général, et bien, les dons sont défiscalisables, ce qui est important aussi.
3: On est sur Facebook aussi.
0: Bon, merci à vous trois, en tout cas.
1: Merci à vous.
3: Merci à vous.
4: Et bonne rendez-vous journée. Demain pour découvrir d'autres associations de ces Merci aux bénévoles, édition 2026. La suite arrive sur votre radio ici Saint-Étienne-Loire, avec votre musique Benabar. Quoi qu'on dise, c'est une nouveauté.

même Benabar avec l'effet papillon. Benabar, quoi qu'on dise, c'est la nouveauté sur votre radio ici Saint-Etienne. Alors là, tu t'arrives. Alors non, c'est pas une nouveauté, vous allez pouvoir la chanter. C'est Bernard Lavilliers qui ne va pas tarder sur votre radio ici Saint-Etienne-Loire.

0: suivi de vos informations à 6h30. Bon début de journée.
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0: 6h27 avant l'actualité, votre horoscope. Alors ça bouge, Catherine Miguet?
9: Oui, et il faut éviter de tout vouloir tout de suite.
10: Bélier, en journée, il est préférable de rester tranquille, mais en soirée, vous serez au premier plan.
11: Taureau, profitez des bonnes attentions que l'on vous porte, de plus, c'est mérité.
12: Gémeaux, l'attente d'une réponse d'un travail est possible et elle pourrait vous parvenir aujourd'hui.
13: Cancer, la journée est belle, dépaysante et en soirée c'est plus tendu.
14: Lion, vous êtes dans l'introspection en première partie de journée mais ensuite en super forme.
15: Vierge, si vous souhaitez régler un souci relationnel, cela se fait en journée. En soirée, autre ambiance.
16: Balance, vous pouvez vous concentrer sur les autres dès ce soir. Auparavant, vous serez un peu en retrait.
17: Scorpion, on vous invite à vous affirmer, ce qui ne sera pas un problème. Mais en soirée, besoin de repos.
18: Sagittaire, vous vous sentirez mieux si vous dialoguez avec celui ou celle qui vous pose problème.
19: Capricorne, un voyage, une évasion vous vont bien. Et au fil des heures, vous êtes tenu d'être plus concentré.
20: Verseau, une journée qui va crescendo vers du mieux, du meilleur, soyez confiant.
21: Poisson, ce soir, vous aurez franchi un cap, libéré d'un poids et fier de vous.
22: Et pour nous tous, l'entraide qui donne envie d'aller de l'avant.
0: Oui, je vais vous entraider, vous inquiétez pas, vous allez être avec nous sur votre radio. Ici Saint-Étienne-Loire pour accompagner votre matinée. On allume la télé.
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0: Bonjour tout le monde, bonjour la Loire, bonjour la Haute-Loire. Ravi de vous accompagner en ce mardi matin. David Valverde est à mes côtés, bonjour.
23: Salut Pauline, bonjour tout le monde.
0: Pour les informations, bon, est-ce que cette journée va bien se passer? Oui, avec les infos, la musique et de quoi bien démarrer la journée. Vous restez jusqu'à 9h avec nous sur votre radio ici Saint-Étienne-Loire avec de très beaux cadeaux prévus notamment avec des entrées VIP pour le Tour Aura. Le Tour Auvergne-Rhône-Alpes, parlons-en, après une victoire danoise hier dans les rues du Puy-en-Velay.
23: Oui, après 234 km entre Saint-Martin-le-Vinou en Isère et donc la préfecture de Haute-Loire, c'est le Danois Anton Charming de l'équipe Uno X Mobility qui s'est imposé à l'issue d'une très très longue échappée. On va parler du très bon début du tour des coureurs tricolores juste après avoir retrouvé Cyril Ardo en ce mardi matin. C'est l'actu en France et dans le monde en 90 secondes.
24: Les suites de l'affaire Liana. Le Premier ministre Sébastien Lecornu réunit ses ministres de l'Intérieur, de la Justice, de la Santé, de l'Éducation et de l'Égalité femmes-hommes ce matin. Il leur demande d'examiner et d'arbitrer de nouvelles mesures concrètes pour protéger les enfants. Par ailleurs, le garde des Sceaux et le ministre de l'Intérieur, Gérald Darmanin et Laurent Nunez, sont auditionnés ce matin par la Commission des lois du Sénat. Des milliers de personnes mobilisées hier soir à travers tout le pays, au Mans, à Limoges, Nîmes, Paris, Strasbourg ou Lyon, en hommage à Liana et pour dénoncer les dysfonctionnements qui ont mené au meurtre de la fillette. Ils demandent de meilleurs salaires et le statut de fonctionnaire. Les accompagnants d'élèves en situation de handicap manifestent aujourd'hui à travers toute la France. Le gouvernement n'envisage à ce stade de titulariser que 10 à 20% de ces AESH. Trafic TER fortement perturbé, un TGV sur 3 et un intercité sur 2 à l'arrêt. La grève à la SNCF ce soir dès 20h et demain. Les syndicats demandent de meilleurs salaires et dénoncent le climat social avec 13 suicides depuis janvier. À une semaine du début du mondial pour l'équipe de France de foot, un match rassurant. Victoire 3-1 face à l'Irlande du Nord. Hier soir à Lille, Michael Olise titré homme du match après son triplé. Et puis on ne l'avait plus vu sur les courts depuis 2022. Le retour de la tennis woman Serena Williams pour un tournoi à Londres. L'ex numéro 1 mondial doit jouer aujourd'hui en double.
23: Et du vélo ce matin à 6h32 avec le Tour Auvergne-Rhône-Alpes. La victoire danoise hier au Puy-en-Velay. Succès de Anton Charmic de l'équipe Uno X Mobility. Pas de changement au classement général. Hein, c'est toujours le Savoyard Alex Baudin qui garde son maillot jaune de leader. Un début de Tour Auvergne-Rhône-Alpes où les Français se montrent clairement à leur avantage. Jérémy Marié.
3: Même si c'est un Danois qui s'est imposé hier, c'est un tricolore qui a d'abord dynamité les derniers kilomètres. Clément Braz Afonso, l'un des membres de la grande échappée du jour. Le coureur de la Groupama FDJ United qui a craqué en arrivant sur le Puy-en-Velay.
4: Le but c'était d'en échapper parce qu'on savait qu'elle pouvait aller loin. Je crampais, j'étais fumé et j'arrive pas à faire mieux, c'est dommage. J'ai peut-être trop donné, mais des fois c'est en anticipant qu'on réussit à faire des choses bien.
3: Clément Braz Afonso qui peut se consoler avec le maillot du meilleur grimpeur, le maillot jaune, lui toujours sur les épaules d'Alex Baudin, le Savoyard tranquillement resté hier dans le peloton. Tout comme Paul Sexas, le favori de l'épreuve très attendu aujourd'hui lors du contre-la-montre par équipe autour de Perreux dans le Roannais, répétition grandeur nature à un mois de la première étape du Tour de France. Ce contre-la-montre par équipe à Barcelone, un exercice méticuleusement préparé par Sexas et par ses coéquipiers de Décathlon CMA-CGM.
5: Oui, forcément que le chrono par équipe, ça se prépare. C'est un exercice qui est vraiment particulier, qui a besoin d'être travaillé avec le coéquipier auquel on va courir ensemble. On est déjà assez rodé et on va forcément le retravailler.
3: Et pour ce contre-la-montre, tout à l'heure à Perreux, Paul Sexas pourra compter sur des dizaines, des centaines de supporters. La folie Sexas bien visible hier encore une fois au Puy-en-Velay. Plusieurs dizaines de fans agglutinés par exemple devant son bus pour essayer de l'apercevoir après l'étape comme Daniel, un retraité.
6: On vient le voir, oui. Il n'y a encore rien gagné d'extraordinaire, mais on vient le voir.
3: Juste à côté, il y a aussi Marina avec plusieurs drapeaux de Décathlon CMA-CGM dans les mains.
7: Parce que moi je tiens. C'est les petits, les fans.
3: Marina, ce n'est pas vraiment elle, la fan, mais plutôt ses enfants.
7: Ils sont habités par Paul Sexas et
3: ils ont réussi à le voir ou pas ?
7: Et non, ils n'ont pas réussi à le voir. Alors, ils attendent patiemment, voir si des fois, il y a une petite tête qui apparaissait. Mais ils n'ont pas réussi, il y avait trop de monde.
3: Les enfants de Marina, ils n'auront pas réussi à le voir, Paul Sexas. Mais l'un de ses enfants, Antoine, il se veut pragmatique du haut de ses 11 ans.
25: Bah, j'espérais surtout qu'il fasse une bonne place au Tour de France. Du coup, bah, là, c'est la préparation.
3: Et si Paul Sexas réussit sa préparation pour le Tour de France aujourd'hui, sur les routes du Roannais, c'est le principal. Lui qui occupe pour l'instant la 15e place au classement général.
23: Et on est gâté hein, avec ce Tour Auvergne-Rhône-Alpes. Le Puy-en-Velay hier et donc effectivement le Roannais avec ce contre-la-montre par équipe tant attendu autour de Perreux cet après-midi. Premier départ à 15h05, le dernier à 16h29. Détail sur ce parcours dans 5 minutes avec le directeur de la course Bernard Thévenet. Dans le journal de 7h, on vous en dira plus sur le nouvel entraîneur de l'AS Saint-Etienne. Il s'agit d'un Écossais, Yann Catro. Et puis place également aux conséquences de la mort de la petite Liana. Son meurtrier présumé n'a jamais été inquiété par la justice malgré de nombreux signalements. Plus de 200 personnes se sont rassemblées par exemple hier à Saint-Étienne pour dénoncer les carences du système judiciaire. Le ministre met la pression et les magistrats font bloc.
26: C'est pas en deux jours qu'on va dire qui est responsable, où est-ce que ça n'a pas fonctionné, qu'est-ce qui s'est mal passé. Voilà, ce qu'il faut, c'est un peu de hauteur, quoi.
23: On y revient dans le journal de 7h, mais également avec notre invité. C'est à 7h45, le syndicat de la magistrature et son délégué régional sera avec nous. Ce sera donc à 7h45. Nuageux, il me semble, pour ce mardi.
0: Bon, le plan du jour, c'est clairement ce matin, encore le petit pull, d'accord, les lunettes de soleil pour la Haute-Loire, et on inverse l'après-midi. C'est-à-dire, dans la Loire, le ciel va rester variable ce matin, avec quelques averses possibles ici ou là, notamment entre Saint-Étienne et Givors, et en Haute-Loire, c'est plutôt un réveil sous le soleil que vous observez actuellement. Cet après-midi, c'est l'inverse, c'est-à-dire que la Loire va profiter de belles éclaircies, et en Haute-Loire, le voile nuageux restera parfois présent, notamment autour du Puy-en-Velay. Pour les températures au meilleur de la journée, les voici. 14 degrés dans les monts du Forêt, 16 degrés au Puy-en-Velay, 17 degrés à Issaingeaux. On augmente avec 20 degrés autour de l'agglomération stéphanoise, 21 Montbrison et Roanne, 22 degrés la maximale à Brioude. Des difficultés de circulation comme tous les matins au niveau de la 47 en direction de Lyon, avec 5 à 10 minutes en plus sur votre trajet actuellement. Et prudence, les chaussées sont humides, notamment dans la Loire et le Haute-Loire, sur les reliefs. Soyez prudents et patients.
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0: On vous accompagne ce mardi matin avec du local, du pratique, du utile et quelques chansons pour mettre le cerveau en route. Voici Bernard Lavillier. Je vous souhaite une bonne matinée et un bon mardi.

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0: faut pas s'enfuir, faut rester à l'écoute d'ici Saint-Étienne-Loire. C'est quoi cette idée? Bernard Lavillier, avec Idée Noire, vous écoutez votre radio locale et vous faites bien.
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0: Bonjour les Ligériens, bonjour les Alti-Ligériens. Si vous êtes déjà debout, bravo. Si vous nous écoutez encore depuis votre lit, techniquement, vous participez quand même. C'est mardi matin, on est ensemble jusqu'à 9h. Camp d'été pour les enfants, appel aux bénévoles pour une journée handisport et route fermée en Haute-Loire. Les infos pratiques à noter ce matin, ce sont les 3+. Rendez-vous à 6h50. Et puis, vous avez rendez-vous avec le sport. Il est 6h40, après la victoire du Danois hier, après 234 kilomètres entre Saint-Martin-le-Vinou en Isère et le Puy-en-Velay, le Tour aura poursuit sa grande course, place à ce contre-la-montre par équipe très attendu autour de Peureux, dans la Loire, 28 kilomètres, que nous décrit Antonin Kermen et Bernard Thévenèche.
4: Un contre-la-montre par équipe aujourd'hui pour cette troisième étape. On est dans la Loire, autour de Peureux. Un contre-la-montre, Bernard Thévenet, de 28 km exactement.
5: Oui, c'est le contre-la-montre par équipe, c'est certainement une des épreuves les plus redoutées de tous les coureurs. Parce qu'on peut toujours avoir un mauvais jour, même si on est le leader de l'équipe, si on a un mauvais jour, on souffre énormément. C'est vraiment, c'est très très dur. Il faut être à la planche pratiquement tout le temps. Et c'est ça. On a envie quand même de travailler pour son équipe. On a vraiment envie d'être dans la performance de l'équipe. Et quand on peut pas rouler, c'est vraiment mentalement, moralement et physiquement, c'est hyper dur.
4: Un contre-la-montre par équipe de 28 kilomètres est pas facile, hein.
5: Non, ce n'est pas facile parce que on a essayé de le calculer sur celui du Tour. Parce que dans le Tour, il y a également un contre-la-montre, c'est un petit peu plus long, je crois qu'il fait 4 km de plus, mais il y a aussi une côte, il y a aussi la région de Peureux nous permettait de faire ce genre de contre-la-montre, et ça permet aux équipes aussi de se rôder en quelque sorte, au moins de faire des essais en grandeur nature avant le départ du Tour. C'est une histoire de réglage, et puis vous connaissez la difficulté de rouler à 3-4 sur une route ouverte à la circulation, mais c'est pratiquement impossible pour les équipes de pouvoir faire des essais comme ça sur des routes ouvertes à la circulation. Donc c'est un des rares moments où les équipes peuvent vraiment, à 3 semaines du départ du Tour, les équipes peuvent vraiment se tester et après éventuellement apporter quelques changements s'il y a besoin.
0: Départ du premier coureur à 15h05. Le maillot jaune, lui, partira à 16h29. Et du coup, c'était bien Peureux et pas peureux. Non, mais j'avais un petit peu peur de cette course, c'est pour ça, j'étais un petit peu peureuse. 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Les conseils du docteur Pierre Fabin ne vont pas tarder, c'est les conseils de notre vétérinaire avec la chaleur. Comment faire pour hydrater votre chat et votre chien? Réponse dans quelques instants.
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0: Avec ces températures, il fait chaud, il fait froid, on va tomber malade. 16h43, bienvenue tout le monde dans la Loire et la Haute-Loire. L'été s'installe, ça, oui. Les températures vont grimper à nouveau et nos chiens peuvent vite souffrir de la chaleur. On est avec le docteur Pierre Fabin. Alors, docteur, quelles sont les vraies astuces pour garder nos chiens bien au frais et bien hydratés?
10: Alors déjà, il faut savoir que votre chien ne transpire pas par la peau. Il régule sa température interne presque uniquement en haletant. Il perd donc beaucoup d'eau par la gueule. Du coup, la base, c'est de multiplier les points d'eau dans la maison et le jardin. N'hésitez pas non plus à verser un peu d'eau sur ses croquettes pour le forcer à boire. Une autre astuce géniale, c'est le glaçon parfumé. Faites cuire un peu de filet de poulet dans de l'eau sans sel et congelez ce jus. Mettez un de ces glaçons appétants dans sa gamelle d'eau. L'odeur du poulet va le passionné et l'inciter à tout laper. Et pour tordre le cou à une légende urbaine, non, un simple glaçon ne provoque pas de retournement d'estomac chez le chien.
0: Alors, on a géré l'eau, mais pour le rafraîchissement physique à la maison, quand l'air est étouffant, est-ce qu'on peut lui donner une bonne douche bien froide?
10: Alors, jamais d'eau glacée, c'est dangereux. Le choc thermique resserre violemment les vaisseaux sanguins, ce qui bloque la chaleur à l'intérieur de son corps. Mouillez-le plutôt avec de l'eau tiède. Insistez sur les zones sans poils où la peau est fine, le ventre, l'intérieur des cuisses et les coussinets. robinet. C'est là qu'il évacue la chaleur. Autre erreur très fréquente, laisser une serviette mouillée sur son dos. Très vite, elle va se réchauffer avec son corps et créer un effet hammam étouffant. Utilisez plutôt un tapis rafraîchissant au sol. Il s'agit d'un matelas qui contient un gel thermique actif. Il va faire baisser sa température corporelle dès qu'il se couche dessus.
0: Bon, c'est très clair. Mais pour les balades, on fait comment quand il fait 35 degrés dehors? Il a quand même besoin de sortir, faire ses besoins, se dépenser.
10: Alors, il faut complètement changer vos horaires de sortie. Les vraies balades se font à la fraîche, avant 8h ou tard le soir. L'après-midi, on se limite à un pipi express de 3 minutes. Le danger numéro 1 en été, c'est le goudron. Faites le test des 7 secondes. Posez le dos de votre main sur le goudron. Si vous ne tenez pas 7 secondes sans avoir mal, ça va brûler les coussinettes de votre chien au 3e degré en quelques mètres. Marchez toujours sur l'herbe ou à l'ombre dans les sous-bois. Et s'il s'ennuie à l'intérieur la journée, fatiguez-le mentalement. Prenez un jouet creux en caoutchouc, remplissez-le de pâté et mettez-le au congélateur. L'effort de léchage va l'apaiser et en plus le rafraîchir.
0: Merci beaucoup docteur Pierre Fabin qui nous donne plein d'astuces pour affronter l'été pour nos animaux. D'ailleurs, si vous voulez des astuces, je fais que le répéter, mais par exemple sur nos chats et nos chiens, c'est disponible sur notre page Facebook et également sur notre site internet ici.fr. On va poursuivre ensemble avec des astuces pour vous. Bah oui, les 3 plus 10 6 Saint-Étienne-Noir ne vont pas tarder. On va faire un point route, tiens, en Haute-Loire, avec des routes qui sont fermées aujourd'hui à Monistrol-sur-Loire. Je vois qu'il y a Saint-Just-Saint-Rambert. On va préparer l'été. Bref, tout ça, ça arrive dans quelques instants, juste après Hanson. Je vous souhaite une bonne matinée.

Normalement, vous avez le sourire. Aujourd'hui, météo variable, énergie variable aussi probablement, mais bonne radio à garantie. Ici Saint-Étienne Noir, c'était Hanson. Allez, on prépare l'été maintenant ? Été, alors qu'Eric nous signale 9 degrés à Noir et Table, on va peut-être prendre le temps. D'ailleurs, si jamais vous voulez participer à notre météo Facebook, allez-y, foncez. Je participe avec vous, on papote ensemble. Page Facebook ici, Saint-Étienne Noir. Bon, c'est dès maintenant qu'on prépare l'été, parce que par exemple, à Saint-Just-Saint-Rambert, les inscriptions au camp d'été d'enfants, pré-ados et ados sont ouvertes à la MJC jusqu'au 1er juillet prochain. Il y a des séjours qui sont proposés notamment en Ardèche, au plus près pour les jeunes, avec au programme équitation, mini-golf, piscine, paddle, water jump, mais j'ai envie de le faire, est-ce que je peux m'inscrire ? Bah non, c'est jusqu'à 18 ans. Attention, les places sont limitées, info auprès de la MJC. Demain, c'est mercredi et on va se mobiliser ensemble. À noter dans l'agenda, le run Andy Nature 42 revient mercredi 10 juin à Rondy-en-Dozy. Alors attention, la première randonnée pédestre est Joëlette de France. Il y a deux parcours, mais ils ont besoin de vous. Ils recherchent encore des bénévoles pour l'organisation. Donc soyez attentifs, c'est donc Rosier-en-Dozy. Demain, le mercredi 10 juin, rendez-vous dès midi. Vous rendez directement à la mairie si jamais vous êtes disponible. Ils ont besoin de vous pour deux parcours, c'est 2 km accessibles à tous et 5 km pour les plus sportifs, pour les randonneurs et les joëlettes. Je compte sur vous. Un point sur la route aussi pour finir, pour vos déplacements en Haute-Loire. La RD12 sera totalement fermée entre Monistrol-sur-Loire et Basse-en-Basset. Au niveau au niveau du lieu-dit Gourdon, c'est lié au chantier de reconstruction du pont de la Loire avec des travaux sur le nouveau giratoire de la rive droite. La fermeture est prévue ce soir dans la nuit de 20h à 6h du matin. C'est à prévoir tout de même étant donné que ça fait un déplacement en plus, une déviation de 10 à 15 minutes en plus sur votre trajet. Toute circulation sera interdite sur ce secteur. Une déviation est mise en place à Aurec-sur-Loire et Pont-Salomon. Vous avez noté, RD12 fermée entre 20h et 6h ce soir. On poursuit ensemble, c'était les 3 plus d'ici Saint-Étienne Noir. Si vous aussi vous avez des événements à mettre en avant, n'hésitez pas, page Facebook ici Saint-Étienne Noir. Et puis nous, on vous accompagne en musique pour bien démarrer la journée avec Johnny Hallyday. Bon réveil tout le monde.

0: ce titre? Ça résonne un peu comme Jean-Jacques Goldman.
1: Parce que ce serait pas lui qui l'aurait écrit.
0: Exactement, vous êtes trop fort. Mais je veux vous emmener sur des anecdotes, mais vous les connaissez déjà. C'est terrible. Johnny Hallyday, j'oublierai ton nom. Alors on les redonne. David Belverde, Pauline Blanc, enchantée. Vous êtes sur votre radio ici Saint-Étienne-Loire. Vous étiez un cancre ou pas à l'école?
1: Pas vraiment, non, je dois le reconnaître.
0: C'est vrai. Très.
1: Oui.
0: Sérieux.
1: Oui, non, il y avait des bons résultats. Oui.
0: Allez, on va en rire dans l'humour en tube juste avant les informations de 7h.
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8: 6h48, alors chez vous, vous avez des petits cancres ou plutôt des élèves studieux? David Valverde, vous vos enfants rapidement?
9: Ils sont plutôt efficaces.
8: Parce que leur père
9: leur lâche pas la grappe.
8: Bon, par définition, on est d'accord, les premiers de la classe sont peu nombreux. Alors Fred Ballard a trouvé des anciens cancres qui témoignent dans l'humour en tube.
10: Olivier de Benoît, seconde D, lycée Saint-Joseph, Reims, troisième trimestre. Maths, 20 sur 20, excellent élève. Vous voyez, Olivier, moi aussi, je peux écrire n'importe quoi.
11: Alors, oui, c'est vrai que tout de suite, les mauvaises notes passent beaucoup mieux quand les profs ont de l'humour. Les parents d'Olivier de Benoît en sont convaincus. Hein. Ses profs lui ont ouvert la voie vers une carrière de comique.
10: Élève sans histoire. Ah, et sans géographie, malheureusement. Ou latin, le latin est une langue morte, on a trouvé le meurtrier. Anglais. Olivier est prêt pour la CIA. On peut l'interroger pendant des heures, on sait qu'il dira rien.
11: Voilà, alors petit conseil à tous les cancres, si les commentaires de profs ne sont pas aussi poilants sur votre bulletin, remplacez-les par des formules qui feront marrer vos parents. C'est un petit exercice auquel Walidia n'a pas pensé quand il était petit.
12: Moi j'avais donné ça à mon père une fois à faire signer, au lieu d'être en colère, il était heureux. Il était là... Putain ! C'est la merde, hein ? C'est mon fils, il a fait tout ça là. Il va mourir bêtement, hein.
11: Non, hein. On rappelle qu'une année scolaire de foirée, c'est potentiellement une énorme marge de progression l'année suivante. Hein. Et puis, faire le clown en classe, c'est très demandé hein, quand on est grand. Donc, pas de panique, petit cancre deviendra comique.
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8: Petit cancre deviendra comique et grand personnage deviendra journaliste. Bonjour tout le monde, il est 7h, bienvenue. Les informations présentées par David Valverde et à la une ce matin et conséquences judiciaires de la mort de la petite Liana.
9: Oui, le gouvernement a présenté ses excuses. Il a pointé des dysfonctionnements du système judiciaire. Des milliers de personnes partout en France hier ont manifesté pour dénoncer le fait que le meurtrier présumé de cette fillette n'ait jamais été inquiété malgré des plaintes. Vous étiez rassemblés à Rouen, à Montbrison, entre 200 et 300 personnes à Saint-Étienne et Majulie.
13: 200 personnes se massent devant le tribunal judiciaire.
14: Nous, on en a marre et il faut que ça change. Il faut peut-être trouver d'autres peines. On ne veut plus voir d'enfants mourir.
13: Justice de la honte, l'État a failli, c'est ce qu'on lit sur les pancartes. Valérie, elle, a écrit plus jamais ça.
15: Plus jamais de Diana, plus jamais de Lola, plus jamais de Maëlys. Qu'on entende les enfants, qu'on les écoute.
13: Une justice plus efficace contre les pédocriminels, c'est ce que réclame Arthur, 15 ans.
16: J'ai été violée et tabassée par mon père. J'ai porté 3 plaintes contre mon père. Les 3 ont été classés sans suite. Franchement, j'ai de la haine, ils font pas leur travail.
13: Le décès de Liana, les plaintes qui l'ont précédée font remonter chez Céline des souvenirs très douloureux.
17: J'ai été victime aussi petite. On protège pas assez les enfants. Alors moi je suis là pour la soutenir, la petite. Il faut que ce soit pris au sérieux, qu'il y ait une garde à vue immédiate. La justice fait mal son travail, de toute façon.
13: Devant la foule, plusieurs victimes prennent la parole.
18: On attend quoi? Des infanticides, des féminicides? Qu'est-ce qu'on attend?
13: Puis une minute de silence est observée en mémoire de l'adolescente. Le rassemblement s'achève par un lâcher de ballon blanc.
19: Tout le monde est prêt? On lâche pour Liana.
9: Et vous avez entendu ces mots, la justice fait mal son travail. La faute à qui? La faute à quoi? Pour le gouvernement, il faut améliorer la législation autour de la protection de l'enfance. Sébastien Lecornu va réunir 5 ministres ce matin pour prendre des décisions et pour faire des violences sexistes et sexuelles des priorités. La situation, elle est forcément dure à vivre pour celles et ceux qui font vivre la justice. Les enquêteurs, les avocats et les magistrats, tous jetés en pâture, alors qu'ils demandent depuis des années des moyens supplémentaires pour avoir le temps de mieux faire leur travail. Cédric Antoine est délégué régional de l'Union syndicale des magistrats.
19: On a un peu le sentiment qu'il faut trouver un bouc émissaire et que le bouc émissaire a été tout trouvé. Personne de magistrat. Ce qu'on constate, c'est qu'il y a eu une inspection qui a été ordonnée, qu'on soutient et qui est indispensable. Mais ce qui nous surprend un peu, c'est qu'on a l'impression quand même que le garde des Sceaux a déjà écrit des conclusions, que les responsabilités ont déjà été tirées. Et ce qui nous surprend également, c'est cette façon d'écarter la question des moyens. C'est quand même totalement déconnecté de la réalité du terrain.
20: Est-ce que vous reconnaissez qu'il y a pu y avoir une défaillance?
19: C'est possible, je n'en sais rien. C'est l'inspection qui le dira. Elle est là pour ça. C'est pas en deux jours qu'on va dire qui est responsable, où est-ce que ça n'a pas fonctionné, qu'est-ce qui s'est mal passé, qu'il y ait de la colère, qu'il y ait de l'émotion. C'est tout à fait normal et les magistrats la partagent. S'il y a des responsabilités, des sanctions à prendre, on n'aura aucun problème avec ça. C'est pas en deux jours qu'on va tirer à boulet rouge sur telle ou telle personne. C'est pas possible. Voilà, ce qu'il faut, c'est un peu de hauteur, quoi.
9: Et on poursuivra sur cette question essentielle à 8h moins le quart avec le syndicat de la magistrature dans notre région.
8: Ce matin, on prend aussi le temps de débriefer la première journée du procès en appel de l'affaire Perdriau.
9: Oui, l'ancien maire de Saint-Étienne, jugé une nouvelle fois donc pour chantage, association de malfaiteurs, détournement de fonds publics. Gaël Perdriau jugé avec 2 autres prévenus, Gilles Rossary-Langlais et Samy Kéfi-Jérôme. Hier, c'était une journée d'introduction assez technique, marquée par une demande des avocats de celui qui avait été condamné à 4 ans de prison ferme. Ils veulent tout simplement l'annulation du jugement de première instance, Mathilde Montagnon.
21: Un jugement doit être motivé. Il doit répondre aux arguments de la défense. Il doit être expliqué. C'est ce que plaide Maître Mallet, un des avocats de Gaël Perdriau, pour qui le jugement du 1er décembre doit tout simplement être annulé. Et de pointer l'insuffisante prise en compte, selon lui, de la personnalité du prévenu ou du contexte politique et médiatique de l'audience. Dire que les magistrats ont été influencés par les médias et l'opinion publique, c'est une remise en cause de l'état de droit, dénonce l'avocat de la ville de Saint-Étienne. Quand on commence par le procès du procès, c'est qu'on est mal embarqué, poursuit celui de l'association Anticor. Ce doit être l'énergie du désespoir, s'interroge le ministère public, pour qui ces critiques sont à la limite de la courtoisie. Pour lui, elles font injure au juge du premier procès. Vous êtes dans une logique victimaire, dénonce Maître Vincent, avocate de Gilles Artigue, qui se demande si ce n'est pas déjà une tentative de chercher un moyen pour se pourvoir en cassation.
9: Et la deuxième journée de ce procès en appel de l'affaire de chantage à la vidéo intime sera notamment consacrée à l'audition de la victime, Gilles Artigue. C'est donc prévu ce matin, on va y revenir en longueur à 7h30. Des AESH rassemblés ce matin place Jean Jaurès à Saint-Étienne, c'est à 10h30. Ces femmes et ces hommes qui aident les enfants en situation de handicap à l'école, ils réclament un vrai statut de fonctionnaire pour reconnaître leur rôle dans l'éducation de nos enfants. Un cheval sorti de l'eau par les pompiers hier en Haute-Loire s'est passé à la Chaise-Dieu. En tout début d'après-midi, l'animal s'était enlisé dans un trou d'eau. Il en a été sorti avant d'être laissé sain et sauf à son propriétaire.
8: Les supporters des Verts espèrent que l'AS Saint-Etienne a misé sur le bon cheval.
9: Oui, avec un nouvel entraîneur pour porter les ambitions stéphanoises. Il s'appelle Yann Catreau, il a 39 ans. Si vous ne le connaissez pas, on ne va pas vous juger. C'est un Écossais passé par l'Angleterre, l'Espagne et le Portugal. L'ancien adjoint sur le banc des Verts, Alain Blachon, craint qu'il ne connaisse rien au foot français et à la Ligue 2, un championnat si particulier.
22: Entraîneur écossais, jamais venu en France. Je suis pas sûr qu'ils connaissent la majorité des joueurs susceptibles de renforcer notre équipe stéphanoise. Il va écouter les gens, il va regarder et tout. Mais ce temps de latence, ça va être un temps un petit peu de retard par rapport aux autres équipes. Ça peut être un entraîneur très compétent. Mais là, il faut de la vitesse. Vous allez reprendre dans quelques semaines. L'entraîneur, il faut qu'il soit opérationnel tout de suite. Il faut qu'il dise les besoins de l'équipe. On a besoin de se séparer de tel joueur et tout. Et quand on reprend l'entraînement, on met en place une stratégie un projet de jeu et de travail avec l'équipe, avec les dirigeants, pour que au premier match de la saison, on soit opérationnel. Si vous perdez du temps, c'est ce temps-là, il va être négatif par rapport aux objectifs.
9: Voilà, un peu dubitatif. Alain Blachon va apprendre à connaître Yann Cattrault à partir du 1er juillet. Ce sera la date de la reprise de l'entraînement pour les Verts. Et puis, bien sûr, du vélo ce matin avec le Tour Auvergne-Rhône-Alpes qui est à Péreux. C'est cet après-midi avec le contre-la-montre par équipe. 28 km, des départs échelonnés entre 15h05 et 16h29. Un spectacle plutôt rare, hein, qui aura peut-être des conséquences sur le classement général, toujours dominé par Alex Baudin. Après la deuxième étape d'hier, c'est le Danois Anton Charmic de l'équipe Uno X Mobility qui s'est imposé en Haute-Loire au Puy-en-Velay. La météo au Puy-en-Velay et dans la Loire et dans la Haute-Loire et partout chez nous.
8: Bon, encore un petit peu plus sur la Loire notamment ce matin, mais quelques petits risques d'averse et puis le soleil va revenir. On parle de la Loire parce que c'est l'inverse. En Haute-Loire, on va avoir un ciel avec du soleil ce matin et cet après-midi, ça risque d'être un petit peu plus voilé, un peu plus nuageux. Les températures au meilleur de la journée. Eh bien, regardons ensemble. 21 degrés au Puy-en-Velay, 20 degrés pour Saint-Étienne, 23 degrés à Rouen, ça sera la maximale du jour. Pas de difficulté de circulation, si ce n'est au niveau de Givors, au niveau du pont de Givors sur la 47 en direction de Lyon, comme tous les matins. Actuellement, les ralentissements vont jusqu'à Saint-Romain-en-Gers, donc 10 minutes en plus sur votre trajet. Pas d'autre chose à vous signaler, si ce n'est que les routes sont humides, notamment sur les reliefs, dû à l'orage de la veille. Soyez prudents et patients dans la Loire et la Haute-Loire.
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8: Et pour accompagner votre trajet, il vous faut quoi ? De la bonne humeur, ça oui, mais également votre musique. Musique qui vous accompagne partout, sur la Loire et la Haute-Loire. Il y a eu un début de piano, ça s'est arrêté ? Un redébut de piano. Non mais c'était pour nous motiver ce matin. Abba, Dancing Queen. Et si vous avez reconnu la musique aux deux notes de piano dès le début, vous êtes fort, vous êtes beaucoup trop fort. Allez, bon mardi tout le monde.

0: cette musique. Moi, je trouve qu'elle sent bon l'été qui arrive. L'été, hein, on le rappelle, c'est à partir du 21 juin. Il y aura de nombreuses festivités, notamment les fêtes de la musique. On vous donnera, bien sûr, tous les détails sur votre radio ici Saint-Étienne-Loire, dans la Loire et la Haute-Loire.
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0: Allez, bonjour tout le monde, je suis ravie de vous accompagner. 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Et puis, dans un instant, mon œil. On va parler de nous dans moins de 50 ans.
3: Oui, en 2070, la France aura 3 millions d'habitants en moins. J'avais bien dit en moins. C'est ce que dit l'INSEE. Analyse à suivre donc avec David Ossiou.
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0: Il est 7h13, l'heure de retrouver mon œil avec David Ossiou. L'INSEE qui a donné ses derniers scénarios pour l'évolution de la population française.
3: Oui, dans 11 ans, presque 70 millions d'habitants dans notre pays. Ensuite, ça va baisser, David.
4: Oui, en 2070, 3 millions d'habitants en moins qu'aujourd'hui. C'est une France qui vieillit. Pourtant, les personnalités politiques n'en parlent pas beaucoup. Pas du tout, même pour certaines qui ne voient pas si loin, soit parce qu'elles ne réalisent pas très bien, soit parce que rien n'est encore fait. Et ce matin, il faut que je vous parle de ma grand-mère. Quand elle entendait quelqu'un expliquer ce que serait le monde dans 50 ans, elle levait les yeux au ciel. Elle était née en 1906. En 1960, elle avait 54 ans et avait déjà traversé deux guerres, une pandémie, l'exode rural. Elle savait une chose que les courbes ignorent, la vie réserve aussi des surprises. Alfred Sauvy, le grand démographe français, s'inquiétait avant-guerre du déclin de la population française. Et le baby-boom l'a pris à contre-pied, comme tout le monde. L'INSEE le concède lui-même. En 2070, la population française pourrait osciller entre 61 et 71 millions. 10 millions d'écart, c'est la Belgique entière comme marge d'erreur. Parce que personne ne sait si dans 20 ans, refaire des enfants sera redevenu une tendance. Une génération qui se retourne vers le vivant, vers la transmission, et des balançoires qui se remettent à bouger. L'unique certitude en revanche, c'est que nous allons vivre vieux, plus vieux. 37 000 centenaires aujourd'hui, 160 000 en 2070, peut-être le double. Derrière ce chiffre, il n'y a pas que des centenaires qui jardinent encore, il y a le problème des retraites, il y a la dépendance. C'est ça le vrai défi, celui qu'aucune courbe n'esquive. Ma grand-mère savait ce que c'était, le grand âge, elle l'avait regardé en face.
3: David Ossiou, sa grand-mère, et nous, la France en 2070, c'est à réécouter mon œil sur ici.fr.
0: Des ados qui s'occupent déjà d'un proche, d'un malade, handicapé, souvent dans le silence. Une association veut mieux les remettre en Haute-Loire et mieux les repérer. On en parle avec Martin Moulier dans votre rubrique Ici ça marche, dans moins de 5 minutes. Juste le temps d'écouter Zen de Zazie. Allez, on reste zen ce matin.

0: Vous êtes zen ce matin?
1: J'espère bien.
0: Vous écoutez votre radio locale ici Saint-Étienne-Loire. Lionel, lui, il est réveillé. 12 degrés à Beaulieu, dans le 43. Et aussi Elisabeth, 13 degrés ce matin à Veur. Et nous avons Ghislaine qui nous signale 18 degrés ce matin. Ah là là. Bon, si jamais vous voulez passer aussi à l'antenne, vous voulez discuter avec nous, la météo, direction page Facebook ici Saint-Étienne-Loire. L'actu solidaire, c'est en Auvergne avec une association basée à Clermont-Ferrand, pas chez nous, et pourtant, Martin Mouillet, bonjour.
2: Bonjour Pauline.
0: Aujourd'hui, dans votre rubrique Ici ça marche, c'est un appel lancé aux travailleurs sociaux de la Haute-Loire que vous relayez.
2: Alors j'ai un problème pour vous, les aidants aident les aidés, mais qui aide les aidants? Zatis de question. Eh bien, c'est le sujet de Jeunes Aidants en Auvergne, une association dirigée par Marie-Claire Chavaroche-Laurent. Bonjour.
3: Bonjour.
2: Les Sables d'Olonne, le Festival d'Avignon, ce sont des destinations auxquelles vous allez avec vos jeunes aidants, pour lesquels vous créez un espace de liberté, une bulle d'oxygène?
3: Alors, espace de liberté peut-être, mais en tout cas du répit. Ce sont des jeunes qui ont des charges familiales importante, en plus de leurs cours quand ils sont scolarisés encore, quand ils tiennent le coup encore à l'école. Et donc, après les cours, eh ben, il faut qu'ils s'occupent de la maison, des courses, des repas, de l'administratif parfois, des frères et sœurs, d'un parent malade.
2: Ils ont quel âge, ces enfants?
3: Alors, nous, nous accueillons les 12-17 ans, mais il faut savoir qu'en Auvergne, il serait plus de 5300

0: J'étais aidant, comme si c'était devenu une évidence.
1: Et c'est pour ça, bien sûr, que vous avez créé Jeunes Aidants en Auvergne, une association basée à Clermont-Ferrand, alors qui marche, mais pas vraiment en Haute-Loire. C'est un appel que vous lancez?
0: Tout à fait. C'est vrai que nous n'avons pas de jeunes de la Haute-Loire. Nous avons pourtant envoyé beaucoup de mails dans les structures qui pouvaient s'occuper des aidés, des parents, des frères, sœurs malades ou porteurs de handicap, puisque ça va de pair.
1: Ouais, bah oui, c'est bête à dire, mais en vérité, c'est une belle manière de les identifier, ces jeunes aidants. On le disait, hein, c'est difficile à cerner, à identifier. Et est-ce que justement, aider les aidants, par ricochet, c'est aider les aidés?
0: Eh oui, bien sûr, parce que je dis toujours que pour être bien traitant, il faut être soi-même bien traité.
1: Jeunes aidants en Auvergne. Merci beaucoup, Marie-Claire Chavaroche-Laurent.
0: Merci à vous.
1: Non, merci à vous, parce que cette cause, c'est un peu grâce à vous qu'on peut dire ici, ça marche.
2: Et pour le moment, ce sont 12 jeunes adolescents des autres départements d'Auvergne qui sont aidés par l'association. Prochain objectif, donc, toucher la Haute-Loire et ouvrir un nouveau groupe, cette fois-ci à destination des jeunes adultes. Mesdames et messieurs, c'est l'heure de jouer. Ce matin, on vous emmène directement à l'Opéra de Saint-Étienne. Avec une histoire d'amour, de vengeance, pour passer une soirée intense, Tosca. C'est mardi 16 juin à 20h. Et oui, on vous offre un cadeau exceptionnel. On vous ouvre les portes de l'Opéra de Saint-Étienne. Alors, à une condition, répondre à ma question. Comment s'appelle la cantatrice dans Tintin? Bianca Castafiore ou Dora Casse la Fiole? 04 77 10 00 10.
3: Pardon.
2: Fallait pas rire.
3: Non, mais
2: maintenant ils ont la bonne réponse.
3: Je riais pour autre chose.
2: Oui, bien sûr. 04 77 10 00 10. Je tente des choses. C'est l'Opéra de Saint-Etienne quand même.
3: Oui.
2: C'est extraordinaire. Bon, allez, Bandolero, Paris Latino. Ça, il n'y a pas besoin de répondre, vous inquiétez pas. C'est votre musique pour la suite de votre matinée. Allez, bon mardi tout le monde.

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2: Bandolero, Paris Latino. Allez, à 7h30, vos informations ne vont pas tarder. On va jouer également ensemble. Et la suite de votre musique arrive avec Alain Souchon qui se prépare.
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2: Comme tous les matins, je suis ravie de vous accompagner sur votre radio ici Saint-Étienne-Loire. Ce matin, on vous a offert des places pour l'Opéra de Saint-Étienne, une soirée qui promet du grand spectacle Tosca, mardi 16 juin à 20h. C'est bon, les places seront portées. Félicitations à vous. On vous a posé la question, comment s'appelle la cantatrice dans Tintin? Vous nous avez répondu, oh là là, mais vous, pourquoi vous avez rigolé en même temps que vous avez donné la bonne réponse?
7: J'étais un peu... Non, mais ça m'a fait rire, oui. J'ai bien aimé la proposition.
2: Allez, on rappelle. Bianca Castafiore ou Dora casse la fiole.
7: Voilà, exactement. Voilà.
2: Et là, directement, petit rire.
7: C'était Dora casse la fiole, du coup, la réponse.
2: Non, mais en cas casse la fiole, c'est pas grave, je vous aime quand même. 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Il va falloir bien rester à l'écoute de votre radio locale. Ici Saint-Étienne-Loire. Allez, on va poursuivre ensemble le Tour Aura. On va en parler dans quelques instants avec vos actualités sur votre radio ici Saint-Étienne-Loire. Et puis direction la cour d'appel de Lyon dans l'info d'ici. D'accord.
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2: La cour d'appel de Lyon dans l'info d'ici avec le premier bilan de la première journée.
7: Oui, effectivement, de ce nouveau procès dans l'affaire Perdriau, entré en matière hier, plutôt technique, hein, on va le dire comme ça. C'est une journée qui a permis tout de même à l'ancien maire stéphanois de répéter encore et toujours qu'il était innocent et que la nouvelle audience allait le prouver. C'est Mathilde Montagnon qui suit ce procès pour ici Saint-Étienne-Loire. On y revient dans 90 secondes après Cyril Ardo. C'est l'actu en France et dans le monde.
8: Plusieurs milliers de personnes rassemblées dans quelques 150 villes françaises pour rendre hommage à Liana, cette collégienne de 11 ans qui a été tuée, et pour dénoncer les dysfonctionnements de la justice. Mobilisation à Besançon, Strasbourg, Lyon, Limoges ou encore Paris, où l'animatrice Flavie Flamand, qui a porté plainte contre Patrick Bruel pour viol, était présente.
9: On est dans une société qui nous demande de parler, mais qui est la première à remettre notre parole en doute. Et qui plus est, la parole des enfants. C'est un devoir pour la justice de les entendre.
8: Et ils devront proposer des mesures concrètes pour protéger les enfants. Les ministres de l'Intérieur, de la Justice, de la Santé, de l'Éducation et de l'Égalité femmes-hommes sont réunis ce matin par le Premier ministre Sébastien Lecornu. Les mobilisations des accompagnants d'élèves en situation de handicap un peu partout en France aujourd'hui. Ces AESH réclament de meilleurs salaires mais aussi le statut de fonctionnaire. Consulter un spécialiste pourrait bientôt coûter très cher. 9 sur 10 feront des dépassements d'honoraires en 2040 si rien ne change selon le Haut Conseil pour l'avenir de l'assurance maladie. C'est 1 sur 2 actuellement selon un rapport dévoilé ce matin. La grève à la SNCF dès ce soir 20h et demain pour de meilleurs salaires et pour dénoncer le climat social. Le trafic des TER s'annonce très perturbé. Un TGV sur 3 et un intercité sur 2 seront à l'arrêt. À une semaine de l'entrée dans le mondial pour les Bleus, une victoire qui rassure. La France s'est imposée 3-1 hier soir face à l'Irlande du Nord pour le dernier match de préparation.
7: Et dans l'actu, le procès en appel de Gaël Perdriau qui a donc débuté hier devant la cour d'appel de Lyon. L'ancien maire de Saint-Étienne condamné en première instance à 5 années de prison, dont 4 fermes pour chantage, détournement de fonds publics et association de malfaiteurs. Première journée d'audience hier, essentiellement consacrée, Mathilde Montagnon, au rappel des faits.
10: La mine tendue, entourée de ses avocats, Gaël Perdriau grimpe rapidement les marches de l'imposant escalier du palais de justice. Juste avant de passer le portique, il redit qu'il veut prouver qu'il est innocent.
11: Je n'ai jamais piégé personne, que je n'ai jamais fait de chantage à personne, que je ne suis pas l'homme qu'on a décrit en première instance. Beaucoup d'éléments nouveaux vont pouvoir être révélés qui démontrent que je dis la vérité depuis le début.
10: Dans la salle, des soutiens, des anciens élus de la majorité municipale de Saint-Étienne, l'épouse et le fils de Gaël Perdriau sont là également, ce qui n'était pas le cas en première instance. Pendant 4 heures, la présidente rappelle les faits minutieusement, puis les avocats de Gaël Perdriau demandent l'annulation du jugement de première instance. Pas assez motivé, selon eux, Maître Bonnet, le nouvel avocat de la ville, n'en revient pas.
12: On a un jugement de 104 pages et on nous explique qu'il n'est pas motivé, donc ça n'a aucun sens. Et ensuite, on nous explique que les chefs appelés péremptoires par la partie adverse sans savoir ce que ça veut dire réellement, eh bien, auraient dû être repris un à un par le tribunal correctionnel, ce qui évidemment n'a aucun sens. Donc ce sont des arguties juridiques, en fait.
10: La décision sera rendue en même temps que le délibéré. Le procès se poursuit avec la projection à huis clos de la fameuse sextape. Les avocats de l'ancien maire de Saint-Étienne demandent alors la diffusion d'une autre vidéo inédite qu'une ancienne adjointe de Gaël Perdriau leur aurait transmise. Cette dernière étant dans la salle, elle ne peut être citée comme témoin, ce qui amuse Maître Buffard, un des avocats de la partie civile.
13: Oh, je pense que c'était un faux coup de théâtre, mais qui a complètement foiré. Non, mais c'est un coup monté. Je pense que ça devait être peut-être le clou du spectacle qu'on a raté. Mais en tout cas, j'ai vu à la tête de M. Perdriau et de ses conseils qu'ils étaient fort maris que ce témoin disparaisse de la scène.
10: Mais Maître Luciani, avocat de la Défense, fait bonne figure. Pour lui, ce qui compte, c'est le fond du dossier.
14: L'essentiel pour nous aujourd'hui, c'est de venir rappeler une fois encore que la parole de M. Perdriau est une parole qui doit être respectée et que ce qu'il indique depuis le départ est quelque chose qui doit être écouté, ce qui nous laissera l'espoir que ce soit entendu.
10: Le procès se poursuit ce matin avec l'audition de Gilles Artigue, victime du chantage à la vidéo.
7: Gilles Artigue qui nous avait donné une interview exclusive hier matin, elle est à retrouver sur ici.fr et sur votre application ici, tout comme toutes les infos, les portraits, les archives sur cette affaire Perdriau, le procès en appel qui doit durer toute la semaine. La justice encore dans une dizaine de minutes avec notre invité Marc Pitard, délégué régional du syndicat de la magistrature. On va parler avec lui des répercussions de la mort de Liana sur le milieu de la justice, alors que le garde des Sceaux et le gouvernement mettent la pression sur les magistrats. La pression dans un autre domaine, lui, il va la voir, c'est Yann Catreau, le nouvel entraîneur de la AS Saint-Étienne, un Écossais avec des résultats moyens ces dernières saisons dans son club portugais d'Estoril.
15: Je suis pas sûr qu'ils connaissent la majorité des joueurs susceptibles de renforcer notre équipe stéphanoise. Il va écouter les gens, il va regarder et tout. Mais ce temps de latence, ça va être un temps un petit peu de retard par rapport aux autres équipes.
7: Hein. Alain Blachon, ancien adjoint sur le banc stéphanois, dubitatif, vous l'entendez sur cette nomination d'un entraîneur étranger à l'AS Saint-Étienne. On va y revenir à 8h. 7h35, d'abord la météo de ce mardi, Pauline.
2: Oui, météo en double teinte, c'est-à-dire que dans la Loire, le ciel va rester variable ce matin. Quelques averses possibles ici ou là, notamment entre Saint-Étienne et Givors. Et en Haute-Loire, c'est plutôt l'inverse, c'est un soleil un petit peu voilé que vous retrouvez dès votre réveil. Cet après-midi, on inverse la tendance, c'est-à-dire que dans la Loire, on va avoir de belles éclaircies. Et en Haute-Loire, le ciel va devenir un peu plus nuageux et il risque d'avoir en fin de journée quelques petites pluies par-ci et là. Alors, les températures au meilleur de la journée. On va aller jusqu'à 22 degrés. On regarde dans les détails. 20 degrés à Saint-Étienne et autour de son agglomération. 21 degrés au Puy-en-Velay et 23 degrés, la maximale attendue pour Roanne cet après-midi. Difficulté de circulation en ce moment, notamment tout autour de la rocade stéphanoise, comme tous les matins, avec des points de ralentissement à la Ricamari actuellement, en direction de Saint-Chamond. Je vois également que du Chambon-Feugerolles jusqu'à la Ricamari, en passant par la N88. Soyez prudents, il y a actuellement 5 minutes en plus sur votre trajet. Saint-Genès-l'Air, ça commence à prendre des allures d'orange avec des ralentissements. 5 minutes en plus sur votre trajet en direction d'Andrézieux-Boutéon. Soyez prudents dans le secteur. Vous avez autre chose à nous signaler? Vous gardez le réflexe ici Saint-Étienne-Loire au 04 77 10 00 10.
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2: 7h36, ça y est, vous motivez, vous êtes réveillé, vous êtes peut-être déjà au boulot. On vous accompagne du mieux possible avec Alain Souchon. Bonne matinée, bon réveil et bon mardi.

0: Quelle année pour ce titre? Tiens.
1: Oula, petit jeu aucune jour. Idée. Année 80
0: ah, 90. Alain Souchon en 1993, tout exactement. Il est 7h40. Bienvenue. Et je rappelle quand même que nous sommes le 9 juin 2026. Voilà, pour ceux qui n'étaient pas à l'heure.
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0: Stéphane Bern nous prépare une drôle d'histoire avant les informations de 8h. Vous êtes marié, David Blaverde ?
1: Absolument.
0: C'est vrai. Est-ce que vous vous souvenez de la robe de votre femme ?
1: Alors, c'était l'année dernière, donc je m'en souviens.
0: Ah, d'accord.
1: C'était tranquille. Tranquille. C'était pas une robe blanche. Très, très bon.
0: Parce que d'où ça vient exactement le fait que les femmes soient en robe blanche lors de leur mariage ? On va le voir avec Stéphane Bern juste avant les informations de 8h. Mais juste avant, ce que je vous propose. Alors, il n'est pas en robe blanche. Non.
1: Il ne manquerait plus que ça, tiens.
0: Oh, ça serait drôle. Oh, il faudrait lui fournir l'idée. Olivier Glin, notre linguiste à l'université Jean Monnet de Saint-Etienne, est prêt à vous donner un cours de gaga.
4: Complètement gaga.
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0: Bonjour Olivier. Une chronique de valeurs aujourd'hui.
4: Bonjour, oui. Les gaga valeurs ? Méblette, méblette. Nous avons déjà vu que l'accent et le vocabulaire gaga pouvaient vous identifier à la communauté gagas, à laquelle sont associés un certain nombre de représentations et de valeurs. Nous avons récemment vu les valeurs ouvrières reprises dans le cadre du football à Geoffroy Guichard, comme la valeur centrale du « il faut mouiller le maillot ». Mais ça n'est pas tout. La reconnaissance de l'accent stéphanois génère souvent des représentations particulières. Suite aux nombreux entretiens que nous avons menés avec ma collègue Céline Jeannot-Pietrois pour le livre « Vous avez dit gaga », nous avons vu quelles étaient ces représentations. Parmi les plus positives, les stéphanois sont fréquemment perçus comme des gens conviviaux, sympathiques, chaleureux, accueillants. Ça fait un peu cliché, mais c'est toujours vrai. Et les stéphanois s'attribuent souvent eux-mêmes de telles qualités lorsqu'on leur demande de parler des spécificités de leur ville. De nombreuses personnes de la région aiment raconter l'anecdote du visiteur égaré à Saint-Thé qui n'a pas besoin de demander son chemin car on vient spontanément lui proposer de l'aide lorsqu'on le voit consulter un plan de la ville. C'est une anecdote peut-être exagérée, mais qui a un fond de vérité. Bon, maintenant les gens ils regardent sur leur portable pour s'orienter dans une ville qu'ils connaissent pas, donc la tradition se perd un peu. Mais il y a de nombreuses personnes qui sont pas originaires de la région stéphanoise, mais qui s'y sont installés et qui expriment toute une certaine sympathie pour les Stéphanois parce que l'accueil que ceux-ci leur ont réservé a été particulièrement agréable. Cette réputation de convivialité, de solidarité est relativement ancienne en réalité, puisqu'au 19e siècle déjà, les Stéphanois étaient généralement réputés cordiaux et d'un abord facile, d'après le sociologue Michel Rothenberg. Eh bien, figurez-vous que ces qualités humaines se trouvent associées au parler gaga, c'est ce que nous disent les gens qu'on a interviewés, puisque le parler gaga est vu comme une façon de parler tellement sympa, avec un accent qui véhicule un côté très chaleureux.
0: Voilà, moi, je vous adore, Olivier Glin. Vous êtes tellement sympa. Toutes les chroniques sont à retrouver sur ici.fr. Et on le rappelle également que désormais, il y a une nouveauté. Vous pouvez aller directement sur nos réseaux sociaux. Facebook, Instagram, il y a des vidéos avec Olivier Glin. Ce matin, actualité très forte, étant donné que l'actualité judiciaire est lourde et elle pose des questions très difficiles. Il y a bien sûr le procès en appel de l'affaire Perdriau à Lyon, mais il y a aussi les suites de la mort de la petite Liana, avec une interrogation qui revient partout. Est-ce que la justice aurait pu empêcher ce drame? On va essayer de comprendre ce qui se joue derrière les accusations, les excuses, les annonces politiques avec l'invité d'ici matin dans moins de 5 minutes. Il est 7h44. Louane se prépare avec son titre Chien. Je vous souhaite une bonne matinée.
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0: Antoine avec sa nouveauté chien sur votre radio ici Saint-Étienne-Loire. Il est 7h passé de 48 minutes.
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0: L'actu judiciaire qui est dominée chez nous par le procès en appel dans l'affaire Perdriau, elle l'est aussi par les secousses causées par la mort de la petite Liana.
3: Une répercussion au sein même de la justice qu'on a besoin de mettre un petit peu en perspective avec vous ce matin. Marc Pitard, bonjour.
4: Bonjour.
3: Délégué régional du syndicat de la magistrature, juge pour enfants. Vous avez auparavant été notamment juge d'instruction à Saint-Étienne. Le meurtrier présumé de Liana n'a jamais été inquiété malgré des plaintes, des signalements. Comment est-ce que vous recevez ces mots, ces accusations qu'on peut parfois entendre? C'est de la faute de la justice si Liana est morte.
4: Alors, en premier lieu, en tant que juge et avec tous nos collègues, on partage l'émotion des citoyens. On a des magistrats qui ont participé au mouvement de colère d'hier et ça a été aussi un choc parce que on sait très bien qu'avec les moyens humains dont on dispose, qui sont complètement insuffisants, on ne peut pas traiter toutes les procédures. Donc l'occultation des moyens qui est faite par le garde des Sceaux et aussi par le président de la République, elle nous questionne parce que la situation n'est pas neuve en fait. Il y a des dysfonctionnements, des enquêtes administratives sont en cours, elles vont être diligentées, elles sont déjà diligentées, on aura les résultats dans 15 jours, ce qui va permettre de déterminer d'éventuelles responsabilités individuelles au niveau du traitement de cette procédure au parquet d'Auch et de Toulouse. Au-delà de ça, il faut se questionner sur les dysfonctionnements de la justice, parce que notre justice est à bout de souffle, et ces dysfonctionnements, ils sont systémiques.
3: Vous pointez effectivement ce manque de moyens, vous avez raison de le rappeler, ça a été balayé par le gouvernement. Le gouvernement fuit ses responsabilités et trouve un bouc émissaire aujourd'hui?
4: Alors, il y a un certain nombre de responsabilités, des responsabilités individuelles peut-être, une responsabilité collective, oui. Car aujourd'hui, la société a évolué, on ne peut plus permettre, on ne peut plus accepter que des enfants perdent la vie ou que des enfants soient violés. Je rappelle qu'il y a 34 mineurs, 34 enfants qui sont violés chaque jour en France. Face à cela, on a deux choses. On a un manque de moyens, ça je viens de le dire, et puis on a aussi ce qu'on appelle la politique pénale, c'est la priorisation. Or, le garde des Sceaux n'a de cesse que de sortir circulaire sur circulaire pour prioriser chaque contentieux. On a priorisé ce qu'il appelle le narcotrafic, on a priorisé les atteintes aux personnes. Aujourd'hui, on priorise avec un nouveau projet de loi les atteintes à la vie du quotidien, avec notamment les rodéos urbains. Et au détour d'une circulaire, on priorise aussi les violences sexuelles faites sur les mineurs. On ne peut pas tout prioriser. Quand on priorise, comme fait le garde des Sceaux, plus 50% du contentieux, on a des parquets, donc des procureurs de la République et des substituts qui ne peuvent traiter toutes ces priorités. Donc il faut reprioriser derrière et puis on bouche les trous. C'est comme quand vous êtes aux urgences et qu'il y a un manque de médecins, et les médecins ils doivent malheureusement prioriser. Voilà. Et ça nous inquiète fortement. Et on a eu de cesse, au niveau syndical et aussi au niveau des associations de protection de l'enfance, d'alerter le ministre sur cette justice qui est à bout de souffle.
3: Aujourd'hui, vous vous sentez lâché, seul peut-être, face à la vindicte populaire, comme on dit?
4: En fait, non, on n'est pas lâché face à la vindicte populaire, puisqu'on s'associe à cette vindicte, comme vous l'appelez,
3: oui.
4: On s'associe à cette colère. Et nous, ce qu'on appelle de nos voeux, c'est qu'on puisse réfléchir, maintenant que le drame est là, parce que on partage l'émotion, et Liana, elle reviendra pas, mais il faut maintenant réfléchir sur ces dysfonctionnements que j'appelle systémiques, pour savoir comment faire en sorte d'éviter que des procédures ne soient pas recoupées, d'éviter que de telles procédures ne soient pas traitées dans les meilleurs délais.
3: Vous allez devoir réexaminer, je dis la justice d'une manière générale, les 70 000 plaintes qui impliquent des mineurs d'ici le 14 juillet. C'est la demande du ministre, du garde des Sceaux. C'est faisable ou pas?
4: Alors, c'est une gageure si on regarde toutes les procédures une par une en les examinant. Il faut, pour examiner une procédure, il ne faut pas deux minutes. Il faut quand même prendre un certain temps. Par contre, sur les 70 000 procédures, oui, on pourra, entre guillemets, les survoler, c'est-à-dire faire un travail avec les brigades des mineurs qui sont aussi sous-dotées pour savoir quels dossiers peuvent être priorisés. Mais sans augmentation des moyens dans les services d'enquête et au niveau des magistrats, on n'arrivera pas à résorber ce stock. Et quand je parle de stock, c'est une logique comptable, parce qu'on est soumis à une logique comptable depuis des années dans la justice, au détriment d'une justice de qualité.
3: Est-ce que ça vous donne l'impression, vous qui êtes juge des enfants, je le rappelle, que vous ordonnez trop de non-lieux dans ces affaires, faute de moyens, faute de capacité d'investigation, faute de temps?
4: Alors nous, en tant que juge des enfants, on intervient pour protéger les enfants, donc on intervient dans ce qu'on appelle l'assistance éducative, pour soutenir les parents dans leur posture éducative. Par contre, ce que je peux vous dire, c'est que dans un certain nombre de procédures d'assistance éducative, on a des enfants qui sont maltraités, hein, qui font l'objet de violences physiques, psychologiques ou sexuelles, les services éducatifs ont énormément de retard pour prendre en compte les situations. Moi, je vois à Lyon, on a des situations où les services éducatifs mettent 1 an, 8 mois, 10 mois avant de prendre en charge une mesure et l'enfant reste en situation de danger.
3: Est-ce que les enquêteurs, pour terminer, sont assez formés pour recueillir la parole des victimes? On sent que c'est un enjeu qui est important ensuite pour que ça aille au bout des procédures.
4: Alors, il y a eu beaucoup d'efforts faits par la gendarmerie et la police nationale pour former les enquêteurs, et je pense qu'on doit le saluer. Par contre, ils sont sous-dotés. À Saint-Étienne, la brigade des mineurs est complètement sous-dotée et coule sous les procédures.
3: Merci de ces précisions. Marc Pittard, délégué régional du syndicat de la magistrature, juge pour enfants également. Merci de nous avoir apporté votre regard sur cette situation qui nous touche toutes et tous, naturellement, pour y voir un petit peu plus clair. On vous remercie encore une fois et bonne journée.
4: Bonne journée.
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0: Eros Ramazzotti, sur votre radio, il se sent Saint-Étienne-Loire. David Valvert, vous m'avez dit que lors de votre mariage, votre femme avait une jolie robe, très très belle. Et comment on faisait avant? Oui, avant. Eh bien, réponse dans quelques instants avec Stéphane Bern.

0: Avec 26 degrés attendus cet après-midi. C'était Eros Ramazzotti sur votre radio ici Saint-Étienne-Loire. C'est l'heure de retrouver Stéphane Bern. Bonjour Stéphane.
1: Bonjour Pauline et bonjour la Loire et la Haute-Loire.
0: Chaque jour, juste avant l'actualité, vous nous racontez une petite histoire. Et ce matin, on voyage au temps où les mariés ne portaient pas de robe blanche.
1: Se marier en princesse, très récent. Pendant des siècles, on se mariait surtout avec ce qu'on avait dans l'armoire, à condition encore d'avoir une armoire. France, 17e siècle. Un mariage de village sans wedding planner. Pas de boutique spécialisée, pas d'essayage, pas de traîne de 3 mètres ou de vendeuse commissionnée qui vous dit « Celle-là est faite pour vous ». La mariée s'habille simplement avec sa plus belle robe. Car à l'époque, un vêtement coûte une fortune. On ne l'achète pas pour un jour. On le porte, on le raccommode, on le transforme, parfois toute une vie. Alors le jour du mariage, on fait au mieux. On choisit ce qu'on a de plus beau. Ou de moins pire. Objectif, être présentable.
2: Oh là là là là, ça va pas du tout.
1: Et c'est presque jamais blanc. Le blanc, c'est salissant et difficile à entretenir. On préfère des couleurs solides. Rouge, bleu, brun ou noir. Pratique. Mariage le matin, enterrement l'après-midi, on optimise. Dans certaines régions, la tenue inclut même un tablier.
3: Attendez de voir d'abord un coup de feu dans un grand restaurant. Il y en a beaucoup qui rendent leur tablier en pleurant.
1: Non pas une fantaisie symbolique, mais un détail très concret. C'est une pièce normale du costume féminin. On ne va pas l'enlever juste parce qu'on se marie. Le romantisme, c'est bien, mais la soupe, elle ne va pas se faire toute seule non plus.
4: Il n'y a pas écrit Bécasse ici.
1: Il faut attendre le 19e siècle pour que tout bascule. En 1840, en Grande-Bretagne, la reine Victoria se marie en blanc. L'image circule, la tendance suit, et elle devient la première influenceuse mode de l'histoire. Peu à peu, l'idée s'impose, une robe unique, spectaculaire, est parfaitement inutile après. Désormais, la robe de mariée est faite pour une journée, alors que pendant longtemps, elle était faite pour la vie. Et si le mariage dure plus longtemps que la robe, c'est déjà pas si mal.
0: Allez, le mariage, on va le faire ensemble si vous voulez bien. On se marie, vous restez votre... sur ici Saint-Étienne-Loire, votre radio préférée.
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0: Mardi 9 juin à nos côtés. Bienvenue tout le monde, il est 8h. Et ça y est, l'AS Saint-Étienne tient son nouvel entraîneur.
6: Oui, arrivé officiel hier après-midi de Yann Catro. C'est le quatrième entraîneur déjà depuis que Kilmer a racheté l'AS Saint-Étienne. C'est un coach écossais qui va prendre la place de Philippe Montagnier, dont le contrat n'a pas été renouvelé après le Norvégien Erik Horneland. Voilà donc un nouvel entraîneur étranger, ma Julie.
7: C'est un véritable globe-trotteur qui va s'asseoir sur le banc de l'AS Saint-Étienne. Yann Catro, écossais de 39 ans, natif de Dundee. En tant que joueur, il n'a pas connu une carrière au plus haut niveau. Mais avec la casquette d'entraîneur, il a servi des clubs prestigieux. D'abord comme adjoint pour Rio Ave au Portugal. Puis en 2014 à Valence, où il conduit l'équipe en 4e place de la Liga, la première division espagnole. Il s'est aussi illustré comme adjoint à Newcastle en Angleterre, avant de devenir numéro 1 à Édimbourg, puis à Estoril. Un profil qui n'est pas sans rappeler l'ex-entraîneur des Verts, le Norvégien Erik Horneland. Comme lui, Yann Catro ne connaît ni le foot français ni la Ligue 2. Le club renoue donc avec son ancienne méthode. Un entraîneur venu de l'étranger avec des idées de jeu.
6: Yann Catro qui arrive au galop à l'AS Saint-Étienne. Il sera présenté à la presse le 1er juillet lors de la reprise de l'entraînement. Vous l'avez vécu hier soir sur ici.fr. La belle victoire de l'équipe de France à Lille. 3-1 contre l'Irlande du Nord grâce à un seul homme quasiment. Michael Olise, auteur des 3 buts tricolores. C'était le dernier match de préparation des Bleus avant la Coupe du Monde qui va débuter mardi prochain en ce qui concerne en tout cas les footballeurs français.
0: Le procès en appel dans l'affaire Perdriau a débuté hier.
6: Oui, l'ancien maire de Saint-Étienne est désormais seul contre tous. On a compris hier qu'il est l'unique prévenu à contester l'intégralité du jugement en première instance, car les deux autres, Gilles Rossary-Langlais et Samy Kéfi-Jérôme, acceptent la partie liée au chantage et à l'association de malfaiteurs qui est au cœur du dossier. Ils s'opposent en fait à d'autres décisions du premier jugement. Mathilde Montagnon, il n'y a donc que Gaël Perdriau qui continue de tout nier en bloc.
8: Ses cheveux ont peut-être blanchi, son visage est tendu, mais sa posture n'a pas changé. Comme pendant l'instruction, comme pendant le procès, comme le jour du délibéré, en appel, Gaël Perdriau répète qu'il est totalement innocent.
9: Oui, j'aurai l'occasion de redire que je ne suis à l'origine de rien.
4: Et de nouveaux éléments vont être annoncés qui montrent que les preuves avancées ont été très sélectives.
8: Il ne parle plus de boom ou de pchit, mais la promesse est la même et Maître Buffard, l'avocat de Gilles Artigue, n'y croit pas.
9: Encore une fois, 3 ans d'instruction, un procès d'une semaine. Aujourd'hui, on va nous dire une fois de plus que l'instruction était partiale, que le jugement ne répondait pas aux arguments de M. Perdriau. Enfin, il faut arrêter avec les révélations, des choses extraordinaires qui devraient sortir. Je vous rappelle quand même qu'en France et en matière pénale, tout doit être débattu en amont. À ce jour, je n'ai reçu ni vu aucun élément nouveau dans la défense de M. Perdriau.
8: Était-ce le fameux nouvel élément? Les avocats de Gaël Perdriau ont tenté de faire diffuser hier une vidéo inédite produite par une ancienne adjointe au maire. Mais le témoin étant dans la salle depuis l'ouverture du procès, la demande a été rejetée.
6: Mathilde Montagnon à la cour d'appel de Lyon pour ce procès de l'affaire Perdriau. Ce matin, c'est la victime, Gilles Artigue, qui doit être entendue. Vous retrouvez toutes les infos sur ici.fr. Entre 200 et 300 personnes hier devant le tribunal de Saint-Étienne, avec des rassemblements également à Roanne, à Montbrison. Hommage à Liana, 11 ans, morte dans le Gers, peut-être tuée par un homme qui n'a jamais été inquiété par la justice, malgré de nombreux signalements. Les manifestants stéphanois incrédules, en colère, scandalisés.
10: Ça me dévache, je m'imagine pas la douleur des parents de perdre un enfant comme ça, sachant que ça a déjà été signalé, il y a déjà eu des cas, c'est abominable.
11: On doit se soulever, hurler notre colère, c'est inadmissible, on peut plus laisser faire.
12: Des accusations de viol, d'agression sexuelle depuis 2017 et voilà, il n'y a rien qui se passe en fait. On ne se sent pas protégé, enfin, moi j'ai 4 enfants, on en a marre que les enfants meurent en fait.
13: Il est difficile de parler mais on sait que même quand on parle en fait, il n'y a pas d'entente.
14: Scandalisé, il n'y a pas de mots. C'est quoi cette justice? Je comprends qu'ils sont débordés dans les bureaux du palais de justice, mais la police, ils avaient convoqué cet individu. Vous ne croyez pas que ça serait passé autrement?
15: De toute façon, on est tous en colère et voilà quoi. Il faut que ça s'arrête. Il faudrait que ça s'arrête. Plus jamais ça.
6: Et hier soir, justement, le plus haut procureur de France, Rémi Heitz, a appelé sur le plateau du 20h de France 2 à tout mettre à plat pour que plus jamais une telle affaire ne survienne. Il a reconnu que le traitement judiciaire de cette affaire Liana était un échec. Le délégué régional du syndicat de la magistrature, Marc Pittard, était notre invité il y a encore quelques instants. Il pointe du doigt une justice à bout de souffle et des dysfonctionnements systémiques, c'est-à-dire liés, selon lui, au manque de moyens. Les AESH sont en grève aujourd'hui, celles et ceux qui aident les élèves en situation de handicap. Il y a des négociations en ce moment pour obtenir un vrai statut pour ces professionnels de l'éducation. Rassemblement prévu ce matin à 10h30, place Jean Jaurès à Saint-Étienne, du côté du kiosque. Attention, si vous prenez le train demain, grève unitaire à la SNCF, un TGV sur 3 sera annulé, un intercité sur 2, et puis le trafic des TER sera également fortement perturbé. Les 4 syndicats réclament un moratoire sur les conséquences de l'arrivée de la concurrence sur les rails. Ils veulent des augmentations de salaire, mais donc surtout une meilleure prise en compte de leur souffrance au travail.
0: Après la Haute-Loire, c'est la Loire qui a l'honneur sur le Tourne Auvergne-Rhône-Alpes.
6: Ouais, les deux d'un coup, quasiment, avec un contre-la-montre par équipe dans le Rouennais. Effectivement, du côté de Perreux, hier, c'est le Danois Anton Charmic de l'équipe Uno X Mobility qui s'est imposé au Puy-en-Velay. Jérémy Marillet, c'est toujours le Français Alex Baudin qui est leader au général.
16: Il le dit avec beaucoup d'humilité, Alex Baudin, il ne se considère pas comme un extraterrestre du cyclisme, un Pogacar, un Vingegaard. Alors, il a d'abord voulu savourer hier en sachant qu'il resterait toujours en jaune à l'issue de cette interminable étape.
17: Ouais, j'ai profité un peu, mais c'était quand même un peu à la râpe aujourd'hui. C'était très très long. Je pense qu'à la fin, tout le monde était un peu mort. Mais non, c'est sûr que j'ai bien profité. C'était vraiment impressionnant.
16: Alex Baudin, il n'est pas le leader de son équipe américaine IF Education Easy Post. Mais hier, ses coéquipiers, c'est pour lui qu'ils ont roulé.
17: C'était vraiment kiffant de voir toute l'équipe rouler devant pour moi comme ça. Et tout était sous contrôle.
16: Un petit peu de second degré. Hein. Les échappés n'étaient pas loin quand même de lui prendre un maillot qu'il compte bien encore garder.
17: Bien sûr, on va essayer. Après, je pense qu'on a lâché beaucoup de cartouches aujourd'hui. Mais voilà, ça, je pense que le maillot jaune va nous porter demain. C'est un honneur de porter ce maillot sur le Dauphiné, donc j'en profite tant que ça dure.
16: Et pour conserver son maillot jaune aujourd'hui à Perreux, Alex Baudin, il regardera peut-être la photo de son chat collé sur son guidon. C'est sa petite amie qui lui a mis. Voir son chat, il paraît que ça l'aide à se transcender dans les moments difficiles.
6: Chacun trouve la motivation là où il peut. Jérémy Marier, qui suit ce tour Auvergne-Rhône-Alpes qu'on continue parfois d'appeler le critérium du Dauphiné. Sur votre radio ici, Saint-Étienne-Loire, vous serez avec nous, Jérémy, à 8h30. 5 minutes plus tard, on vous parlera aussi de cette étape avec le directeur de ce Tour Auvergne-Rhône-Alpes, Bernard Thévenet, qui va nous la présenter. D'abord la météo, Pauline.
0: Alors, petit baisse ce matin, lunettes de soleil pas très loin pour l'après-midi, on regarde ensemble. Alors, c'est en demi-teinte, c'est-à-dire que dans la Loire, ce matin, on va se réveiller avec un ciel très variable en matinée, quelques averses possibles, notamment sur les reliefs, et entre Saint-Étienne et Givors, et en Haute-Loire, c'est plutôt un soleil un peu voilé que l'on retrouve, mais du soleil. Cet après-midi, on inverse, c'est-à-dire que la Loire va observer de belles éclaircies et la Haute-Loire va avoir un ciel beaucoup plus nuageux avec quelques petits risques d'averses en fin de journée. Les températures, elles vont aller jusqu'à 23 degrés. 20 degrés à Saint-Étienne et son agglomération, 21 pour le Puy-en-Velay, 23 degrés la maximale attendue à Rouen cet après-midi. Des difficultés de circulation ce matin tout autour de la rocade stéphanoise avec des points de ralentissement, notamment à l'entrée de Saint-Étienne quand vous venez depuis Saint-Chamond, donc Saint-Chamond-Saint-Étienne dans ce sens-là. À la jonction, donc la 72 N88, il y a quasiment 5 à 10 minutes en plus sur votre trajet, soyez prudents. Également des forts ralentissements donc sur cette même N88 depuis le Chambon-Feugerolles, Larry-Camary et ensuite en direction de Saint-Chamond. Là, il y a quasiment 10 minutes en plus sur votre trajet. Vous avez autre chose à nous signaler? On garde le réflexe ici Saint-Étienne-Loire. Le téléphone, c'est le 04 77 10 00 10.
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0: On vous accompagne en ce mardi matin avec du local, du pratique, du utile et votre playlist matinale. Vanessa Paradis, Tandem, ou vous la connaissez celle-là. Vous augmentez le son, vous ouvrez un petit peu la fenêtre de la voiture et allez, c'est parti, on chante ensemble. 8h09, bienvenue.

0: évoque peut-être des souvenirs pour vous, Vanessa Paradis avec Tandem. Il est 8h12, vous installez, on s'occupe de tout.
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0: Bonjour, bonjour. Vous nous écoutez où? Dans la Loire, dans la Haute-Loire? J'accueille tout le monde. 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D'ici là, vous avez peut-être reçu une alerte sur WhatsApp dans un groupe de boulot ou de famille. Attention, elle fait peur, mais elle est fausse. Aude Razo nous explique cette nouvelle arnaque dans une minute.
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0: 8h14, c'est pas vrai, votre rendez-vous anti-arnaque. Aude Razo, question, faut-il renforcer nos paramètres de confidentialité sur WhatsApp? Il y a des messages d'alerte qui tournent beaucoup en ce moment sur la messagerie et apparemment ils sont faux.
5: Effectivement, ce message qui fait peur, des collègues à moi l'ont vu passer dans des groupes WhatsApp professionnels qu'on a entre nous à la radio. Vous pouvez aussi tout à fait le recevoir dans le groupe que votre tata a créé pour l'anniversaire surprise du petit cousin. Que dit-il? Que l'intelligence artificielle utilisée par WhatsApp a désormais accès à toutes nos conversations. Que l'IA peut même récupérer les informations personnelles qu'il y a sur nos téléphones. Pour éviter ça, les administrateurs, ceux qui gèrent les groupes WhatsApp, sont invités dans ce message à changer de toute urgence les paramètres de confidentialité des conversations.
0: Et donc ces alertes, c'est une fausse alerte, c'est ça?
5: Voilà, c'est pas vrai, tout simplement. Et n'en voulez pas à votre collègue, votre ami, votre sœur qui vous a envoyé ça. La personne est de bonne foi et pense sincèrement rendre service. Mais l'intelligence artificielle sur WhatsApp n'a pas accès à nos conversations. Cette IA, en fait, c'est la petite fleur violette que vous avez en bas à droite. Elle s'appelle Meta AI, Meta AI. C'est un robot avec qui vous pouvez discuter. Vous pouvez lui demander à peu près n'importe quoi, hein, la météo ou les dates des matchs au Mondial de foot, par exemple. Mais il a uniquement accès aux informations que vous lui donnez quand vous discutez avec lui. C'est tout. Alors, si vous voulez changer les paramètres de confidentialité, faites-le. Si ça peut vous rassurer, vous allez juste empêcher l'utilisation de l'IA dans la conversation. Mais méfiez-vous quand même des messages effrayants qui circulent là, comme ça, en boucle, sur WhatsApp, sur Facebook. Ils sont souvent faux. Et si c'est un inconnu qui vous envoie ce message, méfiez-vous encore plus. Il peut très bien profiter de votre méconnaissance pour vous faire faire n'importe quoi et accéder lui à votre compte WhatsApp.
0: Ah, toutes ces arnaques, on les évite grâce à vous. Merci beaucoup. La suite arrive de votre musique avec les Rolling Stones, Start Me Up. Je vous souhaite une bonne matinée et merci de nous avoir choisis.

0: j'ai une théorie. Une journée qui commence par un Rolling Stones, normalement, c'est une super belle journée. Donc, il y a intérêt que ça se poursuit. Il est 8h20, je vois que Marie-Jeanne est déjà réveillée. 12 degrés à l'Étrin, Joseph, 14 degrés à l'Orme. Et vous alors, elle est où votre météo? Direction page Facebook ici Saint-Étienne-Loire, je vous attends. Tout le long de cette semaine sur les associations qui ont participé à l'édition 2026 de Merci aux bénévoles organisée par Telset et ici Saint-Étienne-Loire. On vous fait découvrir, on vous met un coup de projecteur aujourd'hui sur les associations Petits Sabots et Grandes Oreilles. On va évoquer le bienfait que peuvent nous apporter les animaux, n'est-ce pas Fred?
1: Allez, je suis avec Jocelyne. Alors Jocelyne, elle a mis ses petits sabots, je ne sais pas si elle a de grandes oreilles, mais l'association dont elle est présidente s'appelle Petits sabots et Grandes Oreilles. Bonjour Jocelyne.
2: Bonjour.
1: C'est une association qui intervient avec des animaux.
2: Pour des séances de médiation animale auprès des publics fragiles, des personnes âgées, des handicapés, des gens qui ont un mal-être, et même des gens qui vont bien d'ailleurs. Nous intervenons avec des ânes, des chiens et bientôt des chèvres.
1: Alors expliquez-moi, dans une maison de retraite, il y a une vieille dame qui est un petit peu fatiguée, elle n'est pas bien. Vous amenez cette personne directement auprès d'un âne. Qu'est-ce qui se passe à ce moment-là?
2: Ben, il se passe des choses magiques, en fait. Nous n'intervenons pas, ce sont les animaux qui interviennent.
1: Oui.
2: La personne âgée, ça va lui faire revenir plein de souvenirs. Elle va embrasser un âne, lui faire...

0: Oui. Et puis bon, on sait que les animaux sont très très bénéfiques pour les gens qui sont fragiles, etc. Justement, avec ce manque de jugement, les gens vont plus facilement vers un animal que vers un autre être humain qui va poser un regard différent sur lui. Et bon, le fait de pouvoir le toucher, ça appelle plein de sens. Le toucher, l'odorat, l'ouïe, enfin tout. Et ça réveille beaucoup de choses.
1: Petits sabots et grandes oreilles. Alors, si demain, par exemple, on a dans notre entourage quelqu'un qui, on le sent, va pas très bien, est-ce qu'on peut faire appel à vos services?
2: Bien sûr, tout à fait.
1: Comment on fait?
2: Eh bien, il suffit de téléphoner à l'association, on arrive toujours à trouver quelqu'un qui soit disponible, parce que nous sommes tous des bénévoles. Voilà. Et puis, notre association étant reconnue d'intérêt général, et bien, les dons sont défiscalisables, ce qui est important aussi.
3: On est sur Facebook aussi.
1: Bon, merci à vous trois, en tout cas.
2: Merci à vous.
3: Merci à vous.
4: Bonne et journée. Rendez-vous demain pour découvrir d'autres associations de ces Merci aux bénévoles, édition 2026. C'est l'heure de jouer ensemble.
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4: 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Circus Baobab à la Comédie de Saint-Étienne avec Yongo Yeli. C'est jeudi 25 juin à 20h, sur scène des artistes guinéens de renommée internationale qui font salle comble partout en France, des acrobaties, de la voltige, des bars russes, des chants, de la danse. Les toutes dernières places sont à remporter dès maintenant en répondant à cette question. La Comédie de Saint-Étienne, elle est située place Jean d'Asté ou place de l'Hôtel de Ville. 04 77 10 00 10. Bonne chance tout le monde, bonne chance pour le jeu. Je vous laisse le temps de cogiter. Moi je passe la musique. Étienne Dao, Duel au Soleil. Vous nous appelez au 04 77 10 00 10. Bonne chance tout le monde. Allez, je compte sur vous et je vous souhaite une bonne matinée. Merci de nous avoir choisis.

0: au soleil. C'est un peu ce qui se passe dans la Loire et la Haute-Loire. Haute-Loire, vous en avez du soleil ce matin, et la Loire, ça va être cet après-midi. Étienne Deveau sur votre radio ici Saint-Étienne-Loire à 8h30. Vos informations et puis on va jouer dans une minute. À tout de suite.
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0: 8h28, on joue ensemble et nous sommes avec Françoise de Saint-Étienne. Bonjour Françoise.
5: Oui, bonjour.
0: Heureuse ce matin?
5: Oui.
0: Oui, on vous offre une soirée pour vous mettre plein les yeux. Circus Baobab à la Comédie de Saint-Étienne. C'est avec Yongo Yeli. C'est jeudi 25 juin à 20h. En gros, sur scène, vous allez voir des artistes guinéens de renommée internationale, du chant, de la danse, de la voltige. Bref, le tout à la Comédie de Saint-Étienne. Et justement, la Comédie de Saint-Étienne, elle est située où? C'était ma question du jour. Place Jean d'Asté ou place de l'Hôtel de Ville?
5: Place Jean d'Asté.
0: Eh bien, c'est une bonne réponse. Vous pourriez être mon GPS, Françoise.
5: J'en suis pas loin d'ailleurs. On n'habite pas trop loin de.
0: C'est vrai.
5: De la comédie.
6: Vous n'êtes pas loin de la radio alors.
5: On n'est pas loin de la radio non plus. Voilà, c'est ça.
0: Donc pour récupérer les places,
6: ça va être facile.
0: Même pas besoin de GPS.
5: Voilà, il n'y a pas besoin de GPS. Non, non, on n'a pas besoin de GPS. Voilà.
0: Françoise, je vous souhaite une très belle journée en ce mardi. Et pour terminer. Bah c'est quoi votre radio alors dans la Loire et la Haute-Loire?
5: Ici Saint-Étienne-Loire.
0: Évidemment, quelle question. Belle journée Françoise, au revoir.
5: Merci.
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0: Le Tour Auvergne-Rhône-Alpes, avec une victoire danoise hier dans les rues du Puy-en-Velay.
6: Oui, la victoire du Danois, effectivement, Anton Charming, chez nous en Haute-Loire, il s'est imposé. On va parler du Tour Auvergne-Rhône-Alpes du côté des Français d'ici quelques instants. C'est la fois d'ici, après Cyril Ardot, l'actu en français dans le monde en 90 secondes.
7: Le garde des Sceaux et le ministre de l'Intérieur auditionnés ce matin par la commission des lois du Sénat sur l'affaire Liana. Ils seront aussi réunis par le Premier ministre avec leurs collègues de la Santé, de l'Éducation et de l'Égalité Femmes-Hommes. Sébastien Lecornu leur demande de faire des propositions concrètes pour protéger les enfants. Dans ce contexte, 150 rassemblements hier soir au Mans, à Limoges, à Nîmes, Paris, Strasbourg ou Lyon. Des milliers de personnes mobilisées pour dire « plus jamais ça ». La garde à vue de Patrick Borel pour viol prolongé de 24 heures, indique ce matin le parquet de Nanterre. L'avocate de plusieurs femmes qui accusent le chanteur annonce de son côté que deux nouvelles plaintes seront déposées la semaine prochaine. Mobilisation des accompagnants d'élèves en situation de handicap aujourd'hui un peu partout en France. Ils demandent de meilleurs salaires et le statut de fonctionnaire. Le gouvernement n'envisage à ce stade de titulariser que 10 à 20% de ces AESH. Ça risque d'être compliqué de prendre le train. Grève à la SNCF ce soir à partir de 20h et demain, trafic TER fortement perturbé, un TGV sur 3, un intercité sur 2 qui reste à quai. Les revendications portent sur les salaires et le climat social. On aura besoin d'un Michael Olysee à ce niveau, dit le sélectionneur de l'équipe de France de foot, Didier Deschamps, après le triplé de l'attaquant hier soir face à l'Irlande du Nord. Victoire 3 buts à 1, rassurante, à une semaine du premier match des Français au Mondial. Ce sera dans tout pile 7 jours face au Sénégal.
6: Et on aime le foot, bien sûr. On aime aussi beaucoup le vélo avec le Tour Auvergne-Rhône-Alpes. La victoire danoise hier au Puy-en-Velay chez nous en Haute-Loire. Succès d'Anton Charmic de l'équipe Uno X Mobility. Pas de changement au classement général. C'est toujours le Savoyard Alex Baudin qui porte le maillot de leader. Début du Tour Auvergne-Rhône-Alpes où les Français se montrent clairement à leur avantage, Jérémy Marié.
8: Même si c'est un Danois qui s'est imposé hier, c'est un tricolore qui a d'abord dynamité les derniers kilomètres. Clément Braz a Fonso, l'un des membres de la grande échappée du jour, le coureur de la Groupama FDJ United, qui a craqué en arrivant sur le Puy-en-Velay.
9: Le but c'était d'en échapper parce qu'on savait qu'elle pouvait aller loin. Je crampais, j'étais fumé et j'arrive pas à faire mieux, c'est dommage. J'ai peut-être trop donné, mais des fois c'est en anticipant qu'on réussit à faire des choses bien.
8: Clément Brazafonso qui peut se consoler avec le maillot du meilleur grimpeur, le maillot jaune, lui toujours sur les épaules d'Alex Baudin, le Savoyard tranquillement resté hier dans le peloton. Tout comme Paul Sexas, le favori de l'épreuve très attendu aujourd'hui lors du contre-la-montre par équipe autour de Péreux dans le Roannais, répétition grandeur nature à un mois de la première étape du Tour de France. Ce contre-la-montre par équipe à Barcelone, un exercice méticuleusement préparé par Sexas et par ses coéquipiers de Décathlon CMA CGM.
10: Oui, forcément que le chrono par équipe ça se prépare, c'est un exercice qui est vraiment particulier, qui a besoin d'être travaillé avec le coéquipier auquel on va courir ensemble. On est déjà assez rodé, on va forcément le retravailler.
8: Et pour ce contre-la-montre, tout à l'heure à Péreux, Paul Sexas pourra compter sur des dizaines, des centaines de supporters. La folie Sexas bien visible hier encore une fois au Puy-en-Velay, plusieurs dizaines de fans agglutinés par exemple devant son bus pour essayer de l'apercevoir après l'étape, comme Daniel, un retraité.
11: On vient le voir, oui. Il n'y a encore rien gagné d'extraordinaire, mais on vient le voir.
8: Juste à côté, il y a aussi Marina, avec plusieurs drapeaux de Décathlon CMA CGM dans les mains.
12: Parce que moi, je tiens. C'est les petits, les fans.
8: Marina, ce n'est pas vraiment elle, la fan, mais plutôt ses enfants.
12: Ils sont habités par Paul Sexas et...
8: Ils ont réussi à le voir ou pas?
12: Et non, ils n'ont pas réussi à le voir. Alors, ils attendent patiemment, voir si des fois, il y a une petite tête qui apparaissait, mais ils n'ont pas réussi, il y avait trop de monde.
8: Les enfants de Marina, ils n'auront pas réussi à le voir, Paul Sexas, mais l'un de ses enfants, Antoine, il se veut pragmatique du haut de ses 11 ans.
13: J'espérais surtout qu'il fasse une bonne place au Tour de France, du coup là c'est la préparation.
8: Et si Paul Sexas réussit sa préparation pour le Tour de France aujourd'hui sur les routes du Roannais, c'est le principal, lui qui occupe pour l'instant la 15e place au classement général.
6: On est sacrément gâté avec ce Tour Auvergne-Rhône-Alpes, l'arrivée au Puy-en-Velay hier et puis donc ce contre-la-montre par équipe tant attendu du côté de Péreux. Notez bien 15h05, c'est le premier départ, le dernier ce sera à 16h29. On aura le détail de ce contre-la-montre par équipe avec Bernard Thévenet, le directeur de la course. D'ici 5 minutes maintenant, l'autre rendez-vous, c'est le journal de 9h. On va vous en dire un petit peu plus sur le nouvel entraîneur de l'AS Saint-Etienne. Il s'agit de l'Écossais Yann Catrault. Et puis place également aux conséquences de la mort de la petite Liana. Son meurtrier présumé n'a jamais été inquiété par la justice malgré de très nombreux signalements. Plus de 200 personnes se sont par exemple rassemblées hier à Saint-Etienne pour dénoncer les carences du système judiciaire. Le ministre met la pression et les magistrats font bloc.
14: Il faut se questionner sur les dysfonctionnements de la justice, parce que notre justice est à bout de souffle, et ces dysfonctionnements, ils sont systémiques.
6: Marc Pittard, délégué régional du syndicat de la magistrature, qui était notre invité juste avant le journal de 8h, il pointe du doigt le manque de moyens et les priorités assez évolutives du garde des Sceaux. L'interview est à retrouver sur ici.fr. À 8h35, on prend le temps de parler de la météo de ce mardi, Pauline.
0: Bon, comme tous les matins. Bon, plan du jour, petite veste ce matin, lunettes de soleil pas loin pour l'après-midi, et on range pas complètement le parapluie non plus. Oui, un petit peu de tout finalement. Dans la Loire, le ciel va être très variable en matinée. Quelques averses possibles ici ou là, notamment entre Saint-Etienne et Givors. Et en Haute-Loire, c'est plutôt un soleil un peu voilé pour votre réveil. Cet après-midi, ça s'arrange, surtout dans la Loire, avec de belles éclaircies. Et en Haute-Loire, le voile nuageux reste parfois présent, mais l'ambiance reste agréable. Pour les températures au meilleur de la journée, 20 degrés pour Saint-Etienne, pour également Firminy, 21 au Puy-en-Velay, 23 degrés la maximale attendue à Roanne, ainsi que Brioude et Montbrison. Concernant les ralentissements ce matin, des ralentissements tout autour de la rocade stéphanoise, avec notamment des points de freinage au niveau de la Ricamari jusqu'à Saint-Chamond, vous savez, par la N88. À ce niveau-là, je rajoutais quasiment 10 minutes en plus sur votre trajet actuellement. Des points de ralentissement également à Saint-Genès, en direction d'Andrézieux-Boutéon, 10 minutes en plus sur votre trajet. Et si jamais vous avez autre chose à nous signaler d'inhabituel sur votre trajet, vous nous appelez ici Saint-Étienne-Noir au 04 77 10 00 10.
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0: Ça va vite. On a fait l'info. On a fait la météo. Il manque quoi?
6: La musique.
0: La musique, évidemment. Pour la playlist du matin.
6: Oui.
0: Avec un des classiques des années 80. J'ai nommé Alain Bachung, Gabi Gabi. Il est 6h36. Je vous souhaite une bonne matinée et merci de nous avoir choisis en ce mardi matin.

0: Dalabashung, il est 8h40, installez-vous, même si vous venez d'arriver, hein, vous êtes à l'heure, vous inquiétez pas.
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0: Bonjour la Loire, bonjour la Haute-Loire. Non, pas de retardataire ce matin. Vous venez comme vous êtes. Vous pensez connaître Saint-Étienne, mais vraiment pas si vite. Cet été, la taverne du Gobelin Farci vous embarque dans une chasse au trésor énorme en plein centre-ville. On va en parler ensemble à 8h48 pour découvrir, et c'est pour les enfants, mais aussi pour les grands-enfants. On en parlera à 8h48. Rendez-vous tout à l'heure. Dans quelques instants, on va aussi revenir sur le Tour Aura. Le Tour Aura, c'est le vélo. Oui, les préparatifs avant le Grand Tour de France. Après la victoire du Danois hier, après 234 kilomètres entre Saint-Martin-le-Vinou en Isère et le Puy-en-Velay, place à un contre-la-montre aujourd'hui par équipe très attendu du côté de Péreux, 28 km au total, que nous décrit Antonin Carmen et Bernard Thévenet.
3: Un contre-la-montre par équipe aujourd'hui pour cette troisième étape. On est dans la Loire autour de Péreux. Un contre-la-montre, Bernard Thévenet, de 28 km exactement.
4: Oui, c'est le contre-la-montre par équipe, c'est certainement une des épreuves les plus redoutées de tous les coureurs. Parce que on peut toujours avoir un mauvais jour, même si on est le leader de l'équipe, si on a un mauvais jour, on souffre énormément. C'est vraiment, c'est très très dur. Il faut être à la planche pratiquement tout le temps. Et c'est ça. On a envie quand même de travailler pour son équipe. On a vraiment envie d'être dans la performance de l'équipe. Et quand on peut pas rouler, c'est vraiment mentalement, moralement et physiquement, c'est hyper dur.
3: Un contre-la-montre par équipe de 28 km est pas facile, hein.
4: Non, ce n'est pas facile parce que on a essayé de le calculer sur celui du Tour. Parce que dans le Tour, il y a également un contre-la-montre, c'est un petit peu plus long, je crois qu'il fait 4 km de plus, mais il y a aussi une côte, il y a aussi la région de Péreux nous permettait de faire ce genre de contre-la-montre, et ça permet aux équipes aussi de se rôder en quelque sorte, au moins de faire des essais en grandeur nature avant le départ du Tour. C'est une histoire de réglage, et puis bon, vous connaissez la difficulté de rouler à 3-4 sur une route ouverte à la circulation, mais c'est pratiquement impossible pour les équipes de pouvoir faire des essais comme ça sur des routes ouvertes à la circulation. Donc c'est un des rares moments où les équipes peuvent vraiment, à 3 semaines du départ du Tour, les équipes peuvent vraiment se tester et après éventuellement apporter quelques changements s'il y a besoin.
0: Ce Tour Aura que vous suivez sur votre radio ici Saint-Étienne-Loire, départ du premier coureur à 15h05, le maillot jaune, lui, partira à 16h29. Il est 8h42. Dans quelques instants, ce que je vous invite, c'est de découvrir une chasse au trésor géante dans les rues de Saint-Étienne. On va en parler juste après votre musique avec les Enfoirés et leur hymne de 2026, L'île au trésor. Bon réveil, bonne matinée, bon réveil. Oh, il est 8h42 là, faut se dépêcher.
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0: L'île au trésor, ça sonne bien pour l'invité qui arrive là. Il est 16h46, bienvenue tout le monde. 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
0: Cet été, pas besoin de partir à 800 km pour vivre une petite aventure. Je vous propose de rester à Saint-Étienne. La taverne du Gobelin Farci propose des chasses au trésor urbain autour de plusieurs sujets, dont notamment celui du design, du street art, en plein centre-ville. Pour nous présenter ça, nous sommes avec Sébastien, en charge des jeux à la taverne du Gobelin Farci. Bonjour Sébastien.
3: Bonjour Pauline.
0: Bon alors Seb, cette chasse au trésor, c'est quoi exactement? Une balade, un jeu de piste? C'est un escape game en ville, un peu tout ça à la fois?
3: Exactement, nous on peut appeler ça aussi une balade à énigmes, c'est-à-dire qu'en fait, en famille, entre amis, peu importe, on va parcourir durant 3 heures la ville de Saint-Étienne à la découverte des choses qu'on n'avait jamais vues.
0: Alors par exemple, à qui ça s'adresse? Est-ce que ça va s'adresser plus aux enfants, plus aux grands-enfants aussi?
3: Alors ça s'adresse effectivement à tout le monde, c'est-à-dire qu'aujourd'hui on fait de l'enterrement de vie de garçon ou de vie de jeune fille avec super. Mes chasses au trésor, mais on peut aussi faire de la découverte de la ville pour des scolaires, des primaires qui habitent pas à Saint-Étienne et qui viennent découvrir la grande ville à côté d'eux.
0: Alors comment ça se passe? C'est sur téléphone?
3: Exactement, tout est numérique, c'est-à-dire que en fait on est Covid friendly, c'est le Covid qui nous a fait prendre cette décision, mais aujourd'hui on n'a aucun matériel, il suffit de venir avec son téléphone, faire une inscription en ligne, on reçoit un lien qui nous bascule sur l'application de la taverne du Gobelin Farci et depuis cette application on va pouvoir jouer.
0: Bon, j'ai vu qu'il y avait différentes chasses au trésor. Qu'est-ce qu'on conseille pour commencer?
3: La street art.
0: Alors, qu'est-ce que c'est la street art?
3: C'est la balade en ville pour découvrir les auteurs de street art, puisque nul n'est censé ne pas connaître Ella Épître.
0: Bien
3: et donc
0: sûr.
3: On va découvrir énormément de graphes de Ella Épître, mais pas que. Mm-hmm. Et donc, c'est le parcours le plus accessible, le premier. Après, si ça nous plaît, on a d'autres propositions.
0: On parle de combien de kilomètres de parcours? Parce que ça peut nous aider à faire nos pas, je crois.
3: Exactement. Alors, moi, en fait, elles sont annoncées la plus courte entre 5 et 6 kilomètres, mais si on n'a pas de demi-tour à faire parce qu'on a loupé l'observation qu'il fallait. Sinon, on peut monter à 8 à peu près. Et on est, le parcours est sans marche. Alors, ça monte. D'accord. On est à Saint-Étienne, mm-hmm. mais on essaye de faire des parcours sans marche.
0: Oui, pour pouvoir être accessible au
3: Exactement,
0: plus grand nombre.
3: Tout à fait.
0: Évidemment. Il y a un speedrun ou pas? Alors, speedrun pour tous ceux qui ne connaissent pas. Est-ce qu'il y a des personnes qui essayent de faire les records?
3: Alors, les records, ce sera plus... Il y a la possibilité de prendre des indices sur le jeu.
0: D'accord.
3: Pour se faciliter l'histoire, sachant qu'il y a des niveaux de difficulté. C'est-à-dire que par moment, on va pouvoir prendre une dérivation dans le jeu en disant, maintenant, propose-moi des énigmes difficiles. Et donc, du coup, le challenge, ce sera plus de réussir le jeu avec toutes les énigmes difficiles sans avoir pris aucun indice.
0: Donc, le jeu en autonomie, un smartphone et c'est parti. Pour ceux qui ont envie de tenter l'aventure là, peut-être qu'on a donné envie à certains. Comment on s'inscrit et c'est tout le long de l'été?
3: Alors, c'est tout le long de l'été, tout le long de l'année. Même, exactement. C'est disponible sur mon site internet. Donc, on tape la taverne du Gobelin Farci sur notre moteur de recherche préféré. Mm-hmm. On arrive sur mon site et ça s'appelle les TGF, comme taverne du Gobelin Farci Games. C'est-à-dire, c'est tous les jeux pour lesquels nous sommes créateurs. Donc, vous retrouverez des escapes, enfin, les chasses au trésor dont on vient de parler, mais vous retrouverez d'autres produits au milieu. Aujourd'hui, on a 4 chasses au trésor disponibles sur notre site.
0: Par exemple, il y a la chasse au trésor design.
3: Exactement.
0: De la taverne du Gobelin Farci que vous pouvez retrouver en autonomie dans le centre-ville de Saint-Étienne pour découvrir un petit peu toutes les œuvres de design que regorge la ville. Merci beaucoup Sébastien.
3: Merci Pauline.
0: Ça m'a fait vraiment plaisir. On compte entre 2h30 et 3h30, c'est ça?
3: Pour les plus courtes.
0: Pour les plus courtes.
3: On va prévoir bien 3-4 heures plus tôt, surtout si on a des enfants.
0: Une bonne après-midi.
3: Exactement.
0: Okay. Toutes les infos et les inscriptions sont à retrouver auprès de la taverne du Gobelin Farci. On rappelle l'adresse, c'est 39 rue du 11 novembre à Saint-Étienne.
3: Tout à fait.
0: Voilà. Eh bien, dis donc, sans faute.
3: Merci.
0: J'ai le droit
3: beaucoup.
0: À un paquet de cartes Pokémon gratuites avec ça?
3: Oh là là, ça, on en parlera à la boutique.
0: J'essaie de gratter. Tennessee, ça c'est la suite de votre musique. Bonne matinée, vous écoutez votre radio locale, vous faites bien. 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Belle journée, Sébastien.
3: Bonne journée. We'll

0: 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Bon, on regarde la suite. Le docteur Kirzek est là. Bonjour docteur Kirzek. Aujourd'hui, vos conseils santé se portent sur la hausse des températures. Bah oui, les températures qui vont augmenter encore et c'est pas évident pour les personnes atteintes de certaines maladies, notamment neurologiques.
1: Bonjour à toutes et à tous. Un couple qui ne fait vraiment pas bon ménage, c'est la chaleur avec les maladies neurologiques. Et je pense particulièrement à la sclérose en plaques, la fameuse SEP. Parce que quand le thermomètre s'affole, certaines personnes voient leurs symptômes aussi s'affoler, en tout cas se réveiller. Et c'est pas une impression, c'est même un phénomène qui est bien connu des neurologues, ça porte un nom, c'est le phénomène du TOF. Je vous fais l'économie de vous l'épeler, ça commence par un U, vous irez voir sur internet. Alors concrètement, qu'est-ce qui se passe dans la SEP? La gaine qui protège nos fibres nerveuses, la myéline, c'est un peu comme un câble électrique, elle est endommagée. Résultat, les messages vont mal circuler, le courant passe mal, et quand la température corporelle augmente, même de 1,5 degré, la conduction nerveuse peut être encore plus perturbée. C'est pas une poussée de la maladie, c'est pas une aggravation définitive de la maladie, mais c'est vraiment une réaction temporaire et réversible. Ça, c'est la bonne nouvelle. Et dès que le corps se rafraîchit, les symptômes s'estompent. Alors attention, les symptômes, ils peuvent être impressionnants. Quand vous avez une montée des températures, la fatigue augmente, les troubles de la vision peuvent augmenter, des difficultés à marcher, il y a des fourmillements, des picotements, parfois des pertes d'équilibre. Et vous imaginez chez des personnes atteintes de cette maladie et qui se disent « Zut, c'est une poussée, ma maladie évolue ».
0: Mais du coup, quels sont les gestes simples et concrets à adopter pour éviter que la chaleur ne gâche l'été?
1: Quelques conseils rafraîchissants pour garder le cap. Éviter les heures les plus chaudes, 11h, 16h, pas de footing à midi, pas de jardinage en plein cagnard. J'allais dire encore plus pour les personnes atteintes de maladies neurologiques. Levez-vous plus tôt, sortez en fin de journée. Rafraîchissez-vous le corps régulièrement, une petite douche tiède ou fraîche, jamais glacée. Attention avec la différence brutale de température, ça peut être plus que désagréable. Utilisez un brumisateur, une serviette humide et puis il y a des petits bandeaux rafraîchissants aussi. Hydratez-vous comme n'importe qui, mais encore plus, buvez de l'eau régulièrement, même sans soif, et évitez évidemment les sodas, l'alcool et le café, ça déshydrate plus qu'autre chose. Et puis adaptez vraiment votre environnement, fermez les volets, les rideaux, etc. Et écoutez votre corps, et si vous sentez les symptômes venir, posez-vous immédiatement, restez au frais. Et si vous êtes inquiet, parlez-en à votre neurologue, il y a parfois des adaptations en termes de traitement. Et puis il vous aidera aussi à préparer un petit kit fraîcheur avant de sortir. Allez d'ici là, portez-vous bien.
0: Oui, et pour affronter ces chaleurs, vous pouvez retrouver des astuces sur ici.fr. On va découvrir désormais une artiste locale, Pauline Horta.
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3: Voici Pauline Horta, l'étoile à pleurer rose. L'étoile.

Sa musique s'inspire des sons des années 70, du cinéma, de la chanson italienne et même de la poésie d'Arthur Rimbaud, que ce titre reprend. Mélancolique ou dansant, les titres de Pauline Horta ne laissent jamais indifférent.

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1: Bonjour Charles Lapoli, bonjour.
8: Bonjour Pauline, bonjour à vous.
1: Apparemment, vous aimez faire la fête.
8: Oui, alors je ne suis pas un gros fêtard.
1: Oui, vous avez des petits yeux là quand même.
8: Allez, 1-0 pour vous. Mais qui n'aime pas faire la fête? David, vous aimez faire la fête?
9: Oui. comment
1: Référence à ça m'arrive.
9: Ouais,
8: Pauline, de temps en temps.
1: Bon, pourquoi pas.
8: Voilà.
1: Mais qui n'aime pas
8: faire la fête? Quand on dit faire la fête, on ne parle pas forcément de faire la grosse teuf. Ça peut être juste un repas, un dîner entre amis, passer un bon moment. Et on va en parler aujourd'hui. Pourquoi aimons-nous tant faire la fête? Et aussi et surtout, pourquoi est-ce qu'on a besoin de temps en temps de décompresser un peu et de faire la fête? En France, c'est un peu le pays de la fête, la France. Figurez-vous qu'il y a des études sociologiques là-dessus. Il y a un sociologue qui s'est un petit peu spécialisé là-dedans. Pardon, il a fait un bouquin qui nous explique pourquoi on aime faire la fête et on va en parler. Faire la fête, sociologie de la joie, dans quelques minutes, juste après les infos de 9h, ma chère Pauline.
1: Je vous souhaite une bonne matinée et faites pas trop la fête non plus.
8: On va y aller cool, on va y aller cool, c'est le matin, on y va tranquille.
1: Reposez-vous un peu aussi.
8: Oui, c'est important.
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8: Nous sommes le 9 juin, c'est mardi aujourd'hui et il est 9h, bienvenue chez vous. L'actu d'ici, c'est avec vous. David Valverde à la une ce matin. Les conséquences judiciaires de la mort de la petite Liana.
10: Oui, le gouvernement a présenté des excuses. Il a pointé du doigt les dysfonctionnements du système judiciaire. Des milliers de personnes partout en France ont manifesté pour dénoncer le fait que le meurtrier présumé de la fillette n'ait jamais été inquiété malgré des plaintes. Rassemblement chez nous à Rouen, à Montbrison. Entre 200 et 300 personnes à Saint-Étienne avec des slogans forts. La justice fait mal son travail. Pour le gouvernement, il faut donc améliorer la législation autour de la protection de l'enfance. Sébastien Lecornu va réunir ce matin 5 ministres pour prendre des décisions et pour faire des violences sexistes et sexuelles des priorités. Et c'est peut-être bien là que le bât blesse pour le syndicat de la magistrature et son délégué régional, représenté par Marc Pitard ce matin sur l'antenne d'ici Saint-Étienne-Loire.
11: Le garde des Sceaux n'a de cesse que de sortir circulaire sur circulaire pour prioriser chaque contentieux. On a priorisé ce qu'il appelle le narcotrafic, on a priorisé les atteintes aux personnes. Aujourd'hui, on priorise avec un nouveau projet de loi les atteintes à la vie du quotidien, avec notamment les rodéos urbains. Et au détour d'une circulaire, on priorise aussi les violences sexuelles faites sur les mineurs. On ne peut pas tout prioriser quand on priorise, comme fait le garde des Sceaux, plus 50% du contentieux. On a des parquets, donc des procureurs de la République et des substituts qui ne peuvent traiter toutes ces priorités. Donc il faut reprioriser derrière et puis on bouche les trous. C'est comme quand vous êtes aux urgences et qu'il y a un manque de médecins, et les médecins ils doivent malheureusement prioriser. Voilà. Et ça nous inquiète fortement. Et on a eu de cesse, au niveau syndical et aussi au niveau des associations de protection de l'enfance, d'alerter le ministre sur cette justice qui est à bout de souffle.
10: Marc Pitard, le délégué régional du syndicat de la magistrature, invité d'ici Saint-Étienne-Loire ce matin. C'est une interview à retrouver sur ici.fr.
8: Le procès en appel dans l'affaire Perdriau reprend ce matin.
10: Oui, l'ancien maire de Saint-Étienne jugé une nouvelle fois pour chantage, association de malfaiteurs, détournement de fonds publics. Gaël Perdriau jugé avec 2 autres prévenus, Gilles Rossary Langlais, Samy Kéfi Jérôme. Hier, c'était une journée d'introduction assez technique, marquée tout de même par une demande des avocats de celui qui avait été condamné à 4 ans de prison ferme. Ils veulent tout simplement l'annulation du jugement en première instance, Mathilde Montagnon.
12: Un jugement doit être motivé, il doit répondre aux arguments de la défense, il doit être expliqué. C'est ce que plaide Maître Mallet, un des avocats de Gaël Perdriau, pour qui le jugement du 1er décembre doit tout simplement être annulé. Et de pointer l'insuffisante prise en compte, selon lui, de la personnalité du prévenu ou du contexte politique et médiatique de l'audience. Dire que les magistrats ont été influencés par les médias et l'opinion publique, c'est une remise en cause de l'état de droit, dénonce l'avocat de la ville de Saint-Étienne. Quand on commence par le procès du procès, c'est qu'on est mal embarqué, poursuit celui de l'association Anticor. Ce doit être l'énergie du désespoir, s'interroge le ministère public, pour qui ces critiques sont à la limite de la courtoisie. Pour lui, elles font injure au juge du premier procès. Vous êtes dans une logique victimaire, dénonce Maître Vincent, avocate de Gilles Artigue, qui se demande si ce n'est pas déjà une tentative de chercher un moyen pour se pourvoir en cassation.
10: La deuxième journée de ce procès en appel de l'affaire de chantage à la vidéo intime sera notamment consacrée ce matin à l'audition de la victime, Gilles Artigue. Des AESH rassemblés place Jean Jaurès à Saint-Étienne à 10h30. Ces femmes et ces hommes qui aident les enfants en situation de handicap à l'école, ils réclament un vrai statut de fonctionnaire pour reconnaître leur rôle primordial dans l'éducation de nos enfants. Une sortie de l'eau par les pompiers un peu particulière hier en Haute-Loire à la Chaise-Dieu. C'est un cheval qui s'était enlisé dans un trou d'eau. L'animal a été sorti avant d'être laissé sain et sauf à son propriétaire.
8: 9h04 et les supporters des Verts espèrent que l'ASS a misé sur le bon cheval.
10: Oui, avec un nouvel entraîneur pour porter les ambitions stéphanoises. Il s'appelle Yann Catreau. Il a 39 ans. Si vous ne le connaissez pas, ben on va pas vous juger. C'est un Écossais passé par l'Angleterre, l'Espagne et le Portugal. Franchement, pas connu cet entraîneur de l'ASS. D'ailleurs, c'est peut-être le souci pour l'ancien adjoint sur le banc des Verts, Alain Blachon. Il craint que Yann Catreau ne connaisse rien au foot français et à la Ligue 2.
13: Entraîneur écossais, jamais venu en France. Je ne suis pas sûr qu'ils connaissent la majorité des joueurs susceptibles de renforcer notre équipe stéphanoise. Il va écouter les gens, il va regarder et tout. Mais ce temps de latence, ça va être un temps un petit peu de retard par rapport aux autres équipes. Ça peut être un entraîneur très compétent. Mais là, il faut de la vitesse. Vous allez reprendre dans quelques semaines. L'entraîneur, il faut qu'il soit opérationnel tout de suite. Il faut qu'il dise les besoins de l'équipe. On a besoin de se séparer de tel joueur et tout. Et quand on reprend l'entraînement, on met en place une stratégie, un projet de jeu et de travail avec l'équipe, avec les dirigeants, pour que au premier match de la saison, on soit opérationnel. Si vous perdez du temps, c'est ce temps-là, il va être négatif par rapport aux objectifs.
10: Et on apprendra à connaître Yann Catreau à partir du 1er juillet, date de la reprise de l'entraînement pour les Verts. Et puis eux, ils arrivent au galop du côté de Perreux. Dans le Rouennais, ce sont les coureurs du Tour Auvergne-Rhône-Alpes contre la montre par équipe de 28 km avec des départs entre 15h05 et 16h29. C'est un spectacle assez rare, le contre la montre par équipe. On vous conseille donc d'y aller. C'est toujours le Français Alex Baudin qui est leader du général après la victoire du Danois Anton Charming de l'équipe Uno X Mobility qui s'est imposée hier au Puy-en-Velay. La météo pour ce mardi, ça donne quoi ?
8: Des obstacles dans la grande carrière du ciel, mon cher David, cet après-midi et tout au long de la journée. Ciel globalement voilé, en fait, dans la Loire et la Haute-Loire. Le soleil fera de belles apparitions, nous indique Météo France. Un petit peu comme ce matin, on voit le soleil derrière les nuages, mais on voit surtout les nuages devant le soleil. C'est pas grave, ça va durer comme ça toute la journée. Pas de pluie prévue, des températures qui sont assez agréables dans les normales de saison encore. 19 degrés légèrement en dessous quand même des normales de saison, 19 degrés au Puy cet après-midi, ainsi qu'en Haute-Loire et à Saint-Étienne, 19 degrés également à Boin et à Montbrison, 10 et 20 degrés à Feur, 21 degrés en Roannais et dans le nord du département de la Loire cet après-midi. Sur les routes du monde qui circulent, les accès à Saint-Étienne par Saint-Jean-Bonnefonds, la N88, on a 10 minutes de bouchon, beaucoup de monde également sur le sud de Saint-Étienne au niveau de la Ricamari. Nous avons près d'un quart d'heure de ralentissement et puis du monde sur l'A62. Je suis en train de vérifier via les caméras de vidéoprotection de la direction des routes. Le trafic est dense sur l'A72 à hauteur du centre commercial. Style prudence dans ce secteur notamment.
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8: Alors, j'ai le premier, j'ai le deuxième et le troisième sexe d'Indochine. Les voici tout de suite, 9h07. Très bon début de journée si vous êtes dans les bouchons. Tapez du pouce comme ça sur le volant et oubliez les tracas. Voici Indochine, bienvenue chez vous.

0: Indochine et troisième sexe sur ICI Saint-Étienne-Loire, il est 9h12.
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0: Et dans votre dossier du jour, on s'intéresse à une question qui nous concerne tous. Pourquoi est-ce qu'on aime faire la fête? Je vais même aller plus loin. Pourquoi est-ce que de temps en temps, on a besoin de faire la fête? Pour en parler, Philippe Stenner, sociologue et auteur du livre « Faire la fête, sociologie de la joie ». Bonjour Philippe.
3: Bonjour.
0: Dans votre ouvrage, vous expliquez que la fête est un moment de plus de vie et qu'elle produit de la joie. Quand on pense à la fête, on va penser à un anniversaire, un mariage, une fête de village, une soirée en amis. Qu'est-ce qu'ils ont en commun, tous ces moments?
3: Ce qu'ils ont en commun, c'est le fait de se retrouver. De se retrouver soit avec ses proches, la famille, les amis, ou bien se retrouver dans une foule collective, anonyme, d'une certaine façon. Mais tout le monde est présent pour justement ce moment de plus de vie, où on se comporte différemment, l'environnement est différent. Moi, j'ai particulièrement étudié les grandes fêtes de rue,
0: ouais.
3: Hein, celles du Sud-Ouest, notamment à Bayonne, mais aussi un petit peu au Brésil, lors des carnavals, ou bien à la braderie de Lille. Et dans tous les cas, on retrouve justement cette effervescence de la vie différente. On va boire un petit peu plus, on va manger plus. Et surtout, on va avoir des interactions beaucoup plus fréquentes avec les gens, beaucoup plus libres que l'on n'aurait pas d'habitude.
0: Ouais.
3: Et ça, ça produit un sentiment de quelque chose qui se passe et on en fait partie. Donc c'est très agréable. C'est quelque chose qu'on attend.
0: Dans cette époque où l'actualité est particulièrement difficile, particulièrement lourde, où de plus en plus de gens se sentent aussi isolés, est-ce qu'on a, en 2026, davantage besoin de faire la fête qu'avant?
3: Je connais pas de sociologues qui ont eu une balance pour peser ce genre de choses.
0: Ouais.
3: On a plus ou moins. Je pense que on va le dire différemment. On ne connaît pas de société dans laquelle il n'y a pas de fête. Toutes les sociétés comportent des fêtes parce que c'est des moments où justement on se retrouve ensemble, il y a un petit moment de fusion. Que ça soit, comme vous le disiez tout à l'heure dans votre présentation, un petit groupe d'amis ou des membres de la famille.
0: Oui.
3: Et ces moments de fusion, c'est ça qui va faire le collectif. Et on peut pas vivre sans collectif, c'est pas possible ça. J'ai en mémoire une petite émission qui avait lieu à propos d'un scientifique français qui est dans une des îles paradisiaques pour observer la nature indépendamment de toute interaction avec les humains. Et il disait, je vois des choses magnifiques, il y a des soleils, des levées de soleil, des couchers de soleil, des oiseaux partout, etc. Il dit, mais je suis seul, je peux pas le partager.
0: Ouais.
3: Je pense que c'est, la fête, c'est le moment où justement on n'est plus seul et on partage avec ceux que l'on aime ou ceux avec lesquels on se trouve ensemble. Et ça, c'est irremplaçable.
0: C'est irremplaçable, justement, vous qui nous écoutez ce matin, quelle est la fête ou le dernier moment festif qui vous a laissé votre plus beau souvenir, notamment cette année? Est-ce que c'était une fête de village? Est-ce que c'était un mariage? Ou peut-être simplement un repas entre amis? Venez nous le dire. Il y a un numéro de téléphone, le 04 77 10 00 10. C'est Charlotte qui vous accueille ce matin et qui vous transfère directement ici dans le studio. Sinon, avec ce même numéro, vous pouvez nous envoyer un message, un vocal ou un message écrit via WhatsApp, tout simplement. Et nous, on le relaye à l'antenne. On parle de la fête aujourd'hui avec vous, Philippe Stenner. Vous êtes sociologue, auteur du livre « Faire la fête, sociologie de la joie ». Parce que faire la fête, c'est pas seulement s'amuser, c'est aussi créer du lien avec les autres. Et dans un instant, on va voir pourquoi la joie semble se transmettre d'une personne à l'autre. Après, cette chanson que vous pourrez peut-être mettre en fond quand vous serez dans votre prochaine fête avec des amis, avec de la famille, la nouvelle chanson de Miley Cyrus. Voici « Dream as One ».

0: titre de Miley Cyrus s'appelle Dream As One et vous venez de le découvrir à 9h19. 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
0: À 9h40, c'est le dossier du jour avec Philippe Stenner. Vous êtes sociologue. Vous avez sorti notamment un livre qui s'appelle Faire la fête, sociologie de la joie. Et à quelques jours de l'été, et alors que la saison des mariages vient de commencer, on s'intéresse justement à la fête. Philippe, pourquoi est-ce que c'est plus facile de rire, de chanter ou de danser quand on est entouré d'autres personnes que quand on est tout seul? Quand on est tout seul, on risque pas d'être jugé. Au contraire, c'est plus simple.
3: Oui, on n'est pas gêné, mais justement, on n'a pas le support de tous les gens qui nous entourent. Je pense qu'il y a un phénomène que les sociologues ont repéré et qui tient au fait de, et que tout le monde connaît en fait dans la pratique, qui est le fait d'agir ensemble d'une manière coordonnée.
0: Oui.
3: Et le pouvoir de la musique, de ce point de vue-là, est indispensable à la fête.
0: Ouais.
3: Alors, on peut aussi se coordonner d'une autre façon. Dans un repas en commun, on va effectivement se coordonner autour de l'ordonnancement des plats, de leur présentation, etc. Mais c'est le fait d'être focalisés tous ensemble pour faire quelque chose ensemble.
0: Ouais.
3: Et ça, c'est quelque chose qui est très, très fort, justement. Alors, ça peut marcher pour une équipe qui travaille, et notamment, par exemple, une équipe de musiciens qui jouent ensemble et qui se poussent mutuellement à jouer encore mieux et à donner un résultat que le public apprécie. Le fait d'agir ensemble est quelque chose de tout à fait remarquable et tout à fait plaisant.
0: On a ce témoignage d'Olivier sur notre WhatsApp. Alors c'est le 04 77 10 00 10, hein, c'est le numéro de la radio tout simplement. Olivier nous dit, de tout temps, on a fait la fête à Rive de Gier par exemple. Il y avait la vogue la semaine dernière, la même vogue qui a traversé les temps. Vous parliez de fêtes publiques, de fêtes de ville, de fêtes de village. C'est vrai que souvent, ce sont des événements qu'on retrouve chaque année. Peu importe les événements, peu importe le contexte, peu importe l'économie, peu importe la politique, les fêtes, on va dire locales, on les retrouve tout le temps. Ça reste une constante. On a besoin de se retrouver pour peut-être oublier un peu le quotidien, Philippe.
3: De fait, on oublie le quotidien. La fête est par définition un moment qui est hors du quotidien. C'est extraordinaire, la fête. Ça, c'est par définition. Je pense que c'est une respiration nécessaire. En tout cas, comme le disait la personne qui

0: prépare. Donc c'est pas simplement un besoin, ceci, quelque chose auquel on participe effectivement. Et non pas simplement d'une manière passive. Ouais. C'est très important ça aussi d'être actif, de pas être spectateur de la fête.
1: La fête, c'est pas seulement une façon d'oublier nos soucis. On va en parler justement parce que faire la fête, s'amuser avec des amis, avec de la famille, ça nous apporte plein de choses personnellement. Vous en parlez dans votre livre, Philippe Stenner. Vous êtes sociologue et vous avez écrit Faire la fête, sociologie de la joie aux presses universitaires de France. On va en parler justement des bienfaits de la fête. Et vous aussi, tiens, quelle est la dernière fête qui vous a marqué? Dans quelle fête, dans quel concert, dans quel événement est-ce que vous avez ressenti la plus belle ambiance collective? Et pourquoi ça vous a fait du bien? Racontez-le nous. 04 77 10 00 10, vous nous appelez ou vous faites comme Olivier qui est à Rive-de-Gier il y a l'instant, vous nous envoyez un petit message sur l'application WhatsApp, c'est le même numéro de téléphone et on en parle à l'antenne. On va s'écouter un petit Philippe Châtel, tiens, dans quelques minutes, la fête tranquille avec Philippe Châtel.
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0: 1976. 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Philippe Châtel.
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0: Jusqu'à 9h40, votre dossier du jour. Philippe Stenner est avec nous ce matin. Philippe, vous êtes sociologue, vous signez un livre qui est de saison, Faire la fête, sociologie de la joie, à quelques jours maintenant de l'été. Et alors que la saison des mariages a commencé, on s'intéresse à ce moment qui nous rassemble. On peut faire la fête pour oublier les difficultés du quotidien, mais pas que. Dans votre livre, vous affirmez que la joie festive n'est pas un simple exutoire. Pourquoi ? C'est pas juste un moyen de fuir les problèmes du quotidien. Et qu'est-ce que ça peut nous apporter, Philippe, la fête ?
3: Ben, ça nous apporte précisément, comme je disais tout à l'heure, le plaisir d'être ensemble et le moment de se retrouver aussi, d'oublier effectivement les durs moments, mais on ne les oublie pas complètement non plus. Je pense que c'est un environnement qu'on peut pas éliminer complètement, mais malgré tout, la fête va avoir son propre tempo, oui. et notamment, je pense que, comme je disais tout à l'heure, le rôle très important de la musique.
0: Oui.
3: La musique, elle vous met à l'unisson. Elle va créer d'abord un environnement sonore qui occupe vos oreilles, votre esprit, etc., et qui va en plus vous libérer de ce que vous pouvez pas voir, de ce que vous pouvez avoir en tête. Ça, c'est très rare les fêtes sans musique.
0: Oui, complètement. Ça peut nous aider d'ailleurs à traverser des périodes difficiles de notre vie. Et dans votre livre, il y a une phrase qui m'a interpellé. Vous dites que la joie, c'est un plus de vie. Ça veut dire quoi, Philippe ?
3: Le plus de vie, c'est d'abord ce que l'on vit dans l'immédiat. Et c'est quelque chose qui, la joie, c'est quelque chose, c'est un éclat. C'est différent du bonheur. On peut être dans une situation très difficile, très dure. Comme vous l'avez évoqué tout à l'heure, les temps sont durs à l'heure actuelle, ouais. Au niveau international, au niveau national, avec ce qui se passe là autour de ce meurtre de cette petite fille, etc. Et on peut se dire, mais comment être dans la joie ? On peut être dans la joie parce que tout d'un coup, quelque chose va se produire que l'on n'attendait pas ou que l'on attendait beaucoup, justement. Et ce moment-là, ça va libérer des forces. On va se mettre à danser comme un fou, on va se mettre à crier, à sauter, etc.
0: Ouais.
3: Et c'est ça le plus de vie. Et une fois qu'on l'a vécu, on n'a qu'une hâte, d'une certaine façon, c'est de le transmettre, c'est d'en parler avec d'autres personnes qui vont, elles aussi, être saisies par ce moment de joie qui vous a pris. Et ça, c'est irremplaçable dans la vie.
0: Ouais. Depuis quelques années, beaucoup de Français redécouvrent les fêtes de village, les festivals, les rendez-vous populaires. Qu'est-ce que cet engouement dit de nous et de notre société ? On va en parler dans moins de 5 minutes, puis on va s'écouter un des artistes qu'on aime retrouver, qui nous donne envie de danser. Il fait tourner les têtes autant que les violons. Jean-Jacques Coleman dans quelques instants.
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0: Le trafic se fluidifie dans la Loire, notamment sur la 47. On a 9 minutes de ralentissement à hauteur de l'Orme dans la zone de travaux au niveau de l'échangeur de Saint-Chamond-Stélitec. Donc prudence, patience dans ce secteur-là. Sur la 72, fluidité, c'est le mot d'ordre ce matin. Sur la N88 aussi. Et puis sur les grandes villes, Saint-Étienne, Le Puy-Roanne, on n'a pas de difficultés particulières. Le ciel sera voilé cet après-midi. Quelques rayons de soleil entre 19 et 21 degrés. Il fait un petit peu frais, les températures qui commenceront à remonter d'ici la fin de semaine dans la Loire et la Haute-Loire.
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0: 9h33, tiens, on va faire la fête nous aussi. Voici Jean-Jacques Goldman, tourne les violons sur votre radio Ici Saint-Étienne.

0: Tourne les violons avec Jean-Jacques Hugelmann, bien sûr, à 9h37.
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0: Et jusqu'à 9h40, c'est le dossier du jour. Dernière partie de notre dossier du jour, Philippe Stenner, sociologue, auteur de Faire la fête, sociologie de la loi, de la joie, pardon, publié chez PUF dans votre livre. Vous rappelez que les fêtes produisent de la relation, de l'émotion et tout simplement finalement de la joie. Après les années de pandémie, de restrictions, est-ce que notre rapport à la fête a changé, Philippe Stenner?
3: Je pense pas qu'il ait véritablement changé. Je mesure ça par rapport aux fêtes de Bayonne que j'ai étudiées avant et après, et puis d'autres fêtes que j'ai pu observer aussi au Brésil ou dans le nord de la France. Ce qui a changé, c'est le fait de l'intensité du plaisir que l'on a à retrouver ce dont on a été privé pendant 2 ans quasiment.
0: Ouais. Ouais.
3: Vous vous souvenez sans doute les uns et les autres que le président de la République en mars 2020 a dit la fête c'est fini quoi, il faut arrêter. Ouais. On a même criminalisé le fait de ces rassemblements qui ont eu lieu de manière peut-être un peu stupide à l'époque. Et donc il y a un plaisir de se retrouver de nouveau à un moment où on ne pouvait pas le faire, en tout cas le faire en présence d'une manière avec l'esprit libre. Hein. Ça c'est décisif. Maintenant, sinon, comme je disais au début, la fête existe depuis la nuit des temps, toutes les sociétés le font, donc il y a eu une interruption, là, on reprend avec un peu plus d'intensité, effectivement, au moment où ça redémarre.
0: Ouais. Alors Audrey vient de nous envoyer un message sur notre WhatsApp au 04 77 10 00 10. Elle nous dit, moi la fête qui me marque le plus, c'était il y a quelques semaines, je suis allé faire un marché de producteurs et j'ai vu des gens heureux, des gens sourire, il y avait de la musique, les gens souriaient, ça discutait, pour moi c'était une véritable fête. Justement, ça me fait penser, déjà merci Audrey pour votre témoignage, ça me fait penser, pourquoi Philippe les fêtes locales, les marchés festifs, les festivals, les repas associatifs, ça continue à attirer autant de monde?
3: Alors, c'est pas deux choses différentes qui se jouent à l'heure actuelle en France. D'une part, la continuité de ce genre de phénomène. Et là, je suis tout à fait à l'unisson avec le message là, que vient d'envoyer Audrey. Ça m'arrive effectivement, pour pas le nommer, quand je suis à Bayonne, je descends, c'est le samedi, c'est le jour du marché, il y a plein de gens. Quand il fait beau, les gens sourient, c'est agréable, on discute, on échange, on se sourit, des regards avec la joie du bon moment, comme ça, dans les yeux les uns les autres. Ça, c'est quelque chose qui est un vrai plaisir. Et il ne faut pas perdre ces petits moments de joie que la vie sociale nous offre.
0: Ouais.
3: D'ailleurs... Et puis après, il ne faut pas non plus se masquer des choses aussi. Il y a des moments festifs qui ont une dimension un petit peu différente au sens où on s'affirme comme groupe contre les autres. Je pense notamment à toutes ces manifestations qui se font avec un arrière-plan militant d'opposition à certaines catégories de la population. Et ça aussi, ça peut produire de la joie. Mais je dirais que c'est une joie que je trouve qui voisine trop ce qu'on appelle la joie mauvaise.
0: Ouais, ouais.
3: On s'oppose. Alors que le marché dont Audrey faisait allusion tout à l'heure.
0: Le marché des potiers de Saint-Bonnet-les-Oules, je viens de retrouver le message d'Audrey, effectivement.
3: Voilà. C'est un moment où on ne s'oppose à personne. Au contraire, on accueille. Il y a plus de monde, plus de gens qui viennent au marché. Et ça produit plus de plaisir. Et je pense que là, il faut quand même aussi faire la différence, comme dans un match de foot. On est heureux parce qu'on a gagné, mais on a gagné contre quelqu'un. Et eux, ils sont un peu tristes. Mmh. Et je pense qu'il y a des joies plus collectives, plus englobantes, plus ouvertes. Et c'est celle-là qu'il faut quand même aussi favoriser dans la mesure du possible.
0: Ouais, il faut les favoriser, ces joies fédératrices, finalement, comme par exemple celle que l'on peut vivre en ce moment sur le Tour Aura, l'ancien Critérium du Dauphiné, qui va passer par le Puy, par Montrond-les-Bains. Nous, on vous fait vivre cet événement festif, joyeux sur notre antenne, et vous pouvez aller sur le bord des routes, encourager les coureurs. Faire la fête, c'est pas seulement passer un bon moment, hein, vous l'avez dit, Philippe Stenner, c'est aussi créer du lien, partager des émotions, se retrouver ensemble dans cette joie collective dont on a tous besoin. Merci beaucoup Philippe d'avoir été avec nous ce matin.
3: Merci. merci beaucoup de relayer comme ça ces plaisirs de la joie.
0: Ouais, faire la fête. Sociologie de la joie, c'est votre livre publié chez PUF qui nous donne un aperçu de ce pourquoi on aime faire la fête et pourquoi on en a besoin. N'ayons pas honte d'avoir besoin de faire la fête. Le dossier du jour, vous le retrouvez sur l'application ICI et sur ICI.fr. Demain, le dossier du jour, ce sera une autre ambiance. On va pas vraiment faire la fête, on va s'intéresser à ce qui se passe avant la fête. Quand on a son brevet, son bac, un diplôme, on fait la fête, bien sûr, mais avant, encore faut-il le passer. Et c'est pas forcément facile, ça peut être une épreuve difficile pour de nombreux jeunes qui se retrouvent parfois face à leurs premiers examens. On va en parler demain avec une spécialiste des examens, comment reprendre le contrôle face au stress en 5 minutes, montre en main. Vous découvrirez ça demain dans Bienvenue chez vous. Il est 9h42.
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0: Le jeu de la fête avec Philippe Laville à l'instant, 9h47.
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0: Tous les jours dans votre bienvenue chez vous, on prend soin de vous et on répond aux questions que vous pouvez vous poser, notamment vous les propriétaires d'animaux de compagnie. L'été s'installe petit à petit, les températures recommencent à grimper et nos chiens peuvent vite souffrir de la chaleur. On est avec le docteur Pierre Fabin, comme tous les matins, notre vétérinaire. Docteur, quelles sont les vraies astuces pour garder nos chiens bien au frais et bien hydratés cet été?
3: Alors déjà, il faut savoir que votre chien ne transpire pas par la peau, il régule sa température interne presque uniquement en haletant. Il perd donc beaucoup d'eau par la gueule. Du coup, la base, c'est de multiplier les points d'eau dans la maison et le jardin. N'hésitez pas non plus à verser un peu d'eau sur ses croquettes pour le forcer à boire. Une autre astuce géniale, c'est le glaçon parfumé. Faites cuire un peu de filet de poulet dans de l'eau sans sel et congelez ce jus. Mettez un de ces glaçons appétants dans sa gamelle d'eau. L'odeur du poulet va le passionner et l'inciter à tout laper. Et pour tordre le cou à une légende urbaine, non, un simple glaçon ne provoque pas de retournement d'estomac chez le chien.
0: Ouais, on a géré l'eau pour le rafraîchir physiquement quand l'air est étouffant. Est-ce qu'une bonne douche, ça suffit? Bien froide?
3: Alors, jamais d'eau glacée, c'est dangereux. Le choc thermique resserre violemment les vaisseaux sanguins, ce qui bloque la chaleur à l'intérieur de son corps. Mouillez-le plutôt avec de l'eau tiède. Insistez sur les zones sans poils où la peau est fine, le ventre, l'intérieur des cuisses et les coussinets. C'est là qu'il évacue la chaleur. Autre erreur très fréquente, laisser une serviette mouillée sur son dos. Très vite, elle va se réchauffer avec son corps et créer un effet hammam étouffant. Utilisez plutôt un tapis rafraîchissant au sol. Il s'agit d'un matelas qui contient un gel thermique actif. Il va faire baisser sa température corporelle dès qu'il se couche dessus.
0: Ah, c'est bien clair. Pour les balades, on fait comment quand il fait 35 degrés dehors? Il y a quand même besoin de sortir pour faire ses besoins, se dépenser.
3: Alors, il faut complètement changer vos horaires de sortie. Les vraies balades se font à la fraîche, avant 8h ou tard le soir. L'après-midi, on se limite à un pipi express de 3 minutes. Le danger numéro 1 en été, c'est le goudron. Faites le test des 7 secondes. Posez le dos de votre main sur le goudron. Si vous ne tenez pas 7 secondes sans avoir mal, ça va brûler les coussinets de votre chien au 3e degré en quelques mètres. Marchez toujours sur l'herbe ou à l'ombre dans les sous-bois. Et s'il s'ennuie à l'intérieur la journée, fatiguez-le mentalement. Prenez un jouet creux en caoutchouc, remplissez-le de pâté et mettez-le au congélateur. L'effort de léchage va l'apaiser et en plus le rafraîchir.
0: Eh ben merci beaucoup docteur pour ces conseils du veto à retrouver sur l'application ici et sur ici.fr. Voici Pink à 9h50. Belle journée.
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0: Pink, All Out of Fight sur votre radio ici Saint-Étienne-Loire à 9h53.
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0: L'actu solidaire avec Martin Moulier, c'est ici ça marche. On part en Auvergne avec une asso basée à Clermont-Ferrand. Mais c'est un appel qui est lancé aux travailleurs sociaux de la Haute-Loire que vous relayez ce matin, Martin.
3: Alors j'ai un problème pour vous. Les aidants aident les aidés, mais qui aide les aidants? Zatis de question. Eh bien, c'est le sujet de Jeunes Aidants en Auvergne, une association dirigée par Marie-Claire Chavaroche-Laurent. Bonjour.
4: Bonjour.
3: Les Sables d'Olonne, le Festival d'Avignon, ce sont des destinations auxquelles vous allez avec vos jeunes aidants, pour lesquels vous créez un espace de liberté, une bulle d'oxygène?
4: Alors, espace de liberté peut-être, mais en tout cas du répit. Ce sont des jeunes qui ont des charges familiales importantes, en plus de leurs cours quand ils sont scolarisés encore, quand ils tiennent le coup encore à l'école. Et donc, après les cours, eh ben, il faut qu'ils s'occupent de la maison, des courses, des repas, de l'administratif parfois, des frères et sœurs, d'un parent malade.
3: Ils ont quel âge, ces enfants?
4: Alors, nous, nous accueillons les 12-17 ans, mais il faut savoir qu'en Auvergne, il serait plus de 5300 mineurs aidants.
3: En plus, j'imagine que c'est difficile à identifier, dépister même, dirais-je, un jeune aidant. J'imagine que à cet âge, on se rend même pas compte.
4: Oui, tout à fait. Bien souvent, la plupart me disent non, j'en parle pas parce que ça sert à rien, les autres ils comprennent pas. Il faut bien 6-8 mois pour que les jeunes se disent aidants. Là, ça fait plus d'un an que nous avons un petit groupe de fidèles, on va dire, et puis de nouveaux jeunes qui arrivent. Et par exemple, samedi, on a fait un tour du groupe et ils ont dit tranquillement de qui ils étaient aidants, comme si c'était devenu une évidence.
3: Et c'est pour ça, bien sûr, que vous avez créé Jeunes Aidants en Auvergne, une association basée à Clermont-Ferrand. Alors, qui marche, mais pas vraiment en Haute-Loire, c'est un appel que vous lancez?
4: Tout à fait. C'est vrai que nous n'avons pas de jeunes de la Haute-Loire. Nous avons pourtant envoyé beaucoup de mails dans les structures qui pouvaient s'occuper des aidés, des parents, des frères, sœurs malades ou porteurs de handicap, puisque ça va de pair,
3: les gens
4: aidés.
3: Ouais, bah oui, c'est bête à dire, mais en vérité, c'est une belle manière de les identifier, ces jeunes aidants, on le disait, hein, c'est difficile à cerner, à identifier. Et est-ce que justement, aider les aidants, par ricochet, c'est aider les aidés?
4: Et oui, bien sûr, parce que je dis toujours que pour être bien traitant, il faut être soi-même bien traité.
3: Jeunes aidants en Auvergne. Merci beaucoup Marie-Claire Chavaroche-Laurent.
4: Merci à vous.
3: Non, merci à vous parce que cette cause, c'est un peu grâce à vous qu'on peut dire ici ça marche.
0: Merci beaucoup Martin, on vous retrouve sur ici.fr, sur l'application ici également. Et dans quelques secondes, c'est Catherine Kikandon qui prend le relais. Bonjour Catherine.
5: Bonjour Charles, bonjour à tous.
0: Vous nous emmenez en cuisine comme chaque matin.
5: Effectivement, et plus précisément chez le boulanger. Vous avez pris quoi au petit-déj ce matin Charles?
0: Moi je suis plutôt salé, donc œufs au plat et mouillettes de pain. Pain complet j'aime bien, ou alors pain de campagne c'est le meilleur. Alors, un peu alvéolé, c'est génial, j'adore.
5: Justement, puisqu'on parle de pain, on ira voir le boulanger qui a reçu le titre de la meilleure baguette 2026 de la Loire.
0: Très bien.
5: Voilà. C'est délicieux. Je vous en dis pas plus.
0: En
5: même temps, il a intérêt. Hein. C'est sa meilleure baguette. Hein.
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7: Très bon mardi avec votre radio ici Saint-Étienne-Loire, il est 10h. Le tour de l'info, David Valverde. Et après la Haute-Loire, c'est la Loire qui est aujourd'hui à l'honneur sur le Tour d'Auvergne-Rhône-Alpes.
8: Oui, avec un contre-la-montre par équipe de 28 km. Ça se passe effectivement chez nous, dans le Roannais, du côté de Péreux. Hier, c'est le Danois Anton Charming de l'équipe Uno X Mobility qui s'est imposé au Puy-en-Velay. Toutes les infos sur ce Tour Auvergne-Rhône-Alpes sont à retrouver sur ici.fr. Ça y est, la Saint-Etienne tient son nouvel entraîneur. Arrivé officiel hier après-midi de Yann Catro. C'est déjà le 4e entraîneur depuis que Kilmer a racheté le club. Yann Catro qui sera présenté à la presse le 1er juillet prochain, jour de la reprise de l'entraînement. Le procès en appel dans l'affaire Perdriau a repris ce matin avec l'audition de Gilles Artigue qui est prévue, la victime dans ce dossier de chantage à la vidéo intime. Et l'ancien maire de Saint-Étienne est désormais seul contre tous. On a compris hier qu'il est l'unique prévenu à contester l'intégralité du jugement en première instance. Vous retrouvez là aussi toutes les infos sur notre site internet. Entre 200 et 300 personnes hier devant le tribunal de Saint-Étienne, des rassemblements également à Roanne, à Montbrison. Hommage à Liana, 11 ans, morte dans le Gers, peut-être tuée par un homme qui n'a jamais été inquiété par la justice malgré de très nombreux signalements. Le délégué régional du syndicat de la magistrature était notre invité ce matin, Marc Pitard, qui pointe une justice à bout de souffle et des dysfonctionnements systémiques liés, selon lui, au manque de moyens. Les AESH sont en grève aujourd'hui, celles et ceux qui aident les élèves en situation de handicap. Il y a des négociations en ce moment pour obtenir un vrai statut pour ces professionnels de l'éducation. Rassemblement prévu à 10h30, place Jean Jaurès à Saint-Étienne. Et puis attention, si vous prenez le train ce soir et demain, grève unitaire à la SNCF, un TGV sur 3 sera annulé, un intercité sur 2, trafic des TER également très fortement perturbé. Les 4 syndicats veulent des augmentations de salaire, mais surtout une meilleure prise en compte de leur souffrance au travail. 10h02, Catherine, la
7: oui.
8: météo.
7: Eh bien, le soleil aussi fait grève, figurez-vous.
8: Eh bien, dis donc.
7: Voilà. Ce matin, l'auto.
8: Juste pour aujourd'hui.
7: Oui. Disons que la grève est plus...
8: préavis illimité.
7: Non. Alors, il fait beaucoup grève aujourd'hui, un peu moins demain. D'accord. Et puis, à partir de jeudi, ça sera...
8: On appelle ça une grève perlée,
7: la fête,
8: je crois.
7: Exactement. Donc, vous l'aurez compris, ce matin, le temps est gris sur la Loire et une bonne partie de la Haute-Loire. Un peu d'humidité même, peut-être, du côté de Saint-Étienne et Saint-Galmier et à Bourg-Argental. Cet après-midi, ça se lève un peu, mais le ciel restera voilé. Pour les températures, c'est la journée la plus fraîche de la semaine. D'ailleurs, David, vous l'avez bien compris, vous avez mis un petit pull.
8: Je vous ai écouté. Mais... on m'avait dit laissez le t-shirt de côté, le short. Je suis venu en pantalon et en pull. Franchement,
7: ouais. Je dis pas que des bêtises. Hein. Demain, pareil. D'accord. Et pour votre t-shirt, c'est jeudi.
8: Jeudi, okay.
7: Promis. Ce matin, les températures sont fraîches, mais tout de même agréables. Saint-Bonnet-le-Château-Pradel 13, Issingeau 15, Saint-Étienne 16, Roanne 17, Brioude 19. Cet après-midi, on rajoute quelques degrés. Il fera jusqu'à 21 dans les deux départements. Et puis demain, les éclaircies seront de retour, mais les températures, elles resteront stables avec des minimales à 13 le matin et des maximales à 21 l'après-midi.
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7: Bon, vous l'avez compris, la journée s'annonce un peu plus grise qu'hier, mais ça va quand même pas empêcher notre bonne humeur. Et on l'a grâce aussi à Paul Young, que nous écoutons maintenant avec une chanson qu'il a reprise en 1983 et qui est l'un de ses plus grands succès, Come Back and Stay, sur votre radio ici.

0: Back and Stay, Paul Young dans la bande son de votre radio ici Saint-Étienne-Loire.
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0: Bonjour à toutes et à tous, comment allez-vous ce matin? J'espère que vous avez la forme. Si vous avez fait la grasse mat et que vous vous réveillez seulement maintenant, eh bien oui, il y en a qui se lèvent après 10h. Je vous propose de prendre le petit déjeuner ensemble. Oui, oui, je vous jure, il y en a qui se lèvent après 10h. Et ce, grâce à une boulangerie de Saint-Étienne qui vient de gagner un prix. La maison Ravel vous régale de toutes ses viennoiseries, mais pas que. Dans quelques minutes, nous retrouvons son boulanger. Et puis vers 10h30, moi aussi, je ferai plaisir à vos papilles grâce au cadeau du jour. Vie aux gourmands, il s'agit d'un panier rempli de bonnes choses, toutes produites à moins de 50 km de Saint-Étienne. C'est que du bon qui vous attend. Mais pour le moment, nous voici un titre de Florent Pagny, extrait de son dernier album. Florent Pagny qui sera en concert le 26 novembre prochain au Zénith de Saint-Étienne. Voici la dernière chanson du monde sur votre radio. Ici Saint-Étienne Loire, et puis bon réveil à ceux qui ouvrent les yeux.

0: Vous écoutez ici Saint-Étienne-Loire, la dernière chanson du monde.
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0: Ce matin, nous sommes à Saint-Étienne, direction la maison Ravel, une boulangerie qui vient de gagner le prix de la meilleure baguette de la Loire. On en parle avec le boulanger Joël Piéget. Félicitations Joël pour cette récompense. Comment on devient meilleure baguette de la Loire ?
4: Merci beaucoup, c'est gentil. Et ben ça demande un savoir-faire qu'on acquis au fil des années et puis après un petit bain de réussite aussi.
0: Joël, alors, question un petit peu naïve, peut-être, mais une baguette, c'est une baguette, peu importe la boulangerie.
4: Eh ben, pas vraiment. La baguette tradition a quand même des choses qu'il faut respecter et qu'on n'a pas le droit de faire non plus. Chaque boulanger a son petit grain de sel, on va dire, à mettre dedans. Et pour notre part, chez nous, c'est plus, on travaille sur levain naturel, ce qui apporte vraiment du goût, de la conservation, du croustillant.
0: Alors, quel est le cahier des charges de la baguette tradition, Joël ?
4: Alors, il faut pas qu'il y ait d'additifs, déjà, c'est rédhibitoire. Et puis, après, nous, là, pour le concours, on avait des contraintes assez particulières aussi. On avait, un poids, une taille à respecter. Et puis, des coups de lame aussi, 5 coups de lame sur la baguette, c'était aussi imposé lors de ce concours.
0: Et alors, Joël, qu'est-ce que ça change pour vous d'être la meilleure baguette de la Loire 2026?
4: Alors, pour moi, c'est une fierté, parce que du coup, ça fait déjà un peu plus de 20 ans que je suis dans le métier, donc du coup, ça prouve que j'ai pas fait tout ça pour rien non plus. et puis pour la boutique, ça va attirer une nouvelle clientèle, un peu curieuse peut-être aussi de découvrir notre gamme de pain.
0: C'est que du plus, effectivement. Alors nous continuons de découvrir cette meilleure baguette de la Loire avec son fabricant Joël de la maison Ravel à Saint-Étienne. Quelles sont les caractéristiques de ce pain ? Égérie des tables françaises, réponse dans quelques minutes. Car à présent, c'est Pascal Obispo qui vous accompagne pendant que vous croquez peut-être dans un morceau de pain avec un peu de beurre ou de confiture, ou alors même un pain au chocolat, pourquoi pas, c'est vous qui voyez. Et c'est Tombé pour elle sur votre radio, ici Saint-Étienne-Loire.

0: Pascal Obispo, tombé pour elle, vous écoutez ici Saint-Étienne-Loire. Votre baguette, vous l'aimez comment? Bien blanche, bien dorée, tradition, aux graines? Vous préférez la croûte ou la mie? Dans quelques instants, nous sommes avec un spécialiste de la baguette, Joël Boulanger de la maison Ravel à Saint-Étienne, qui vient de remporter le prix 2026 de la meilleure baguette de la Loire.
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0: Vous écoutez ici Saint-Étienne-Loire, Chris Isaac, Wicked Game.
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0: La meilleure baguette de la Loire se trouve à la maison Ravel à Saint-Étienne. Joël Piéget en est le boulanger. Alors le cahier des charges de la baguette tradition et du concours de la meilleure baguette est très précis. Joël, pourquoi par exemple faut-il 5 coups de lame sur le pain ?
3: C'est plus l'histoire des coups de lame, c'est plus une question d'esthétique, mais c'est pas forcément au pain lui-même, ça apporte pas spécialement quelque chose. Mais après, c'est surtout pour la baguette, voilà, c'est pour la baguette tradition, du moins, il faut voilà que eau, farine, sel, levure ou levain, et c'est tout. Il faut rien rajouter d'autre, c'est juste que ces ingrédients-là.
0: Alors un poids et une taille très précis aussi, notamment pour son concours.
3: On était noté là-dessus, on avait un nombre de points pour qu'on devait avoir. C'était voilà, la baguette devait peser entre 250 et 280 grammes et mesurer entre 45 et 50 centimètres. C'est pour avoir la régularité après tout au long de voilà.
0: Et vous, Joël, en tant que boulanger, quelle place prend la baguette dans votre vie ? C'est un immanquable ou alors vous pouvez plus du tout l'avoir en photo ?
3: Ah non, ça c'est... je peux pas justement manger sans baguette. Sur la table, j'ai deux enfants, mes deux enfants c'est la même chose. Et s'il y a pas de pain sur la table, ils sont malheureux.
0: Alors, on les comprend. Et alors vous, Joël, personnellement, vous l'aimez comment le pain ?
3: Alors pour ma part, moi, il est vrai que j'adore le pain avec un bon morceau de fromage ou une bonne charcuterie. Ça fait vraiment la différence. C'est vrai que les plats en sauce, ça peut vraiment être intéressant. Si je dois vous donner un plat, la blanquette de veau.
0: Ben, je suis tout à fait d'accord avec vous, Joël. La blanquette de veau, c'est parfait avec un bon morceau de pain. Merci, Joël, de la maison Ravel à Saint-Étienne. La boulangerie a donc le titre 2026 de la meilleure baguette de la Loire. Et pour la goûter, rendez-vous au 76 boulevard Pompidou. Et pour goûter le délicieux panier garni qu'ici Saint-Étienne-Loire vous offre, c'est juste après François Valéry. Aimons-nous vivants sur votre radio, ici Saint-Étienne-Loire.

0: Elle danse, Marie, François, Valérie. Alors, dans une dizaine de minutes, la bonne idée de Charles Napoli se passera en Velay, puis la tendance du jour nous viendra des États-Unis avec Muriel Jordan. 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
0: C'est la saison du retour des frelons asiatiques et il est très important de repérer les nids primaires qui ont une forme de sphère, de couleur grisâtre. Inspectez le dessous des toits, les encadrements de fenêtres, les coffres des volets, les garages, les abris, les boîtes aux lettres et j'en passe. Et si vous en croisez un, déclarez-le sur le site frelonsasiatiques.fr, frelonsasiatiques.fr. Rendez-vous à Riorges, salle du Grand Marais, samedi 13 et dimanche 14 pour la 15e édition du Salon du Modélisme. Vous pourrez y retrouver des trains, des bateaux, des maquettes incroyables qui seront présentées au public. Le Salon du Modélisme avec des véhicules routiers, des maquettes géantes réalisées en Lego. La 15e édition de ce salon, c'est donc salle du Grand Marais à Riorges dès 10h ce week-end, samedi 13 et dimanche 14. L'entrée est à 5 euros pour les adultes et gratuite pour les moins de 12 ans.
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0: 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Deux questions sur le pain et si vous répondez correctement à ces deux questions, eh bien je mets vos noms dans le tirage de vendredi qui nous dira si vous gagnez ce panier gourmand ou non. Franchement, c'est délicieux. Appelez-nous, Charlotte vous attend. Maintenant, musique avec Francis Cabrel, Ma place dans le trafic sur votre radio, ici Saint-Étienne-Loire.

0: Francis Cabrel, ma place dans le trafic sur votre radio, ici Saint-Étienne-Noir. 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Bonjour Edith.
1: Bonjour.
0: Edith, vous êtes dans la Loire.
1: Oui.
0: À Saint-Paul-en-Cornillon.
1: C'est ça.
0: Et vous êtes dans votre voiture.
1: C'est ça.
0: Qu'est-ce que vous faites dans votre voiture? Dites-nous tout, Edith.
1: Je vais aller chercher mon pain.
0: Ah, très bien. Justement, on parlait de pain il y a quelques instants avec le boulanger de la maison Ravel à Saint-Étienne. Vous aimez quoi, vous, comme pain?
1: Alors j'aime les choses plutôt que les choses trop blanches. Moi j'aime bien le pain de seigle, les baguettes tradition, baguettes graines, des pains enfin, un peu spéciaux.
0: D'accord.
1: Normalise moi, mais pain de seigle, voilà, ce genre de choses j'aime bien.
0: Et alors vous mangez le pain plutôt nature ou alors vous mettez quelque chose dessus, que ce soit sucré ou salé?
1: Ça dépend. Ça peut être des fois un petit bout de pain nature, mais c'est vrai que souvent au petit déjeuner c'est beurre, plus ou moins confiture. Et souvent avec du fromage.
0: Ah, pain fromage. Bah, on n'est pas français pour rien, Edith. Hein.
1: Au beurre et saucisson. Ah. Voilà, je suis pas auvergnate pour rien non plus.
0: Exactement. Je pense qu'avant de rentrer chez vous, vous allez passer par chez nous, Edith, à ici Saint-Étienne-Loire. Et puis on
1: va. Ça fait un peu loin.
0: On va casser la croûte ensemble, je pense, Edith.
1: Ça fait un peu loin. Là. Je te disais, pour aller chercher une baguette, je voudrais bien la tester, la meilleure baguette de la Loire. Je suis un petit peu loin. Il faut que j'aille à Saint-Étienne et pas exprès, quoi. Parce que, bon, le prix d'essence pour une baguette.
0: Oui, c'est vrai. C'est pas rentable.
1: C'est pas rentable.
0: Je vous l'accorde. Bon, alors, Edith, ce matin, nous jouons pour vous faire gagner un panier garni. On désignera le gagnant vendredi. Alors, si vous répondez, je vais vous poser deux questions. Si vous répondez correctement à ces deux questions, je mets vos noms dans la liste des participants au tirage de vendredi. Et si, malheureusement, vous ne répondez pas correctement, il y aura quand même un petit cadeau bonus, Edith. D'accord?
1: Ok.
0: Bon, mais ce ne sera pas du pain, hein, je vous préviens. Voilà. Par contre, le questionnaire du jour est sur le pain, effectivement. Allez, Edith, on y va. Première question. Une baguette tradition doit respecter certains critères. Elle doit mesurer environ 50 cm, avoir une largeur de 5 à 6 cm. Mais combien doit-elle peser? Est-ce que c'est environ 150 grammes ou environ 250 grammes?
1: J'aurais dit 250 grammes.
0: Je note 250 grammes. Ok. Seconde question. Vous savez, sur le dessus du pain, il y a des espèces d'entailles pour faire joli.
1: Oui.
0: Voilà.
1: Oui.
0: Comment se nomment ces entailles? Est-ce que ce sont des grignes, G-R-I-G-N-E-S, ou des incises, I-N-C-I-S-E-S? Grignes ou incises? Qu'est-ce que vous me répondez?
1: Incises. J'aurais dit incises.
0: Répondez incises. Alors, est-ce qu'on corrige, Edith? Oui, hein, quand même.
1: Oui.
0: Bon.
1: Oui.
0: Alors, une baguette tradition doit respecter certains critères pour pouvoir s'appeler baguette tradition, vous l'avez compris. Poids, taille, largeur, tout ça. Moi, je vous demandais le poids. Est-ce que c'est environ 150? Est-ce que c'est environ 250? Vous m'avez dit 250 grammes. Exactement. Bonne réponse, Edith. 250 grammes. Et puis, il n'y a que 4 ingrédients hein, dans la baguette tradition, Edith. Hein.
1: Alors, je ne sais pas par cœur les compositions des baguettes.
0: Alors, ouais. C'est vous préférez la manger, vous, plutôt que la fabriquer, c'est ça. Farine, eau, sel et levain ou levure. Première bonne réponse. Est-ce que la seconde est bonne? On va vérifier sur le dessus des pains. Généralement, il y a des petites entailles. Comment se nomment officiellement ces petites entailles? Est-ce que ce sont des grignes ou des incises? Vous m'avez répondu des incises. Mais non, Edith, pourquoi? Ce sont des grignes.
1: D'accord.
0: Ouais. Okay. Les grignes sont faites avec une lame avant d'enfourner le pain et ça permet, entre autres, une meilleure cuisson.
1: Bah, j'aurais appris quelque chose.
0: Et ben voilà. Ben ouais, mais du coup, pas de panier garni, quoi.
1: C'est pas grave.
0: Bon, de tout ça, on va vous faire un petit cadeau quand même, un petit cadeau ici, Saint-Étienne-Loire, pour la cuisine, évidemment. Et puis, bon, de toute façon, vous allez déguster votre baguette, là, maintenant.
1: Pas tout de suite, mais bon, oui.
0: Qu'est-ce que vous avez prévu d'ailleurs aujourd'hui?
1: À midi?
0: Oui.
1: Eh ben, j'étais en train de faire cuire un petit gigot. Je ne sais pas si on va le manger à la maison ou si ma fille, en sortant de ses partiels, veut qu'on aille manger quelque part, je ne sais pas encore, suivant à quelle heure elle sort.
0: Bon, dans tous les cas, Gigo, c'est une bonne idée. Merci Edith d'avoir joué avec nous, je vous souhaite une belle journée.
1: Merci, je reste en ligne.
0: Je vous repasse Charlotte. Okay. À bientôt, Edith.
1: Ok, c'est gentil, merci.
0: Bonne journée, au revoir. Allez, restez au avec nous dans un instant. Charlotte Cardin avec Tant pis pour elle et la bonne idée du jour sur votre radio ici Saint-Étienne-Loire.
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0: Vous écoutez ici Saint-Étienne Noir, Charlotte Cardin, tant pis pour elle.
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0: Là, c'est la bonne idée du jour avec Charles Napoli. Et en ce mois de juin, il y a beaucoup de choses à faire en Velay.
3: Ma bonne idée du jour, je vous emmène du côté des marges du Velay Rochebar. On va à Monistrol-sur-Loire. Il se passe plein de choses dans ce coin-là. On en parle avec Sylvie de l'Office de Tourisme. Bonjour Sylvie.
4: Bonjour Charles.
3: Alors, le mois de juin est particulier parce que vous nous invitez à passer juin au jardin. Qu'est-ce que c'est ça, juin au jardin?
4: Juin au jardin, en fait, se place dans le cadre de la manifestation nationale Rendez-vous au jardin, qui s'est tenue cette année du 5 au 7 juin. Il s'agit de visiter des jardins qui ne sont pas ouverts à la visite. Juin au jardin, organisé par l'Office de Tourisme, c'est en fait un prolongement de cet événement, car il s'agit de proposer des visites de jardin durant la totalité du mois de juin. Et donc cette année, nous proposons de découvrir 3 lieux différents.
3: Ah oui, parce que j'allais vous dire, attendez, vous m'emmenez au jardin, mais c'est-à-dire que je vais quand même pas rentrer dans le jardin de mon voisin, on est d'accord.
4: C'est des lieux on est d'accord.
3: C'est des lieux particuliers qui ont un attrait particulier. Je sais que dans votre secteur, il y a une roseraie. Est-ce que cette année, je vais pouvoir pousser les portes de cette roseraie pour la découvrir de l'intérieur?
4: Alors, tout à fait. Il s'agit de la roseraie de Madame Bouchardon, qui se trouve à côté de son gîte, au bout de Vérine. On n'est pas très loin de Monistrol, en partant vers la Séau-sur-Semaine. Un remarquable jardin de 3000 mètres carrés, qui est planté de différentes variétés de roses anciennes, et pas seulement.
3: Vous m'avez parlé de 3 sites, là, il n'y en a qu'un, là?
4: Le deuxième site, c'est cette fois-ci un jardin potager, celui de l'association Au fil de l'eau, Jardin de Cocagne. C'est une exploitation maraîchère, biologique. Elle s'étend sur 4 hectares à Monistrol, avec des serres, des parcelles plein champ, des légumes de saison cultivés selon les principes de l'agriculture biologique. Ce qu'il faut savoir, c'est que la visite sera assurée par les salariés, en transition professionnelle. Ils vous ouvriront les portes de leur quotidien et partageront leur savoir-faire. Ce sera en fait une rencontre humaine autant que végétale.
3: Et le troisième site, donc, on est encore dans un univers différent?
4: Alors, on est dans un univers différent, tout à fait, et c'est aussi un peu la nouveauté du programme de cette année. C'est la visite du parc du château de Chazelles à Saint-André de Chalencon. Donc, ce sera l'occasion de découvrir les arbres tricentenaires du parc, les kiosques fleuris, mais aussi et surtout de profiter de l'ombre du magnifique être pleureur qui est imposant par ses dimensions.
3: Là, vous vous dites, mince, j'ai pas tout noté, comment faire? Pas de souci, gorgedelaloire.fr. On retrouve toutes les infos, tout l'agenda et bien sûr, juin au jardin. N'en reste plus que passer découvrir ces lieux exceptionnels de notre région. Merci beaucoup Sylvie.
4: Merci Charles.
0: Merci Charles, effectivement, voilà de quoi occuper notre temps libre pour d'une jolie manière. Et puis demain, une autre bonne idée avec vous. Vous nous ferez visiter les coulisses d'un hippodrome. Si vous regardez le sport américain, vous avez dû remarquer les cheerleaders qui animent les matchs. Eh bien, c'est tendance, figurez-vous. C'est ce que nous dit Muriel Jordan, juste après Bailey Preston. Nothing from nothing, sur votre radio, ici Saint-Étienne-Loire.

0: Nothing from Nothing, Billy Preston sur votre radio ici Saint-Étienne-Loire. Chaque jour, Muriel Jourdon nous parle d'un phénomène de société, d'une tendance qui raconte notre monde. Et Muriel, ce matin, on s'intéresse au succès du cheerleading.
1: Ah oui, venez, on s'imagine quelques instants devenir ces athlètes gymnastes qui font des pyramides humaines. Le cheerleading donne envie de devenir la star du lycée. Après les cours, on enfile son short à paillettes et on se fait des sauts à plusieurs mètres du sol, des figures de gymnastes, des acrobaties pour encourager une équipe de sport. Aïe, oulala, ouais mes reins, non mais j'ai plus l'âge moi pour ça. Les cheerleaders ce sont de vrais athlètes de haut niveau et ne les confondez surtout pas avec ça.
2: Fremont, power, Fremont, right, be aggressive, drive, go, Fremont.
1: Ah, on est loin maintenant du côté pom-pom girl. Au début le cheerleading c'est une tradition américaine de la fin du 19e siècle pour encourager les équipes de football américain. D'ailleurs cette pratique est inculquée aux États-Unis dès l'école primaire. Et depuis quelques années, cette discipline sportive est devenue très tendance en France. Surtout depuis la sortie de la série documentaire Cheer sur Netflix il y a 6 ans. Un des plus gros phénomènes télé de l'année 2020. Le cheerleading, c'est quoi? Est-ce que c'est être pom-pom girl? Est-ce que c'est juste assurer l'ambiance au bord des terrains de foot? Eh bien, je mène ma petite enquête et contacte Victoire, une des coachs de la section cheerleading de l'ASPTT Orléans, avec ses près de 70 licenciés. Section qui se rendra à Lisbonne les 20 et 21 juin prochains pour un championnat très important en Europe.
3: C'est vraiment deux sports qui sont bien distincts. Sur le pom-pom girl, on va plus être de la chorégraphie, de la danse. Le cheerleading, on va plutôt être sur des sports qui sont acrobatiques, des portées, avec des passes de tumbling, salto, flip, etc.
1: Donc devenir cheerleader, c'est pas juste de la danse avec des pompons, c'est pas non plus être populaire au lycée comme dans les films américains. C'est un sport en pleine expansion et qui, comme le vin, se bonifie avec les années, avec un nombre de licenciés en hausse partout en France et des compétitions de plus en plus fréquentes.
0: Le cheerleading n'est donc pas seulement le symbole de la culture universitaire américaine, mais en France, sa discipline souffre encore des clichés, Muriel.
1: Ben oui, parce que comme la discipline mélange danse, gymnastique et acrobatie, forcément, elle passe un peu pour un sport de filles. C'est pourtant loin d'être le cas, explique Victoire, coach cheerleader à Orléans.
3: On a aussi des catégories qui sont mixtes. Et dans les plus grosses équipes françaises ou aux États-Unis, sur ces équipes mixtes, on a 50% d'hommes et 50% de femmes. Donc plutôt avec les femmes en l'air, les flyers, et les hommes en bas qui portent.
1: Et preuve que cette discipline va encore nous offrir des émotions en France. Et ben au dernier championnat du monde de cheerleading fin avril dernier, qui se sont tenus à Orlando aux États-Unis, c'est une Vendéenne qui a remporté la médaille de bronze. Bref, le cheerleading devient tendance en France. Par contre, si vous comptez vous y mettre, allez-y quand même mollo au début, hein, pour les reins et tout, histoire d'éviter de tomber dans les pom-poms.
0: Évidemment, merci Muriel Jourdon. Et à demain pour une autre tendance, le stress, l'anxiété. Et ça concerne tout le monde. Julien Clerc, dans quelques instants sur votre radio ici Saint-Étienne-Loire. Et puis pour les infos locales, c'est à 11h.
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12: Youpi! Voilà, ça surprend à chaque fois.
0: Vous avez tout résumé. Bonjour Fred Nicolas.
12: Salut Catherine, comment ça va?
0: Mais très bien, surtout que vous allez encore nous gâter après 11h.
12: Ah oui, on a des cartes cadeaux de sous-sous à offrir aux auditeurs. Là, on va jouer avec une auditrice qui avait hier remporté 20 euros et qui va essayer de doubler ses gains. On va la retrouver juste après les infos de 11h.
0: Bonne chance à cette auditrice. À demain Fred.
12: À demain Catherine.

0: Fais-moi une place, c'était Julien Clerc, il est 11h, belle matinée.
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0: Merci de nous avoir choisi de nous écouter, nous sommes le mardi, nous sommes le 9 juin, 11h. Et 11h, c'est le retour de l'info. Là, tu présentes aujourd'hui par Louise Teubane. Bonjour Louise.
2: Bonjour Fred, bonjour tout le monde.
0: Et plus de 1300 personnes réunies dans la Loire en hommage à Liana.
2: 500 devant le tribunal de Saint-Étienne hier soir, selon l'association Espace, qui a relayé l'appel national. 500 aussi à Roanne, 300 à Montbrison pour rendre hommage à cette enfant de 11 ans morte dans le Gers et pour réclamer justice aussi face aux nombreuses plaintes pour violences sur les enfants classées sans suite. La préfecture de la Loire, elle, renvoie aux chiffres nationaux. Plus de 60 000 personnes rassemblées en France. On a affaire à la faillite globale de la justice française. Attaque ce matin Laurent Wauquiez, le député de Haute-Loire sur BFM TV. Notre système est à bout de souffle, nous confie de son côté le syndicat de la magistrature, faute de moyens humains. Vous l'entendrez dans le journal de midi. L'actualité judiciaire, c'est aussi le deuxième jour du procès en appel de Gaël Perdriot. L'ancien maire de Saint-Étienne a encore clamé son innocence hier dans l'affaire du chantage à la vidéo intime dirigée contre son ancien allié politique Gilles Artigues. Gilles Artigues, la victime qui doit être entendue aujourd'hui à la cour d'appel de Lyon. Mais l'audience de ce matin a déjà pris du retard à cause d'un problème technique pour diffuser des enregistrements des pièces importantes dans ce dossier. Les AESH, celles et ceux qui accompagnent les élèves handicapés en classe, sont rassemblés en ce moment place Jean Jaurès à Saint-Étienne. Ils et elles réclament un vrai statut de fonctionnaire, des hausses de salaire pour reconnaître leurs compétences. Les AESH répondent à un appel national avant de nouvelles négociations avec le ministère de l'Éducation. Il va découvrir la Ligue 2 et la France avec l'AS Saint-Étienne la saison prochaine. Yann Catreau est le nouvel entraîneur des Verts. Son portrait est sur ici.fr. Il va essayer de ramener les Stéphanois en Ligue 1, là où son prédécesseur Philippe Montagnier a échoué. Et puis après le Puy-en-Velay hier, c'est dans la Loire, à Péreux, qu'arrive le tour d'Auvergne-Rhône-Alpes. Aujourd'hui, une étape de contre-la-montre en équipe sur 28 km dans le Rouennais. Vous retrouvez la présentation de cette étape sur notre site et notre appli ici. La météo, Fred, on la voit aussi sur l'appli, on la voit dans le ciel, c'est tout gris.
0: Ah, c'est tout gris, on a cet après-midi un ciel qui devrait normalement voir quelques petits rayons de soleil, on y croit, on va croiser les dents en tout cas. Pas mal de nuages, hein, notamment dans les monts du Forêt, le Rouennais, le Pila, ça va rester nuageux. 16 degrés attendus à Saint-Bonnet-le-Château, 18 au Puy, 19 à Saint-Thé-Monistrol, Saint-Galmier, un petit vin à Montbrison, Ifer, 21 degrés attendus à Roanne et dans le Pila à Bourg-Argental. Retour de l'info tout à l'heure à midi.
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0: Et le jeu de l'art qui démarre tout de suite, juste après Mylène Farmer, que voici. Pourvu qu'elle soit douce, 11h03, bienvenue si vous le rejoignez.

0: qu'elle soit douce, c'était Mylène Farmer, 11h07, et le jeu de Loire prend son envol.
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0: Salut tout le monde et bienvenue, nous sommes le mardi. Je suis très heureux de vous accueillir une fois plus pour une nouvelle émission du jeu de Loire. Cette émission qui vous permet de gagner des euros et on joue ensemble, vous le savez, tous les jours de la semaine de 11h à midi. Du lundi au vendredi, et nous avons joué hier lundi avec du côté de Saint-Galmier Annie qui avait réussi à remporter 20 euros. Et Annie, bah, ça lui suffisait pas 20 euros. Donc elle s'est dit, je reviens demain, il n'y a pas de souci, ils vont passer un petit coup de bigot et puis je serai là, fidèle au poste, à 11h10. Et figurez-vous que Annie est avec nous. Salut Annie.
3: Bonjour.
0: Ça va Annie?
3: Ça va très bien. Très
0: bon,
3: bien.
0: Et vous êtes où? Vous êtes à la maison? Vous êtes en voiture?
3: À la maison.
0: À la maison. Dans quelle pièce de la maison, Annie?
3: Sur la terrasse.
0: Sur la terrasse. Bon, généralement, quand on est sur la terrasse, quand il fait beau comme ça, enfin, il fait beau. C'est vite dit. Généralement, quand on est sur sa terrasse, on réussit à remporter des euros. Donc, ne bougez pas de la terrasse, hein, d'accord?
3: Non.
0: Ouais, si se met à pleuvoir, c'est pareil. Vous restez sur la terrasse. Bon, je vais vous récupérer d'ici quelques instants et on va jeter ce dé magique. On va voir un petit peu sur quel cas il tombe et à quoi nous allons jouer pour tenter de doubler vos gains pour l'instant. 20 euros dans la poche d'Annie, n'est-ce pas?
3: Très bien.
0: Voilà, 20 euros dans la tirelire et on va essayer d'en mettre 20 de plus. Bon, je vous récupère d'ici à peu près 3-4 minutes. D'accord, Annie?
3: Très bien, merci, je vous attends.
0: Allez, mais ça marche. Bah, voilà. Annie m'attend et. Alors, moi, du coup, j'ai le temps de mettre un petit peu de musique avec un ancien Beatles, George Harrison, My Sweet Lord. C'est ce qu'on va écouter à 11h09 juste avant de récupérer Annie et de jouer avec elle dans le jeu de Loire. Belle matinée à tous.

0: Ah, qu'est-ce que ça fait du bien, ça. My Sweet Lord, c'était George Harrison à 11h13. On va rejoindre Annie qui est avec nous du côté de Saint-Galmier.
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0: Ah, j'adore ce prénom, Annie. Annie.
3: Bon. C'est un prénom très actuel, n'est-il pas?
0: Ah bah, moi j'adore ce prénom parce qu'en plus ma chanteuse préférée c'était Annie Cordy. Vous connaissez les chansons de, d'Annie Cordy, Annie? Ta yo yo.
3: Voilà, c'est ça.
0: Qu'est-ce qu'il y a sous ton gros chapeau? Allez Annie, on va la chanter ensemble, d'accord Annie? Attention, 3, 4, Annie, je vais vous entendre. Tout en grand. C'est bien ça, hein, formidable. Et voilà. Alors là, c'est le genre de truc généralement quand on est un petit peu stressé comme ça, ça va mieux après. Hein.
3: Bon. Vous savez pourquoi je m'appelle Annie? Parce que mon père était fanat d'Annie Cordy, voilà.
0: Eh ben voilà, vous voyez comme quoi. Mais je le savais tout ça, je le savais. Bon. Annie, on va à présent, je vais en tout cas faire un petit décompte, un 3-2-1. Et à la fin, vous allez me crier, lancer le dé, on va lancer ce dé numérique magique. On va voir sur quel cas il tombe, à quoi nous allons jouer pour tenter de doubler vos gains. Pour l'instant, 20 euros dans la tirelire d'Annie. Annie, 3, 2, 1, à vous!
3: Lancez le dé.
0: Allez, c'est parti.
1: Le panier de course.
0: Ah, ça aurait pu être pire. Le panier de course, Annie, vous faites souvent les courses à la maison?
3: Oui, bien sûr, comme tout le monde, hein, ah, voilà.
0: Vous avez un petit panier?
3: Un petit panier, j'ai des sacs, j'ai pas vraiment de panier, j'ai plutôt des sacs, vous savez, les sacs...
0: Oui, les gros sacs en plastique, voilà. Avec des marques dessus, quoi, et voilà. D'accord, oui. Ah, moi
3: donc,
0: j'ai un petit panier.
3: Au nom d'un petit France Bleu, hein.
0: Voilà. Ah, mais d'accord, mais c'est bien. Oui, bah alors ça va, je valide. Bon, le panier de course. Alors Annie, c'est pas compliqué. Je vais vous donner une liste de produits que j'ai achetés, que j'ai mis dans mon petit panier. Et avec ces produits, il va falloir me dire quelle recette je vais préparer à midi. D'accord, Annie?
3: D'accord.
0: Bon, c'est une recette salée qu'on va préparer, mais une recette très connue. Alors attention parce que là, on n'aura que 10 secondes pour me donner la réponse, hein, Annie. Dans mon petit panier, alors j'ai, Annie, du lait, de la crème fraîche, j'ai une gousse d'ail, hein, que je peux mettre. On a aussi un petit peu d'oignon jaune qu'on peut mettre, mais c'est pas obligé. Moi, j'ai pris l'oignon jaune. On a de la muscade moulue, important. Du beurre, du fromage râpé, de l'emmental, du sel, du poivre et des pommes de terre. Du lait, de la crème fraîche, un petit peu d'ail et d'oignon, de la muscade moulue, du beurre, du fromage râpé, de l'emmental, du sel, du poivre, et puis des pommes de terre. Qu'est-ce que je vais fabriquer avec tout ça dans mon panier? 10 secondes, Annie.
3: Un excellent gratin. Alors, suivant les usins, il n'est pas forcément dauphinois. Hein,
0: jusqu'à
3: du fromage, mais...
0: Ouais, ça dépend, ouais, voilà. On peut le préparer de différentes façons, mais c'est la bonne réponse, bravo Annie. Annie, donc, pour fêter ça, qui va faire un gratin à midi, qui va m'inviter à manger. Ouais, félicitations Annie, 40 euros dans la poche d'Annie, dans la tirelire d'Annie, voilà, ça, quand on remue la tirelire, ça commence à faire du bruit. Qu'est-ce qu'on fait, on s'arrête ou on continue?
3: On continue,
0: Annie. Bon, ben on va continuer dans un tout petit instant, d'accord? Et juste auparavant, on va s'écouter un petit peu de musique avec... j'ai une tortue. Vous aimez les tortues?
3: Oui, bien sûr.
0: Ah ben, j'ai une tortue qui va chanter. La tortue, c'est Christophe Willem. C'est le dernier single, ça s'appelle System. C'est ce qu'on va écouter. Je vous récupère juste derrière, Annie. À tout de suite.
3: Très bien, à tout de suite.

0: Le système, dans les titres de Christophe Willem. 406. À 11h20, on va rejoindre Annie tout de suite.
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0: Annie qui sont super bien du Annie Cordy. Hein, on va pas encore la faire chanter parce que pour l'instant, ce qui l'intéresse surtout à Annie, c'est de gagner des sous-sous, des pépettes, des euros. N'est-ce pas, Annie?
3: Tout à fait.
0: Bon, Annie, alors attention, je vais faire un petit décompte en 3, 2, 1, une fois plus, et puis là, vous allez me crier, lancer le dé, on va lancer ce dé numérique, on va voir sur quel case il tombe, on va voir à quoi vous allez jouer, et on va voir surtout si vous allez réussir à doubler vos gains. Vous êtes prête, Annie ?
3: Je suis prête.
0: 3, 2, 1, à vous !
3: Lancez le dé !
0: Allez, c'est parti.
2: La montre.
0: Annie, vous allez jouer pour emporter 80 euros. Donc, là, il va falloir s'appliquer. Hein. C'est une épreuve de rapidité, la montre. Vous êtes plutôt rapide dans la vie ou plutôt plan-plan ?
3: Non, pas trop rapide.
0: Pas trop rapide. Là, il va falloir être super rapide, Annie. Hein. Super rapide parce que je vais vous donner un thème, par exemple des choses à faire, le matin avant d'aller bosser. Alors qu'est-ce qu'on fait le matin quand on va travailler? D'abord, on se lève, on va dans la salle de bain faire prendre sa douche, on va se brosser les dents, on prend son petit déjeuner, on beurre les tartines. Vous voyez, il y a 5 choses à faire directement, mais il faut me les donner en 10 secondes sur un thème que je vais vous donner. 5 choses à faire donc le matin, par exemple avant d'aller bosser. Là, je vous donne le thème, hein, attention, et puis en 10 secondes, il va falloir me donner 5 choses à faire avant de se mettre au lit, avant d'aller se coucher. 5 choses à faire avant d'aller au lit, avant d'aller se coucher, Annie. Attention, 10 secondes, pas une de plus.
3: Alors, se démaquiller, se laver les dents, se laver le visage, se prendre sa couche de nuit, et se coiffer.
0: Mais on était à 4 choses à la fin du décompte. Hein. Je suis désolé, Annie.
3: Oh, dommage.
0: Je vous l'ai dit, il faut aller vite. Oh, Annie. Oh, Annie.
3: Tant pis.
0: Je suis vraiment désolé. En plus, je vous ai motivé. Je me dis, attention, faut pas traîner en chemin. Faut aller vite. Faut se dépêcher. Oh, Annie. Bon, je suis vraiment désolé, Annie. Je vous fais un petit.
3: Je suis désolé, mais je rejouerai.
0: Il n'y a pas de souci. Moi, je vous accueille toujours avec un grand sourire et avec beaucoup de plaisir. Je vous fais un petit bisou, Annie.
3: Bien, merci. Hein. Au revoir.
0: À très bientôt. Au revoir. Bon, voilà, c'est raté pour Annie. Et là, on va repartir tout de suite sur une autre énigme avec 3 petits sons pour découvrir soit un lieu, soit un événement, soit une commune. Qu'est-ce qu'on découvre là à présent? On a le dé magique quelque part? Ouais, on a le dé. Allez, on lance le dé. Tiens, lancez le dé. Une fois, c'est moi qui le lance.
2: Un lieu dans la Loire.
0: On va rechercher un lieu dans la Loire avec 3 indices sonores. Allez, je vous fais écouter les indices.

0: Le château et le quartz pour les trois indices. On recherche, mesdames et messieurs, un lieu, non pas une ville, mais un lieu. Et nous sommes dans le département de la Loire. Donc allez-y, il y a de la place pour venir jouer. On remet en jeu une carte cadeau de 10 euros et la possibilité pour vous de faire un petit peu comme Annie, hein, d'essayer en tout cas de tenter de multiplier vos gains, de monter à 20, à 40, à 80 euros, voire un petit peu plus. Donc allez-y, appelez-nous 04 77 10 00 10, un lieu dans le département 42. Je vous donne un petit indice supplémentaire. Il n'est pas très loin de Saint-Étienne, ce lieu. Voilà, le chiffre 11, le château et le quartz pour les indices concernant ce lieu que nous recherchons. Bonne chance.
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0: Lionel Balavoine, je ne suis pas un héros à la nuit de 11h. Qu'est-ce qui vous arrive, les petits bouchons là? Vous êtes en panne d'inspiration. On va vous redonner de nouveau les trois indices hein, pour essayer de gagner 10 euros et peut-être essayer de multiplier vos gains.
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0: On recherche, je vous le rappelle, un lieu avec trois indices sonores. Alors je vous redonne les trois indices. On a pour commencer le chiffre 11.
3: 10 plus 1 égale 11.
0: Et ensuite
1: dans
0: le château.
1: Un château fort, il y a des murs de pierre.
0: Et Jackie Quartz pour la mise au point. Voilà, il faut retenir le quartz. Pour Jackie, on a ensuite le château donc et le chiffre 11. Ce que je peux vous dire, bon, visiblement, on cherche un château. Je peux vous dire que ce château commence par la lettre R. Voilà, le château et la lettre R pour le château que nous recherchons. Voilà, si vous avez une petite idée, bah, appelez-nous 04 77 10 00 10. En jeu, on remet une carte cadeau de 10 euros et la possibilité pour vous, vous le savez, de multiplier vos gains. Donc, les trois indices, le chiffre 11, le quartz et puis donc le château. Et ce château que nous recherchons, eh ben, commence par la lettre R. Bonne chance.
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0: Et là, on n'est pas dans un château, on est dans une chapellerie. C'est à Chazelles-sur-Lyon. Il y a une nouvelle expo temporaire. Découvrez Jean Barthé. C'est un modiste qui a marqué l'histoire de la mode. Il a confectionné des chapeaux pour des célébrités, dont notamment Brigitte Bardot. C'est même lui qui a créé les capelines hein, des demoiselles de Rochefort pour admirer ses chapeaux et ses croquis. Rendez-vous à la chapellerie. Alors ça se passe tous les jours de la semaine, du mardi au dimanche, hein, de 14h à 18h. Vous pouvez réserver également sur atelierduchapeau.com. Et puis dimanche 14 juin, c'est la 5e édition de l'Urban Trail. C'est à Andrézieux-Boutéon. Les profits sont reversés à l'association Les Yeux du Cœur, qui apporte une aide financière aux personnes en situation de handicap. Au programme, 3 circuits entre 5 et 17,5 km, accessible pour tous. C'est un vrai défi sportif à relever. En découvrant les bords de Loire et les petites ruelles drôlement sympas de la ville d'Andrézieux-Boutéon, les inscriptions sont obligatoires avant ce samedi 13. Et ça se passe sur le site internet logicourse.fr.
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0: Voilà, et puis des sous-sous également jusqu'à midi puisqu'on vous offre des cartes cadeaux, une carte cadeau de 10 euros à remporter. Je vous rappelle les indices, nous recherchons un lieu dans le département 42 avec trois indices, le chiffre 11. Le quartz, c'est le château. Et le château que nous recherchons commence par la lettre R. Ça, c'est l'indice supplémentaire que je vous ai donné. 04 77 10 00 10. Bonne

0: Manu Reva, c'était Alain Chamfort, 11h37.
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0: Où es-tu Sylvie? Sylvie, elle est là, elle est avec nous. Sylvie de Saint-Romain-les-Atteux, bonjour Sylvie.
3: Oui, bonjour à vous.
0: Comment ça va Sylvie?
3: Ça va.
0: Vous faites quoi dans la vie Sylvie?
3: Je suis infirmière.
0: D'accord, ok. Et c'est... j'ai des piqûres à faire, mais alors moi je serai les aiguilles. Hein.
3: Oh non, mais avec... un petit peu d'hypnose, on vous parle et puis ouais. Ça passe. Voilà.
0: C'est
3: ça.
0: Alors vous avez un truc, vous les infirmières, c'est vrai ça, Sylvie. Hein, faut quand même le dire, hein, faut l'avouer. Vous avez un truc parce que quand vous avez des patients qui arrivent comme ça et qui craignent les piqûres, vous essayez de les divertir, c'est-à-dire qu'ils pensent à autre chose, vouloir parler d'un truc. Oh, vous avez vu, regardez, il y a une mouche au plafond. Et là on regarde la mouche. Vous savez qu'il y a une mouche sur le plafond. Et vous savez qu'il y a le plafond. Et puis là, paf, il y a la piqûre qui arrive.
3: Ah. On leur parle de leur ce qu'ils ont envie, ce qu'ils aimeraient. Faire aussi,
0: aimerait
3: se trouver, par exemple à la mer ou choses comme ça.
0: Voilà,
3: leur passion, etc.
0: Si vous venez à la maison faire des piqûres, moi vous allez me parler des vacances à la mer, franchement, ça va rentrer par une oreille, ça va sortir par l'autre. Hein. Mm. Bon, ben, si ça marche, tant mieux Sylvie.
3: Ouais.
0: Bon, il y a un truc que j'aimerais bien qu'il marche, hein, c'est que vous me retrouviez ce lieu qu'on recherche dans la Loire. Alors on le recherche avec trois indices, il y a le chiffre 11, il y a le château, il y a le quartz, hein, c'est pour ça qu'on a mis un extrait de la Jackie Quartz. Mmh. On l'a pas trouvé mieux. Hein. Bon, puis on s'est pas cassé la tête non plus. Et puis donc on recherche ce lieu qui commence par un R, et visiblement, bon, puisque dans les indices, c'est un château.
3: Bah, de Rochetaillé, moi je pense. Mais
0: le
3: bon,
0: après, château peut-être. De Rochetaillé. Et quel rapport avec le chiffre 11?
3: Eh ben, je vois pas du tout. Peut-être qu'il y a 11 ouvertures, je sais pas.
0: Et le quartz?
3: Le quartz, peut-être qu'il y a un sous-sol en quartz, ou enfin, je sais pas, il y a peut-être un forage là-bas.
0: Peut-être quelqu'un qui a paumé sa montre à quartz. Hein.
3: Ouais, aussi.
0: On va vérifier le château de Rochetaillé et je crois que c'est la bonne réponse, hein, vérification.
3: Vous voyez pas d'autres.
0: Ouais, c'est ça, bravo. Bon, le chiffre 11, alors je vous expliquais, il a été construit au 11e siècle, ce château de Rochetaillé.
3: Ah oui, d'accord, ok.
0: Voilà.
3: Okay.
0: Et le quartz, il est construit sur un piton rocheux.
3: Et il y a du quartz.
0: Il y a du quartz à l'intérieur, voilà. Et puis le château, c'est un château. Mm. Et la lettre R, ça commence par R, le Rochetaillé. Bon, félicitations, Sylvie, 10 euros.
3: Oui.
0: Qu'est-ce qu'on fait avec ces 10 euros? On essaie de les faire grimper.
3: On essaie de doubler,
0: d'accord, ok. Bon, Sylvie, on va s'arrêter quelques instants à briquer, puis je reviens très très vite vers vous, d'accord?
3: D'accord, à tout de suite.
0: À tout de suite, Sylvie.
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0: Le feu al fuego, c'était Kenji et Vianney. À un petit quart d'heure de midi, on va jouer avec Sylvie de Saint-Romain. Les atteux, 10 euros pour l'instant dans sa tirelire.
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0: Et on va essayer d'en mettre 10 de plus, hein, n'est-ce pas Sylvie?
3: Oui, tout à fait.
0: Vous avez des trucs à acheter en ce moment?
3: Un petit peu, bah, j'ai toujours des choses à compléter dans une maison. Hein,
0: bah ouais, comme par exemple.
3: Pour faire plaisir.
0: Ouais, comme par exemple, qu'est-ce qui vous ferait plaisir là, par exemple?
3: Il nous manque un miroir dans le WC pour voilà.
0: Un miroir dans les WC, d'accord. Voulez-vous c'est ça?
3: Mais non, mais quand on sort du WC pour se recoiffer.
0: Ah d'accord, ok. Parce que je croyais que vous lui mettre un miroir pour vous regarder faire pipi. Alors bon, c'est pour ça.
3: Ah non, c'est bon.
0: ça ira. miroir. Voilà. Dis-moi si je suis la plus belle.
3: Bon. Ouais, pourquoi pas.
0: Ouais, peut-être d'autres occasions, ouais. Bon.
3: Ouais, mes filles, par exemple. Faire plaisir à mes filles. Voilà.
0: D'accord. Ah ben voilà. Ça, c'est une bonne chose.
3: Offrir un cadeau.
0: Oui, non, mais on s'arrête là. Bon, là, pour l'instant, j'ai 10 euros à vous offrir. 10
3: ouais,
0: euros.
3: Voilà.
0: Plus 10, ça fait 20. Mais on joue pour avoir 20 euros. Je vais faire un petit décompte et vous me criez, lancez le dé. On va lancer ce dé numérique et on va voir sur quelle case il tombe pour jouer ensemble. Attention, Sylvie, vous me criez, lancez le dé. 3, 2, 1, à vous.
3: Lancez le dé.
0: Allez, c'est parti.
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0: Bon, la soirée télé, c'est pas compliqué. Je vais vous diffuser, Sylvie, l'extrait d'un petit générique d'une émission très connue. Il va falloir que vous me donniez le nom de cette émission. C'est une émission qui a fait beaucoup parler d'elle. Je peux pas vous en dire plus. D'accord? Allez, je vous fais écouter le générique. Après, il y aura un chrono de 10 secondes et il faudra me donner le nom de cette émission sur les 10 secondes avant que les 10 secondes ne s'achèvent. Hein. Et là, je suis très précis à chaque fois. 10 secondes, pas une de plus. Attention, d'accord. Sylvie, voici le générique en question. C'était quelle émission, ça?
3: Aucune idée.
4: Une émission très connue, tout le monde en a parlé. Ça a été un événement.
3: Un événement? Tu veux gagner des millions, peut-être?
0: Je sais pas. Bah non, c'est pas qui veut gagner des millions. Bah non, Sylvie. Oh là là là là là.
3: Non.
0: Pourtant, elle est super connue, cette émission, et ce générique, il est très connu, mais visiblement, là, calme un petit peu, Sylvie.
3: Je ne l'ai pas regardé, peut-être.
0: Il n'y aura pas de miroir dans les toilettes à Sylvie. Hein.
3: C'est pas grave.
0: Bon, elle fera vous recoiffer comme vous pouvez.
3: Hein. Oui, voilà.
0: Désolé. Bon, je vous fais un petit bisou, à bientôt, Sylvie.
3: Moi aussi, merci. Bonne journée, au revoir.
0: Bon, ça va être à vous, auditeurs et auditrices d'ici Saint-Étienne-Loire, de me donner le nom de cette émission. On peut se réécouter le générique une fois plus? Ouais, on peut se le réécouter, oui. Allez, c'est parti. Voilà, et on l'a entendu des centaines, des milliers de fois ce générique. 04 77 10 00 10. Un générique d'une émission qui est passée. Je peux vous dire la chaîne sur M6. Voilà, et ça a été une totale révolution à l'époque. Et tout le monde en a parlé. C'était vraiment un gros événement, ce truc-là. Il y a eu plusieurs saisons également de cette émission. Voilà ce que je peux vous dire. 04 77 10 00 10. Vous me retrouvez le nom de ce générique. Et vous repartez avec une petite carte cadeau de 10 euros. Et la possibilité pour vous de multiplier vos gains, vous en avez l'habitude. 04 77 10 00 10. Voilà ce générique d'une émission de télé. Il y a eu plusieurs saisons de cette émission. Et cette émission a été diffusée sur la petite chaîne qui grimpe, M6. 04 77 10 00 10. On attend vos propositions. Bonne chance.

0: Petite Lady, c'était Vivien Savage. Bon, on va vous refaire écouter ce générique parce que visiblement tout le monde se prend un petit peu les pieds dans le tapis. On vous refait écouter ce générique qui peut vous rapporter 10 euros si vous me dites de quelle émission il s'agit, justement de quelle émission est extrait ce générique, ce petit extrait sonore que je vous fais écouter tout de suite. Voilà cette émission qui était à l'antenne durant des années et des années. Il y a eu plusieurs saisons. À l'époque, c'était un gros événement. Tout le monde parlait de ce truc-là en disant que c'était de la télé-poubelle. C'était de la télé-réalité. Première émission de télé-réalité. Il faut me donner le nom de cette émission qui a été diffusée à l'époque sur M6. Voilà le petit générique en question. On va se le réécouter une dernière fois. Et allez-y, appelez-nous si vous le retrouvez. Voilà, avec le petit œil qui va bien derrière, 04 70 à 10 00 10, émission qu'à l'époque était passée sur M6. Si vous me retrouvez le nom de l'émission, à vous les 10 euros. 04 70 à 10 00 10, il est 11h53, on marque une pause et puis on revient très très vite en musique.
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0: On était dans les années 80 avec ce titre de Billy Joel, Uptown Girl. À 3 minutes de midi, à midi, je vous le rappelle, c'est le retour de l'info. Et là, tout de suite, c'est Océane.
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0: Et Océane nous appelle depuis la Tour en Jarret. Bonjour Océane.
3: Bonjour.
0: Ça va Océane?
3: Ça va super bien.
0: Bon, alors Océane. Tout à l'heure, j'ai diffusé l'extrait d'un petit générique. Ce générique, c'est le générique de quelle émission?
3: Ah, c'est Lila qui va répondre, alors. Je réponds. Love Story.
0: Elle est timide, Lila. Hein bon,
3: elle est timide. Hein.
0: Elle a quel âge, Lila?
3: Pas tout le temps. Hein.
0: 8 ans. Bon, ben Lila, t'as gagné 10 euros de bonbons grâce à papa. Elle est pas belle, la vie.
3: 10 euros de bonbons, on va sûrement faire des caries, tout ça. Hein.
0: Ouais, ouais. Et puis, alors, si papa décide de doubler ses gains, ça peut faire 20 euros de bonbons, hein, Lila.
3: Aïe, aïe, aïe. Qu'est-ce qu'on fait? On double?
4: Non.
3: Non? Si, ah bah si, sinon c'est pas intéressant. On double les bonbons, allez hop.
0: Allez, on double les bonbons. Bon, alors je vais faire un petit décompte rapidement, hein, parce que les infos arrivent. 3, 2, 1, vous me criez, lancez le dé aussi. Attention, 3, 2, 1, à vous.
3: Allez, lancez le dé.
0: Alors, on sent qu'il est en forme, hein, le papa. Hein.
3: Il sort du sport en même temps. Hein.
0: Bon, le bruit mystère. On va à présent vous faire écouter un bruit aussi, afin de retrouver la machine qui fait ce bruit. C'est une machine qu'on a tous à la maison. Ouais, mais c'est une machine qui est super connue, qui fait un drôle de bruit et qui en plus est en position. Vous allez reconnaître cette machine, j'en suis sûr. D'accord, aussi, il faudra me donner la réponse en 10 secondes. Attention, c'est parti.
3: À la maison.
0: Ouais. Oui, à un moment, ça accélère comme ça. À un moment, ça accélère parce que ça a besoin de faire quelque chose.
3: Comment on appelle ça pour écraser les oignons?
0: Non, c'est une machine électrique. Allez, je peux pas vous aider plus, hein. C'est un truc généralement qui se trouve dans la salle de bain aussi.
4: La douche.
3: Ah, sèche-cheveux.
0: Réfléchissez bien.
3: À la salle de bain, sèche-cheveux.
0: Ouais, la salle de bain où on peut la mettre à la buanderie.
4: À quoi?
3: La buanderie.
0: Aïe, aïe, aïe, aïe, aïe, aïe, aïe, les bonbons de Lila qui vont s'envoler aussi.
3: Ça
0: va
3: vous coûter 10 euros de bonbons, ça, quand même.
0: Ça va vous coûter 10 balles de bonbons. Hein. C'était la machine à laver. La machine à laver à l'essorage. Oh, Océane, c'était la machine à laver.
3: Bon, je suis content de pas l'avoir, cette machine à laver. Hein.
0: Ouais, d'accord.
4: Bon, en tout cas. La machine à laver, même pas dans la salle de bain.
0: Non, je me fais engueuler. Ouais, la salle de bain, pas dans la salle de bain. Hein. Qu'est-ce que tu dis, ton animateur?
3: Bah oui, nous, on est dans le garage. Non, c'est pas grave, c'est cool.
0: Bon, hey, je vous embrasse à tous les deux. Et puis, bon, retentez votre chance quand vous voulez. À bientôt, Océane. Salut, Lila.
3: Bonne journée
0: bientôt.
3: À vous, merci.
0: Voilà. Et rendez-vous demain pour jouer avec nous.
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0: Allez, merci d'être à nos côtés, je vous souhaite un bon appétit. Ici Saint-Étienne-Loire, il est midi. Et à midi, c'est l'info. Le journal Wistemann et des milliers de personnes devant les tribunaux de France hein, pour Liana.
5: 60 000 personnes dans le pays, plus d'un millier dans la Loire, à Saint-Étienne, Roanne et Montbrison, pour demander justice pour les enfants victimes de violences sexuelles, sujet devenu un objet de colère après la mort de Liana dans le Gers, quand le principal suspect n'a jamais été entendu malgré des plaintes qui s'accumulent depuis des années. Emma Julie, pour les manifestants stéphanois, c'est l'État qui a failli.
6: Complice. 200 personnes se massent devant le tribunal judiciaire.
7: Nous, on en a marre et il faut que ça change. Il faut peut-être trouver d'autres peines. On veut plus voir d'enfants mourir.
6: Justice de la honte, l'État a failli, c'est ce qu'on lit sur les pancartes. Valérie, elle, a écrit plus jamais ça.
8: Plus jamais de Liana, plus jamais de Lola, plus jamais de Maëlys.
9: Qu'on entende les enfants, qu'on les écoute.
6: Une justice plus efficace contre les pédocriminels, c'est ce que réclame Arthur, 15 ans.
10: J'ai été violée et tabassée par mon père. J'ai porté 3 plaintes contre mon père. Les 3 ont été classés sans suite. Franchement, j'ai de la haine. Ils font pas leur travail.
6: Le décès de Liana, les plaintes qui l'ont précédée font remonter chez Céline des souvenirs très douloureux.
11: J'ai été victime aussi petite. On protège pas assez les enfants. Alors moi, je suis là pour la soutenir, la petite. Il faut que ce soit pris au sérieux, qu'il y ait une garde à vue immédiate. La justice fait mal son travail, de toute façon.
6: Devant la foule, plusieurs victimes prennent la parole.
12: On attend quoi? Des infanticides, des féminicides? Qu'est-ce qu'on attend?
6: Puis une minute de silence est observée en mémoire de l'adolescente. Le rassemblement s'achève par un lâcher de ballon blanc.
13: Tout le monde est prêt? On lâche pour Liana! Liana!
5: L'association Espace, qui a relayé l'appel national dans la Loire, compte 500 personnes à Saint-Étienne, autant à Roanne, 300 à Montbrison. Des personnes qui mettent en cause, vous l'avez entendu, la justice, comme le fait le gouvernement, qui demande au parquet de prioriser désormais les plaintes pour les violences sur mineurs. Marc Pitard, le délégué régional du syndicat de la magistrature et ancien juge d'instruction à Saint-Étienne, dénonce une énième circulaire qui ne permet pas d'aller plus vite sur ces dossiers.
13: Le garde des Sceaux n'a de cesse que de sortir circulaire sur circulaire pour prioriser chaque contentieux. On a priorisé ce qu'il appelle le narcotrafic, on a priorisé les atteintes aux personnes. Aujourd'hui, on priorise avec un nouveau projet de loi les atteintes à la vie du quotidien, avec notamment les rodéos urbains. Et au détour d'une circulaire, on priorise aussi les violences sexuelles faites sur les mineurs. On ne peut pas tout prioriser quand on priorise, comme fait le garde des Sceaux, plus 50% du contentieux. On a des parquets, donc des procureurs de la République et des substituts qui ne peuvent traiter toutes ces priorités. Donc il faut reprioriser derrière et puis on bouche les trous. C'est comme quand vous êtes aux urgences et qu'il y a un manque de médecins, et les médecins ils doivent malheureusement prioriser. Voilà. Et ça nous inquiète fortement. Et on a eu de cesse, au niveau syndical et aussi au niveau des associations de protection de l'enfance, d'alerter le ministre cette justice qui est à bout de souffle.
5: Interview à réécouter sur ici.fr. L'Assemblée nationale observera une minute de silence cet après-midi pour Liana et pour deux autres victimes. À Noam, aussi jeune homosexuel tabassé à mort en Lorraine, et un gendarme décédé dans un crash d'hélicoptère. On vous explique tout sur ici.fr.
0: L'autre actualité judiciaire dans la Loire, c'est le procès en appel de Gaël Perdriaux.
5: L'ancien maire de Saint-Étienne, redevenu simple citoyen, continue de dénoncer une erreur judiciaire dans sa condamnation dans l'affaire du chantage à la vidéo intime. Programme du jour chargé aujourd'hui à la cour d'appel de Lyon. Programme qui a déjà pris du retard à cause d'un problème de clé USB. On attend notamment aujourd'hui le témoignage de Gilles Artigue, la victime, et ainsi que les auditions des prévenus. Une centaine de personnes sont rassemblées place Jean Jaurès à Saint-Étienne pour demander la reconnaissance du travail des AESH. Un statut de fonctionnaire et une revalorisation salariale et une délégation est reçue en ce moment à la préfecture. Le maire d'Issingeaux interdit la consommation d'alcool dans les rues du centre-ville jusqu'au 15 septembre. Arthur Liogier dit avoir constaté ce matin encore des personnes ivres dans le jardin d'Ebesberg. Des comportements répétés ces derniers jours qui poussent le jeune maire à prendre un arrêté.
0: La SS tient son nouvel entraîneur.
5: Yann Cattreau découvrira le championnat français et la Ligue 2. Et l'Écossais devra vite prendre ses marques pour le mercato d'été dans l'optique de remonter en Ligue 1 cette saison. Dernière info, le Tour Aura s'installe à Péreux aujourd'hui pour une étape de contre-la-montre en équipe à travers le Rouennais. À vivre sur ici Saint-Étienne-Loire. La météo, Fred, c'est couvert aujourd'hui.
0: On a effectivement un temps qui va rester couvert. On aura quelques apparitions du soleil, mais quelques gouttes de pluie dans les monts du Forêt. Puis là, attention, et puis les températures, 18 au Puy, 19 attendus à Saint-Thé et Monistrol, 20 degrés à Montbrison et Feur, et jusqu'à 21 degrés sur le bassin Rouennais. Et très bon appétit à toutes et tous. Tout de suite au taquet, Valérie Damido et Eric Bastien, les voici tous les deux.
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14: Bonjour la France, j'espère que tu vas bien. La France, que tu as passé une bonne soirée hier. On attaque aujourd'hui avec deux nouveaux candidats. Comment ça va Eric Bastien?
15: Écoutez, j'ai fait une petite raclette tranquille hier. Voilà, j'ai ressorti la doudoune. On se caille quand même.
14: Il est arrivé d'une humeur, oui, j'ai envie de vous dire. Comment vous dire? Avec l'équipe, on s'est caché en fait.
15: Ça va mieux, je vous vois, ça va mieux.
14: Oui, bien sûr. 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
14: Ok, c'est super. Voilà. On accueille nos deux candidats du jour, Christine et Alexandre.
16: Bonjour.
14: Comment ça va les amis?
16: Ça va bien. Bonjour à tous. Je suis Christine.
15: On a eu une inquiétude.
14: J'ai eu un petit moment de Parce qu'hier, on a eu des galères de standard. Ah, oui. Je me suis dit, ça repart. Alors là,
17: non, mais c'était hier.
14: Mais t'as raison, Christine. Alors, Christine, tu joues avec ici Vaucluse.
17: Oui.
14: Tu as 62 ans. Tu habites à... Alors, on dit Piolenc. Qu'est-ce qu'on dit?
17: Piolenc.
14: Alors, tu es mariée à Patrick. Et tu as une fille qui s'appelle Tiffany.
17: Oui.
14: T'as un petit chat
17: qui s'appelle... tout.
14: Bon, non, t'as un petit chat qui s'appelle Gazelle.
17: Mais bien sûr. Ah, mais t'as c'est la doudou.
14: Et alors, attention, parce que Laetitia, ta belle-fille, il paraît qu'elle t'appelle la farfelue.
17: Oula. Exactement.
14: Et pour quelle raison, s'il te plaît?
17: Eh ben, parce que moi, j'hésite pas à me déguiser quand des fois, il y a des petites... besoin de mettre un petit peu de l'ambiance. Quand je suis partie plusieurs fois à l'hôpital ou en rééducation, ben j'emmène avec moi mon dentier, mon faux dentier et mes lunettes roses, mes lunettes... Voilà.
14: Oui.
17: Enfin, j'aime bien mettre de l'ambiance. Après, des fois, je dis des choses un peu farfelues.
14: Voilà.
17: Oui, non, mais c'est bien, j'aime la vie, j'aime rire. Ah ben, c'est bien. Voilà, donc c'est vrai que ma petite belle-fille m'avait surnommée la farfelue.
14: Bien. Alors, tu as travaillé dans le tourisme, là, t'es retraitée. T'étais à l'accueil de la forteresse de Mornas. Alors toi, tu vas savoir, parce que Mornas, figure-toi, quand j'étais petite, c'était l'étape avec mes parents pour aller en Espagne. On dormait dans cet hôtel qui est au pied de la montagne, là. Comment il s'appelle? Comment s'appelle cet hôtel, s'il existe toujours?
17: Eh ben, s'il existe toujours, ça pouvait être le manoir.
14: Eh ben voilà.
15: C'est ça.
14: Merci.
17: Ça pouvait être le manoir.
14: Que j'avais peur la nuit qu'il y avait des armures dans tous les couloirs.
15: C'est perdu de vue cette émission, Jacques Pradel.
14: Alors, est-ce que ça existe toujours, ce magnifique hôtel?
17: Ça existe toujours. Ah bah. Le manoir existe toujours, ouais.
14: Alors, tu étais à la forteresse, justement, de Mornas. Et alors, il paraît que tu étais en costume du 12e siècle. Et qu'on t'appelait Dame Cunégonde.
17: Ben, ça arrivait, mais bon, donc moi, peu importe, hein, j'avais beaucoup de visiteurs, que j'osais pas, pour certains cas, quand même, à qui, ceux qui m'appelaient Dame Cunégonde, j'osais pas leur répondre,
14: morte-couille,
17: parce que...
14: morte-couille, bah oui, c'est mieux morte-couille.
17: Si j'avais été tentée de me faire voir le contraire, j'aurais été bien embêtée.
14: Ok, alors on va jouer tout de suite et on va tout de suite marquer un premier point Dame Cunégonde. Dans la ville d'Albi, on a organisé le championnat du monde de rembobinage de cassettes. Est-ce que c'est vrai ou faux? Top chrono, 5 secondes. À Albi, on a organisé le championnat du monde de rembobinage. Tu dis quoi, faux?
17: Faux.
14: Et non, c'est vrai. Et oui, à Albi, dans le Tarn, la magnifique ville d'Albi, on a fait un petit salon dédié à la pop culture des années 80. Et les candidats devaient rembobiner une cassette. Voilà.
17: Mamie, d'accord.
14: Et voilà.
15: C'est comme ça. Bah oui. Bon, on va quitter le Vaucluse un instant et on va aller en Bretagne accueillir Alexandre. Bonjour Alexandre.
18: Bonjour Eric.
15: On est bien en Bretagne. Avec toi, on est où en Bretagne?
18: On est dans les Côtes d'Armor, à la frontière des Côtes d'Armor et du Finistère.
15: Et tu habites où? À Plestin-les-Grèves. T'es un vrai Breton, t'es né en Bretagne, t'es vraiment de là-bas?
18: Non, je suis pas vraiment de là-bas, à la base je suis de région parisienne.
15: Ah, tu es parti en Bretagne pourquoi? C'est pour le boulot ou c'est parce que tu étais tombé amoureux de la Bretagne, ce qui pourrait se comprendre?
18: J'allais en Bretagne depuis que je suis tout petit en vacances, donc je suis tombé amoureux du coin. Et du jour au lendemain, j'ai voulu tout lâcher et venir en Bretagne et je suis pas resté là-bas.
15: Et j'ai l'impression que tu ne le regrettes absolument pas et que tu as l'air très heureux.
18: Pas du tout, au contraire.
15: Bon, tant mieux. Alexandre, 37 ans, t'es en couple avec, comment s'appelle madame ou mademoiselle? Enfin, madame, je sais pas si vous êtes mariée. Amélie, vous êtes mariée?
18: Non, on n'est pas mariée.
15: Paxé, un truc un peu,
18: une libre, voilà.
15: Rien fait devant la République. Ok.
18: Pas pour l'instant, en tout cas.
15: Ça viendra, ça fait partie des projets, j'ai l'impression. Déjà un enfant, quel âge a-t-il?
18: Il a 5 ans.
15: 5 ans. Comment il s'appelle?
18: Noé,
15: ça va? Noé, il est quoi? Il passe en grande section là l'année prochaine?
18: En grande section, c'est ça.
15: C'est super. Et puis un petit chien à la maison pour accompagner toute la famille. Comment s'appelle ce chien?
18: Un petit chien, c'est Voltage.
15: Ouais, c'est quoi comme chien?
18: C'est un Rottweiler.
15: Ah oui. C'est pas un petit chien, ça, quand même, Rottweiler.
18: Non.
15: Si, Voltage. Alex, pour tout le monde, bienvenue. Alex, qui est couvreur depuis 18 ans, mais qui voulait DJ, Alexandre. Like a boom, boom, boom, boom, boom. Mais alors, tu as un peu des platines quand même à la maison, même si t'es pas devenu DJ, tu fais un peu du son ou pas?
18: Bah, en général, non. Moi, je fais des soirées. Je fais beaucoup d'animation dans les mariages.
15: Ah, ouais. Tu sonorises, tu mets l'ambiance dans les mariages.
18: Je sonorise, éclairage, sonorisation pour les mariages.
15: Mais t'es pas derrière le micro, tu dis pas. Tu fais pas ça, toi.
18: Si, ça m'arrive aussi.
15: Ok, très bien. Tu pourras peut-être nous le faire avant la fin de l'émission. Alex, on va jouer pour t'offrir un premier point avec une question. Est-ce que tu aimes le ski?
18: Pas spécialement, j'en fais pas. En Bretagne, il y a un peu de route. Mais
15: Ouais. Les stations de ski en Bretagne sont pas réputées. Le ski est le plus dangereux de tous les sports. Je l'affirme. Est-ce que c'est vrai ou faux? 5 secondes pour réfléchir à cette question. Le ski est le plus dangereux de tous les sports. Le chrono est parti.
18: Je dirais faux, moi.
15: Bah, t'as raison, le ski impressionne, mais c'est pas le sport le plus dangereux. Selon plusieurs études, des disciplines comme l'équitation ou alors des sports mécaniques peuvent provoquer des blessures qui sont bien plus sévères. Voilà, donc c'est pas le ski a priori. Ce qui fait déjà un point, Alexandre. Bien vu.
14: Allez, Christine, tu vas te rattraper, je le sais. Et donc, Alexandre a un point. Et là, nous, on va partir avec... vous écoutez ici, vous allez écouter Jeanne Birkin. Ex-fan des 60s, petite puppy doll. Voilà, je chante extrêmement bien. Voilà, tout de suite, mes chéris.

0: Jimi Hendrix.
1: Ex-fan des 60s, Jane Birkin à 12h15 sur ici.
2: Eh ouais.
1: Bah ouais. Bah quoi?
2: Justin.
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1: C'est votre chouchou la technique là, c'est ton chouchou.
2: Mais moi j'aime tous les techniciens, mais j'ai des chouchous, mais je les aime tous.
1: Tu sais, c'est celui qui aime bien les frites à midi, hein, généralement.
2: Non, Justin, il est Justin Bieber. Ouais. Il travaille très bien, Justin. Allez, nous sommes avec Christine et Alexandre. Oui. Christine qui joue avec Issy Vaucluse, qui est mariée à notre ami Patrick, qui est retraité, qui faisait des... Elle était à l'accueil de la forteresse de Mornas, souvenir cher à mon cœur. Et alors, petite, tu voulais être coiffeuse ou maîtresse? Rien à voir.
4: Oui, rien à voir. Mais ça, c'est, je veux dire, aller dans les années 70, donc quand j'étais petite, c'était un peu toutes les gamines, on était toutes un peu pareilles. Qu'est-ce que tu veux faire plus tard? Ah, bah, moi, je serai coiffeuse, ah, bah, moi, je serai maîtresse.
2: Ah oui.
4: Mais bon, voilà, j'ai rien fait de tout ça. Et avant de travailler dans le tourisme, dans l'hôtellerie, j'ai travaillé 17 ans en blanchisserie industrielle.
2: Ah
4: et
2: oui.
4: Là, j'ai compris que moi, les gens me manquaient, quoi.
2: Bah
4: il, me
2: oui.
4: fallait, il me fallait du contact. Et du coup, j'ai fait une reconversion professionnelle. Et puis voilà, donc je me suis régalée.
2: En dame Cunégonde.
4: Je me suis régalée.
2: Eh oui, regarde.
4: Pas de suite. Pas en dame Cunégonde de suite. Valérie, tant que peut-être il m'écoute, je peux passer un petit bonjour à mon petit-neveu, à ma petite-nièce.
2: Mais vas-y, mon chat, n'hésite pas.
4: Alors, donc déjà, vite, alors je salue tous ceux qui me connaissent, qui m'écoutent, c'est sûr. Et puis, je salue aussi mes neveux et nièces qui sont sur Roanne, dans la Loire, dans le 42. Et notamment, je fais des gros bisous remplis d'amour à Léna et Aaron.
2: Eh ben, voilà.
4: Voilà. Voilà.
2: Alors, c'est fait. Ok, alors, il paraît que on a, comme dans la chanson de Albert de Paname, on cultive
5: des tomates, mon amour.
2: Alors, ça cultive des tomates dans le Vaucluse?
4: Oui, un peu. Oui, bien sûr. Mais pas que. Hein, en fait, ça, c'est des mondes dans mon jardin. Il y a des bonnes tomates, effectivement. Mais dans Vaucluse, et à Piolenc notamment, c'est l'ail.
2: Ah oui, l'ail.
4: C'est l'ail. Ah oui. Voilà.
2: Alors, tu vas marquer ton premier point. Je le sais maintenant. OK? C'est parti pour le premier point. OK?
4: J'écoute.
2: Tiens, je te mets un petit coup du 113.
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2: Allez, c'est une dinguerie 113. Alors, le mot dinguerie, tu sais ce que c'est quand on dit c'est une dinguerie. Alors, le mot dinguerie entre dans le Petit Larousse en 2027. Hein, c'est vrai ou faux?
4: Le mot dinguerie, non, il doit y être déjà.
2: Alors, est-ce qu'il rentre ou pas vite?
4: Non.
2: Non? Eh ben si.
4: Oh merde.
2: Eh ben merde.
4: Pardon.
2: Si. Non, il n'y est pas déjà, effectivement. Non, il va y rentrer, mais il n'y est pas déjà. Eh ben écoute, c'est pas grave.
4: Mais c'est ballot, ça. Hein.
2: Ah, c'est ballot.
4: Alors là, Valérie, va falloir faire quelque chose. Hein.
1: Oui. Alexandre, tu le savais, toi, bien sûr, que dinguerie arrivait en 2027. Bien sûr, Alexandre.
6: Je ne le savais pas non plus.
1: Et l'honnêteté même, voilà. On n'a même pas parlé du Dami d'Hollande aujourd'hui. Bienvenue dans le Dami d'Hollande, Alexandre, en tant que citoyen d'honneur.
2: Attends, il n'a pas rempli son formulaire.
1: C'est
2: hein.
1: vrai, on vous rappelle que le Dami d'Hollande a été inventé par...
2: Guy
1: avec
2: mais que Nicolas nous a fait un hymne.
1: Oui, vous voulez un extrait de l'hymne?
2: Vas-y. Hein.
1: Je suis sûr qu'on l'a sous le coude. Allons-y.
5: Dami d'Hollande, Dami d'Hollande, le plus joyeux des continents.
2: Avec des pinceaux géants. Ah, Nicolas,
1: alors, tu t'appelles Universal, tu t'appelles Sony, fais quelque chose. Enregistre ce single, c'est le Tubes de l'été. Alexandre, qui a 37 ans, qui habite dans les Côtes d'Armor en Bretagne, et qui bricole, Alexandre. Eh oui.
2: Ah, voilà.
1: Voilà, c'est d'autant plus qu'il est membre du Dami d'Hollande, donc forcément.
2: Ah oui, t'es obligé d'être dans le Dami d'Hollande si tu bricoles. Hein.
1: Qu'est-ce que tu bricoles? Tu fais quoi? T'es plutôt team peinture, team carrelage? T'es quoi, toi?
6: Team touche à tout, on va dire. Je fais un peu de tout, sauf de la plomberie. Voilà, je peux tout faire, de la peinture, du carrelage, du placo, tout, sauf de la plomberie.
2: C'est très dur, la plomberie.
6: Ouais, c'est un métier, voilà.
1: Alors, ce générique, est-ce que vous pouvez le remettre? Parce que ça serait pas ce générique d'une émission qu'on va revoir à la rentrée sur M6, Valérie?
2: Peut-être, on ne sait pas.
1: Déco, il me semble que ça, sur M6, vous allez l'entendre
2: à la rentrée. Peut-être. Je m'entraîne à maroufler avec mon déambulateur.
1: Alexandre Jardine aussi s'occupe de l'entretien. Monsieur a 4000 mètres carrés de jardin.
2: Ah oui, c'est pas un petit jardin.
1: Ah non, mais ici, un entretien de dingue, là.
6: Il y a du boulot, c'est tous les week-ends.
1: Oh, tu mets 6 jours, hein. Ah ouais. 6 jours pour passer une tondeuse dans 4000 mètres carrés, c'est énorme, énorme, énorme.
2: Énorme, ouais, c'est énorme.
6: C'est ça, mais c'est du boulot. C'est vrai, c'est du
1: ouais, boulot. Et puis tu cuisines un petit peu aussi, tu aimes bien préparer des plats qui mijotent.
6: Hein, par-ci, par-là, ouais, voilà, j'aime bien aussi le soir en rentrant du boulot. Ouais. Me préparer un bon petit plat.
1: T'as quand même une grande particularité qui sent bon l'été, c'est le barbecue.
6: Ah, le barbecue, c'est son
2: décriade. Bah oui, mais qui n'aime pas les barbecues?
1: On peut pas vraiment déclarer la saison du barbecue ouvert, hein, vu de la météo, mais bon.
2: Non.
1: Enfin, ça revient, hein, ce week-end, il va faire très chaud, hein, vous allez voir. Alexandre, nous y voilà avec cette question autour de la cigarette et du tabac.
0: Le tabac, c'est tabou, on en viendra tous à bout. Le tabac, c'est tabou, on en viendra tous à bout.
1: Tu fumes, Alexandre, ou pas?
6: Eh ben malheureusement, oui.
2: Bah, tu sais, moi aussi, hein, c'est horrible. Hein.
1: Ouais. Au Royaume-Uni, ouais. En Angleterre, donc au Royaume-Uni, une loi veut empêcher à vie les jeunes qui sont nés après 2008 d'acheter des cigarettes, d'acheter du tabac. Est-ce que c'est vrai ou faux? Top chrono. En Angleterre, une loi voudrait...
6: J'ai la référence et je sais que c'est vrai.
1: Bah, t'as raison, surtout si tu l'as entendu, c'est une loi adoptée au Royaume-Uni qui prévoit en effet, c'est bien, hein, que les personnes nées à partir du 1er janvier 2009 ne pourront pas acheter légalement du tabac. Ils appellent ça, c'est l'objectif génération sans tabac. On pourrait s'en inspirer.
2: Bah, sauf que comme c'est des jeunes, hein, ils vont trouver une solution, t'inquiète pas, bien sûr. Alors, Christine, pas de points. Alexandre, 2 points. Christine, là, on va écouter un petit morceau pour onduler nos bodies. Quand on revient, tu marques des points, hein, chérie.
4: Mais c'est évident.
2: Ah ben, c'est super. Allez, vous écoutez ici Come Back to Me, Kenny Williams. On bouge son body, c'est bientôt l'été. Vous écoutez ici, on vous aime, à tout de suite.

0: C'est Come Back to Me, ça c'est bien pour s'ambiancer là. Quelques jours de l'été, c'est pas mal sur ici.
1: Jungle, je sens.
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1: Ici, nous sommes avec Christine et Alexandre. Christine qui... Ah, alors Christine, toi t'aimerais oui. bien déjeuner avec lui.
3: Pierre Perret, ouais. Ah, je vais acheter son livre là bientôt parce que franchement, alors, on doit voilà.
1: Eh ben, bon, alors, est-ce que tu connais la chanson française ou tu n'aimes que Pierre Perret? Non, j'ai vu que t'aimais Soprano, Capéo, tout ça.
3: Oui. Oui, oui, je connais la chanson française. Oui, d'accord. Dieu merci.
1: Là, Dieu merci parce que là, c'est le quiz musical. Mmh. Alors,
3: et oui, il n'y a pas que du français.
1: Si, si, enfin, il y a un peu de français, tu vas voir. Il y a deux artistes. Le premier, je vais te le faire écouter, tu auras 10 secondes pour me dire qui c'est. Attention, écoute bien.

0: Alors, qui c'est qui chante?
1: Gaëtan Roussel, il me semble.
0: Gaëtan Roussel, il te semble? Eh bien, écoute.
1: Ouais.
0: Il te semble que c'est. Bonne réponse.
2: Elle est forte, hein?
0: Ah, elle est forte. Elle est très forte, Christine. Alors.
1: J'écoute ici Vaucluse et ils en passent plein des titres.
2: Exactement.
0: Bravo. Alors, attention, le deuxième titre, ça devrait pas poser de problème parce que c'est vraiment un tube de quand on était jeune, tiens.

0: Allez, qui c'est qui chante?
1: Kylie Minogue.
0: Kylie Minogue.
1: Comme ça, Kylie Minogue.
0: Est-ce que c'est une bonne réponse, Kylie Minogue? Oui. Tu as rattrapé Alexandre, ma Christine, tu as 2 points.
2: Alexandre, je sens qu'elle a un bon niveau quand même là.
3: Ça oui, s'entend, j'ai entendu hein. Ça, oui. Là, oui.
2: Ouais, alors, je voudrais quand même rappeler que tu voulais être DJ, qu'aujourd'hui tu sonorises, que tu mets l'ambiance dans les mariages. C'est toi qu'on voit les 10, donc me dis pas que, voilà, t'es quand même connaisseur, ça devrait aller.
3: J'espère, on va voir ça.
2: Bon, bah, on va voir ça dans un instant. Je vais juste parler de ta petite manie, parce que oui, enfin, petite, t'es maniaque hein, quand même comme garçon.
3: Oui, je suis assez...
2: Par exemple, tu peux pas te coucher si la cuisine est pas rangée. Ça, c'est...
3: Ah non, s'il y a de la vaisselle ou quoi, c'est... Non, je pourrais pas dormir avant que le ménage soit fait, au moins un minimum rangé.
0: Ah mais attends, ça c'est pas maniaque, parce que moi je suis pas maniaque et je ne dors pas si j'ai pas
2: de
0: rangé.
2: Si la vaisselle
0: rangée.
2: Est pas faite.
0: Ah mais moi si j'ai invité
3: c'est
0: des potes...
3: pas maniaque, mais...
0: Ah oui, ordonné.
2: Ouais, faut que tout soit rangé, t'es ordonné.
0: Mais oui.
2: Et c'est pas tout à fait maniaque, je reconnais. Bon... C'est pas grave, on t'aime quand même. Voici ton quiz musical, il y a 2 artistes. Ah bon, bah t'as compris, il y a 1 point par bonne réponse. Allons-y, voici le premier. On s'en fout,

0: et puis tant pis.
1: Oh, on s'en fout, pardon. Top chrono. Qui chante? Comment?
2: Benabar.
1: J'ai pas entendu.
2: Benabar.
1: Oh, c'est vraiment dommage, Alexandre, ça coupe là.
3: T'es hyper drôle, toi.
1: T'es hyper marrant. Que j'ai pas eu de blague.
3: T'es hyper marrant, toi. Hein
1: bah, bien sûr que c'est Benabar.
3: Oh là là là, les tasses, ta là là.
1: Ah bah on a mangé du clown, madame.
3: Ah bah oui, bah ça.
1: Parce que Benabar, nom de clown. Il le doit, son nom d'artiste, à ça. C'est un nom de clown parce qu'il faisait du cirque dans sa prime jeunesse, Benabar.
3: Ça va, Eric Manœuvre.
1: Ben voilà, Alain Decaux raconte.
3: Alain Decaux.
1: Je sais que vous adorez Alain Decaux.
3: J'adore Alain Decaux.
1: Tu adores.

0: ça. Et on dirait pas, mais ça fait un petit point de plus.
1: Exactement.
0: Et on en a un autre à marquer, voici l'extrait.
2: Facile.
0: Bah oui, vous êtes DJ, le gars.
1: Facile, la ramène pas trop, toi.
0: Attends. Est-ce que tu peux me le faire, m'annoncer la réponse en mode DJ, comme tu ferais au mariage? On t'envoie un chrono, c'est parti.
2: Bonjour à tous. On va partir avec le son de Phil Collins.
0: Et le titre?
2: J'ai pas de...
0: Et le titre?
1: Allez.
0: In the air tonight, oui, c'est Phil Collins. Ça fait 4 points. Hein.
1: Tonight. Un night. Alors, Christine 2, Alexandre 4. Et là, tout de suite, évidemment, c'est la réclame, mais pas que. C'est aussi l'actualité dans vos régions grâce au 44 local de votre radio ici. A tout de suite, mes chéris. 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
4: Et on commence par un petit coup de pouce dans cette période de carburant très cher. Au bureau de poste France Service de Montfaucon en Velay, vous pourrez réaliser une demande d'aide de 100 euros si vous êtes un travailleur grand rouleur sous condition notamment de revenus et de détention d'un véhicule personnel utilisé à des fins professionnelles. Pour rappel, un grand rouleur, c'est un travailleur qui utilise un véhicule personnel à des fins professionnelles et justifie de kilomètres parcourus dans ce cadre, soit une distance supérieure à 15 km par trajet domicile lieu de travail, soit un kilométrage annuel supérieur à 8000 km. Et puis on reste sur la route avec Afeur, cette fois-ci le Tour Auvergne-Rhône-Alpes qui passe par Feur. On vous le rappelle, la circulation sera fermée de 15h30 à 17h15 mercredi, donc au niveau de la Grande Motte, la Petite Motte, le pont de la Loire, le carrefour Croix de Mission, le boulevard de l'Hippodrome, ainsi que la route de Saint-Étienne en direction de Montrond-les-Bains.
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1: Et oui, nous sommes avec Christine qui a 2, Alexandre qui a 4. Je vous rappelle que les candidats cette semaine tentent de se sélectionner pour la finale de vendredi. Le premier prix, c'est un séjour pour 2 personnes à l'occasion de la 65e édition du Mondial, la Marseillaise à Pétanque. C'est un séjour avec un hôtel 4 étoiles, l'hôtel Villa M à Marseille. Plein de cadeaux, des jouets, des polos et puis surtout 100 euros de carburant pour y aller. Si vous ne gagnez pas ça, vous gagnez bien évidemment la cafetière Malongo 32 dosettes, 6 verres en verre. On reprend la compétition. Alors, notre Christine qui joue avec ici Vaucluse, qui est retraitée, qui était à la forteresse de Mornas, eh bien, elle fait aussi partie de SOS Amitié à Avignon. Alors, ouais. Ça veut dire quoi? Qu'est-ce que tu fais exactement?
6: Eh bien, nous sommes des écoutants, voilà, pour apporter du réconfort aux personnes qui sont vraiment en détresse, psychologiquement parlant, moralement parlant, des personnes qui peuvent être seules, et des personnes quelquefois qui ne sont pas seules, mais qui ont des choses à dire, à confier, et qui ne peuvent pas parler de ces choses-là à n'importe qui, à tout le monde. Donc, ces personnes nous appellent pour déposer ce qu'ils ont. Et nous, en tant qu'écoutants, on se doit de faire au mieux pour que, à l'issue de l'écoute, la personne se sente un peu mieux. Donc, on ne donne pas de conseils, on n'est pas psychologue, on ne donne pas non plus de directives. On a simplement beaucoup d'empathie pour ces personnes. Vraiment, l'échange est axé sur ce que dit la personne et on fait de notre mieux pour faire retomber un peu l'angoisse, les tensions et qu'ils se sentent vraiment écoutés. Aidés par la même.
1: Eh ben ça, c'est bien. Alors, ça, c'est, tu fais ça, t'essayes de faire ça 20 heures par mois. Quand tu ne fais pas ça, tu cuisines, tu adores cuisiner, tu fais plein de trucs. Et tu aimes bien aussi les jeux, parce qu'il paraît que tu as participé aux 12 coups de midi.
6: Oui, je suis même allée danser avec Jean-Luc ce jour-là, ouais. Il est génial lui aussi comme animateur.
1: Eh ben super, eh ben écoute, j'espère que tu vas maintenant gagner 3 points de plus avec la question à choix multiple. Je te pose la question, je te fais des propositions, tu auras 10 secondes pour me donner ton choix. Alors, tiens une petite ambiance. Éteins la lumière, mets-moi ton côté sombre, allez Axel Bauer, éteins la lumière. Alors écoute bien Christine, à quel siècle correspond le siècle des Lumières? C'est quel siècle, le siècle des Lumières? Le 16e siècle? Le 17e? Le 18e? Le siècle où Éric Bastien est né, c'est-à-dire l'ère préhistorique. Allez, c'est quoi le siècle des Lumières? 16, 17, 18 et l'ère préhistorique. Top chrono, 10 secondes.
6: 17e, je pense.
1: Et tu t'es planté de 100 ans, hein, c'est le 18e. C'est le siècle où il y a Voltaire, Jean-Jacques Rousseau qui vont défendre la raison, la liberté de penser. Et voilà, donc, eh bien non, c'est pas de points, tu restes à deux.
0: Alexandre qui joue en Bretagne, à Plestin-les-Grèves, c'est dans les Côtes d'Armor. Dis donc, si tu dois aller à Marseille, c'est pas à côté, ça te fait une petite trotte quand même, hein. Pas à côté.
7: Oh, j'ai mes parents qui sont pas trop loin de Marseille, à 1h30 de Marseille,
0: c'est vrai,
7: ça fera l'occasion d'aller les voir.
0: Ils sont où exactement?
7: Ils sont à côté de Nîmes.
0: Ouais, d'accord. Ok. Elle est pas loin en plus, notre amie Christine, parce qu'elle est à Avignon là pour le coup. Marseille, elle y va quasiment en voisin. Mais cela dit, ouais, le sud, tu y vas souvent. Bah, j'imagine parce que voilà, t'as la famille qui est là-bas, dans le sud de la France.
7: C'est vrai, c'est ça. Ouais.
0: T'as pas voyagé à l'étranger, toi. T'as très peu pris l'avion, voire quasiment pas, d'ailleurs.
7: Non, je prends l'avion, mais c'est pour rester, pour aller en Corse ou voilà, mais vraiment dans voilà.
0: Tu sais déjà ce que tu fais cet été, d'ailleurs.
7: Je vais être pas mal d'animations, pas mal de mariages déjà, donc je vais être pris pour bouger cet été.
0: Ok.
7: Donc en général, moi je bouge plus fin d'année, vacances de Noël. Ou...
0: D'accord, ouais, tu fais ça un peu en décalage, parce que l'été, oui, j'imagine qu'il y a pas mal d'animations, bah tant mieux, un sud de travail en Bretagne, ça c'est top. Alors, un petit mot pour dire que toi, si tu pouvais déjeuner avec quelqu'un là à 13h, ce serait lui.
8: Alors, on n'attend pas Patrick.
0: On irait faire un petit tour du côté du camping des Flots Bleus, tu adores Franck Dubosc.
7: Oui, j'adore Franck Dubosc. C'est un acteur que j'apprécie énormément, ouais.
0: Eh ben écoute, je t'invite à revoir la ref entre Valérie Damidot et Franck Dubosc, un entretien en tête à tête sur des coussins de velours vert.
1: Oui.
0: Et j'en profite pour rappeler que dès aujourd'hui,
1: exactement,
0: sort une nouvelle ref. Tu veux peut-être nous en dire un petit mot, Valérie?
1: C'est Jean-Phi Janssen. Effectivement, tu peux revoir Patrick, hein, alias Franck. Mais aujourd'hui, sort la nouvelle ref avec Jean-Phi Janssen qui va bien nous émouvoir et bien nous faire rigoler.
0: Parfait. Un dernier petit mot sur un talent totalement inutile, ambiance de yoga. Tu es très souple. Et cette souplesse te permet de faire quoi?
1: Bah, c'est pas inutile, hein.
7: De passer partout, vraiment des accès inaccessibles. À chaque fois que j'arrive à passer, je suis assez souple et fin.
0: Tu sais faire surtout quelque chose qu'avec Valérie on essaye depuis des années.
1: Ah non, moi je sais le faire.
7: Ah oui.
0: Tu sais faire mettre le pied
1: derrière la tête,
7: pas de soucis, ça. Ouais.
0: Je veux des images.
1: Bah, y a pas d'image, c'est pour ça que j'ai fait danser avec les stars, mon gars, je suis souple.
0: Oh, ça me paraît tellement fou d'arriver à mettre son pied derrière la tête.
1: Bah non.
0: Bon, écoute, bravo, faudra m'expliquer comment on fait. Voici ta question. Non mais franchement, j'ai aucune... Enfin voilà, ça me paraît complètement dingue. On va jouer avec justement un jeu de société.
9: La partie de puissance 4 était plutôt mal engagée.
0: C'est Vincent Delerme qui chante le Puissance 4. Parlons du Puissance 4. Tu connais le jeu Puissance 4. Tu as forcément joué à un moment donné. Combien y a-t-il de cases dans une grille de Puissance 4? Oui, il y a de cases. Ouais, je te fais des propositions. 36, 42, 48. C'est Valérie qui choisit à chaque partie. Top chrono, 10 secondes. Est-ce qu'il y en a 36, 42, 48 ou c'est Valoche? Elle dit, bah voilà, moi j'en veux tant, c'est comme ça, c'est comme ça.
7: 48,
0: je partirai sur 48. Oh, c'est 42. 42, le jeu qui compte 7 colonnes, tu vas pouvoir vérifier et 6 rangées, soit 42 cases au total. Aïe.
1: Voilà.
0: Ah oui, mais puissance 4. Ah oui, mais pas puissance 4.
1: Voilà. Bon, Christine, tu as 2. Alexandre, tu as 4. Pas mal. Pour l'instant, c'est bien. Il reste encore la question cash, le bingo, enfin tout ça, quoi. C'est pas, voilà. Mais là, tout de suite, nous partons avec un duo. Un duo de chanteurs et chanteuses.
0: Ah.
1: Et oui,
0: laissez-nous deviner.
1: Marc Lavoine et Bambou.
0: Ah bah on peut plus deviner.
1: Bah dis-moi que l'amour.
0: Ah oui.
1: Tu te rappelles de cette chanson quand même?
0: Je
1: l'adore. Vous écoutez ici, on vous aime. Dis-moi que l'amour, à tout de suite.

0: Bambou.
1: Bambou. Écrit Marc Lavoine. Et Marc Lavoine.
0: Bien sûr.
1: J'engage.
0: Sur ici.
1: Bien sûr.
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1: Et nous sommes au taquet avec Christine qui a 2, Alexandre qui a 4. Ah, Christine.
3: Mais alors, loin que l'amour ne s'arrête pas.
1: Bah, hey, tu, ça, ah, bah, t'attends, c'est ta chanson, parce que dis donc, j'ai fait un petit peu longtemps que t'es avec ton patoche.
3: Ah, mais bien sûr, ça va faire 25 ans.
1: Et voilà, tu l'as rencontré, il était client dans l'hôtel où tu travaillais. T'avais 38 ans, il en avait 36. Tu discutes ouais. avec lui et... Alors, qu'est-ce qui s'est passé?
3: Il m'invite au restaurant.
1: Oh my God.
3: Et
1: alors?
3: Dans un gastronomique.
1: Oh papa, est-ce que tu te rappelles ce que vous avez mangé?
3: Ah non, absolument pas.
1: Oh, bah alors
3: je me rappelle du nom du restaurant.
1: Ah.
3: Lou Bergamoutier.
1: Ah, oui,
3: c'est provençal.
1: Ah oui, bon, bah
3: voilà. Vous... C'est la bergamote, Lou Bergamoutier.
1: D'accord.
3: Déjà, c'est ça. Voilà.
1: Et alors, après le dîner, il y a eu bisous, il y a eu quoi? Allez.
3: Rien, pas tout de suite, non. On est rentré. Il était assez réservé. Bon, voilà. Je l'ai invité à venir boire quelque chose quand même dans mon, entre guillemets, pseudo studio qui faisait chambre en même temps, quoi. Voilà. Ouais. Oh, il m'a dit non et tout. Et puis là, moi, je disais, ah, mais tu peux pas le laisser partir. Donc, je l'ai regardé. Je me suis approchée de lui. Je lui ai dit, toi, t'as vraiment le visage de quelqu'un à qui je ferai tout le temps des bisous.
1: Oh my God!
3: Et je lui ai fait un bisou.
1: Oh là là.
3: J'ai osé. Mais je lui ai dit, et 25 ans après, je lui fais toujours plein de bisous d'amour.
1: Alors, voilà. Ce qui me fait rire, c'est que ça fait donc 25 ans que vous êtes ensemble, 10 ans que vous êtes mariés. Il a attendu 15 ans avant de te demander en mariage. Okay. Et alors, la demande en mariage, elle s'est faite un soir d'été. Tout le monde est là. Et ça va qu'à ses activités. Toi, t'épluches des carottes. Lui, il passe l'aspirateur. Et alors, qu'est-ce qui s'est passé pendant que t'épluchais les carottes?
3: Ah, ben écoute, tout d'un coup, il a arrêté l'aspirateur, il est venu vers moi, il s'est mis à genoux, et il m'a dit, est-ce que tu veux m'épouser? Et là, j'ai éclaté de rire.
1: Ah bah oui, parce que l'épluchage de carottes et l'aspirateur, c'est hyper...
3: Alors, il me dit, tu veux pas? Et ça fait tellement longtemps que je t'en parlais que tu voulais pas, ben moi, j'y pensais plus.
1: Eh ben voilà.
3: Mais bien sûr que si que je veux, et le jour où on se mariera, mon chéri, ce n'est pas un oui que je dirais devant monsieur le maire, c'est 3 oui.
1: Oh.
3: Et effectivement, ce jour-là, le 16 avril 2016, j'ai dit oui, oui, oui.
1: Eh ben voilà, comme ça, si on ne savait même. Pas. Hein, si tu... Voilà.
0: Et il est retourné passer l'aspirateur voilà. juste derrière.
1: Eh ben voilà, elle a dit oui, il est reparti faire l'aspirateur et toi, t'as fini tes carottes rapides.
3: Non, c'est pas vrai. On est allé prévenir quand même notre fille qui, elle aussi, a éclaté de rire.
1: Eh ben voilà.
3: Elle a fait 12 ans.
1: Alors, ma chérie, il faut que tu marques ces 5 points. Il faut que tu marques un peu de points. Je vais te mettre, c'est un générique de série télé, on va voir si tu reconnais.
3: Un générique de série.
0: Je me souviens de celui-là.
1: Jean-Pierre et Samantha. Tu te rappelles de cette série, Ma sorcière bien-aimée?
3: Un peu, Ma sorcière. Ouais, oui, Ma sorcière bien-aimée, ouais. Ouais, ouais. Un peu quand même.
1: Avec Andorra, la belle-mère insupportable. Alors écoute bien. Dans la série Ma sorcière bien-aimée, quelle partie de son corps Samantha doit-elle remuer pour faire de la magie? Dans la série Ma sorcière bien-aimée, quelle partie de son corps Samantha doit-elle remuer pour faire de la magie? Top chrono, 10 secondes.
0: Voilà.
1: Qu'est-ce que t'as dit?
3: Son nez.
1: Ouais.
0: Bon. Elle l'a dit sur le gong, ça va.
1: Allez, je te le prends, ça fait bien sûr que c'est son nez. Tic-tic-tic. 2 plus 5, ça fait 7.
0: Bon, Alexandre, c'est un peu Jean-Pierre, hein, c'est un peu Jean-Pierre dans Ma sorcière bien-aimée, parce que lui, on l'a rappelé, il faut que tout soit propre, que tout soit bien rangé.
1: Bah, Jean-Pierre, il en branle pas une, je te signale.
0: Il fout rien, Jean-Pierre.
1: Mais Jean-Pierre, c'est le mec des
0: Jean-Pierre
1: années
0: 50. Rien.
1: Mais rien, il rentre, il fait qu'est-ce qu'on mange? C'est Samantha qui fait tout. Il dit Jean-Pierre.
0: J'ai convaincu que d'un coup de baguette de magie,
1: mais
0: ou un truc de machin.
1: Jean-Pierre ne fait rien du
0: Jean-Pierre
1: tout.
0: Jean-Pierre ne fout rien.
1: Rien.
0: Alexandre, tu n'aurais pas pu jouer dans Ma sorcière bien-aimée. Voilà. Je suis désolé, parce que toi, voilà, on est d'accord, on est dans l'ordonnerie. Dans l'ordonnage. Je sais pas comment ça se dit. Parlons de ta rencontre. Parce que que là, on a eu quand même une très très belle histoire d'amour avec Christine. Moi, j'aimerais qu'on parle de ta rencontre avec Amélie. Et je ne sais pas si Jean-Pierre, alias Alexandre, va pouvoir nous la raconter, car on me dit qu'il n'est plus en ligne avec nous.
1: Mais c'est magnifique,
0: un
1: ça.
0: Un petit sabotage pour cette émission. Je vous dis rapidement.
1: Puis, allez, raconte-nous le temps.
0: La rencontre avec Amélie, déjà, elle s'est fait sur un site internet.
1: Ah,
0: ça y est, elle est de retour.
1: Appli de rencontre.
0: On est sur une appli. On se rencontre comment? On peut savoir, Alexandre, comment ça se passe au début?
4: J'étais sur une appli de rencontre.
0: Ouais.
4: Et je suis tombé sur un profil. Voilà, quelqu'un qui m'intéressait bien. J'avais pas envie de payer l'application de rencontre pour pouvoir discuter avec cette personne.
0: Il est magique.
4: Je suis.
0: Ok.
4: Donc j'ai fait ma petite recherche sur les réseaux sociaux.
0: Oh, il est malin.
4: Et elle m'a répondu. On s'est rencontrés à la plage. Et depuis, je suis avec elle depuis 8 ans.
0: Oh là là, premier rendez-vous à la plage. Deuxième rendez-vous, Alexandre l'a invité à venir dans une soirée en famille. Et tout s'est passé naturellement.
1: Oh là là.
0: 8 ans qu'ils sont ensemble. Mais alors, quand vous avez été un tout petit peu plus loin, est-ce que tu lui as dit que tu savais mettre ton pied derrière ta tête?
4: Non, pas la première rencontre.
0: Je pense qu'elle
4: l'a vue par elle-même.
0: Elle l'a vue par elle-même.
1: Bah, évidemment.
0: On ne veut pas savoir. Bien. Nous allons jouer à présent avec ta question cash. Elle vaut 5 points. Ça serait bien. La marquer, ça te permettrait de prendre la tête. Elle est à combien là déjà,
1: 7.
0: Christine? Ça te permettrait de prendre la tête. Alexandre, petit extrait. Éliminé, c'est une pub d'antan. Quelle marque d'eau minérale était associée au slogan qu'on vient d'écouter d'ailleurs? Buvez éliminé. Top chrono, 10 secondes. On cherche une eau minérale.
4: Buvez éliminé.
0: Vous jouez aussi, vous qui écoutez l'émission. Il s'agit de...
4: Evian.
0: C'était Vittel. Buvez éliminé, c'était Vittel avec ce slogan qui a marqué des générations de publicité française. On est dans les années 80-90. C'est dommage là.
1: Excuse-moi, c'est Saint-Yor, ça va fort.
0: C'est vrai,
1: avec Patrick Sabatier. C'était magnifique.
0: C'est vrai, exact.
1: Allez, ça fait 7 pour Christine, 4 pour Alexandre. Et là, tout de suite, vous vous dites, mais mon Dieu, qu'allons-nous écouter?
0: Mais oui.
1: Nous allons écouter Écran Total, Benjamin Biolay. Vous écoutez ici, protégez-vous. Petit coup de soleil. À tout de suite, mes petits chéris.

0: Écran total avec Benjamin Biolay, c'est un nouveau single, c'est très sympa et ça annonce la sortie en septembre de l'Ultra Bleu qui sera une réédition de son album Le Disque Bleu.
1: Très bien, et bien tout de suite c'est l'heure de la réclame.
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1: Ici, nous sommes avec Christine qui a 7, Alexandre qui a 4. Christine qui joue avec ici Vaucluse, oui. Qui est mariée à Patrick, qui lui a demandé sa main devant les carottes râpées. Voilà. Alors, il paraît...
5: Il m'avait demandé ma main, mais il avait déjà pris tout le reste. Hein.
1: Oui, bah, j'avais bien compris. Lino, il paraît que tu as un défaut, tu sais pas de terre et tu parles sans réfléchir à l'impact que ça peut créer.
5: Des fois. Ben, je m'assagis avec le temps, hein, mais c'est pas facile. Hein.
1: Oui.
5: Bah, et ouais, je suis assez, assez trop des fois spontané,
1: Je sais, je suis pareil. C'est pas facile tous les jours.
5: Voilà. On se refait pas, hein.
1: Ben non. Alors.
5: On s'améliore.
1: On essaye. En tout cas, on essaye de. Hein, voilà. Il paraît que t'as un talent inutile. Tu lis les mots de droite à gauche.
5: Complètement.
1: De droite à gauche. Ben, c'est marrant, remarque.
5: Oui.
1: Oui, bah c'est super.
5: Comme c'est Valérie, ça donne air et lave.
1: Eh ben voilà. Eh ben alors, super.
5: Eric, c'est facile, c'est ciré.
1: Ouais.
6: Ciré, ouais.
1: Comme un ciré jaune.
6: Voilà, c'est ça.
1: Christine, c'est Inet Cirque. Alors, Inet Cirque, pour t'encourager à gagner le bingo, je vais te mettre un petit coup de soprano.
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1: C'est bien d'actu, hein, puisque le cadeau, c'est Marseille.
5: Allez.
1: Alors, écoute bien. Ce bingo est un bingo qui va parler de choses qui piquent, que ce soit dans ta bouche, des choses que tu mets en bouche et qui te piquent, ou des choses que tu touches et qui te piquent, mais pas des insectes. Tu vois, c'est juste quand tu mets la main ou la peau sur quelque chose, qu'est-ce qui pique quand tu le mets dans la bouche. Attention, top chrono, 10 secondes.
5: Alors, le piment, le chardon, le hérisson, le poivre.
1: Et il y en a quatre.
5: Il
1: y en avait quatre. Il y avait les orties, les épines de rose, les oursins, l'épingle à nourrice, la moutarde, le wasabi, le curry, l'ail.
5: Tu en as. T'as la liste sous les yeux, toi.
1: Oui, mais c'est moi qui l'ai écrite, la liste. Alors, je t'explique, je les cherche, moi, les trucs. Eh bien, 4 points.
6: Bon, Alexandre, Christine disait que Eric, ça se disait ciré à l'envers. J'ai mis mon ciré jaune pour le breton que tu es. Ça, c'est plutôt bon signe. Mmh. Alexandre, oh, un dernier petit mot. Un jour, tu as travaillé sur le toit d'une vieille maison et t'aurais peut-être pas dû parce que la charpente était fatiguée. Et t'es passé au travers.
8: Exactement.
6: Et t'es passé au travers.
8: Je me suis retrouvé à passer à travers.
1: C'est sympa, ça.
6: Oui, mais il y avait du monde qui t'a surpris. T'es arrivé chez quelqu'un, en fait, quoi.
8: Je suis arrivé les pieds pendus dans la salle de bain de la cliente. Donc,
6: Elle n'était pas dans la salle de bain, rassure-moi. Elle t'a juste, elle s'est rendue compte que tu débarquais dans sa salle de bain.
8: Elle a entendu du bruit, elle a ouvert la porte, elle a vu des pieds qui traversaient le plafond de sa salle de bain.
6: Mon Dieu. Non, bon, on rigole, ça aurait pu être pire, ça aurait pu être dangereux.
8: Ça aurait pu être pire, mais bon, il n'y a pas eu de dégâts.
6: Alors, tout va bien. Côté musique, on l'a dit, t'es DJ, t'adores Vianney, Amir, Jean-Jacques Goldman et... avec Andalus. Allez, mon Alexandre, il y a 4 points à battre. Il faut donc faire 5 pour encaisser les 10 points et tenter de revenir donc vendredi. On va rester sur ces sensations. Nous cherchons à l'inverse un maximum de choses douces ou sucrées que l'on peut manger ou que l'on touche. On est bien d'accord, Valérie, c'est ça.
1: Des choses douces qui sont dans la bouche. Quand on dit douce, c'est sucré.
6: Que tu manges ou que tu touches. Top chrono, 10 secondes.
8: On peut manger des bonbons, du chocolat, qu'est-ce qu'il y a d'autre, des céréales, de la purée.
0: Bonbon, chocolat, ça va. Céréales, on est. Oui, ça peut être doux, mais c'est pas vraiment sucré.
1: Le miel, le yaourt, le satin, le cachemire, la fourrure.
5: J'ai gagné.
0: Bah oui, le sucre, oui, la soie.
5: Oui.
0: Ah, ça va pas suffire, ça, Alexandre.
1: Eh bah oui, bah non. Ça veut dire, bravo Alexandre, tu as quand même très bien joué. Mais c'est Christine qu'on retrouvera vendredi pour tenter de gagner le séjour pour deux, pour la 65e édition du Mondial, la Marseillaise à pétanque. Avec, on dormira à l'hôtel Villa M Marseille, un hôtel 4 étoiles. Et puis surtout, on aura 100 euros de carburant pour y aller. Il y aura plein de choses à gagner, des boules, des sacs, des polos. Et si on gagnera pas ça, qu'est-ce qu'on gagnera?
0: On gagnera la machine à café qui arrivera tranquillement à la maison, directement dans les camions de l'équipe de Joe Malongo, qui vous livre et qui vous l'installe. Et le service après-vente.
1: C'est magnifique. Bravo mes petits chéris. Bravo à tous. Bravo aux équipes qui ont travaillé avec nous. Céline, Justin, Kinan, et puis Maître Coupez et Sadika. Et puis surtout la petite personne à mes côtés.
0: Oui, voilà. Ma mère donnait le sourire.
1: Bien sûr, chonchon, dans quel état va-t-il être? Eh bien, je souhaite bon courage à ceux qui vont travailler avec lui cet après-midi. Et puis, je vous embrasse tous un par un, je vous aime. On se retrouve demain midi au taquet. Bisous.
0: Et c'est Wendy Bouchard qui nous rejoint, bonjour.
9: Hola. Bonjour chers amis, ravis de vous accompagner, de vous retrouver. En dehors de cette actualité, nous allons traverser l'Arctique, chers amis. Une introspection dans le blanc, dans le gel, dans la froidure finalement, qui fait aussi beaucoup réfléchir. Et c'est le cas de notre invité Jérémy Régnier, qui après un deuil bouleversant a voulu se jeter dans cette aventure pour remettre sa vie à plat quelque part. Et c'est très très fort. Ça s'appelle D'un monde à l'autre, les amis.
1: Magnifique, il y a bonne émission.
9: À tout à l'heure, bisous Wendy.
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0: Bonne fête à toutes les Dianes. Nous sommes le 9 juin, mais quelle heure est-il, Valérie?
1: Bonne fête à toutes les Dianes. Vous écoutez ici, et les 13h, je vous aime.
0: Quel talent réuni en une seule femme. Je suis bluffé. Chaque jour, de plus en plus, je suis bluffé. En voici une autre. C'est Wendy Bouchard avec Ma France.
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9: Bonjour, bonjour à tous. Merci d'être à l'écoute de Ma France. Une France qui s'est mobilisée avec ampleur hier pour réclamer l'écoute de la parole des enfants et la priorité aux plaintes pour viol. Le rapport des ministères est accablant sur l'affaire de Liana. La mère de Rosa, qui a accusé de viol l'été dernier le meurtrier présumé de la collégienne, va porter plainte contre l'État. Et les voix s'élèvent pour le vote d'une loi intégrale sur les violences sexuelles. Notre invité est à l'origine de ce texte et en direct dans Ma France, dans quelques instants. À la une encore, deux nouvelles plaintes pour viol contre Patrick Bruel en garde à vue prolongée jusqu'à demain. Attention à la grève des cheminots qui paralyse le trafic dès 20h ce soir. Un TGV sur 3 annulé comme un Transilien sur 2. Pour leur dernier match de préparation avant le Mondial, les Bleus ont battu l'Irlande hier 3-1. Ils s'envolent demain matin pour les États-Unis. Au cœur de vos régions, cet avis de sécheresse déjà dans la Creuse. La situation alerte les agriculteurs. Et puis cette seconde vie pour les chevaux du cirque Alexis Grus dans le Vaucluse à Piolenc. Pour les personnes handicapées et les femmes atteintes de cancer, ils développent l'équithérapie. Et puis on partage ce film documentaire comme une introspection d'un monde à l'autre. Comment transformer une épreuve ou un deuil en se confrontant à une aventure de l'extrême, la traversée de l'Arctique en espèces. Jérémy Régnier a voulu le faire avec l'explorateur Laurie Lag, nos invités. 60 400 Français, très exactement, étaient rassemblés dans plus de 160 villes du pays hier, selon le ministère de l'Intérieur. Des millions par l'esprit, pour dénoncer les faillites de la justice dans la mort de Liana et plus globalement le traitement des violences sexuelles et les violences sur les enfants. Ce chiffre, cette réalité témoigne de l'indignation qui nous rattrape tous et qui a donc soutenu cette mobilisation tout près de chez vous. Ce tour d'horizon est signé Faustine Calmel avec les reporters du réseau ICI.
11: De Nîmes à Dunkerque, de Grenoble à Quimper, ils étaient des milliers, des femmes pour beaucoup venues spontanément, portées parfois par la colère. Pour Fiona à Nancy, le meurtre de Liana est le cas de trop.
12: Ça fait des mois qu'on voit des prédateurs dans les écoles, des prédateurs dans les centres de loisirs, là, des prédateurs dans les rues, tout court, et personne ne fait rien.
11: Sur les pancartes, un peu partout, les mêmes mots. Plus jamais cela. Justice, réveille-toi. Le système mis en cause doit se réformer. C'est le message que Nathalie a voulu partager à Cherbourg. Portrait de Liana tendu à bout de bras.
13: Que la justice fasse son travail, que les lois sont changées, que les procédures soient moins longues et que quand il y a des avertissements de viol ou d'attouchement sexuel, eh ben, ce soit pris en compte aussitôt. On ne laissera jamais personne retoucher à nos enfants.
11: Mais pour cela, c'est aussi le gouvernement qui doit agir, donner des moyens, bien sûr, changer de paradigme, écouter enfin les enfants, position que défend Anne Trémolière du collectif Nous Tout à Auxerre.
14: On refuse une société qui ne protège pas des enfants et qui vient nous expliquer qu'il y a une petite erreur qui a fait que ce qui est arrivé à Liana est arrivé. Et on a les moyens que ça n'arrive pas. Il faut une volonté politique.
11: Les associations dénoncent l'inaction du gouvernement. Une proposition de loi intégrale de lutte contre les violences aux femmes et aux enfants déposée fin 2025 n'a jamais été examinée.
9: Merci Faustine. Et c'est cette proposition que la présidente de l'Assemblée nationale, Yaël Braun-Pivet, notamment, appelle à inscrire rapidement à l'agenda parlementaire pour passer, je le cite, à la vitesse supérieure dans cette lutte contre les violences sexistes et sexuelles. Et c'est un texte dont nous parlons à présent dans Ma France avec vous, Céline Thiébaud-Martinez. Bonjour, madame la députée.
15: Oui, bonjour.
9: Députée socialiste de Seine-et-Marne, et ce texte dont vous êtes à l'origine, cet appel de Yaël Braun-Pivet au président de la République qui peut convoquer une session extraordinaire au mois de septembre au Parlement et inscrire cette loi intégrale à ce moment-là. Vous suivez totalement cet appel et cette logique, Céline Thiébaud-Martinez?
15: Oui, tout à fait, puisque la conférence de presse qui a été organisée hier était à mon initiative et Yaël Braun-Pivet a souhaité se joindre à cette initiative lorsque je lui ai demandé. Et non seulement elle était présente, mais je pense qu'elle l'a fait sans aucun détour, avec tout l'engagement qu'on lui connaît dès qu'il s'agit d'égalité entre les femmes et les hommes.
9: Oui, pour légiférer dès le mois de septembre, c'est le plus rapidement possible que cela pourrait se faire donc au Parlement, en faisant de fait une priorité absolue sur ces violences, sur la foi de cette réalité. Toutes les 3 minutes en France, un enfant est victime de violences sexuelles. C'est ça l'urgence.
15: Oui, les chiffres sont absolument terrifiants, hein, que ce soit les violences qui s'exercent à l'encontre des enfants, 160 000 enfants victimes chaque année, ou que ce soit celles qui s'exercent à l'encontre des femmes, hein, plus de 200 000 femmes victimes. Et la difficulté à laquelle on est confronté dans notre système actuel, c'est que l'impunité est absolument immense. Seulement 1% des auteurs de viols sont condamnés, seulement 1% des auteurs d'inceste sont condamnés.
9: Oui, ça c'est évidemment une réalité insupportable, d'où la force de cette loi que vous décrivez comme une loi cadre à 360 degrés. On parle beaucoup ces dernières heures de cette loi intégrale, Céline Thiébaud-Martinez. Il y a 79 articles pour ceux qui concernent en priorité les violences sur les enfants et donc les enfants de France. Que proposez-vous de résolument différent, presque de révolutionnaire par rapport au système actuel?
15: Ce qui est proposé pour protéger les enfants, ce sont à la fois des mesures de prévention pour identifier les enfants qui, dans leur cercle familial ou dans leur cercle proche, seraient victimes de violences, quelle qu'en soit la forme. Et il y a aussi des mesures qui permettraient de protéger immédiatement les enfants. Vous avez cité dans votre reportage le cas de la petite Rosa, dont les parents sont allés déposer plainte qui n'a pas donné lieu à une quelconque action, parce que les procédures telles qu'elles sont faites aujourd'hui ne permettent pas de prendre une mesure, par exemple, d'éloignement ou de protection de l'enfant vis-à-vis de l'agresseur. Et dans les mesures que nous proposons, il y a ce type de dispositif.
9: Oui, parce que dans les procédures actuelles, ce dispositif n'existe pas, ne sont pas mises en avant, ou c'est simplement pas la réglementation?
15: En fait, ils existent, mais ils nécessitent préalablement qu'un juge s'en saisisse et qu'il ait pu statuer sur tout ou partie des éléments qui lui sont fournis quant à la possible culpabilité d'un auteur.
9: Oui. Vous disiez dépister et protéger l'enfant soumis à ces violences sexuelles ou à ces risques, en tout cas avec un entretien annuel que vous proposez pour chaque enfant pour dépister justement d'éventuelles violences, en renforçant la sécurité du parent protecteur, en créant un véritable parcours de soins pour l'enfant victime. On va revenir sur ce texte, mais je voudrais vous faire entendre, parce qu'il y a un branle-bas de combat, on l'a bien compris, du côté des autorités face à ce drame de trop. On a entendu en audition à la commission des lois au Sénat à la fois les justifications des ministres de la Justice et de l'Intérieur sur cette affaire dramatique. Écoutez ce qu'en disait encore il y a quelques instants Gérald Darmanin. Nous avions tous les éléments, mais il y a eu des dysfonctionnements graves.
16: Ce qui nous manque dans cette histoire, c'est pas une nouvelle loi, c'est pas des nouveaux moyens, c'est pas des problèmes numériques, c'est simplement, me semble-t-il, la priorisation des plaintes pour viol. Et je crains que d'une des difficultés, c'est que nous ayons traité collectivement cette plainte comme on traite n'importe quelle autre plainte et qu'on n'a pas compris que la garde à vue, c'était au début et pas à la fin, pas comme dans une perquisition à la suite d'un cambriolage ou à la suite d'une escroquerie financière. Nous avions tous les éléments, un rapport médical qui était extrêmement clair, un auteur identifié, déjà connu dans les services d'UTAGE et de Cassiopée, et un expert qui avait pu rendre très rapidement son rapport pour dire que cette petite fille, il fallait la croire. Et en effet, quelqu'un qui, si on en croit désormais les remontées, était manifestement dans une stratégie de pédocriminalité.
9: Voilà le ministre de la Justice qui évoque cette plainte de l'été 2025 face à l'absence de réaction des institutions. La mère de Rosa, qui a accusé Jérôme Barella de viol cet été-là, il y a quelques mois, va porter plainte contre l'État. Il le dit, Céline Thiébaut-Martinez, vous qui êtes députée, le ministre de la Justice. Autrement dit, la garde à vue, c'est au début et pas à la fin. C'est pourtant le discours totalement inverse qu'on nous a servi ces derniers jours, les procureurs les premiers.
15: En fait, je pense que Gérald Darmanin, il n'a pas encore complètement pris la mesure de ce qui se passe réellement dans notre système judiciaire. On peut pas dire que si on inverse, par exemple, le sens de la procédure et si on fait la garde à vue au début ou à la fin, ça va tout résoudre.
9: Ça aurait sauvé Liana, en l'espèce peut-être.
15: En l'espèce peut-être, mais l'un des sujets qui est en cause, parce que ce que révèle l'affaire Liana, c'est que, et c'est avec toutes les victimes qui gravitaient, en fait, qui ont dénoncé l'auteur présumé, c'est qu'il n'y a pas eu de prise en compte de la parole des victimes. Et quand on dit que la loi elle est intégrale, quand on parle de changement de paradigme, on propose par exemple la création de juridictions spécialisées. Ça veut dire quoi ? Ça veut dire qu'on considère aujourd'hui que les victimes, que ce soit des femmes, que ce soit des enfants, vous avez évoqué les parents protecteurs, on ne prend pas toute la mesure des faits qu'elles rapportent, et systématiquement on va se poser la question d'un éventuel mensonge. Sauf qu'un enfant, lorsqu'il est victime de violences sexuelles, il ne ment pas. On ne peut pas partir de ça. Et l'idée avec les juridictions spécialisées, c'est d'avoir des personnels qui, dès qu'une personne exprime le fait qu'elle a été victime d'une violence, que ces personnels soient formés à recueillir la parole, soient capables de ne pas avoir de jugement, par exemple, sur ce qui est dit, sur ce qui est rapporté, que ce soit par un enfant, que ce soit par une femme battue. Et les juridictions spécialisées, c'est ça ce changement de paradigme. Ce sont des juges spécialisés dans les violences sexistes et sexuelles. Ce sont des cours, des juridictions qui sont spécialisées sur ces questions-là. Parce que tant que les auteurs ne seront pas punis, il y aura des victimes. Il y aura des victimes. Et peut-être qu'un changement de procédure est nécessaire, mais n'allons pas croire que cette mesurette-là va tout changer. Parce qu'il faut un changement de fond, et c'est aujourd'hui et c'est maintenant.
9: On vous entend, Céline Thiébaut-Martinez, députée socialiste de Seine-et-Marne, à l'origine de cette loi intégrale qui devrait donc être débattue sur l'agenda parlementaire, donc à la rentrée de septembre, avec cette priorité, disait le ministre, donnée aux plaintes pour viol. Enfin, lui qui a demandé aux procureurs généraux une revue des 70 000 plaintes aujourd'hui qui touchent les enfants en France d'ici au 14 juillet, pour faire, selon le porte-parole du ministère, une photographie exhaustive de la situation. C'est un drame que celui de la mort de Liana qui a bouleversé les familles. Et entre parents, vous vous êtes peut-être demandé comment en parler à vos enfants. Comment les mettre en garde sans les traumatiser ? Comment imaginer des mesures de sécurité et de prévention pour éviter le pire ? Écoutez ce reportage pour ici de Laurent Kramer.
17: Âgée de 12 ans, la fille de Charles est en 6e en banlieue parisienne.
18: Passer le choc, on essaie de voir ce qu'ils comprennent en regardant les infos avec elle.
17: Parler de règles de sécurité à appliquer sans traumatiser son enfant.
18: Et aussi de leur rappeler que c'est pas pour rien qu'on leur demande de faire attention pour rentrer, de nous dire quand est-ce qu'elle rentre. Et quand elle dit rien, ma fille, c'est qu'elle est choquée. Elle s'est tue et elle réalise que, voilà, on lui impose des règles, c'est pas pour rien.
17: Certains parents, comme Marion, imposent des protocoles de sécurité très avancés que les enfants doivent appliquer.
19: Malheureusement, on est obligé d'avoir des règles de sécurité importantes. On fait de la prévention, on discute à la maison de comment ils doivent réagir. Ils ont des mots de passe pour savoir si ils peuvent faire confiance à la personne qui va les chercher si on a un problème de dernière minute. Ma fille, elle va lui demander un mot de passe, même si elle le connaît. Et même si c'est une maman, c'est juste, elle doit avoir un mot de passe. Voilà. C'est très sécurisé.
17: Et en testant également régulièrement les enfants.
19: Ça nous arrive de faire sonner quelqu'un du voisinage qu'ils ne connaissent pas pour vérifier s'ils demandent un mot de passe. Et à chaque fois, c'est le cas. Donc, On les félicite.
17: En soulignant qu'il y a désormais un avant et un après pour ces enfants depuis la disparition de Liana.
9: Il est 13h12 à l'écoute de Ma France. Et à la une encore, la garde à vue de Patrick Bruel, accusé de viol et d'agression sexuelle par plusieurs femmes, a été prolongée de 24 heures. Elle prendra donc fin demain matin. Depuis hier, il est auditionné dans les locaux de la police judiciaire de la préfecture de police de Paris sur des faits qui concernent 13 victimes à ce stade. Deux nouvelles plaintes pour viol devraient être également déposées la semaine prochaine, selon l'avocate de plusieurs plaignantes. Les cheminots de la SNCF sont appelés à la grève unitaire à partir de ce soir 20h. C'est un mouvement national qui s'annonce assez suivi en France, avec une moyenne d'un TGV sur trois annulé, d'un intercité sur deux seulement en circulation. Si vous devez voyager à partir de ce soir, regardez le trafic annoncé, les correspondants sur SNCF Connect à partir de 17h. Les cheminots réclament une augmentation générale des salaires, mais surtout une meilleure prise en compte de leur souffrance. Nous sommes 8 ans après la réforme ferroviaire de l'ouverture à la concurrence. Cela bouscule les équilibres de travail, au point qu'un syndicat au moins alerte contre un possible syndrome France Télécom. Maxime Debs.
20: Depuis le début de l'année, pas moins de 13 salariés de l'entreprise se sont donné la mort. Et pour Sudrail, son représentant Julien Trocaz, le lien est criant entre ces drames et les transformations en cours à la SNCF.
21: Nous, on travaille avec les camarades de Sud PTT qui avaient suivi le dossier France Télécom. Évidemment, il y a un lien avec le travail.
20: Côté direction, on se défend de toute corrélation directe. Les autres syndicats prennent plus de pincettes. Thierry Nière, de la CGT, en tête.
22: Évidemment qu'après, il y a d'autres facteurs qui rentrent en compte, cela dit. Il y a aussi des situations, une notamment qui a été vécue, où un cheminot a laissé un courrier derrière lui après avoir passé une formation qu'il n'a pas pu valider, a exprimé son désarroi et s'est donné la mort dans la foulée.
20: Ce qui est sûr, en tout cas, pour Fabrice Charrière de l'UNSA Ferroviaire, c'est que les cheminots ressentent clairement aujourd'hui les effets de la réforme de 2018. Une entreprise une et entière avant, éclatée en filiales aujourd'hui, où les agents en partie peuvent désormais être transférés avec des impératifs de productivité.
23: Les réorganisations qui se succèdent entraînent une anxiété. Qui sera filialisé? Qui va perdre ses droits? Quel est le prochain sur la liste? Quel poste va être supprimé pour faire des économies? Et il y a des réorganisations auxquelles les cheminots ne comprennent plus rien.
20: Des transformations qui percutent la vie des agents, mais que la direction dit accompagner avec beaucoup d'attention.
9: Et puis, autre mobilisation aujourd'hui, celle des AESH, les accompagnants d'élèves en situation de handicap partout dans le pays, là encore, de la Bretagne à Mont-de-Marsan, de la Nièvre, de Sèvres. À l'appel de l'intersyndicale, ils et elles réclament un statut de fonctionnaire et un meilleur salaire. Ces AESH sont 145 000 en France. Les femmes sont à la pointe des cortèges, avec des témoignages comme celui d'Heidi, que vous avez peut-être entendu sur Ici Alsace, qui accompagne 7 élèves handicapés dans son collège et qui touche à peine 700 euros par mois. Alerte météo en Creuse, le département est déjà rattrapé par une vigilance sécheresse bien plus tôt que les années passées. Les réserves en eau souterraine sont à un niveau critique et les agriculteurs s'inquiètent déjà de cette situation instable pour leur rendement. En foot, c'est ce sport des Bleus qui nous accompagne aujourd'hui. Les Bleus qui s'envolent demain pour les États-Unis et la Coupe du Monde après s'être imposé hier soir 3-1 face à l'Irlande du Nord au stade Pierre Mauroy de Villeneuve-d'Ascq, magique triplé de Michael Olise qui leur a offert ce départ de France plus positif que la semaine passée face à la Côte d'Ivoire. Et les mairies notamment gèrent en ce moment les préparatifs, l'anticipation des dispositifs liés au mondial de foot. Nous sommes au cœur de vos régions, à Clermont-Ferrand par exemple, où les mesures de sécurité sont drastiques et soutenues par la préfète du Puy-de-Dôme. Dès vendredi, pour le début du mondial, un couvre-feu est instauré pour les moins de 16 ans à partir de 23h. Et cette autre mesure risque de faire parler. Les matchs ne pourront pas être diffusés en terrasse pour limiter les soirées qui dégénèrent. Emmanuel Moreau.
24: Il y a donc ce couvre-feu pour les moins de 16 ans non accompagnés qui sera effectif entre 23h et 7h du matin. Une décision assumée par Julien Bonny.
25: À la vue de ce que nous avons pu constater sur les deux derniers week-ends, avec une majorité de jeunes âgés de 12, 13 à 16, 17 ans, et donc c'est de ma responsabilité de prendre les mesures adéquates qui visent d'abord, je le précise, à les protéger eux.
24: L'autre mesure principale qui risque d'être encore plus commentée et pas forcément appréciée, c'est l'interdiction de diffuser les matchs à l'extérieur. Pas de terrasse, donc pour les bars, et pas possible d'installer une fan zone, même sécurisée.
25: Non, je vous le confirme, il n'y aura pas de fan zone. Je ne peux pas d'un côté prendre des mesures pour protéger les Clermontois et d'un autre ouvrir grand les fenêtres et les exposer à des facteurs aggravants. Je le déplore, malheureusement, mais pour cette année, les conditions ne sont pas réunies.
24: Un périmètre sécurisé pourra aussi être mis en place certains soirs, place de Jaude, où ne pourront plus passer tram, bus ou voiture, avec des contrôles renforcés à l'entrée. Des mesures prises pour la durée de la Coupe du Monde, mais qui pourraient bien être prolongées jusqu'à la fin du mois d'août.
9: Et puis on termine ce tour des régions dans le Vaucluse, à Piolinc, au domaine de Crochant, propriété de la famille Grusse. 5 générations qui grandissent dans l'art équestre et un projet qui tenait au cœur du doyen Alexis de proposer une seconde vie à ses chevaux lorsqu'ils sont trop âgés pour assurer les spectacles. Ils mettront tout leur savoir et leur connexion avec l'homme pour accompagner désormais des personnes en situation de handicap ou des femmes touchées par le cancer. Hier, à Piolinc, des familles soutenues par l'association KN Partage ont passé la journée au milieu de ces chevaux à Piolinc.
2: Quand on demande aux adolescents de montrer leurs chevaux préférés, le choix est difficile.
3: Lui, lui et lui, c'est les quatre.
4: Moi j'ai MCM, les deux couples, là les deux petits.
2: Dans ce grand parc, les enfants enchaînent les activités. Un lieu qui aide vraiment à leur épanouissement selon Muriel Chamarande qui travaille pour le fonds de dotation Grusse.
6: Regardez le cadre, il est idyllique, 20 hectares avec des espaces ondes, des espaces d'art circassien. Là la famille s'entraîne, donc on est vraiment dans cet univers de création. De bien-être et puis de transmission. Le but là, c'est de pouvoir donner tout ce que la famille sait faire. On le redonne au travers du jeu, au travers de la créativité, au travers des activités qui permettent aux enfants de pouvoir s'épanouir différemment, soit par l'art créatif, soit par l'équithérapie. Voilà.
2: Depuis le lancement de l'équithérapie en février, la famille Grusse a déjà accueilli 6 associations.
9: Pénélope Jobert et ce reportage pour ici, au domaine de Crochant et la famille Grusse. Merci.
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9: Dans Ma France, on voyage avec le corps et avec l'âme aujourd'hui sous des conditions extrêmes, par moins 50 degrés. Nous sommes en Arctique avec un film qui sort demain au cinéma, qui n'est pas un documentaire d'expédition, mais qui est un conte d'introspection, un conte initiatique, une manière de se projeter ensemble, quelque épreuve que nous ayons dû traverser. L'une, l'un ou l'autre, d'un monde à l'autre. C'est un très beau titre que vous avez choisi, cher Jérémy Régnier. Bonjour.
7: Bonjour.
9: Acteur et réalisateur, vous êtes notre invité aux côtés de l'homme qui vous a embarqué, que vous avez suivi dans cette expédition, l'explorateur Laurie Lac. Bonjour Laurie.
7: Bonjour.
9: Merci à tous les deux de nous entraîner assez loin dans ce film bouleversant, dans un décor, dans une forme blanche de pureté, évidemment, parce que nous sommes dans l'Arctique, mais la pureté avec le revers aussi de conditions extrêmement violentes. Ne pas se fier finalement au blanc qui dort sous nos pieds, Jérémy Régnier, c'est ce que vous avez, vous, éprouvé aussi.
7: Oui, j'ai découvert l'Arctique que je connaissais pas du tout. Et j'ai découvert un monde fascinant, une étendue à l'infini où on peut se projeter, on peut souffrir, on peut sortir de soi. Donc ça a été un long périple.
9: Oui. En tout cas, ce blanc avait beaucoup de sens. C'est sur ce blanc, sur cette glace, sur ce décor que vous avez perdu il y a quelques mois votre meilleur ami, Gaspard Ulliel, que nos auditeurs connaissaient et admiraient sans doute aussi profondément. Ça a été pour vous une épreuve terrible et vous avez ressenti ce besoin de rechercher une forme de réparation. C'est un peu par hasard que la nature est venue vers vous, justement, un peu par hasard que Laurie Lac est arrivé sur votre chemin. Alors,
7: c'est une vraie question. Où est-ce que le hasard, où sont les coïncidences, les liens vers l'invisible? Oui. Moi, je pense qu'il n'y a pas de hasard. Je pense que cette rencontre qu'on a faite avec Laurie devait être destinée. C'est qu'on devait se rencontrer, même si on est très différents, qu'on vient d'univers très différents. Et ouais, je venais de partir perdre un frère, un ami qui m'a accompagné longtemps dans ma vie. Après, le film donne vraiment pas du tout. Enfin, je me suis permis justement de m'éloigner de mon deuil pour pouvoir parler
9: pour toucher
7: d'un voilà, oui. L'université de ce que c'est de traverser un deuil, traverser des épreuves difficiles dans la vie. Mais c'est vrai que je pense que c'est Laurie qui m'a fait cette proposition. En fait, moi, j'étais juste meurtri. Oui. J'étais dans le silence. J'arrivais plus à avancer. Et je me suis permis de l'écrire à Laurie alors qu'on ne se connaissait pas. Et lui a sans doute perçu quelque chose en moi et m'a fait cette proposition assez folle.
9: Ouais, parce qu'habituellement, Laurie, quand vous partez en exploration, ou vous partez seul dans des conditions extrêmes, ou vous partez accompagné avec des explorateurs plutôt professionnels, en tout cas, peut-être alors, pas
7: très honnêtement,
9: amateurs.
7: J'essaie de partir quand même pas mal seul.
9: Oui.
7: C'est là que moi je trouve mon salut. Et c'est vrai que on se l'est raconté il y a peu de temps quand j'ai reçu son courrier qui était crevant de sincérité, mais qui était aussi très écrasant de par sa tristesse, son poids. Je me sentais très acculé. Je me suis senti vraiment
0: pas à ma place. Je savais pas quoi faire et je me suis dit qu'est-ce que je peux faire en tant qu'humain pour cet homme. Est-ce que je peux répondre à ce courrier? Non. Est-ce que finalement je peux l'écouter? Je me sentais pas être la bonne personne. Et je me suis dit la seule chose que moi j'ai aujourd'hui là de suite maintenant et que je maîtrise d'une certaine manière, c'est cette aventure dans laquelle je m'apprête à me lancer, qui est l'Arctique. Et je savais, en tout cas, j'avais l'intime conviction. Et quand je lui ai fait cette promesse, d'ailleurs, cette promesse était tu verras, là-haut, il se passe vraiment quelque chose. Et c'est comme ça que je suis arrivé avec cette proposition, en lui disant, écoute, c'est fou, mais je te propose de venir avec moi en Arctique.
9: Là-haut, parce que quand on traverse des moments aussi durs, on s'en remet forcément au ciel, qu'on croit ou pas aux forces de l'esprit, Jérémy Régnier et Laurie.
1: Moi, j'ai toujours regardé le ciel en me disant que j'avais une étoile qui m'accompagnait depuis enfant. Est-ce que c'est mes parents qui m'ont partagé ça, cette spiritualité? J'ai toujours cru, à des liens qui nous dépassent. Et quand on traverse des moments aussi difficiles que ça, des deuils, des moments de désespoir, on est perdu, on est loin de une forme de réalité où on s'en éloigne. Tout d'un coup, ces signes-là, la connexion avec l'invisible, pour moi, elle a vraiment sa place, elle est importante.
9: Oui, c'est ce que vous êtes allé chercher aussi, en regardant pas seulement le ciel, en regardant aussi le Sahara, l'Amazonie, d'autres contrées que vous avez traversées, oui, qui vous ont permis d'échapper à votre réalité, à celle aussi qui peut-être n'était pas toujours simple à vivre.
0: Moi, c'est ce qui nous a unis aussi en secret, c'est que mon papa était malade, donc en fait, les deuils nous unissaient déjà, donc c'est ça qui est assez extraordinaire. Oui. Mais je savais que il y avait quelque chose de qui était de l'ordre du miracle quand on se retrouve là-bas, dans cette étendue de blanc, face à nous-mêmes, avec une déconnexion totale, sans téléphone, sans parents, sans obligation. Il y a quelque chose qui opère. Et en tout cas, c'est ce que je savais qui pourrait aider Jérémy. Et je crois que le pari est réussi.
9: Ouais, c'est magnifique. Alors, c'est un film pour le cinéma, mais qui est un film avec un œil, évidemment, aussi un peu documentaire. On est dans cette explosion de blanc. Et cette rencontre-là est le prélude à cette traversée de l'Arctique.
5: Il y a quelques mois, Laurie s'est invitée sur mon chemin. Dès notre première rencontre, nous avons compris que la mort et le deuil nous liaient étrangement. Il m'a dit que si je venais avec lui sur sa mission en Arctique, cela m'aiderait peut-être à traverser tout ça.
8: À -60, une erreur ou un mauvais choix, et tu meurs.

0: dans l'extrême, on est par moins 60 degrés, les conditions sont inhabituelles pour des organismes comme les vôtres qui ne sont pas rompus à l'exercice.
1: Louis, c'est son habitude, mais non, pour le commun des mortels, c'est sûr que non, mais en fait, on n'a rien à faire là-haut. On est des proies faciles, on est entouré par les ours, par les loups. Voilà, non, mais c'est sûr que c'est un film qui parle de l'intériorité, mais aussi qui reste un film épique. Il nous est arrivé mille aventures compliquées qu'on a dû.
0: Oui, c'est un film sur l'humilité aussi.
1: Sur l'humilité, sur l'amitié, sur comment pardonner, accepter le pardon, passer au-dessus de certaines étapes douloureuses. Qu'est-ce qu'on fait des étapes de nos vies quand on n'arrive pas à les franchir.
0: Oui. Et est-ce que vous avez trouvé l'un et l'autre, alors je ne vais pas déflorer parce qu'il faut vivre ce film-là, mais une forme de libération à l'issue de cette rencontre, de cette aventure à deux?
2: Moi personnellement, oui, une libération. C'était plutôt une opportunité, je pense, que l'un comme l'autre, on a saisi la main tendue à différents moments de notre relation. Mais moi, je l'ai saisi comme ça, et effectivement, d'avoir saisi cette main tendue de sa part, après coup, je l'ai vécu, oui, comme une libération. Oui. Et profondément, ça m'a permis de changer, moi, personnellement, dans ma vision de qui j'avais envie d'être et de laisser une partie de qui j'ai pu être dans ma vie un peu plus noire derrière moi. Et je pense que c'était ça que j'avais pas vu venir de la part de Jérémy.
0: Jérémy vous a fait du bien aussi, hein, dans le travail
2: Jérémy
0: de confiance, dans le travail d'amitié. Voilà ce que vous disiez. Libération ou consolation, vous diriez-vous, Jérémy?
1: Libération, non, on ne se libère pas de notre passé, il nous accompagne autrement, mais je suis très heureux, je me rends compte que malgré d'où vient le film, d'une douleur, d'une perte, il a été aussi accompagné par la lumière, par l'espoir, par de l'amitié, par des rencontres, et ce film aujourd'hui opère à cet endroit-là aussi, c'est-à-dire que je suis très reconnaissant de l'objet qu'il est maintenant et que je peux partager et les retours qu'on a et les moments de communion que ce film peut permettre.
0: Alors réparation, ça vous va si je dis un peu réparation?
1: Allez-y, réparation.
0: Une manière de transmettre en tout cas cette forme de réparation face aux épreuves terribles qu'on peut tous traverser.
2: On ne se répare pas vraiment de ces situations-là, mais en tout cas, on apprend à vivre avec. Et aujourd'hui, je trouve que, en tout cas, ce qui est très beau dans l'œuvre de Jérémy, c'est l'hommage. On a deux choix. On peut sombrer considérablement dans une dépression, dans un abandon de soi-même. Et c'est comme ça que moi j'ai rencontré Jérémy. Et je trouve que 3 ans plus tard, d'avoir réussi à fabriquer un objet, d'avoir fabriqué une œuvre qui permet justement à tous les gens qui vont le voir de se dire, il y a quelque chose de possible en fait si on décide de se relever.
0: Ouais, c'est très très fort, et même si évidemment ce film dépasse votre histoire bouleversante avec Gaspard Ulliel, vous racontez, c'est la seule chose que je peux déflorer un peu, que c'est la première fois que vous remettez des skis. Jérémy, est-ce que c'est pas la dernière fois? Là, vous allez, ça y est, vous avez repris ce goût quelque part au blanc.
2: On est parti au ski ensemble après.
0: Ah, c'est vrai, bah, très bien. Peut-être dans des conditions plus glissantes.
2: On est parti au Festival des Arts qu'on était. C'était une étape assez extraordinaire, ça.
0: Jérémy.
1: Oui. Après, ça fait partie de mon jardin secret, de mon intimité que je ne dévoile pas dans le film. J'ai beaucoup de pudeur par rapport à ça. D'une part, parce que on traverse tous nos deuils de façon différente, pas à la même vitesse. Et encore des gens aujourd'hui qui souffrent de ce deuil-là, donc par pudeur et par compréhension, je prends un peu de distance à chaque fois que je parle de lui.
0: Ouais, mais en tout cas, vous dites l'un et l'autre, abandonner n'est pas une option, et ça c'est vraiment une formule que vous êtes habitué à partager, à vous partager. Hein, je crois que Jérémy vous a
2: abandonné mutuellement. En tout cas, c'est vrai que ça a été un combat pour tous les deux. Mais on n'a pas abandonné. C'est ce qui nous mène ici aujourd'hui.
0: Merci infiniment. Merci de ce beau partage qu'on propose aussi aux auditeurs. C'est demain au cinéma d'un monde à l'autre. Merci, chers messieurs.
2: Merci beaucoup.
1: Merci.
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1: Le département de la Loire, en partenariat avec la SS Kids Club, organise une nouvelle édition de cette tournée. La SS Loire Kids Tour, c'est jusqu'au 14 juin dans plusieurs communes ligériennes. Une opération qui vise à promouvoir la pratique sportive chez les plus jeunes, à proposer des animations de proximité accessibles à tous. Un événement grand public, hein. Il y aura une aire de jeu XXL, des animations sportives, la présence de la mascotte des Verts et du bus de la SS. Notez bien le prochain rendez-vous qui va très très vite arriver, ça sera ce week-end, ça sera à Lorme et la tournée passe là-bas le samedi 13 juin. Puis la foire de la Saint-Barnabé, c'est à Vendrange, on est à deux pas de Neulise et environ 6 km de Roanne, la foire de la Saint-Barnabé, un événement traditionnel hein, qui se déroule chaque année le 11 juin. C'est une des plus anciennes foires du département qu'on peut retrouver avec des produits locaux, des volailles, de l'artisanat et bien plus encore. Rendez-vous le jeudi 11 juin durant toute la journée.
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0: Y a pas de honte, on vient de s'écouter Michel Berger. Salut tout le monde.
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0: Eh oui, salut tout le monde et bienvenue dans la grande odyssée des après-midi 100% musique. En cette journée, nous sommes le mardi, nous sommes le 9 juin et je suis très heureux de vous accueillir à bord jusqu'à 16h30. Très heureux de vous retrouver après la pause déjeuner qui, je l'espère, s'est très très bien passée pour vous de votre côté. Merci en tout cas de nous avoir choisis pour passer tranquillement l'après-midi à nos côtés, de l'info pratique, loisirs et puis également le plein de musique. C'est ce qui nous attend jusqu'à 16h30 avec le duo Hélène Segarra, Andrea Bocelli. Je voulais caler, ça va arriver. Mais juste auparavant, ces derniers petits bonbons de Bruno Mars, ça s'appelle Adjust Mind. C'est ce qu'on va écouter tout de suite.

0: Le duo Hélène Segarra, Andrea Bocelli, Vivo Perlei. Et là, tout de suite, alors, il parle pas italien, ne chante pas non plus, mais par contre, il va vous parler de ses belles réussites ligériennes. C'est Martin Moulier, on va l'accueillir tout de suite. Salut Martin.
1: Alors, j'ai un problème pour vous. Les aidants aident les aidés, mais qui aide les aidants? Zatis de question. Bien, c'est le sujet de Jeunes Aidants en Auvergne, une association dirigée par Marie-Claire Chavaroche-Laurent. Bonjour.
2: Bonjour.
1: Les Sables d'Olonne, le Festival d'Avignon, ce sont des destinations auxquelles vous allez avec vos jeunes aidants, pour lesquels vous créez un espace de liberté, une bulle d'oxygène.
2: Alors, espace de liberté peut-être, mais en tout cas du répit. Ce sont des jeunes qui ont des charges familiales importante, en plus de leurs cours quand ils sont scolarisés encore, quand ils tiennent le coup encore à l'école. Et donc, après les cours, eh ben, il faut qu'ils s'occupent de la maison, des courses, des repas, de l'administratif parfois, des frères et sœurs, d'un parent malade.
1: Ils ont quel âge, ces enfants?
2: Alors, nous, nous accueillons les 12-17 ans, mais il faut savoir qu'en Auvergne, il serait plus de 5300 mineurs aidants.
1: En plus, j'imagine que c'est difficile à identifier, dépister même, dirais-je, un jeune aidant. J'imagine qu'à cet âge, on ne se rend même pas compte.
2: Oui, tout à fait. Bien souvent, la plupart me disent « Non, j'en parle pas parce que ça ne sert à rien, les autres n'y comprennent pas. » Il faut bien 6-8 mois pour que les jeunes se disent aidants. Là, ça fait plus d'un an que nous avons un petit groupe de fidèles, on va dire, et puis de nouveaux jeunes qui arrivent. Et par exemple, samedi, on a fait un tour du groupe et ils ont dit tranquillement de qui ils étaient aidants, comme si c'était devenu une évidence.
1: Et c'est pour ça, bien sûr, que vous avez créé Jeunes Aidants en Auvergne, une association basée à Clermont-Ferrand. Alors, qui marche, mais pas vraiment en Haute-Loire, c'est un appel que vous lancez?
2: Tout à fait. C'est vrai que nous n'avons pas de jeunes de la Haute-Loire. Nous avons pourtant envoyé beaucoup de mails dans les structures qui pouvaient s'occuper des aidés, des parents, des frères, sœurs malades ou porteurs de handicap, puisque ça va de pair.
1: Ouais, bah oui, c'est bête à dire, mais en vérité, c'est une belle manière de les identifier, ces jeunes aidants. On le disait, hein, c'est difficile à cerner, à identifier. Et est-ce que justement, aider les aidants, par ricochet, c'est aider les aidés?
2: Eh oui, bien sûr, parce que je dis toujours que pour être bien traitant, il faut être soi-même bien traité.
1: Jeunes aidants en Auvergne. Merci beaucoup Marie-Claire Chavaroche-Laurent.
2: Merci à vous.
1: Non, merci à vous parce que cette cause, c'est un peu grâce à vous qu'on peut dire ici, ça marche.
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0: Young, on vient de s'écouter Missy. Bel après-midi à vous tous, à vous qui par exemple êtes à Rouen, à Riorges, à Vendrange. Alors là, c'est où Vendrange? Ben, c'est à deux pas de Neulise, à environ 6 km de Rouen, et là-bas va se dérouler la foire de la Saint-Barnabé. La Saint-Barnabé, c'est un événement traditionnel qui se déroule chaque année le 11 juin. C'est l'une des plus anciennes foires du département de la Loire, et on pourra y découvrir des produits locaux, des volailles, de l'artisanat et bien plus encore. Rendez-vous donc le jeudi 11 juin là-bas, sur place. C'est à Vendrange. À suivre dans un instant, juste avant le retour de l'info, c'est Jean-Jacques Goldman. Je voulais caler, ça va arriver. Comme toi, Jean-Jacques Goldman, ça arrive juste après la pause. Ne bougez pas, ne zappez pas, tout de suite.
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0: Jean-Jacques Goldman, c'était comme toi. Bon après-midi à toutes et à tous, les amis, il est 14h.
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0: 14h à l'écoute d'ici Saint-Étienne-Loire. Je vous souhaite un bel après-midi. Bon retour au boulot également pour certains. 14h, c'est le retour de l'info. L'actu, c'est en 90 secondes.
2: Plus de 60 000 manifestantes en majorité sont descendus dans les rues hier soir. Toutes et tous venus exprimer leur colère devant les tribunaux. Après le meurtre de Liana, 11 ans, le principal suspect est un homme déjà visé par plusieurs plaintes pour viol, notamment une en août 2025. La mère de cette jeune fille âgée de 11 ans au moment des faits attaque aujourd'hui l'État pour faute lourde. Face à cette immense émotion et à cette colère aussi, le gouvernement est donc sous pression. Avec cette réunion de crise à Matignon, Sébastien Lecornu, le Premier ministre, propose notamment de renforcer les peines pour les violeurs en série qui pourront encourir la perpétuité au lieu de 20 ans actuellement. De son côté, le Conseil supérieur de la magistrature déplore le discrédit jeté sur des milliers de magistrats, notamment par Gérald Darmanin, le garde des Sceaux. Trois nouvelles plaintes contre Patrick Bruel alors que le chanteur de 67 ans est auditionné depuis hier matin sur des faits concernant 13 victimes. Il va rester en garde à vue. Parmi ces nouvelles plaintes, celle d'une comédienne âgée aujourd'hui de 46 ans qui accuse Patrick Bruel d'une tentative de viol en 2000 au domicile parisien du chanteur alors qu'elle avait 19 ans. Une grève à la SNCF demain. Quatre syndicats dénoncent une multiplication des drames chez les employés de la compagnie ferroviaire, mais aussi l'ouverture à la concurrence des lignes et la baisse de leur pouvoir d'achat. On s'attend, attention, à de fortes perturbations dès ce soir 20h avec l'annulation d'un TGV sur 3 et d'un intercité sur 2. Détails sur ici.fr.
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0: La météo, on a cet après-midi un ciel qui va rester bien dégagé, ensoleillé malgré quelques nuages passagers, un léger voile, mais tout ça reste inoffensif, notamment dans les monts du Forêt. On aura quelques nuages dans le Roannais ainsi que sur le Pilat. Pour les températures, 16 degrés attendus dans l'après-midi à Saint-Bonnet-le-Château, 18 au Puy, 19 degrés sur la métropole stéphanoise, à Monistrol, à Saint-Galmier, un petit 20 à Montbrison, Feur, à 20 degrés également à Saint-Chamond et jusqu'à 21 degrés attendus dans le Pilat, à Bourg-Argentel ainsi qu'à Roanne.
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0: Vortex It All. On vient de s'écouter le groupe ABBA. On était en plein cœur des années 70, des années disco. On va parler cyclisme à présent. Tout autre sujet, puisque le Tour aura bat son plein avec au total près de 1200 km de compète à travers l'Isère, la Loire, la Haute-Loire, la Savoie, avec les meilleurs cyclistes du moment qui vont courir, hein, pour certains, le Tour de France avec ici Saint-Étienne-Loire. Bien, on suit cette course et on l'aura su en direct, hein, les départs, les arrivées. Rendez-vous de 11h à midi et puis également à partir de 16h30 avec Jérémy Marier, hein, qui sera sur la ligne d'arrivée justement de cette nouvelle étape. Le retour de la musique, trois tubes bleu blanc rouge dans un instant. On aura Bernard Lavillier notamment avec nous. Hein. Stan de Ghetto. Je vous ai calé également le dernier single de Christophe Maé, La Lune. Et puis on va se retrouver également avec Claude Nougaro. Bel après-midi à toutes et à tous. Merci d'être avec nous.
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1: Loire-Forêt Agglomération propose différents ateliers pour accompagner les habitants dans leur démarche de réduction de déchets. Le prochain se tient à Montbrison vendredi avec des 17h un atelier de réparation de vélo à la MJC du Montbrisanais. Le suivant se tiendra le samedi à 16h aux petites cantines du Forêt à Montbrison. Là, vous apprendrez la lactofermentation pour conserver vos légumes pendant plusieurs mois sans les mettre au congélateur. C'est gratos et c'est sur inscription. C'est obligatoire sur le site Loire-Forêt. Et puis dans le secteur des marches du Velay-Roche-Baron, on passe le mois de juin au jardin. Visitez des jardins d'exception. Prochain rendez-vous, c'est à la roseraie du Gîte, aux gouttes de Vérine de Monistrol-sur-Loire. C'est samedi à 14h30, un moment gratuit sur inscription. Et puis toujours samedi, c'est la fête de la musique à Aurec-sur-Loire. Dès 17h, le centre-ville va vibrer avec des concerts, des animations et ça va durer toute la soirée.
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0: Les Modern Talking, on était en plein cœur des années 80 avec ce tube qui a été un énorme carton. You're my heart, you're my soul. Bel après-midi à vous qui nous écoutez dans la vallée du Gier, Rive de Gier, à Saint-Cham ou à Lorme encore, hein, qui verra ce week-end, on vous le rappelle, débarquer la SS Loire Kids Tour avec plusieurs animations. Hein. Il y a une aire de jeu XXL, il y a des animations sportives, il y a la présence surtout de la mascotte des Verts et le bus également de la SS qui est gigantesque. Ça va se passer à Lorme, notez bien, ce samedi 13 juin. Et puis rendez-vous également à Saint-Romain-le-Puy, ça sera pour la journée du dimanche 14. Et puis le retour des tubes, ça sera dans un tout petit instant. Je vous ai calé que du bon. Juste avant le retour de l'info à 15h, on aura les nouvelles attaques avec
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0: Et qu'ils soient là de temps en temps. Bon voilà quoi, les Louis Attaque, ils seront là. Il y aura également Jerry Rafferty. Et puis Manon, Lisa, petite nouveauté. Le petit pêcheur, c'est ce que je vous ai programmé. Ne bougez pas.
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0: rénovant, Gaëtan Roussel et ses copains d'Elle vous attaque. C'est ce qu'on vient d'écouter à l'instant sur Ici Saint-Étienne. Noir, très bel après-midi, les 15h.
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0: Et on vous remercie une fois plus de nous avoir choisi pour passer l'après-midi à nos côtés. Il est 15h. 15h, c'est le retour de l'info. L'actu, c'est tout de suite.
2: L'affaire Liana et le gouvernement qui tentent de trouver des réponses à l'émotion suscitée par la mort de cette collégienne de 11 ans. Après une réunion à Matignon, Sébastien Lecornu propose de renforcer les peines pour les violeurs en série qui pourront encourir la perpétuité au lieu de 20 ans actuellement. Le Premier ministre propose aussi une accélération dans les enquêtes sur les crimes contre les enfants. Les actes d'enquête notamment devront être effectués dans un délai maximal de 3 mois. Toujours concernant cette affaire, une mère décide d'attaquer l'État pour faute lourde. Elle a déposé plainte en 2025 pour viol sur mineur sur sa fille contre Jérôme Barella, le principal suspect dans la mort de Liana. Selon elle, la justice n'a pas fait son travail. L'avocat de la famille de Liana doit prendre la parole tout à l'heure à 17h depuis Florence dans le Gers. Cette proposition choc du corps, le Conseil d'orientation des retraites préconise de reculer encore l'âge de départ à plus de 67 ans d'ici 2070. Ce rapport doit être publié jeudi. Vous avez déjà les grandes lignes sur ici.fr. Mobilisation des AESH aujourd'hui en France. Ces personnels qui accompagnent les élèves en situation de handicap en classe. Plusieurs syndicats réclament une revalorisation de leur profession alors que la plupart gagnent moins de 1000 euros par mois. Et puis demain, ce sont 4 syndicats de la SNCF qui appellent à la grève avec de fortes perturbations. Dès ce soir 20h, un TGV sur 3, un intercité sur 2 annulé. Et puis la marque de prêt-à-porter Mango annonce de son côté l'ouverture de 45 magasins en France avec à la clé la création de 700 emplois.
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0: La météo, on a cet après-midi un ciel qui va rester bien dégagé, ensoleillé, malgré quelques nuages passagers, un léger voile. Mais tout ça reste inoffensif, notamment dans les monts du Forêt. On aura quelques nuages dans le Roannais ainsi que sur le Pilat pour les températures. 16 degrés attendus dans l'après-midi à Saint-Bonnet-le-Château, 18 au Puy, 19 degrés sur la métropole stéphanoise, à Monistrol, à Saint-Galmier, un petit 20 à Montbrison, Feur, à 20 degrés également à Saint-Chamond et jusqu'à 21 degrés attendus dans le Pilat, Bourg-Argentel ainsi qu'à Roanne.
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0: Philippe Bellé, ses copains d'Or Soleil Fire, on vient de s'écouter un énorme tube des années 80, c'était September. Merci d'être là pour passer l'après-midi à nos côtés. Bel après-midi à vous qui êtes par exemple à Saint-Romain-le-Puy, à Sorbier ou bien encore à Feur. Puis en parlant de Feur, je rappelle que mercredi, le Tour Auvergne-Rhône-Alpes, anciennement le Dauphiné Libéré, va passer ce mercredi par Feur. Et là, ça va être un peu compliqué. Circulation fermée de 15h30 à 17h15 au niveau de la Grande Motte, la Petite Motte, le Pont de Loire, le Carrefour Croix de Mission, le boulevard de l'Hippodrome et la route de Saint-Étienne direction Mont. Allez, le retour des tubes dans un instant avec de la variété française et que de la variété française. On aura Daniel Balavoine. Claudio Capéo sera de la partie également. Et puis dans ce tiercé gagnant bleu, blanc, rouge, Axel Red. Je vous l'ai calé, ça va tranquillement arriver.
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1: Et on commence par un petit coup de pouce dans cette période de carburant très cher. Au bureau de poste France Service de Montfaucon en Velay, vous pourrez réaliser une demande d'aide de 100 euros si vous êtes un travailleur grand rouleur, sous condition notamment de revenus et de détention d'un véhicule personnel utilisé à des fins professionnelles. Pour rappel, un grand rouleur, c'est un travailleur qui utilise un véhicule personnel à des fins professionnelles et justifie de kilomètres parcourus dans ce cadre, soit une distance supérieure à 15 km par trajet domicile lieu de travail, soit un kilométrage annuel supérieur à 8000 km. Et puis on reste sur la route avec à Feurs, cette fois-ci le Tour Auvergne-Rhône-Alpes qui passe par Feurs. On vous le rappelle, la circulation sera fermée de 15h30 à 17h15 mercredi, donc au niveau de la Grande Motte, la Petite Motte, le Pont de la Loire, le Carrefour Croix de Mission, le boulevard de l'Hippodrome, ainsi que la route de Saint-Étienne en direction de Montrond-les-Bains.
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0: L'histoire de la vie, l'histoire de sa vie peut être un débit Davis. On vient de l'écouter. Merci d'être là. Vous qui êtes par exemple dans le département 43, vous êtes quelques-uns à nous écouter à Haute-Loire, au Puy-en-Velay, à Chadrac, merci. La fréquence, on vous le rappelle, c'est le 100.1. Et puis si vous êtes au volant, je vous rappelle que sur l'appli ici, il y a un petit onglet qui vous permet d'avoir accès à une carte avec les stations service les moins chères, proches de chez vous. Vous cliquez sur l'onglet liste, voilà, ça s'appelle comme ça, et les chiffres sont récupérés régulièrement auprès du ministère, hein, qui sont régulièrement d'ailleurs ces prix mis à jour. Allez, on va s'arrêter quelques instants et puis revenir en musique avec le groupe REM, R-E-M. Vous vous rappelez de ça? Losing My Religion. On aura également FR David avec Wars, et puis je vous ai calé L'île au trésor des enfoirés. Ça va arriver tranquillement juste avant 16h.
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0: REM, R-E-M, c'était Losing My Religion. Bel après-midi, il est 16h.
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0: Et si vous êtes en train de bosser, c'est peut-être l'heure de la première pause café de l'après-midi, hein. 16h, bel après-midi. 16h, c'est le retour de l'info. L'actu, c'est en 90 secondes, pas une de plus.
2: Chaque mère, chaque père s'est senti révulsé par ce crime d'horreur absolue. Les mots de Yaël Braun-Pivet, la présidente de l'Assemblée tout à l'heure, avant la minute de silence observée pour Liana, donc cette jeune collégienne de 11 ans, retrouvée morte dans le Gers. Une affaire qui choque et scandalise l'opinion publique, car le principal suspect était déjà visé pour plusieurs plaintes pour viol sur mineurs. Le gouvernement, pointé du doigt, propose cet après-midi de renforcer les peines pour les violeurs en série, qui pourront encourir la perpétuité au lieu de 20 ans actuellement. Actuellement, le Premier ministre Sébastien Lecornu recevra en fin de semaine les députés partisans d'un texte global sur les violences sexistes et sexuelles. Trois nouvelles plaintes contre Patrick Bruel, alors que le chanteur de 67 ans est auditionné depuis hier matin sur des faits concernant 13 victimes. Il va rester en garde à vue. Parmi ces nouvelles plaintes, celle d'une comédienne âgée aujourd'hui de 46 ans qui accuse Patrick Bruel d'une tentative de viol en 2000 au domicile parisien du chanteur alors qu'elle avait 19 ans. Une grève à la SNCF demain, quatre syndicats dénoncent une multiplication des drames chez les employés de la compagnie ferroviaire. Ils dénoncent aussi l'ouverture à la concurrence des lignes et la baisse de leur pouvoir d'achat. On s'attend à de très fortes perturbations dès ce soir 20h avec l'annulation d'un TGV sur 3 et d'un intercité sur 2. En difficulté financière, l'entreprise Le Relais supprime des bornes de collecte pour nos vêtements. 60 emplois vont être supprimés également. Avec l'essor de la fast fashion, le nombre de vêtements récoltés explose. Des vêtements souvent inutilisables à cause de leur mauvaise qualité.
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0: La météo avec un ciel qui reste plutôt bien ensoleillé en cette fin de journée avec quelques nuages qui ne vont donner aucune averse pour demain. La journée là aussi sera très ensoleillée, mis à part en fin de matinée où là quelques nuages se forment sur le Pila, Saint-Étienne et Rouen. Par la suite, c'est le retour du beau temps. Les températures 16 à Saint-Bonnet, le Château, on attend 20 degrés à Boin, 21 sur Saint-Étienne, le Puy et Monistrol, 22 à Saint-Galmier, Feur et Charluet, jusqu'à 23 degrés attendus demain après-midi à Montbrison, à Rouen, mais aussi à Saint-Chamond.
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0: Les nuits sans Kim Wilde, on vient de s'écouter Laurent Voulzy, et vous le savez, tous les jours de la semaine, hein, sur le coup des 16h10, il nous rejoint. Quand je dis il, bah, il s'agit d'Olivier Glin, notre prof de gaga linguiste à l'université Jean Monnet de Saint-Etienne. Il est avec nous ce mardi. Salut Olivier.
1: Complètement gaga.
2: De vous parler.
0: Olivier,
2: ici.
0: On va parler d'une chronique de valeurs aujourd'hui.
1: Bonjour, oui, les gaga valeurs. Méblette, méblet. Nous avons déjà vu que l'accent et le vocabulaire gaga pouvaient vous identifier à la communauté gagas, à laquelle sont associés un certain nombre de représentations et de valeurs. Nous avons récemment vu les valeurs ouvrières reprises dans le cadre du football à Geoffroy Guichard. Comme la valeur centrale du « il faut mouiller le maillot ». Mais ça n'est pas tout. La reconnaissance de l'accent stéphanois génère souvent des représentations particulières. Suite aux nombreux entretiens que nous avons menés avec ma collègue Céline Jeannot-Pietrois pour le livre « Vous avez dit gaga », nous avons vu quelles étaient ces représentations. Parmi les plus positives, les stéphanois sont fréquemment perçus comme des gens conviviaux, sympathiques, chaleureux, accueillants. Ça fait un peu cliché, mais c'est toujours vrai. Et les stéphanois s'attribuent souvent eux-mêmes de telles qualités lorsqu'on leur demande de parler des spécificités de leur ville. De nombreuses personnes de la région aiment raconter l'anecdote du visiteur égaré à Saint-Thé qui n'a pas besoin de demander son chemin car on vient spontanément lui proposer de l'aide lorsqu'on le voit consulter un plan de la ville. C'est une anecdote peut-être exagérée, mais qui a un fond de vérité. Bon, maintenant les gens ils regardent sur leur portable pour s'orienter dans une ville qu'ils connaissent pas, donc la tradition se perd un peu. Mais il y a de nombreuses personnes qui sont pas originaires de la région stéphanoise, mais qui s'y sont installées et qui expriment toute une certaine sympathie pour les stéphanois, parce que l'accueil que ceux-ci leur ont réservé a été particulièrement agréable. Cette réputation de convivialité, de solidarité est relativement ancienne en réalité, puisqu'au 19e siècle déjà, les stéphanois étaient généralement réputés cordiaux et d'un abord facile, d'après le sociologue Michel Rothenberg. Eh bien, figurez-vous que ces qualités humaines se trouvent associées au parler gaga, hein, c'est ce que nous disent les gens qu'on a interviewés, puisque le parler gaga est vu comme une façon de parler tellement sympa, avec un accent qui véhicule un côté très chaleureux. Voilà, voilou.
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0: Phil Collins, c'est un petit souvenir bien sympa. On était en plein cœur des années 80 avec ce titre You Can't Hurry Love. On va se quitter avec ça aujourd'hui.
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0: C'est moi, et dans un instant, bah, c'est plus moi, ça sera Martin Mollier jusqu'à 19h. Je vous souhaite une belle soirée. Je vous récupère demain, même heure, même endroit. On se quitte en musique avec trois tubes bleu, blanc, rouge. On aura Charles Doré avec Michel Polnareff. Et puis également, je vous ai calé un petit son de France Gall, Besoin d'amour. Ça va tranquillement arriver juste après la pause et l'avant l'arrivée de Martin. Salut tout le monde et à demain.
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0: Goodbye Mary Lou de Michel Polnareff. Dans le 16-19, vous écoutez ici Saint-Étienne-Loire. Il fait cet après-midi entre 18 et 20 degrés sur le territoire, 21 du côté de Roanne. Température idéale aujourd'hui pour faire du vélo dans nos deux départements et plus particulièrement à Péreux pour le Tour Auvergne-Rhône-Alpes que vous suivez avec nous ici Saint-Étienne-Loire.
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0: Ici radio officielle du Tour, en direct de Péreux pour cette troisième étape de cette grande répétition avant le Tour de France. Et après une première victoire française, une deuxième danoise hier au Puy-en-Velay, c'est une épreuve du contre-la-montre par équipe aujourd'hui qui se déroule dans le Roannais, Jérémy Marallier.
3: Effectivement, autour de Péreux, Martin contre la montre par équipe de 28 km de long, une véritable répétition avant le Tour de France. La première étape du Tour de France dans quelques semaines, ce sera un contre la montre par équipe dans les rues de Barcelone. Mais aujourd'hui, eh bien, c'est dans le Roannais que tout le monde vient répéter ses gammes autour de Péreux, 28 km assez compliqué, hein, notamment les derniers 800 mètres ici à Péreux. On se croirait presque à l'Alpe d'Huez dans cette ascension pour grimper tout en haut de la commune de Péreux. Une petite commune à 3 km de Roanne avec un promontoire et les 800 derniers mètres, on se croirait quasiment dans les Alpes avec un dénivelé qui approche par moment les 10%, énormément de monde, de public dans les virages pour accompagner les coureurs. Et c'est pas anodin de voir le peloton aujourd'hui dans les rues de Péreux. Pourquoi ? Parce que c'est la terre, parce que c'est la ville d'origine de l'un des speakers emblématiques du Tour de France, du Critérium et désormais du Tour Auvergne-Rhône-Alpes. Il s'appelle Jean-Claude Combi, speaker emblématique des épreuves de cyclisme en France. Il habite à Montagny, là où passe aujourd'hui le parcours, juste à côté de Péreux. Il a dessiné ce parcours et forcément, eh ben, il est très très très ému. On l'a rencontré, Jean-Claude Combi, il y a quelques minutes.
4: Je suis le plus heureux des speakers aujourd'hui. Évidemment, c'est un grand moment. C'est une étape pas comme les autres aujourd'hui, puisque c'est un parcours que j'ai eu le plaisir de tracer. C'est une commune qui a accepté avec tellement d'enthousiasme d'accueillir cette étape contre la montre par équipe. Tout est réuni, l'équipe a vraiment, vraiment bien travaillé.

0: Et c'est un bonheur d'amener un tel événement avec les plus grands cyclistes du monde dans un petit village, puisque Péreux reste ce village de caractère, un petit village, quoi. Et on voit bien, dans le final, les 800 derniers mètres, on passe dans des rues étroites avec des maisons à colombages. Et c'est aujourd'hui, ouais, c'est une journée riche en émotions, ouais, pour moi. Ouais.
1: Avec cette montée, cette dernière montée, ce virage, on pourrait presque croire à l'Alpe d'Huez. Ça va vraiment être ça l'ambiance aujourd'hui à Péreux, une sorte d'Alpe d'Huez grandeur nature.
0: Ah oui, ouais, mais c'est un virage de l'Alpe d'Huez, hein. Celui qui va gagner aujourd'hui, je crois, Péreux va mettre son nom, hein. Va mettre son nom au virage. On pouvait pas faire l'arrivée ailleurs, quoi. On pouvait pas faire l'arrivée sur la route toute droite en bas, ou d'un côté comme de l'autre. Il fallait traverser ce village. ASO a validé ce parcours. J'avais quand même quelques doutes avec un virage quand même très serré au fond avant d'entamer les 800 derniers mètres. Mais, c'est passé. Tout est validé et c'est vrai que la mise en valeur de ce village de caractère, aujourd'hui, pas mieux, quoi, avec les images des motos déjà, les caméras fixes sur les 200 derniers mètres. C'est vraiment un énorme événement pour le village de Péreux.
1: L'émotion de Jean-Claude Combi, speaker emblématique du Tour de France et du Critérium du Tour Auvergne-Rhône-Alpes désormais. Les coureurs, maintenant les équipes qui arrivent au compte-gouttes ici au sommet de la commune de Péreux. Dernière arrivée autour de 17h10 et on attend évidemment le passage dans quelques minutes de Paul Sexas et de son équipe Décathlon CMA-CGM. Ils doivent frapper un grand coup aujourd'hui et c'est dans quelques minutes qu'on aura la réponse.
2: Rendez-vous dans une demi-heure pour un nouveau point avec vous, Jérémy Marallier, en direct du Tour Auvergne-Rhône-Alpes à Péreux. À tout à l'heure, Jérémy. 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
2: Bienvenue dans le 16-19. Michael Field pour vous accompagner avec Moonlight Shadow dans cet après-midi.

0: Indochine, le chant des cygnes. 16h41, on va rester dans le registre animalier d'ici à 2 minutes pour vous offrir deux places pour Circus Baobab. Le nom du fruit du baobab a un rapport avec un animal. Je vous laisse vous renseigner. Ce sera l'objet de notre question pour vous offrir de vos deux places à la Comédie de Saint-Étienne dans le cadre Festival des Sept Collines.
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0: Allez, d'abord, on a rendez-vous avec Olivier de Benoît et Wally Dia dans l'humour en tube par Fred Ballard. Et par définition, les premiers de la classe sont peu nombreux. Alors, comment se réjouir quand on découvre le bulletin du troisième trimestre catastrophique de son enfant? Elle a trouvé, Fred, ses anciens cancres qui témoignent dans l'humour en tube.
3: Olivier de Benoît, seconde D, lycée Saint-Joseph, Reims, troisième trimestre. Math, 20 sur 20, excellent élève. Vous voyez, Olivier, moi aussi, je peux écrire n'importe quoi.
4: C'est vrai que tout de suite, les mauvaises notes passent beaucoup mieux quand les profs ont de l'humour. Les parents d'Olivier de Benoît en sont convaincus. Ses profs lui ont ouvert la voie vers une carrière de comique.
3: Elle est sans histoire. Ah, et sans géographie, malheureusement. Ou latin. Le latin est une langue morte. On a trouvé le meurtrier. Anglais. Olivier est prêt pour la CIA. On peut l'interroger pendant des heures. On sait qu'il dira rien.
4: Alors, petit conseil à tous les cancres, si les commentaires de profs ne sont pas aussi poilants sur votre bulletin, remplacez-les par des formules qui feront marrer vos parents. C'est un petit exercice auquel Walidia n'a pas pensé quand il était petit.
5: Moi, j'avais donné ça à mon père une fois à faire signer. Au lieu d'être en colère, il était heureux. Il était là. Putain ! C'est la merde, hein ? C'est mon fils, il a fait tout ça, là. Il va mourir bêtement, hein ?
4: Non, hein. On rappelle qu'une année scolaire de foirée, c'est potentiellement une énorme marge de progression l'année suivante. Hein. Et puis, faire le clown en classe, c'est très demandé hein, quand on est grand. Donc, pas de panique, petit cancre deviendra comique.
0: Merci Fred Ballard. Pour ce qui est des clowns, ça je ne sais pas, mais en revanche, les acrobates, on a à vous en proposer.
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0: Deux places pour la troupe Circus Baobab à la Comédie de Saint-Étienne. Jeudi 25 juin prochain à 20h, vous allez en avoir plein les yeux avec cette compagnie qui, depuis plus de 25 ans, vous propose des spectacles. Une troupe d'artistes de cirque guinéens, la compagnie Circus Baobab, née en 98 à Conakry, qui revient avec ce spectacle Yongo Yeli. Ode à la féminité et surtout aux droits des femmes. Vous écoutez ici Saint-Étienne-Loire, vous gagnez vos deux places. Une troupe qui est vraiment, avec ses acrobaties, va pouvoir nous transporter dans cet univers d'acrobaties, de spectacles, de réflexions et également autour du droit des femmes. Avec cette question, Circus Baobab, le fruit du baobab, c'est quoi? Je crois que c'est un pain de quelque chose, un pain de singe ou un pain de tigre? 04 77 10 00 10. Est-ce que c'est le pain de tigre ou le pain de singe, le fruit du baobab? Vous gagnez vos deux places pour ce jeudi 25 juin à la Comédie de Saint-Étienne. Deux places pour Circus Baobab. On attend vos appels avec The Bell Stars, Sign of the Times. 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

0: Masque Nada, 16h49. Retour dans la Loire et la Haute-Loire pour un spectacle qui vaut le détour, là où le machinois, la barre russe et les acrobaties deviennent des espaces d'émancipation. Votre radio ici, Saint-Étienne-Loire, partenaire du Festival des Sept Collines, dans lequel se déroule ce spectacle Yongo Yeli de Circus Baobab, la compagnie d'artistes guinéens qui revient du côté de la Comédie de Saint-Étienne prochainement, fin juin, le 25 juin. C'est Fabien de Sainte-Sigolène qui a remporté ses places, car effectivement, le fruit du baobab s'appelle le pain du... Bah oui, pain du singe, non pas le pain du tigre. Voilà, 04 77 10 00 10, vous gagnez vos entrées toute cette semaine avec nous. Et puis, bien sûr, à suivre dans ce 16-19, la suite de votre programme avec la bonne idée du jour de Charles Napoli. On va faire un petit tour d'horizon de ce qui nous attend du côté de l'office de tourisme de Marche du Velay Roche Baron, cet office de tourisme de Monistrol jusqu'à les Saint-Didier-en-Velay, toutes ces communes de la communauté de communes Loire-Semaine, et qui nous propose de passer ce mois de juin au jardin. Vous allez comprendre pourquoi dans la suite de votre 16-19. On prendra des nouvelles du Tour Auvergne-Rhône-Alpes, également du côté de Perreux avec Jérémy Marélier. Vous écoutez ici Saint-Étienne Loire, on n'a pas fini de vous surprendre.
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0: Supertramp, it's raining again. Pas de pluie à l'horizon dans la Loire et la Haute-Loire. Le tour de la météo après le retour de l'info.
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0: 100.2 pour nous écouter à Roanne, 89.7 à Monistrol. 17h passé de 3 secondes, le retour de l'info avec vous Louise Thomann, bonjour.
2: Bonjour Martin, bonjour à tous et à toutes.
0: Plusieurs cheminots de la Loire ont déjà pensé au suicide.
2: Témoignage d'un guichetier de Firminy, représentant de la CGT Cheminots de Saint-Étienne, à la veille d'un mouvement de grève pour dénoncer une vague de suicides à la SNCF. 13 agents se sont donné la mort depuis le début de l'année, selon Sudrail, qui fait le parallèle avec France Télécom au début des années 2000. Une grève qui s'annonce très suivie. Si vous prenez le train demain matin, pensez bien à vérifier dès ce soir sur les supports SNCF si votre TER ou votre TGV circule. La circulation des TER sera très fortement perturbée dans la région Auvergne-Rhône-Alpes. Voilà ce que nous annonce la compagnie ferroviaire qui prévoit également 2 TGV sur 3 en circulation. Depuis 14h, Gilles Artigues témoigne devant la cour d'appel de Lyon. La victime du chantage à la vidéo intime à la mairie de Saint-Étienne revient devant les juges sur ses relations avec les protagonistes de cette affaire, notamment Gaël Perdriau, l'ancien maire stéphanois et ancien allié politique. Samy Kéfi-Jérôme aussi, l'adjoint qui a organisé la rencontre avec un escort boy dans un hôtel parisien. Un moment dur pour Gilles Artigues qui explique qu'il a pensé au suicide pendant ses années de chantage politique à la vidéo intime. Le drame de la mort de Liana secoue l'Assemblée nationale. Le Premier ministre fait des propositions aux députés. Renforcer les peines contre les violeurs en série ou réaliser des actes d'enquête dans un délai de 3 mois quand il s'agit de viols sur mineurs ou d'agressions sexuelles. La mort de Liana, cet enfant de 11 ans, fait l'effet d'un électrochoc dans le pays. 60 000 personnes se sont rassemblées hier soir en France, dont plus d'un millier dans nos départements à Saint-Étienne, Roanne, Montbrison ou encore au Puy-en-Velay. Témoignages de victimes ligériennes dont les plaintes ont été classées sans suite, à lire sur ici.fr. 2 policiers de la BAC ouvrent le feu pour stopper des cambrioleurs. Scène qui se déroule lundi matin à Saint-Étienne, à l'arrière d'un magasin de vélos électriques rue Pierre Loti. Des voleurs attaquent les accès à la voiture Bélier mais sont surpris par des agents. Ils leur foncent dessus ensuite avec leur fourgon et parviennent à prendre la fuite. C'est à lire là aussi sur notre site internet, le où les malfaiteurs sont activement recherchés. Vous pouvez boire un verre en terrasse à Issingeaux, mais pas un verre à emporter ou une bouteille dans le sac. Face à plusieurs cas d'ivresse sur la voie publique et à la gêne que ça a causé aux commerçants et aux habitants, le maire d'Issingeaux prend un arrêté qui interdit la consommation d'alcool sur la voie publique tout l'été dans le centre-ville jusqu'au 15 septembre. Arthur Liogy interdit au passage la mendicité si elle trouble l'ordre public. Une centaine de personnes se sont rassemblées place Jean Jaurès à Saint-Étienne ce matin pour demander la reconnaissance du travail des AESH. Ce sont ces assistantes qui accompagnent les élèves handicapés en classe. Une délégation a été reçue à la préfecture pour faire entendre leurs revendications, notamment avoir un statut de fonctionnaire et une revalorisation salariale avant de nouvelles négociations dans une semaine au ministère. Enfin, c'est l'équipe Lidl Trek qui tient pour l'instant le contre-la-montre du Tour Aura, qui fait une boucle cet après-midi autour de Péreux dans le Roannais. 33 minutes 24 secondes au chrono, 20 secondes d'avance sur les deuxièmes provisoires. Martin, la météo, est-ce qu'on a du soleil ou quelques nuages du côté de Péreux?
0: Ouais, quelques nuages, un ciel à peine voilé, nous annonce Météo France. On prendra des nouvelles plus précises avec Jérémy Marellier d'ici quelques instants. En direct de ce contre-la-montre, cette étape de contre-la-montre par équipe du Tour Auvergne-Rhône-Alpes, en direct de Péreux. Au niveau de la météo, le temps est idéal pour faire du vélo, entre 18 et 20 degrés un petit peu partout dans la Loire et la Haute-Loire. 21, c'est la maximale dans le Roannais, parfait. Donc là aussi, du côté de Péreux, allez, on regarde un petit peu les conditions de circulation en cette fin de journée. 8 minutes, nous annonçons pour les ralentissements habituels du côté du col de Laborie pour descendre sur la Ricamari, sur la M201 dans l'ouest stéphanois, entre 6 et 7 minutes dans l'est de l'agglomération stéphanoise sur la 72. Pas d'autres grosses difficultés. Et on rappelle bien évidemment que les axes routiers autour de Péreux, là aussi, sont fermés en raison du Tour Auvergne-Rhône-Alpes. À tout à l'heure, Louise.
2: À 18h.
0: Pour les infos locales.
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0: 3e étape, étape du contre-la-montre. Jérémy Marelli en direct de Péreux, justement, avec l'arrivée prochaine des derniers concurrents pour ce contre-la-montre.
4: Ouais, la toute dernière équipe, celle du maillot jaune, Alex Baudin, qui est attendu dans les toutes prochaines minutes ici à Péreux, à l'issue d'une après-midi de fête, hein, ici dans le Roannais, un contre-la-montre par équipe tout autour de la commune de Péreux, en passant par Coutouvre, par Montagny, un parcours accidenté avec une vraie fête dans les tout derniers kilomètres en arrivant sur Péreux, cette cité qui surplombe la campagne roannaise avec une dernière montée de 800 mètres qui nous est pensée un peu au lacet de l'Alpe d'Huez, toute comparaison gardée, hein, bien évidemment, mais c'était un petit peu ça l'ambiance, avec énormément de monde et de public dans les virages pour acclamer les coureurs qui en terminent avec ce contre-la-montre par équipe. Rendez-vous compte, Péreux, c'est seulement 2000 habitants. Ils ont réussi à mobiliser une centaine de bénévoles. Aujourd'hui, 5% de la population de Péreux était mobilisée pour assurer, eh bien, le bon fonctionnement de ce contre-la-montre par équipe. Et parmi les gens mobilisés, il y a même les écoliers. Il y a même une école qui, en fait, se retrouve encerclée dans la dernière montée à 200 mètres de l'arrivée, avec le parcours en montée qui entoure véritablement l'école primaire de cette commune de Péreux. Les enfants, ils n'ont rien d'autre à faire que de faire la fête. Et écoutez l'une de leurs enseignantes, Nathalie. On a pu la croiser il y a quelques minutes. Elle était ravie de pouvoir faire comme ça la fête avec ses élèves tout autour du Tour Auvergne-Rhône-Alpes.
5: C'est formidable, les enfants sont là, les enfants sont contents. On a préparé la banderole, on a préparé les drapeaux. Voilà, c'est formidable.
4: Ça vous donne envie d'essayer de la monter à vélo, cette côte devant l'école, ou pas?
5: Évidemment que oui. Mais je suis sûre qu'il y a des petites choses avec des petites charrettes à côté. Voilà, on peut être peut-être les enfants pédalent et les maîtresses sont dans la carriole. Ah ouais. Il me semble qu'il peut y avoir quelque chose d'intéressant comme ça. Qui veut promener la maîtresse? Voilà, c'est ça.
6: Ouais.
5: Ça, c'est sympa.
4: Bon, on ne sait pas si on verra la maîtresse dans une carriole monter la grande montée autour de cette commune de Péreux. Pour l'instant, les derniers coureurs, on les attend à l'issue de ce contre-la-montre par équipe, avec une petite déception pour Paul Sexas et la Décathlon CMA CGM. Ils sont sixième pour l'instant du général, et Paul Sexas, il n'aura pas le maillot quoi qu'il arrive ce soir à Péreux.
0: Merci Jérémy Marallier. On continue de suivre le Tour Auvergne-Rhône-Alpes avec vous pour cette troisième étape, ce contre-la-montre par équipe en direct de Péreux. 28,4 km que ce contre-la-montre là, et bien évidemment ce Tour Auvergne-Rhône-Alpes, anciennement appelé le Critérium du Dauphiné. Ici en est la radio partenaire.
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0: Et même radio officielle du Tour Auvergne-Rhône-Alpes. Johnny, Jeanne Mas, 17h07. Bienvenue dans le 16-19. Ici, avec vos idées de sortie, votre musique, vos infos pratiques au plus près de chez vous.

0: Johnny, Johnny, c'est Jeanne Mas sur votre radio ici Saint-Étienne-Loire. Le 16-19 se poursuit.
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0: Dans l'actu musicale aujourd'hui. Ah, un certain groupe.

Célèbre aujourd'hui la diffusion d'un album des Stones. Émilie Mazoyer nous en dit plus dans Décibel, la chronique à venir dans un quart d'heure sur votre radio ici Saint-Étienne Loire. Pour vos idées de sortie, on aura rendez-vous avec un trio acrobatique dans la prochaine demi-heure pour le festival Sept Collines. Également rendez-vous du côté de l'office de tourisme Marche du Volet Roche-Baron dans la bonne idée du jour de Charles Napoli. Ce sera après. Il faudra que pleuve l'amour sur votre radio ici.

0: faudrait que pleuve l'amour à 17h15. Rendez-vous au jardin dans la bonne idée du jour avec vous, Charles Napoli.
1: Ma bonne idée du jour, je vous emmène du côté des marges du Velay Roche-Baron. On va à Monistrol-sur-Loire. Il se passe plein de choses dans ce coin-là. On en parle avec Sylvie de l'Office de tourisme. Bonjour Sylvie.
2: Bonjour Charles.
1: Alors, le mois de juin est particulier parce que vous nous invitez à passer juin au jardin. Qu'est-ce que c'est ça, juin au jardin ?
2: Juin au jardin, en fait, se place dans le cadre de la manifestation nationale Rendez-vous au jardin, qui s'est tenue cette année du 5 au 7 juin. Il s'agit de visiter des jardins qui ne sont pas ouverts à la visite. Juin au jardin, organisé par l'Office de tourisme, c'est en fait un prolongement de cet événement, car il s'agit de proposer des visites de jardins durant la totalité du mois de juin. Et donc cette année, nous proposons de découvrir 3 lieux différents.
1: Ah oui, parce que j'allais vous dire, attendez, vous m'emmenez au jardin, mais c'est-à-dire que je vais quand même pas rentrer dans le jardin de mon voisin, on est d'accord.
2: C'est des lieux on est d'accord.
1: C'est des lieux particuliers qui ont un attrait particulier. Je sais que dans votre secteur, il y a une roseraie. Est-ce que cette année, je vais pouvoir pousser les portes de cette roseraie pour la découvrir de l'intérieur?
2: Alors, tout à fait. Il s'agit de la roseraie de Madame Bouchardon, qui se trouve à côté de son gîte, aux gouttes de Vérines. On n'est pas très loin de Monistrol, en partant vers la Séau-sur-Semaine. Un remarquable jardin de 3000 mètres carrés, qui est planté de différentes variétés de roses anciennes, et pas seulement.
1: Vous m'avez parlé de 3 sites, là, il n'y en a qu'un, là?
2: Le deuxième site, c'est cette fois-ci un jardin potager, celui de l'association Au fil de l'eau, Jardin de Cocagne. C'est une exploitation maraîchère, biologique. Elle s'étend sur 4 hectares à Monistrol, avec des serres, des parcelles plein champ, des légumes de saison cultivés selon les principes de l'agriculture biologique. Ce qu'il faut savoir, c'est que la visite sera assurée par les salariés, en transition professionnelle. Ils vous ouvriront les portes de leur quotidien et partageront leur savoir-faire. Ce sera en fait une rencontre humaine autant que végétale.
1: Et le troisième site, donc, on est encore dans un univers différent.
2: Alors, on est dans un univers différent, tout à fait, et c'est aussi un peu la nouveauté du programme de cette année. C'est la visite du parc du château de Chazelles à Saint-André de Chalencon. Donc, ce sera l'occasion de découvrir les arbres tricentenaires du parc, les kiosques fleuris, mais aussi et surtout de profiter de l'ombre du magnifique être pleureur qui est imposant par ses dimensions.
1: Là, vous vous dites, mince, j'ai pas tout noté, comment faire? Pas de souci, gorgedelaloire.fr, on retrouve toutes les infos, tout l'agenda et bien sûr, juin au jardin. N'en reste plus que passer découvrir ces lieux exceptionnels de notre région. Merci beaucoup Sylvie.
2: Merci Charles.
0: Silence, ça pousse au jardin avec ce mois de juin spécial du côté de l'Office de tourisme Marche du Velay Roche-Baron. Merci Charles pour cette bonne idée du jour qu'on retrouve sur ici.fr. Comme toutes les bonnes idées du jour, ces petites idées à marquer sur un post-it dans votre agenda, que ce soit des sorties, des bonnes adresses, c'est ici Saint-Étienne-Noir qui vous les propose à 17h15. 17h18, ça c'est Englishman in New York, de Sting.

0: Sting, Englishman in New York à 17h22. Vous écoutez ici Saint-Étienne, Loire, votre radio locale de proximité à 97.1 à Saint-Étienne, 100.2 pour nous écouter dans le Rouennais où se déroule le Tour Auvergne-Rhône-Alpes contre la montre, troisième étape à Péreux. On prendra des nouvelles de ce tout contre la montre par équipe pour cette troisième étape avec Jérémy Marillier. C'est la team Visma Lisebike qui s'est imposée sur ce contre-la-montre en 32 minutes 52 centièmes. Vous écoutez ici Saint-Étienne, Loire.
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0: Lynn Marlin, Michael Jackson ou Bananarama à venir dans le 16-19 ici Saint-Étienne-Loire pour l'actu musicale. C'est avec Émilie Mazoyer. Bonjour Émilie.
9: Salut tout le monde. Émilie au rapport pour votre dose quotidienne d'actualité musicale. Aujourd'hui, c'est le 48e anniversaire de Some Girls, album des Rolling Stones qui avait fait hurler de rage certains de leurs fans les plus fidèles. Pourquoi? Pour ça. Le scandale, un tube disco sur l'album des Stones. Sacrilège, enfer et damnation. 48 ans plus tard, jour pour jour, certains ne s'en sont toujours pas remis. D'autres ont juste bien dansé sur Miss You et autres expérimentations sautillantes. Et les plus curieux attendent avec impatience le 10 juillet la sortie de Foreign Tongues, le tout nouvel album des Stones, le 25e de leur carrière. Ah, on en a fait du chemin depuis Charles Aznavour et son courageux manifeste de 1972.

0: En France, en 2026, les personnes homosexuelles ont, selon la loi, les mêmes droits que les autres. Et l'homophobie est un délit. Mais l'écart entre cette théorie et la pratique étant parfois vertigineux, chaque année, la communauté LGBT est célébrée au mois de juin, rebaptisée le mois des fiertés. Manif Gay Pride partout en France, intervention plus politique aussi, et des artistes qui s'engagent ce vendredi soir à Paris à l'Opéra Comique à l'occasion du Fier Gala, un concert dont les bénéfices iront à la lutte contre l'homophobie, avec sur scène nos chouchous Pomme, Marguerite, Woodkid, Eddie Depreto et Bilal Hassani. Le deuxième album de Pierre Demar sortira à la rentrée. Voici un premier extrait, irrésistible.
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0: Je pense à vous, chanson déclaration d'amour au public qu'il brûle de retrouver. Pierre Demar vient de mettre en vente les tickets pour sa tournée. Début des festivités, le 5 novembre à Reims. Félicitations à Dua Lipa qui vient de se marier avec l'acteur Callum Turner. Ce mariage, mes amis, une folie. Dua Lipa a emmené 300 de ses amis pour 3 jours de fête en Sicile. Ça a coûté 3 reins, mais c'est pas grave, elle a les moyens. Et pour ce qui n'a pas de prix, écoutez ça, Elton John a offert un concert privé à la mariée avec qui il avait partagé il y a quelques années un duo que vous connaissez.

Il est de retour avec un nouveau single, annonciateur d'un nouvel album à venir. Il est dans Décibel, émission Long Format, ce soir, sur votre radio ici Saint-Etienne-Loire à partir de 20h. Jacques Higelin, c'est tombé du ciel et c'est dès maintenant.

0: Et dire qu'il avait pensé arrêter la chanson, il est revenu avec Tombé du ciel en 88. Jacques Higelin, deux années d'incertitude et ce tube que vous écoutez avec Ici Saint-Étienne-Loire.
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0: Vos infos pratiques avec ces 12 minutes de ralentissement pour descendre du côté de la Ricamarie dans l'ouest stéphanois, depuis la M201 Saint-Genès-Villars, la 72 également bien embouteillée, 7 minutes.

0: route, nous annonçons. Et puis la 88 dans le sud de Saint-Étienne, en amont du tunnel du rond-point, quand vous venez de Saint-Chamond, on nous annonce 9 minutes. Je reviens peut-être du côté du col de la Borie. En fait, on nous signalerait même un accident du côté de la M201 dans l'ouest stéphanois, du côté de Saint-Genelaire, ce qui provoquerait ces 12 à 15 minutes de ralentissement quand vous souhaitez vous rendre sur l'Arica Marie. 04 77 10 00 10 pour nous tenir informés. Au niveau de vos bons plans sortis, comme il est coutume de vous en annoncer à l'admi sur votre radio ici Saint-Étienne, la Chapellerie à Chazelles-sur-Lyon a une nouvelle exposition temporaire consacrée à une figure de la mode, Jean Bartet. Il a marqué l'histoire de ce qui était parfois considéré comme le 11e art, avec des chapeaux pour des célébrités comme Brigitte Bardot. Ben, c'est même lui qui a créé les capelines des demoiselles de Rochefort.
1: Nous sommes deux sœurs jumelles, nées sous le signe des Gémeaux, mi fa sol la mi ré, ré mi fa sol sol sol ré do.
0: Pour admirer ses chapeaux et ses croquis, rendez-vous à la Chapellerie du mardi au dimanche de 14h à 18h. Réservation sur le site ateliermusiduchapeau.com.
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0: Bonne humeur, des idées de sortie, c'est le 16-19 ici Saint-Étienne-Loire avec Lynn Marlin également pour la musique.

0: Darlene, Sitting Down Here, 17h38.
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0: C'est un spectacle qu'on vous propose de découvrir, un spectacle dans le cadre du festival des Sept Collines. Je crois que le nom est évocateur, ça s'appelle le Théorème de Claude. Nina Thibault, bonjour.
3: Bonjour.
0: Alors, évocateur pour le pitch du spectacle, mais peut-être pas pour le contenu, parce que c'est en fait entre une pièce de théâtre et des acrobaties qu'on veut voir sur scène.
3: Oui, c'est ça. En fait, notre trio, on aime bien jouer entre les prouesses techniques et l'humour. Donc, ce spectacle, il est dans un univers un peu décalé. On incarne des personnages. Donc, c'est pour ça qu'on aime bien montrer que c'est plus une pièce, mais toujours avec beaucoup d'acrobatie.
0: Le théorème de Claude, c'est un savant fou, Claude, dans la pièce. Et vous jouez une sorte d'assistante voltigeuse.
3: C'est ça, donc moi je suis la voltigeuse du trio et donc dans le spectacle j'incarne Janine Michel avec mon deuxième collègue assistant qui est Hans Hansen et donc nous on représente les démonstrations physiques du savant fou Claude.
0: Ouais. Donc pas besoin d'être un crack en physique pour comprendre de quoi il en retourne.
3: Non, bien sûr, c'est pas très compliqué.
0: Au contraire, on va peut-être en apprendre des choses sur les lois de Newton.
3: Bien sûr, on essaye que ce soit à la fois ludique, mais quand même de passer des petites informations sur les lois de Newton, certaines lois physiques grâce aux acrobaties, oui, c'est un peu le but aussi.
0: Le jeudi 2 juillet à 20h à l'échappée de Sorbier pour ce spectacle. Donc, on le rappelle, ça s'appelle tout simplement le Théorème de Claude. Vous étiez déjà venu l'année dernière hein, avec un autre spectacle costume que vous continuez à faire.
3: Oui, c'est ça. On a joué aux Sept Collines l'année dernière avec notre spectacle costume, qui est un spectacle plus pour la rue, et qu'on continue à tourner pendant la période estivale. Et donc là, ce spectacle qui est en salle, on est super heureux de pouvoir le rejouer aux Sept Collines pour les premières en plus, parce que c'est une nouvelle création. Donc c'est super pour nous.
0: Nina Thibault, Benjamin Godefroy, Yana Chieten, vous êtes trois acrobates du trio Les Triphasés. Vous êtes rencontrés à Lille, à l'école de cirque. Donc vous allez continuer à jouer ces deux spectacles, l'un plus en intérieur, le Théorème de Claude, l'autre plus en extérieur. C'est ça la suite pour vous?
3: C'est ça, c'est ce qu'on aimerait pour la suite. On tourne déjà beaucoup avec costume. Et de avril à octobre, et on aimerait pour la saison hivernale tourner dans des théâtres avec l'autre spectacle.
0: J'ai vu que vous étiez passé à la Terrassa en Espagne.
3: Oui, en fait, on a fait beaucoup de résidences de création pour ce spectacle-là, le Théorème de Claude à Terrassa.
0: Ouais, c'est sympa, effectivement, 50 minutes que ce spectacle, le Théorème de Claude, pour tout public. Et quand vous voyez les costumes que nos trois joyeux lions ont sur scène, franchement, ça donne envie avec ces acrobaties, donc avec des portées acrobatiques, des bascules hongroises. Donc, on va pouvoir les voir se projeter sur scène, Nina. En tout cas, on vous souhaite une bonne représentation du côté de Sorbier.
3: Merci beaucoup.
0: Le 2 juillet à 20h. Et une bonne continuation, à bientôt.
3: À bientôt, merci.
0: Michael Jackson, Thriller, là on part dans l'horreur sur votre radio ici Saint-Étienne-Loire, 17h41.

0: Tout simplement le 33 tours le plus vendu de tous les temps. Michael Jackson, The Thriller, 17h46.
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0: On prend des nouvelles de Jérémy Marie en direct de cette troisième étape du Tour Auvergne-Rhône-Alpes. 32 minutes 52 centièmes. C'est le chronomètre avec lequel la team Visma Lease Bike, les Néerlandais de la team Visma, se sont imposés sur ce contre-la-montre par équipe, Jérémy.
3: Effectivement, l'équipe néerlandaise, l'un des mastodontes du peloton, même sans son leader habituel Jonas Vingegaard, et bien c'est elle, la Visma, qui a fait la loi aujourd'hui dans les rues de Péreux à l'issue de ce contre-la-montre par équipe de 28 km, grande répétition avant le contre-la-montre par équipe inaugural du Tour de France dans quelques semaines dans les rues de Barcelone. La Visma Lease Bike donc qui s'impose, et le maillot jaune reste, c'est un peu une surprise, sur les épaules du Français Alex Baudin. Son équipe IF Education Easy Post a pris la troisième place, Alex Baudin, héroïque aujourd'hui, le Savoyard, dans les rues de Péreux et dans le parcours très sinueux, très pentu de ce contre-la-montre dans le Roannais. Forcément, et ben il est plus qu'heureux, Alex Baudin, de conserver ce maillot jaune encore quelques jours de plus.
4: Vous devriez plus féliciter mes coéquipiers, ils ont vraiment tout fait. Moi j'avais juste 800 mètres à faire aujourd'hui, donc je l'ai eu un peu facile, même si c'était très dur. Hein. Ils se sont tous sacrifiés et ils ont fait un chrono de fou. On sentait vraiment que ça allait vite tout le long, et franchement c'était beau à voir de l'intérieur.
5: Jusqu'à quand vous pensez que vous pouvez garder ce maillot jaune maintenant ? Jusqu'à vendredi en tout cas, c'est plutôt calme.
4: Plutôt calme, je sais pas, mais c'est sûr que ça va pas être facile, mais les deux prochaines journées sont assez propices pour garder le maillot. Et ensuite voilà, l'arrivée à Crévolant, c'est quand même assez dur, mais c'est à la maison, donc si j'ai encore le maillot, ça va peut-être me donner des ailes, on sait jamais.
3: Le Savoyard Alex Baudin, toujours maillot jaune donc de ce Tour Auvergne-Rhône-Alpes, devant un autre Français, Kevin Vauclin. Déception en revanche pour un autre tricolore, celui qu'on attendait énormément, Paul Sexas. Son équipe Décathlon CMH CGM ne termine qu'à la cinquième place. Paul Sexas qui concède 45 secondes d'écart et qui va donc devoir se battre pour aller chercher une victoire sur ce Tour Auvergne-Rhône-Alpes. Un tour au tour reste à faire avant la prochaine étape de demain entre la Haute-Loire et la Loire. Mais pour l'instant, Martin, du côté de Péreux dans le Roannais, eh ben on va faire la fête. Hein. La centaine de bénévoles mobilisés tout au long de la journée pour assurer l'organisation et la sécurité sur le parcours, ils sont réunis au niveau de l'arrivée. Ils sont en train de boire le verre de l'amitié. Ça va sans doute s'éterniser un très très long moment. Une belle journée de fête en tout cas dans le Roannais avec les meilleurs coureurs cyclistes du monde.
0: Et on vous laisse profiter de cette fête, Jérémy Marelli. Et merci de nous avoir fait vivre cette troisième étape du Tour Auvergne-Rhône-Alpes. À demain pour cette quatrième étape entre le Puy-en-Velay et Montrond-les-Bains, entre la Haute-Loire, la Loire, en passant par le Puy-de-Dôme et en passant par Saint-Paulien, Craponne-sur-Arzon, encore Montverdun, Feur, arrivé à Montrond-les-Bains demain, qu'on vivra bien évidemment ensemble.
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0: 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Et la soirée se poursuivra avec la Dolce Vita.

que c'est un hommage à la culture espagnole ou italienne? 04 77 10 00 10 Dolce Vita. Est-ce que c'est de l'italien ou de l'espagnol? 04 77 10. Oh là, je le refais. 04 77 10 00 10. J'ai du mal à sortir le téléphone alors que vous, je suis sûr que vous êtes prompt à le faire. Bananarama, on attend vos appels avec Venus pour vous offrir vos deux places pour cette soirée d'ouverture du Festival Jazz à Vienne.

0: de Bananarama sur votre radio ici Saint-Étienne Loire. Félicitations à Lionel de Saint-Jean-Bonnefond qui a remporté ses deux entrées pour le festival Jazz à Vienne, cette soirée d'ouverture. Dolce Vita, Dolce Vita bien évidemment que c'est de l'italien, lui qui va faire un petit peu de marche nordique en cette fin de semaine. Il ira avec sa compagne Marie. Félicitations à vous Lionel. Le suite de votre programme, c'est avec le retour des infos à 18h.
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0: Sam Scheller, les filles de l'aurore, vous écoutez ici Saint-Étienne Noir. Il est 18h.
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0: Depuis à Craponne-sur-Arzon, de Roanne à Saint-É. 18h tout pile sur votre radio, ici Saint-Étienne-Noir. Le retour de l'info avec vous, Louis Stoman. Devant la cour d'appel de Lyon, Gilles Artigue revient sur les années de chantage à la vidéo intime à la mairie de Saint-Étienne.
2: Et comme en première instance, ton calme est détaillé pour l'ancien premier adjoint, la victime dans cette affaire qui laisse peu paraître ses émotions. L'ancien maire Gaël Perdriau nie toujours en bloc toute implication dans ce chantage, là où ses co-prévenus reconnaissent leur rôle. Et cet après-midi, Mathilde Montagnon, Gilles Artigue revient sur ses relations, notamment avec Gaël Perdriau.
3: L'existence de la vidéo n'était pas toujours citée, mais elle était là tout le temps. Depuis le début d'après-midi, Gilles Artigue raconte sa relation avec Gaël Perdriau, qu'il décrit comme un homme dur, ambitieux. Leur accord électoral pour remporter la mairie en 2014, il n'aurait jamais été maire sans moi. Je pensais naïvement qu'il m'en serait reconnaissant. Leur relation qui se dégrade. Il voulait me mettre dans la tête que j'étais nulle, finie. À force, on finit par le croire. Et puis, la soirée à l'hôtel. En janvier 2015, Samy Kéfi-Jérôme qui lui montre la vidéo en septembre 2016. Ça s'appelle une laisse. On a été piégé ? Non, vous avez été piégé. Par qui ? Par moi. Gilles Artigue qui tente de demander de l'aide au maire Gaël Perdriau, qui ne réagit pas et puis qui à son tour le menace, dit-il, d'utiliser la sextape. Ses pensées suicidaires, ses renoncements politiques, sa famille qui ne le reconnaît plus et son incapacité à dénoncer, sa peur que cela ne s'ébruite. Je vivais avec ça. J'essayais de ne jamais contrarier Gaël Perdriau.
2: Mathilde Montagnon qui suit ce deuxième jour du procès en appel de Gaël Perdriau au tribunal de Lyon pour ici Saint-Étienne. Loire. L'actualité judiciaire marquée également par l'affaire Liana et les débats politiques sur le traitement des plaintes pour violences sexuelles qui touchent des enfants. Après les manifestations hier soir devant les tribunaux dont Saint-Étienne, Roanne et le Puy-en-Velay, le gouvernement tente des propositions pour la future loi sur la protection des mineurs. Des actes d'enquête dans les 3 mois, la perpétuité pour les pédocriminels violeurs en série. Toutes les propositions faites par le Premier ministre devant l'Assemblée nationale sont sur ici.fr. Cette loi déjà en préparation doit être examinée le 15 juillet au Parlement. Deux policiers de la BAC ouvrent le feu pour stopper des cambrioleurs. Ça s'est passé lundi matin à Saint-Étienne, à l'arrière d'un magasin de vélos électriques rue Pierre Loti. Des voleurs attaquent les accès à la voiture Bélier, sont surpris par des agents qui leur intiment de s'arrêter. Ces cambrioleurs leur foncent ensuite dessus avec leur fourgon pour prendre la fuite. C'est à lire sur ici.fr. Ces malfaiteurs sont activement recherchés.
0: Les cheminots se mettent en grève pour dénoncer une vague de suicides à la SNCF.
2: Alors attendez-vous à des perturbations demain sur les rails. Un TER sur deux sur la ligne Saint-Étienne-Lyon pour cette journée de grève à l'appel de 4 syndicats de cheminots. 13 suicides en 6 mois selon Sudrail qui parle d'un nouveau France Télécom. Aucune région n'est épargnée et clairement le travail y est pour quelque chose selon Stéphane Collin. Il est guichetier à Firmini et représentant de la CGT cheminots à Saint-Étienne.
4: Aujourd'hui, on a quand même un chantier qui est en souffrance au niveau de la Loire avec des forts risques de RPS, risques psychosociaux, où on a un droit d'alerte qui a été déposé sur la Loire parce qu'on a plusieurs agents qui sont au bout, notamment à la vente. Déjà, plusieurs agents ont menacé qui ont parlé déjà de suicide suite notamment à différentes réorganisations, la charge de travail qui n'arrête pas, les bugs informatiques, les files d'attente qui se rallongent. Et en face de nous, on a une direction qui prend pas les vrais sujets. Il y a une omerta sur ça qui est grave quand même. Aujourd'hui, on a eu 13 suicides depuis le début d'année. Et dans l'entreprise, c'est omerta. On n'en parle pas. On a aussi un gros problème d'agents seuls, où aujourd'hui, on a des agents dans des gares qui travaillent seuls, qui ne voient pas de collègues de tout le mois. Donc forcément, pour créer des alertes, également pour se sauver soi-même, les opportunités sont rares.
2: Alors les cheminots profitent de cette journée de grève demain pour crier à l'aide. Grève très suivie dans la Loire et la Haute-Loire. Un TER par heure demain matin au départ de Château-Creux à partir de 6h20 direction Lyon-Pardieu. Des bus pour celles et ceux qui prennent la ligne Le Puy-Lyon. La SNCF recommande de bien vérifier avant de se rendre en gare si son train circule ou non. Journée de mobilisation qui arrive après une matinée de perturbations ce matin entre Saint-Étienne et Lyon. Justement, de nombreux trains en retard. Là, c'était à cause de travaux sur la ligne. Les AESH demandent qu'on reconnaisse leur travail. Mouvement national aujourd'hui, suivi par une centaine de personnes à Saint-Étienne. ancienne. Ses assistantes, souvent des femmes, accompagnent les élèves handicapés à l'école et elles demandent un statut de fonctionnaire et une revalorisation de leur salaire. Alex Baudin a tout donné pour garder son maillot jaune à Péreux, dans le Roannais. Le Savoyard s'accroche à la première place du classement général du Tour Auvergne-Rhône-Alpes. Vous avez vécu cette troisième journée, ce contre-la-montre en direct sur ICI Saint-Étienne-Loire, remporté par l'équipe Visma, 9 secondes avant ses concurrentes. 18h05, à l'écoute d'ici Saint-Étienne-Loire et la météo. Martin, c'est un soleil timide.
0: Oui. Allez, le ciel est voilé. Le ciel est voilé. Mais il reste tout de même assez ensoleillé pour faire la fête au-dessus de Péreux pour la fin de cette troisième étape de contre-la-montre par équipe à Péreux. Rendez-vous demain entre le Puy-en-Velay et Mont-en-les-Bains pour le Tour Auvergne-Rhône-Alpes, entre 18 et 20 degrés un petit peu partout dans la Loire, la Haute-Loire. Pour cette fin d'après-midi encore, les températures donc qui vont progressivement se stabiliser dans la soirée aux alentours des 15 à 17 degrés. Retour a priori demain du soleil généralisé dans nos deux départements avec pas mal d'éclaircies, quelques petits nuages, mais pas mal d'éclaircies. Les températures, elles, resteront aux alentours des 19-20 degrés. Au niveau de la route, avec cet accident qui nous était signalé sur la M201 dans l'ouest stéphanois et au niveau du col de la Borie pour descendre sur la Ricamarie. A priori, ça a l'air de se terminer. Vous avez encore bien 17 minutes de bouchon. Prudence dans le secteur, dans l'ouest stéphanois, dans le sens Saint-Genès-l'Air, la Ricamarie.
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0: Toutes vos actus pratiques, tous vos bons plans loisirs dans le 16-19, bons plans sportifs également, et la musique que j'aime, la musique qui vient de là, c'est Johnny Hallyday sur votre radio ici.

0: et toute la musique qu'il aime sur votre radio ici Saint-Étienne Loire. Elle vient du blue.
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0: Et de la fun, tiens, pourquoi pas, avec Bruno Mars, I Just Might. C'est la suite de votre programme musical dans quelques instants. On va s'intéresser à l'aviron. Saviez-vous qu'on pouvait pratiquer l'aviron dans l'agglomération stéphanoise? À découvrir sur votre radio ici Saint-Étienne Loire dans 100% sport. Dans

0: I Just Might, Bruno Mars sur votre radio ici. Sur votre radio ici, Saint-Étienne, avec 100% sport, on va pouvoir découvrir un petit peu une randonnée nautique qu'on vous propose du côté du Pertuiset. C'est une discipline qu'on voit souvent au JO et on ne sait pas forcément qu'elle peut se pratiquer près de chez nous. Jérôme Delbecq, bonjour.
1: Oui, bonjour.
0: Vous nous parlez d'aviron aujourd'hui.
1: Tout à fait. On peut pratiquer l'aviron à Saint-Étienne. C'est à Saint-Paul-en-Cornillon, sur la base nautique de la Vigimouette, que ça se passe, à côté du Pertuiset. Il y a des pratiquants, une centaine de pratiquants dans le club, à la fois compétition, loisirs, aviron santé, et également pour les jeunes de 7 à 77 ans.
0: Eh ben oui, c'est bon pour la santé, mais encore faut-il savoir qu'on peut le faire. Et c'est aujourd'hui ça le problème, le défi auquel vous faites face, faire connaître l'aviron.
1: Exactement, c'est on peut pratiquer l'aviron à Saint-Étienne en amont de Grandjean, c'est-à-dire un plan d'eau qui est aussi sans courant, qui n'a pas de navigation commerciale, et donc il y a tout pour réunir les gens qui ont envie d'un sport de pleine nature, un sport complet. Ceux qui veulent pratiquer de la compétition peuvent le faire, ceux qui veulent avoir un esprit d'équipe peuvent y aller, on a des embarcations de 2, 4, 8 personnes, et puis ceux qui veulent juste se maintenir en bonne santé, c'est aussi une discipline qui est fortement recommandée. Les médecins diront que l'aviron fait partie, au même titre que la natation, des sports les plus adaptés pour les personnes qui ont besoin de se maintenir, qui sont en rémission de pathologies, etc. Donc c'est une pratique complète qui peut intéresser un grand nombre de personnes. Encore faut-il finalement savoir qu'il existe.
0: Mais qu'il existe dans la région. Il y a justement une randonnée nautique, la randonnée nautique des Gorges de la Loire qui se déroule ce week-end. Alors c'est uniquement ouvert aux licenciés, mais ça peut être une bonne première initiation aussi pour venir voir ces rameurs et barreurs d'aviron.
1: Il y a effectivement cette randonnée qui se fait. Alors elle est ouverte à l'ensemble des licenciés français, voire même de l'étranger, puisque en fait il y aura une quarantaine de bateaux de 4 personnes qui vont sillonner la Loire en amont de Grandjean samedi et dimanche. Et ils viennent de toute la France et de Suisse et même d'Angleterre, puisque finalement on a l'un des plus beaux plans d'eau de France pour pratiquer l'aviron.
0: La randonnée nautique des Gorges de la Loire, un des plus beaux sites de France pour pratiquer l'aviron carrément. Pourquoi ça ?
1: Parce que en fait on est quasiment exclusivement en zone Natura 2000. On a les gorges qui sont magnifiques, naturelles. On a également le côté historique avec les châteaux, châteaux de Chambles, l'Issalois. On a la presqu'île du Châtelet, les Camaldules. Enfin voilà, c'est plein de jolis endroits à voir et on les voit magnifiquement depuis l'eau en fait. Plus encore que randonnée pédestre. Donc quand vous pensez que dans les grandes villes ils naviguent entre deux ponts et dans les zones industrielles, on a un cadre naturel exceptionnel.
0: Du barrage de Grandjean jusqu'au pont d'Aurec, 30 km.
1: On était même randonnée de l'année dernière. Donc voilà, le plus beau site. Labellisé par la Fédé en 2025.
0: Effectivement voir cette randonnée nautique, rendez-vous donc le samedi entre 13h et 14h pour la direction Grandjean-Aurec, et puis à partir de 9h pour ce dimanche pour la grande traversée, la grande randonnée nautique cette fois-ci qui part du côté du barrage de Grandjean. Vous l'avez compris, l'aviron se fait aussi à Saint-Paul-en-Cornillon. Ça rime. Just a friend of mine de Vaya con Dios. Vous écoutez ici Saint-Étienne Noir 100% sport, que vous retrouvez sur ici.fr. Aux actus sportives, c'est le Tour Auvergne-Rhône-Alpes, c'est également l'Urban Trail d'Andrézieux-Boutéon, dont on vous parlera également dans la suite de ce 16-19. À découvrir également un peu de musique, Alain Souchon à venir après Just a Friend of Mine.

0: Alain Souchon, qui veut casser son image, celle d'un homme un peu féminin, faible et doux, qui était la sienne après Allô Maman Bobo, quand il a composé ce titre. En tout cas, il a demandé à David McNeil de lui écrire cette chanson qu'il fera percevoir autrement. En tout cas, ça a donné Je veux du cuir, un titre incontournable de la discographie d'Alain Souchon à 18h25.
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0: Avec la suite de votre programme musical, Benabar, Quoi qu'on dise, son tout dernier titre.
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0: Quoi qu'on dise, le dernier titre de Benabar sur son album Le Soleil des Absents, album qui à l'origine était un petit peu noir, voilà, un petit peu triste, et qui finalement s'est transformé en un album lumineux, joyeux. Il l'a composé en partie à Saint-Pierre-et-Miquelon. 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
0: On part du Canada et on revient dans notre département. Dimanche 14 juin, c'est la 5e édition de l'Urban Trail d'Andrézieux-Boutéon. Pour vos infos sportives, les profits sont reversés à l'association Les Yeux du Cœur, qui apporte une aide financière aux personnes en situation de handicap. Au programme, 3 circuits entre 5 et 17,5 km accessibles pour tous. Les inscriptions obligatoires avancent samedi 13 sur le site internet logicourse.fr. Vous écoutez ici Saint-Étienne-Loire, le tour vers Auvergne-Rhône-Alpes, et cette troisième étape du contre-la-montre par équipe qui s'est achevée dans l'après-midi à Péreux. Jérémy Marlier nous a fait vivre les coulisses de cette étape-là dans la Loire avec la team Visma Lisebike qui s'est imposée, la team néerlandaise, en 32 minutes 52 centièmes. Le français Alex Bonin, il conserve le maillot jaune sur le tour Auvergne-Rhône-Alpes. Prochaine étape donc demain entre le Puy-en-Velay et Montrond-les-Bains, de plus de 160 km. Au niveau de vos actus pratiques, ce sont ces conditions de circulation parfois difficiles sur l'ouest stéphanois, entre le col de la Borée et la Ricamarie. Vous avez encore 8 minutes de ralentissement en raison d'un accident qui s'est produit un petit peu plus tôt dans l'après-midi. Ça a l'air tout de même de bien se fluidifier à 18h30.
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0: Stilto avec Faut que tu m'aimes, ce sera après The Straits. Un petit Walk of Life dans le 16-19.

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1: Vous écoutez ici Saint-Étienne Loire, 18h37. On a rendez-vous avec Olivier Glin dans la suite de votre 16-19, qui est notre professeur de linguistique à l'Université Jean Monnet de Saint-Étienne, spécialiste de nos parlers locaux. Il viendra nous dispenser un petit cours dont il a le secret. D'abord, rendez-vous avec Patrice Gascoin et ses coulisses télé. Aujourd'hui, Patrice, vous êtes allé voir le héros du savoureux téléfilm de ce soir sur France 3, une personnalité qui va totalement nous surprendre dans son nouveau rôle.
2: Il a longtemps été le médecin préféré des Français, il s'appelle Michel Cymès. Et bien ce soir, dans une fiction, il va changer de peau.
3: Oh, la liberté d'expression alors ?
4: Ça va, vous vous êtes bien exprimé là.
3: Ça va, j'allais pas laisser cette dinde dégommer ma cuisine sans rien dire non plus.
4: Alors cette dinde, c'est une nutritionniste réputée et vous l'avez fait pleurer en direct.
3: Oh, j'y peux rien si elle est fragile. Il faut choisir des invités plus solides aussi. Moi, quand j'avais 14 ans et que j'étais commis, j'en ai pris 100 fois plus dans la gueule et ça m'a pas tué.
4: Oui, mais c'était un autre siècle. Littéralement. Et être un vieux con ne vous donne pas le droit de maltraiter les gens.
3: Ok, laisse tomber, je parle pas aux assistantes.
4: Je suis la productrice. Mais de toute façon, vous n'allez plus parler à grand monde parce que vous n'êtes pas prêt de revoir un plateau télé avant un petit moment.
2: Ce chef qui vient de signer son arrêt de mort médiatique, c'est Étienne Barbier, incarné par Michel Cymès, qui se régale à jouer ce chef imbuvable dans la fiction à voir ce soir sur France 3, C'est qui le chef ? Parce que ce personnage égocentrique et vaniteux, pour s'en sortir, va devoir accepter de travailler dans l'ombre d'une jeune influenceuse culinaire qui galère à lancer son premier restaurant. Dites-moi Michel Cymès, je me souviens d'une interview où vous me disiez ne vouloir jouer que des rôles de médecin, et là, vous voilà dans la peau d'un grand chef.
5: Ouais, mais à l'époque où vous m'aviez interviewé, mon cher Patrice, je faisais ça parce que j'étais médecin à l'hôpital, je continuais à consulter. Et que j'avais toujours dit que je voulais rester médecin parce que si un de mes patients me voyait à la télé dans un téléfilm, dans le rôle d'un proxénète, et que le lendemain matin je lui ai annoncé à l'hôpital une maladie, ça pouvait poser problème en termes de crédibilité. Et donc je faisais très très attention à mon image de médecin auprès de mes patients. Aujourd'hui, je ne consulte plus, je suis à la retraite, et donc je m'autorise tout. Donc on m'a proposé ce rôle de cuisinier, de chef puant, ça m'a beaucoup fait rire.
2: Alors ce personnage d'Étienne Barbier, c'est un chef médiatique, un énorme melon. On est entre nous, Michel, vous avez pensé à qui pour vous inspirer de ce personnage ?
5: Je vais vous faire marrer, mais je n'ai pas pensé à des chefs, parce que finalement je connais très peu de chefs qui ont le melon. Ceux que j'ai la chance de connaître sont hyper sympas. En revanche, des gens comme ça, j'en ai croisé dans ma carrière de médecin. Des chefs de service qui sont puants, insupportables, qui envoient balader tout le monde, j'en ai connu. Donc si j'ai dû m'inspirer de quelqu'un, c'est plutôt eux. Ouais.
2: Michel Cymès dans ce téléfilm cuisiné et relevé comme on aime. Je valide ce plat, c'est qui le chef, servi ce soir sur France 3. Et je repasse à table demain pour de nouvelles coulisses télé.
1: Si vous lisez entre les livres, les anciens collègues de Michel Cymès ont du souci à se faire. Des Bee Gees, You Should Be Dancing, 18h40. On a rendez-vous, nous, avec des vraies valeurs gagas d'ici quelques instants avec Olivier Glin. On ne parlera pas de puanteur, mais de maillot mouillé. Oui, bon, c'est un peu pareil, non ?

0: Tu devrais danser, c'est les Bee Gees sur votre radio ici Saint-Étienne-Loire. Oui, you should be dancing.
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0: C'est dur de faire l'accent gaillard hein, quand on parle anglais. You should be dancing. Bon, il y en a un qui danse souvent, c'est Olivier Glin. En gaga, s'il vous plaît, le professeur de linguistique à l'université Jean Monnet de Saint-Étienne.
2: Complètement en gaga.
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0: Bonjour Olivier, une chronique de valeur aujourd'hui.
2: Bonjour, oui, les gaga valeurs. Mais blette, mais blette. Nous avons déjà vu que l'accent et le vocabulaire gaga pouvaient vous identifier à la communauté gagas, à laquelle sont associés un certain nombre de représentations et de valeurs. Nous avons récemment vu les valeurs ouvrières reprises dans le cadre du football à Geoffroy Guichard, comme la valeur centrale du « il faut mouiller le maillot ». Mais ça n'est pas tout. La reconnaissance de l'accent stéphanois génère souvent des représentations particulières. Suite aux nombreux entretiens que nous avons menés avec ma collègue Céline Jeannot-Pietrois pour le livre « Vous avez dit gaga », nous avons vu quelles étaient ces représentations. Parmi les plus positives, les stéphanois sont fréquemment perçus comme des gens conviviaux, sympathiques, chaleureux, accueillants. Ça fait un peu cliché, mais c'est toujours vrai. Et les stéphanois s'attribuent souvent eux-mêmes de telles qualités lorsqu'on leur demande de parler des spécificités de leur ville. De nombreuses personnes de la région aiment raconter l'anecdote du visiteur égaré à Saint-Thé qui n'a pas besoin de demander son chemin car on vient spontanément lui proposer de l'aide lorsqu'on le voit consulter un plan de la ville. C'est une anecdote peut-être exagérée, mais qui a un fond de vérité. Bon, maintenant les gens y regardent sur leur portable hein, pour s'orienter dans une ville qu'ils connaissent pas, donc la tradition se perd un peu. Mais il y a de nombreuses personnes qui sont pas originaires de la région stéphanoise, mais qui s'y sont installés et qui expriment toute une certaine sympathie pour les Stéphanois parce que l'accueil que ceux-ci leur ont réservé a été particulièrement agréable. Cette réputation de convivialité, de solidarité est relativement ancienne en réalité, puisqu'au 19e siècle déjà, les Stéphanois étaient généralement réputés cordiaux et d'un abord facile, d'après le sociologue Michel Rothenberg. Eh bien, figurez-vous que ces qualités humaines se trouvent associées au parler gaga, hein, c'est ce que nous disent les gens qu'on a interviewés, puisque le parler gaga est vu comme une façon de parler tellement sympa, avec un accent qui véhicule un côté très chaleureux. Voilà, voilou.
0: Merci Olivier Glin. Et le saviez-vous, il existe un dictionnaire pour nos matrues. Et bah, ce sera l'objet d'une prochaine chronique à écouter sur votre radio ici Saint-Étienne-Loire dès demain, 18h45 et dès le matin, bien évidemment, à 7h40. 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

0: la gagnante de la Stara qui se pose des questions avec Escroc. 18h52 minutes, qu'elle ne s'en pose pas. Elle est légitime de figurer parmi la programmation d'ici Saint-Étienne Noir.
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Depeche Mode, Enjoy the Silence. Oui, on va s'en faire une joie de écouter le silence. Un titre de 90 sur votre radio ici Saint-Étienne-Loire. On va aussi écouter pas mal de musique entre 19h et 20h.

David Bowie, Modern Love, titre qui figure parmi l'album de Let's Dance que vous connaissez bien évidemment. Et vous allez pouvoir redécouvrir ce titre, premier titre de l'album, dans 100% années 80 entre 19h et 20h avec Laurent Petit-Guillaume. Autre titre.

0: de loup de Philippe Lafontaine. Un petit Queen également. Bien évidemment, Another One Bites the Dust, écrite et composée par le bassiste de la formation, John Deacon. Allez, un petit dernier. Chalet dans 100% années 80, entre 19h et 20h.
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0: 100.2 pour nous écouter à Rouen, 89.7 à Monistrol. Excellente soirée, il est 19h. Le retour de l'info à 19h, signé Marine Legénie. Excellente soirée à toutes et tous sur votre radio ici.
2: Une minute de silence observée tout à l'heure à l'Assemblée pour Liana, cette jeune collégienne de 11 ans retrouvée morte dans le Gers. Alors comment éviter une autre affaire Liana? La question était au centre des débats, des questions au gouvernement dans l'hémicycle. Des députés de tous bords réclament des mesures rapides, protection des victimes, moyens de la justice, enquête. Nicolas Joly, rien n'est acté mais plusieurs pistes sont avancées.
3: D'abord, une loi cadre sur les violences contre les femmes et les enfants. Texte soutenu par la présidente de l'Assemblée nationale, Yaël Braun-Pivet.
4: Je précise à la représentation nationale que j'ai saisi dès hier le Conseil d'État sur la proposition de loi intégrale transpartisane signée par 116 députés de cet hémicycle. Et je donne la parole à sa première auteure, Madame Céline Thiébaut-Martinez, pour le groupe socialiste.
5: Le meurtre de Liana, ce n'est pas un simple drame. Liana, c'est le visage d'une réalité que notre pays ne peut plus ignorer. Monsieur le Premier ministre, au nom de toutes celles et de tous ceux qui veulent être écoutés, protégés et défendus, je vous demande d'inscrire à l'ordre du jour la proposition de loi intégrale visant à lutter contre les violences faites aux femmes et aux enfants.
3: Le Premier ministre, Sébastien Lecornu, veut accélérer l'examen de cette loi. Il veut aussi modifier le projet de loi sur la protection de l'enfance. Rallongement des peines, débat sur la prescription, transparence des procédures et garde à vue plus rapide.
6: Nous encadrerons dans un quantum de 3 mois, un quantum de délai, de temps, qui permettra aux enquêteurs, qui obligera et les enquêteurs et les parquets d'effectuer les premiers actes d'enquête qui permet ou non d'emmener un présumé coupable à la garde à vue.
3: Ce projet de loi doit être examiné à l'Assemblée le 15 juillet.
2: Nicolas Joly, ici Paris-Île-de-France. Sébastien Lecornu annonce qu'il va recevoir en fin de semaine les parlementaires qui souhaitent cette loi globale et transpartisane. Une nouvelle plainte bientôt déposée contre Patrick Bruel alors que le chanteur est en garde à vue. Depuis hier matin, on apprend qu'une autre femme donc dénonce une tentative de viol survenue en 2000. Elle déposera plainte dans les prochains jours, affirme son avocate. Margot Steve, il s'agit d'une comédienne qui avait 19 ans à l'époque.
7: Oui, on est en 2000 et cette jeune femme, apprentie actrice et grande fan de Patrick Bruel, tourne dans un clip du chanteur sans jamais lui parler. Elle est donc très surprise quand la star l'appelle en personne quelques jours plus tard. Il l'invite à voir la vidéo chez lui en présence du reste de l'équipe. Sauf qu'arrivé sur place, Patrick Bruel est seul, nu sous son peignoir. Très vite, il lui monte dessus, lui déchire son collant, mais la jeune femme parvient à prendre la fuite. Pendant les jours qui suivent, le chanteur la rappelle. On a mal commencé, dit-il, avant de lui proposer de se revoir, ce qu'elle refuse. Des faits dont la jeune femme n'a longtemps pas mesuré la gravité, explique son avocate, maître Myriam Benayoun.
8: Comme elle me dit, le soir des faits, quand je suis rentrée chez moi, j'étais fière d'avoir réussi à me débattre et je ne me sentais pas victime puisqu'il n'avait pas réussi malgré le fait qu'il lui ait déchiré le collant. Elle a senti ça même pendant des années. Hein. Elle m'a dit, je suis allée dans mon lit et je me suis dit, mais c'est bon, t'es saine et sauve. Allez, on avance.
7: Si elle saisit la justice 25 ans après les faits, c'est pour soutenir les autres victimes, affirme l'avocate qui précise que sa cliente est une actrice qui a tourné dans beaucoup de films mais qui souhaite à ce stade rester anonyme.
2: Une précision signée Margot Steve pour ICI. 4 syndicats de la SNCF appellent à la grève demain avec de fortes perturbations dès ce soir 20h. En moyenne, 2 TGV sur 3 en circulation, 1 train intercité sur 2 de jour et de nuit. Trafic régional fortement perturbé, notamment en Île-de-France, sur la plupart des lignes, indique la direction de la SNCF. À l'approche de l'été, quel est l'état de nos réserves d'eau souterraine? Quel risque de pénurie? Le Bureau de recherche géologique et minière publie aujourd'hui son bilan sur les nappes phréatiques en ce début du mois de juin. La situation se dégrade, mais à ce stade reste globalement satisfaisante malgré, Guillaume Fariol, quelques régions qui risquent de passer un été difficile.
9: Après un hiver exceptionnellement pluvieux, le printemps a été bien plus sec, l'un des 10 moins arrosés depuis 1959. Les nappes phréatiques se vident, vidange plus marquée que l'an dernier. Les niveaux restent dans la moyenne ou au-dessus pour plus de la moitié d'entre elles. Mais pour le reste, les nappes sont passées sous les normales. L'épisode de chaleur exceptionnellement précoce d'il y a 2 semaines est aussi passé par là. Il a forcé la végétation à pomper davantage dans les réserves, plus de prélèvements par les activités humaines également, ce qui donne des prévisions plutôt pessimistes pour l'été. Dans le Grand Est, le centre du côté de l'Auvergne, la Bretagne et l'ouest de la Normandie, déjà sous les normales, risque de sécheresse à venir. Beaucoup d'incertitudes également dans de nombreuses régions, Hauts-de-France, Pays de la Loire, Rhône-Alpes, PACA. Là, les pluies des prochaines semaines seront décisives.
2: Guillaume Fariol, donc, sur ce dernier bilan du Bureau de Recherche Géologique et Minière, le BRGM. En difficulté financière, l'entreprise Le Relais supprime des bornes de collecte pour nos vêtements et 60 emplois d'insertion. Avec l'essor de la fast fashion, ses coûts augmentent, le nombre de vêtements récoltés explose. Or, ils sont souvent inutilisables à cause de leur mauvaise qualité.
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10: Le ciel reste plutôt bien ensoleillé en cette fin de journée avec quelques nuages d'altitude, mais rien de bien méchant pour demain. La journée sera très ensoleillée. Attention quand même, sur le coup des midis, quelques nuages se forment sur le Pila, Saint-Étienne et Rouen. Par la suite, ils vont se dissiper. Les températures, on attend 20 degrés à Bois-sur-Lignon, 21 à Saint-Étienne, au Puy-et-Monistrol, 22 à Saint-Galmier, Feur, Charlieu, jusqu'à 23 degrés demain après-midi, attendu à Montbrison, Rouen et Saint-Chamond. Belle soirée à toutes et à tous avec les années 80 et Laurent Petit-Guillaume. Le voici tout de suite.
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11: Bonsoir à tous, c'est l'heure du petit rafraîchissement de notre mémoire collective. Une heure de souvenirs, de tubes, d'anecdotes pour nous replonger dans la décennie la plus pop, rock, funk et compagnie, les années 80. Et ça commence comme ça.

0: Philippe Lafontaine, c'était Cœur de loup.
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0: Dans la série Les Belges savent faire des tubes, j'ai choisi ce grand succès numéro 1 des ventes, c'était en 89. Et pour la suite, c'est mon souvenir perso, le plus marquant concert de ma vie. 9 juin 1983, j'ai mis mon plus beau t-shirt et mes plus belles baskets. Et je cours sur l'hippodrome d'Auteuil pour me retrouver au premier rang du concert de mon idole. Derrière moi, 50 000 personnes vont m'écraser. Mais je ne loupe rien du concert de David Bowie. Ce soir-là, il le termine par Modern Love.
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0: L'amour à la plage, c'était Niagara. Petit clin d'œil à ceux et celles qui en profitent déjà de la plage. Bien sûr, on peut y faire beaucoup d'autres choses. Hein. Parce que les grains de sable, c'est quand même pas pratique. Bref, l'amour à la plage, tube de l'été 86 pour le duo pop-rock Niagara. Vous écoutez 100% années 80 et le prochain arrêt en musique, c'est un an plus tard, 87. La France tombe sous le charme de Zucchero et son Senza una donna qui arrive juste après ça.
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0: Vous écoutez ici Saint-Étienne-Loire, 100% années 80, ça continue dans une minute après quelques infos.
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2: Et on commence par un petit coup de pouce dans cette période de carburant très cher. Au bureau de poste France Service de Montfaucon en Velay, vous pourrez réaliser une demande d'aide de 100 euros si vous êtes un travailleur grand rouleur, sous condition notamment de revenus et de détention d'un véhicule personnel utilisé à des fins professionnelles. Pour rappel, un grand rouleur, c'est un travailleur qui utilise un véhicule personnel à des fins professionnelles et justifie de kilomètres parcourus dans ce cadre, soit une distance supérieure à 15 km par trajet domicile, lieu de travail, soit un kilométrage annuel supérieur à 8000 km. Et puis on reste sur la route avec à Feurs, cette fois-ci le Tour Auvergne-Rhône-Alpes qui passe par Feurs. On vous le rappelle, la circulation sera fermée de 15h30 à 17h15. Mercredi donc, au niveau de la Grande Motte, la Petite Motte, le Pont de la Loire, le Carrefour Croix de Mission, le boulevard de l'Hippodrome, ainsi que la route de Saint-Étienne en direction de Montrond-les-Bains.
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0: Queen, Another One Bites the Dust.
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0: Et ça veut dire un autre mort, la poussière. Bref, quelqu'un qui est tombé, qui a échoué. Le thème est plutôt dur, hein, qui contraste avec le côté funky de la musique. Un titre écrit par le bassiste de Queen, John Deacon, qui est devenu l'un des plus grands succès du groupe en 1980. Si vous êtes curieux, revoyez le clip qui a été tourné lors d'une répétition avant un concert à Detroit. Et comme ça, vous savez tout, ou presque. Pour la suite, revenons à l'un des tubes français les plus marquants du début des années 80. Cherchez le garçon, Taxi Girl.
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0: C'était Marc Lavoine pour une Begin avec toi. Une musique du fidèle Fabrice Aboulker, l'homme qui lui a composé la plupart de ses plus grands succès, et puis un texte de Marc Lavoine, bien sûr. C'était au début de sa carrière, mai 1984. La suite de votre soirée, c'est toujours de la musique dès 20h, Décibel avec Émilie Mazoyer qui reçoit Christophe Willem. En attendant, restons dans les années 80, Renaud arrive avec Dans mon HLM.
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1: Et la soirée continue sur votre radio locale, ici, il est 20h.
2: À 20h sur votre radio ici, c'est l'heure de Décibel, toute l'actualité musicale avec ce soir un chanteur, oh là là, une des plus belles voix de France. Il est auteur et compositeur également. Il fête cette année ses 20 ans de carrière.
3: C'est comme ça, qu'est-ce que je peux, c'est comme ça, qu'est-ce que je peux.
2: Mais je sais ce que je veux Christophe Willem dans mon émission et oh, mon vœu est exaucé. Bonsoir.
4: Non mais l'introduction, bravo.
2: Toujours.
4: Mais non mais il y a un step là.
2: T'as vu?
4: Ah, si si, bravo.
2: On sait recevoir. En 20 ans, il a vendu 1 million de disques, sorti 6 albums et le 7e est en approche. L'excellent Christophe Willem est dans Décibel. Youpi.
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2: Merci d'avoir choisi ici pour passer votre mardi soir dans l'actu musicale de ce soir. Il y a aussi la toute nouvelle chanson d'Isolde. Oh, vous allez l'adorer. Elle est un petit peu plus tard dans l'émission, dans la rubrique coup de cœur. On a aussi un blind test ce soir consacré aux chanteurs guitaristes. Si c'est une race de chanteurs qui vous intéresse, alors il est peut-être temps de venir jouer avec nous. Le numéro du standard 0810 055 056 0810 055 056 a gagné ce soir. Le livre d'un chanteur, Thomas Fersen. Eh oui, il est auteur également aux éditions du Seuil. Comme on quitte un imperméable, c'est le nom de son livre.
4: Quoi ?
2: Il a gagné ce soir.
4: Bah oui.
2: Voilà.
4: Si.
2: Bah
4: je te le dis.
2: Tout est vrai.
4: Cette saison.
2: Elle n'invente rien. 0810 055 056. Appelez-nous pour jouer au blind test. C'est Alexandra qui vous attend au standard. Christophe Willem, ou comme dirait Johanna dans Hélène et les garçons, mon cri-cri d'amour, comment ça va?
4: Ça va très bien, très très bien. Non, vraiment en pleine forme et tout, très content.
2: Bah moi aussi, il y a une nouvelle chanson, elle s'appelle Système.

0: y en a qui n'ont pas besoin de logiciel pour chanter juste. C'est le cas de mon invité de ce soir. Non mais quelle voix, Christophe Willem.
1: Merci.
0: Système. On va en parler tout à l'heure de cette nouvelle chanson. J'ai essayé de gratter des infos sur le nouvel album.
1: Ah ouais, je sais que je te connais. Hein.
0: Voilà. Même si eh bien, ton attaché de presse en coulisses, juste avant que l'émission commence, a dit « Sois sage et ne raconte pas tout ».
1: Non.
0: Donc voilà, débrouille-toi avec
1: baïonnée.
0: Ça. Mais je voudrais quand même... C'est un peu sexy, ça.
1: Oui, un petit peu, je trouve.
0: Ouh là là, il fait chaud. Il est que 20h03. Christophe, avant, il faut qu'on parle de la dernière fois qu'on s'est vu, c'est-à-dire Corsu Mezzu Mezzu.
1: Ah ouais.
0: C'était fou. Stade Vélodrome. Tu chantes. Il y a une quarantaine d'artistes qui sont là. Il y a 3000 choristes. Enfin, c'est complètement fou. Stade Vélodrome à Marseille et Patrick Fiori, donc qui fait chanter tout le monde en Corse. Cette chanson Lettera d'Argentina, là, t'es en duo avec Alizé sur l'album Corsu Mezzu Mezzu. Mais ce soir-là, t'étais pas avec Alizé.
1: Oui, sa venue s'appelait Delia.
0: Ouais, c'est ça.
1: Et avec qui j'avais déjà chanté d'ailleurs. Il y avait une autre opportunité comme ça une fois en Corse. Et, ouais. Et du coup, Alizé pouvait pas être avec nous ce jour-là. Et c'est Delia qui l'a remplacée. Oh là. Et très, très bien remplacée. Donc, j'étais heureux de la retrouver. Et
0: bah,
1: puis,
0: oui.
1: Je pense que pour elle, ça lui a dit quand même une petite dose de stress supplémentaire. C'est coucou, on va chanter. C'est pas on va chanter au Troquet du Coin, c'est on va chanter au Vélodrome.
0: Au Vélodrome,
1: ouais, non, c'était fou.
0: Bah, nous, on était là, on a vu, évidemment, puisque ici était la fière radio partenaire de cet événement, mais un Vélodrome plein et des chansons qui sont quand même très. Il y a un côté.
1: Épique, quoi.
0: Épique, ouais.
1: Ouais, carrément. Non, mais c'était.
0: Alors, c'est déjà, pas des chansonnettes.
1: Non, et c'est pas des chansonnettes. Et effectivement, en plus, on chantait en Corse. Donc, tu vois, on avait un répétiteur avec qui on avait bossé déjà pour l'album.
0: Ouais.
1: Et il était là-bas présent. Il nous a fait bosser sur les répètes et tout. Moi, j'étais hyper soucieux de ne pas écorcher. Je veux dire, quand tu, justement, t'as le plaisir d'être appelé sur un projet comme ça, tu veux le faire de manière la plus respectueuse possible. Et la moindre des choses, c'est d'essayer de prononcer correctement. Et on était hyper bien encadrés. Enfin, d'ailleurs, on en parlait là en off.
0: Ouais.
1: C'est vrai que ce projet, c'est un projet fou. Enfin, tu dis, tu réunis autant d'artistes, autant de musiciens, autant de choristes. Parce que les choristes, ça, c'était spectaculaire. Et tout s'est fait avec une super bonne humeur. Tout le monde était heureux d'être là, et aussi bien le public que nous. Enfin, vraiment, j'ai gardé un super souvenir de ça, vraiment.
0: Bravo Patrick Fiori, et plein de bisous à lui. Autre moment de live que tu as vécu avant de faire ton retour avec System, c'est ton invitation au concert de Théodora.
1: Ah ouais.
0: Théodora qui a 20 ans et des poussières, qui a raflé 4 victoires de la musique cette année sur 5 nominations, c'est vraiment la chanteuse dont tout le monde parle. Elle faisait son premier Zénith de Paris, et elle t'a invité, ça a donné ça. Quand tu sais.

0: gamins qui ont l'âge de la chanson.
1: Incroyable.
0: Et qui la chantaient. Et c'était un moment fou. Est-ce que tu peux me raconter comment tu t'es retrouvée au Zénith de Théodora?
1: Mais écoute, cette histoire, elle est vraiment, vraiment folle. Théodora et son équipe, les deux, en fait, m'ont contacté via Instagram.
0: D'accord.
1: À peu près 3 semaines avant et m'a expliqué un peu le concept. Il dit voilà, en fait, je serais hyper contente si tu me dis oui. On voudrait que tu viennes chanter Double Jeu sur scène. Alors moi je dis ben d'accord, ben c'est génial. Enfin,
0: t'étais familier flatté avec son travail à elle.
1: Ah, bien sûr. Ouais, voilà. Enfin, moi j'ai toujours dit, tu vois, aussi bien du son que le travail d'image. Il y a un énorme travail d'image avec Théodora que je trouve fascinant. Enfin pour moi ça me rappelle vraiment les grandes heures de Grace Jones, Jean-Paul Good. Tu vois les clips hyper travaillés. Donc elle fait beaucoup de bien, je trouve, à la musique française vraiment. Et donc très très très flattée et en même temps hyper flippée. C'est-à-dire que t'arrives sur une scène du Zénith de Paris. Donc déjà, bon, c'est quand même assez flippant, le Zénith, on dirait pas, mais quand même.
0: Si, il y a des milliers de personnes.
1: Oui, puis là, t'es quand même dans une salle chauffée à bloc, parce que c'était la première de Théodora au Zénith. Donc si tu veux, tu te dis, mais comment ça va se passer?
0: Oui, et comment je vais m'intégrer dans le show?
1: Mais complètement.
0: Oui.
1: Et en fait, Théodora, avec donc pas mal de guests, ce qu'elle a fait dans pas mal de shows, de concerts qu'elle a fait, et elle me dit, voilà, j'ai une personne avant toi, il y a Gims qui vient après, il y a Rema. Non, mais j'y attends, mais qu'est-ce que je viens foutre au milieu?
0: T'étais comment dans les coulisses?
1: Non, mais je t'explique même pas. Une boule au ventre, j'ai perdu 47 kilos en allant sur scène. Non, mais vraiment. Et tout, le pire, c'est que même mon équipe était là. J'étais là, non, mais je vous en supplie, vous vous rendez pas compte, le trac que j'ai, c'est quand même hyper flippant. Et eux, plutôt que de me dire, mais non, ça va aller. Non, franchement, c'est vrai que c'est chaud. Non, mais vraiment, ils me disaient ça.
0: Ils sont terribles.
1: Mes amis et tout avant. Ah ouais. Parce que, évidemment, quand elle m'a proposé, je dis, mais moi, je dis oui. Tout de suite. Puis après, tu dis. Alors après, tu réfléchis, en fait.
0: Et tes proches, ils commencent à te dire, t'es vraiment courageux, hein, d'y aller.
1: Ah non, mais je te jure. Après, par contre, c'est là que je me suis dit, mais c'est dingue. Tu vois, ma nièce, qui a 20 ans, justement, hyper fan de Théodora, comment te dire que je suis son tonton préféré? C'est-à-dire que d'un seul coup, non, mais t'as chanté avec Théodora, quoi. Ouais. Mais tu la connais bien, t'es pote avec. Bah, je dis, on va pas non plus faire une bouffe tous les 4 jours. Mais, il y a une rencontre artistique qui s'est passée, qui a été vraiment géniale. Parce que vraiment, je tiens à le dire, mais vraiment, elle a été, mais d'une générosité, elle, toute son équipe, vraiment. Dès que je suis arrivé en répète l'après-midi, le dimanche après-midi, tout le monde hyper cool. Mais que ce soit, je te dis, du manager, du technicien, des danseurs qui étaient sur scène, en disant, oh, mais quand on a vu que t'étais là aujourd'hui, on a halluciné. Elle nous avait dit, elle m'avait parlé de l'idée, mais on savait pas si t'allais venir ou pas. Enfin, vraiment, c'était hyper bon enfant, super ambiance. Vraiment à l'image de ce qui s'est passé après sur scène avec le public, qui était carrément improbable. C'est-à-dire que tout le monde connaissait la chanson, mais par cœur.
0: Est-ce que tu en doutais de la qualité intemporelle et du tube qui dure de Double Jeu? Est-ce que là, tu te l'es pris un peu en pleine poire?
1: Bah là, franchement, ouais. C'est-à-dire que le côté intergénérationnel comme ça, j'avais pas idée que c'était à ce point. Et après, si tu veux, on a vachement parlé, ils m'ont dit, mais non, mais tu te rends pas compte. En plus, il y a une trend sur TikTok qui existe depuis pas mal de temps. Et donc, c'est vrai qu'il y a tout un tas de jeunes qui se sont emparés de ce titre. Et je pense qu'aussi, Théodora, c'est ça qui la faisait marrer. C'était de se dire, bah attends, on va lui demander de venir, vu que tout le monde est un peu en train de reprendre le titre, ça serait génial qu'il accepte. Et bon, bah, du coup, je l'ai fait. Mais c'était fou, tu vois, vraiment. C'était comme dans mes concerts. C'est-à-dire que vraiment, tu vois, je lâchais le micro, tout le monde connaissait les paroles. Enfin, j'ai trouvé ça ouf et c'était tellement, tellement bienveillant. Il y avait beaucoup de bienveillance dans cette salle. Et tu vois, avec tout le bordel qu'on vit en ce moment, ça fait vraiment du bien. Tu dis vraiment, la musique a ce pouvoir. Je pense qu'aucune autre chose ne peut avoir de fédérer à ce point-là. Et j'ai trouvé ça fou. Vraiment.
0: C'est vrai. Une belle dose d'amour. Allez, nous aussi, on la connaît encore par cœur. Il n'y a pas que les gosses, hein. Alors, Double Jeu, on l'écoute maintenant. Christophe Willem. Et ensuite, on découvrira sa nouvelle chanson, Système. Si ça n'est pas déjà fait, les amis, je vous annonce qu'il y a un clip aussi qui est disponible. Il tourne sur un vinyle. Moi, j'adore.
1: Tu aimes bien le vinyle.
0: J'adore.

0: premier extrait de ton 7e album.
1: Ouais.
2: Hey, hey.
1: 7e. Attends, est-ce qu'il paraît que c'est un chiffre qui est pas mal, 7?
3: Oui.
1: Si, sort spirituel, genre, on m'a dit ça. Non, mais
2: ouais,
1: si.
2: Porte-bonheur en Italie, il me semble.
1: Ah bon?
2: Oui. Je viens d'inventer pour te faire plaisir.
1: Ah, voilà.
2: Attends, tu sais quoi? Après tout, on a Internet.
1: On va vérifier cette information. Bah, je te dis que le chiffre 7
2: chiffre
1: est bien.
2: 7 porte bonheur. Tu peux combler pendant que je te chante un petit truc?
1: Alors, tu veux que je te parle du titre?
2: Alors, ah non, c'est bon, attends, j'ai trouvé un truc super. Le chiffre 7 symbolise l'esprit, l'introspection et la sagesse spirituelle.
1: Tiens, c'est un chiffre qui est très spirituel, je te dis, on m'a dit ça l'autre jour.
2: Dieu! Ah bah, pardon, ref, Dieu.
1: Bah écoute.
2: Dieu a créé le monde en 6 jours et s'est reposé le 7e.
1: Tu vois, c'est pour ça.
2: Il y a les 7 mercenaires.
1: Non, mais il y a beaucoup de symboles avec 7.
2: Mais oui, c'est vrai. Pourquoi 7 est-il un chiffre parfait? Oh là là, oui. Oh non, après, c'est compliqué.
1: Trop.
2: Oui, là, oh là là, non, ne googlez pas trop quand même le chiffre 7, parce qu'après, on tombe dans des trucs un peu complotistes. Mais non, c'est un chiffre chance.
1: Bah écoute, on verra. Mais en tout cas, c'est vrai que c'est le 7e album. C'est vrai que ça passe très très vite.
2: Ouais. Et 20 ans de carrière. C'est très mignon d'ailleurs, parce que avant de lancer System, la nouvelle chanson, et donc finalement de mettre en place tout ce 7e album et d'annoncer ton retour, t'as fait un petit récap des 20 dernières années.
1: Bah carrément.
2: Et que évidemment que la première fois de ta vie que t'étais en studio pour enregistrer ton premier album, si on t'avait dit on se retrouve pour le 7e avec 20 ans de carrière,
1: j'aurais dit mais c'est une blague, je pense que ouais. Pas du tout. Non, mais c'est ça qui est fou en fait avec ce métier, c'est que t'es tellement dans une dynamique, tu rencontres tellement de gens et que la musique, on en parlait tout à l'heure, mais la musique ça sert à fédérer, ouais. Et en fait toutes ces rencontres ça te nourrit énormément aussi. Tu là sur ce nouvel album justement, bah comme System par exemple, j'ai bossé avec une nouvelle équipe aussi, donc c'est Noé Tristram et Marceau, c'était la toute première fois que je bossais avec eux,
2: okay.
1: Donc je me suis amusé, il y a aussi des équipes plus anciennes, donc on a mélangé tout ça et c'est toujours enrichissant parce que c'est vrai que nous on voit pas le temps passer. Réellement, c'est-à-dire que quand on me dit 20 ans, tu vois, quand vraiment j'ai réalisé que ça faisait 20 ans, en fait, moi, j'ai l'impression que c'était hier, en même temps que c'était une autre vie. Enfin, oui. Tu vois, il y a un truc un peu bizarre, comme quand tu vis un truc qui chamboule littéralement ta vie, en fait, parce que réellement, La Nouvelle Star a complètement chamboulé ma vie.
2: Et c'était il y a 20 piges.
1: C'était à 20 ans, ouais, exactement. Ouais.
2: C'est fou. Et alors, ce qui me fait plaisir, c'est que tu dis que tu t'es amusé pour préparer ce nouvel album. Parce que si on rembobine un peu, avant Covid, il y a ton album Rio en 2017. Ouais. L'après Rio, c'est pas passé très bien.
1: C'est pas ouf, non, voilà. Carrément.
2: T'as pas kiffé le disque. Alors, je trouve sous-côté, parce que moi, je le trouve vraiment cool. Mais en tout cas, il a pas marché autant qu'il aurait dû. Donc, tu perds un peu confiance.
1: Ouais.
2: Tu perds un peu envie.
1: Exactement.
2: Bim 2020, le Covid.
1: Ouais, par-dessus, histoire d'en mettre une petite couchette.
2: Ouais. Et finalement, quand même, tu reviens avec Panorama en 2022, qui cartonne, qui fait une très belle tournée et tout. Et donc, mais oui, moi, je me suis dit, bon.
1: En quel état d'esprit
2: j'étais ? Dans quel état tu aimes de retourner à ta table de travail, finalement ? Est-ce que, voilà, on est plutôt confiant ? Est-ce que tu as gardé cette confiance et cette joie de Panorama ?
1: Alors, en vrai, je ne suis pas dans un truc de confiance. Si tu veux, je suis plutôt dans un truc, mais je pense que c'est justement, tu parlais de l'échec de l'album Rio, entre autres.
2: Oui, enfin, relatif, hein, parce qu'il a quand même existé, ce disque.
1: Oui, il a existé, mais c'est vrai que ça a pas été accueilli comme j'aurais aimé. Et si tu veux, à chaque fois, les gens se disent, ouais, c'est un truc d'ego quand les artistes sont des échecs. C'est pas là que ça se situe, en fait. C'est surtout que nous, en fait, quand on défend un projet, on est la face visible de tout un tas de gens avec qui on travaille, que ce soit des auteurs, des compositeurs, la maison de disques, ton équipe, en fait, si tu veux. Et d'un seul coup, tu te dis, merde, j'ai failli, quoi. Donc c'est cette sensation, si tu veux, de pas avoir été à la hauteur aussi de tous ces gens qui te font confiance.
2: Et leur travail et leurs efforts.
1: C'est ça qui te met un coup, en fait. Mais
2: t'as mis du temps. Entre Rio et Panorama, il y a eu,
1: c'était assez long entre les deux. Bah alors après, tu l'as dit aussi, après il y a eu le Covid qui a quand même mis tout à l'arrêt. Et en même temps, si tu veux, toutes ces expériences-là, tu vois, je pense que quand tu es au début d'une carrière, tu crains absolument le moment de l'échec, parce que tu sais que ça va arriver. C'est-à-dire que moi, si tu veux, le truc qui était écrit, quand tu gagnes une émission et que tu vends énormément de disques d'un coup avec un tube comme Double Jeu, à un moment, tu sais que tu vas avoir un petit mur sur ton chemin.
2: Ah, donc t'attendais le retour de bâton. Tu
1: alors,
2: t'es dit,
1: j'étais
2: ça arrivera
1: pas
2: un jour.
1: En mode, tu sais, comme j'attends le bus, je vais attendre le mur. Mais je me disais, ça va quand même arriver. Ouais. Tu vois, tu le sais, en fait, parce que bah, mathématiquement, de toute façon, dans la carrière d'un artiste, t'as des hauts, t'as des bas. Et en fait, tu vois, ce que je dis souvent, là, quand je croise des artistes aujourd'hui, en développement, il y a plein de nouveaux talents que je trouve assez hallucinants. Je leur dis, arrêtez d'anticiper ou de craindre ça. Je pense qu'il faut vraiment accueillir littéralement le truc, parce que moi, réellement, tu parlais de Rio, mais l'échec de cet album-là, en fait, moi, c'est vraiment ce qui m'a vraiment construit. C'est-à-dire que quand à un moment, tu as la sensation que t'es plus vraiment en pilote automatique et que tu dois réellement retrouver la raison première pour laquelle tu fais les choses, ben, tu vas vraiment puiser en toi et du coup, ça te donne une force très différente. Donc moi, vraiment, tu vois, l'étape Rio, qui m'a permis d'aboutir après avec Panorama, et là, ce nouvel album, j'arrive pas en me disant, oh bah c'est super, Panorama a bien fonctionné, donc celui-là, c'est pareil, ça va y aller.
2: Ouais.
1: Non, là, j'y vais avec quelque chose. Je me suis beaucoup amusée. C'était très, très, très libérateur, cet album, vraiment. Parce que déjà, j'ai recomposé, j'ai réécrit. Ouais. Sur Panorama, je voulais pas, parce que j'étais sur le trauma d'album Rio, donc je ne voulais pas du tout. Tu vois, j'étais vraiment dans ce truc-là.
2: Ouais, donc t'as réglé des trucs.
1: Ouais.
2: Ça, c'est bien.
1: En tout cas, vraiment, et il y a eu beaucoup, beaucoup de bienveillance. Tu vois, toutes ces équipes avec qui j'ai bossé sur le nouvel album, eux, si tu veux, ils sont cette image-là. On parlait d'ailleurs du public Théodora, mais ouais. J'ai bossé avec des équipes plus jeunes. Eux, ils sont sur ce truc, mais tu te rends pas compte, en fait, de qui tu es et de ce que tu représentes pour une génération, en fait. Enfin, il y a certains qui m'ont dit, mais nous, en fait, limite, quand on t'a vu à Investa, on s'est dit, ah bah, nous aussi, on peut faire un truc, parce que d'un seul coup, tu sortais complètement des sentiers battus. Donc, ouais. Si tu veux, on se rend jamais compte de l'image qu'on envoie aux gens. Alors évidemment, tu as des haters, des gens qui t'aiment pas. Bon, ça, à la rigueur, ça existe toujours. Mais c'est bien aussi d'accepter les compliments et les choses qui te poussent, en fait, tu vois, plutôt que t'es toujours là à t'excuser d'être là, bah merci, c'est gentil. Non, il faut les accueillir parce que c'est aussi ce qui te permet de grandir et d'évoluer, en fait. Donc cet album, le nouvel album, j'ai vraiment travaillé avec ce côté totalement libérateur de, il y a absolument aucun tiroir, aucune case, on s'amuse, on fait un album qui, moi, me fait du bien, qui nous fait du bien tous, hein, toutes les équipes à qui je bosse sont vraiment à fond dessus, et on se dit, bah voilà, évidemment, on espère que le public le recevra avec autant de plaisir que nous, on aime à le faire, mais en tout cas, si tu veux, c'est très, très, très libérateur. Et c'est d'ailleurs ce qui a amené, le mec qui fait les questions-réponses, carrément.
2: J'adore, vas-y.
1: C'est ce qui a amené vraiment le thème de l'album. Le thème de l'album, c'est vraiment la liberté, mais avec un grand L, tu vois. On parle vraiment de liberté, de tout ce qui bloque notre liberté. C'est pour ça que Système...
2: Oui, alors Système, dans tout ça.
1: On trouvait ça cool que ce soit le premier single, parce qu'on se disait, voilà, c'est intéressant de se dire, puisqu'on va parler de liberté après, bah, un des trucs qui bloque beaucoup notre liberté aujourd'hui, ou qui nous enferme un peu, c'est tous ces différents systèmes dans lesquels on est tous, volontairement ou pas, un peu enfermé, que ce soit les réseaux sociaux, que ce soit le système politique, le système amoureux,
2: le patriarcat.
1: Non mais le patriarcat.
2: Non mais ça va mieux.
1: Non mais
2: je vois un mot toutes les 5 minutes, mais quand ça sort, elle est contente.
1: Non mais tu vois ce que je veux dire ou pas?
2: Oui. On est dans des carcans.
1: Ouais, on est dans des carcans. Et si tu veux, Système, c'est pas du tout un titre qui dénonce genre le point levé. Non, c'est pas ça. C'est juste une question de dire, ok, on est tous là-dedans d'une manière ou d'une autre. Faut juste en avoir un peu conscience, ça permet de faire un petit pas en arrière et voilà, de le tenir à distance et pas être les deux pieds dedans. Et pour moi, ça, c'est une des étapes qui permet de retrouver un peu notre liberté. Et notre liberté, pour moi, c'est d'être un peu plus connecté avec soi-même, plutôt que d'être connecté avec tout ce qui est autour de nous en permanence. Ouais. Et donc, c'est ça un peu le point de démarrage de l'album.
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0: Système, c'est Christophe Willem qui est de retour. Le carcan dans lequel on est, donc constat joyeux et sautillant, mais constat quand même. Du coup, c'est la chanson qui va ouvrir l'album. Ça va raconter une histoire un peu dans l'ordre.
1: Il y en a une autre avant qui ouvre l'album, qui est La Route, qui parle d'une route où ça parle vraiment. C'est pas le titre. De toute façon, je ne te donnerai pas le titre.
0: De l'album. C'est
1: même
0: ça.
1: Même pas le titre des autres chansons. Non, le titre, peut-être, je t'en lâcherai un ou deux. Ouais. Mais non, la première chanson, là, telle que c'est en train de se profiler, parce que tous les titres sont faits. Là, on est en train de peaufiner la production, en vrai.
0: Ah, mais c'est un bon moment, ça.
1: Ah ouais, non, mais c'est le meilleur. Parce que c'est là que tu dis, alors, jusqu'à où on va aller, tu vois. Donc ça, c'est assez kiffant. Pour le coup, c'est vraiment le moment que j'adore. Et il y a un titre qui parle d'une route. Voilà, cette route vers le bonheur, ce qu'on cherche.
0: Sur la route de Memphis ?
1: Ça pourrait, mais non, ça n'est pas celle-là. Donc c'est plutôt ce titre-là qui parle de ce chemin qui ouvre. Je pense que c'est celui-là qui ouvrira l'album et puis après ça évolue.
0: Ok. Et après
1: mais on va donc vers le début,
0: vers la liberté. En
1: exactement.
0: Sensibilité.
1: Et on va aussi bien dans la liberté, la libération au niveau des textes qu'au niveau du son. Donc tu vois les équipes c'est extrêmement large. On parlait là de Marceau et Noé Tristram. J'ai rebossé avec Laurent Lamarca et Jean-Étienne Maillard parce que j'avais adoré bosser avec eux sur l'album Panorama justement. Et ça va très très loin à la fin de l'album, parce qu'on parle de liberté, tu vois. Et j'ai rencontré d'autres équipes. Alors eux sont des équipes plus d'électro.
0: Ouais.
1: Je te dirais pas qui, mais des équipes plus d'électro qui eux m'ont dit pour nous la liberté musicalement parlant, c'est l'électro des années 80-90 new-yorkaise en fait. Tu vois ce genre de son.
0: Un peu garage.
1: Ouais. Et donc du coup, vers la fin de l'album, ça part complètement dans un autre truc. Oh, vraiment.
0: En tout cas, quand on parle, tu souris, yeux sourient. Je vois que t'es fière et t'es
1: heureux.
0: Mais
1: parce que je me dis, je savoure, j'anticipe déjà. J'anticipe, mais un truc bien, j'anticipe le kiff que ça va être sur scène. Mais vraiment, parce que tu vois, quand tu prépares un album, d'ailleurs c'est ça la différence avec quand je te parlais du côté libérateur, quand j'ai fait Panorama, j'étais quand même, tu vois, toujours sur ce truc très en retenue où bah, tu sais pas ce qui va se passer, je sortais donc de l'album Rio, et donc du coup j'arrivais pas moi encore à projeter sur scène, j'étais vraiment sur ce truc de allez, on y va au jour le jour.
0: Oui, la tournée on verra après quoi.
1: Tu vois, j'avais un peu ce truc là, et là c'est vrai. Bah, il y a ces 20 ans, l'équipe aussi avec qui je bosse, aussi un producteur de concert qui ont dit, ça fait 20 ans de carrière, faut fêter ça aussi. On boucle Bercy. Mais là, j'ai quand même eu le moment de solitude.
0: 9 décembre 2027.
1: Alors, on insiste bien sur 2027, parce que l'autre jour, quelqu'un me dit, alors 9 décembre cette année. Alors, non, ça va pas être cette année.
0: Non.
1: Comment tu veux dire? Non.
0: Ne faites pas ça. 2027.
1: Non, c'est 2027. Non, parce que la salle est grande. Donc, si tu veux, faut quand même laisser du temps. C'est bien 2027. Mais si tu veux, voilà, toute l'équipe qui est autour, eux sont dans ce truc, justement, ils sont très contents de l'album, et ils sont aussi dans ce truc de dire, mais là, on a l'impression qu'on retrouve un peu ta folie, en fait, ce côté un peu, justement, hors cadre, où on n'arrive pas à te mettre dans une case, et c'est ça aussi qui m'a vachement stimulée sur cet album, c'est quand je posais la question à toutes ces équipes, que je connaissais pas forcément, qui me connaissaient que à travers ma musique, et tous me disaient, nous, en fait, le truc qui nous excite, c'est qu'en fait, on n'arrive pas trop à te mettre dans une case. Tu peux faire un truc très variété française, tu peux faire un truc un peu plus soul, tu peux faire un truc un peu électro. Et donc, du coup, on a ce truc où on n'arrive pas vraiment à te cerner totalement. Et en fait, si tu veux, c'est ça aussi qui a vachement marqué la dynamique de l'album, c'est de se dire, mais si, en fait, mon style musical, c'est justement d'écouter moi ce qui me parle.
0: Ouais, et de ne pas choisir forcément.
1: Et, et de garder tout cet éclectisme-là, en fait. Et si tu vois tous les albums que j'ai pu faire depuis le début, c'est vrai que chacun est un peu dans un registre différent, parce que c'est ça qui m'amuse. Il faut qu'on s'amuse quand on fait ce métier.
0: Et on va s'amuser, évidemment, pendant cette tournée 2027. Le nouveau président. Septième album 2027.
1: Oui, exactement.
0: Voilà. Et oui, il y aura les élections en 2027. Voilà, vous pensez 2027, je vais voter. Et après, je vais au concert de Christophe Willem.
1: Alors, venez au concert pour être plus en forme. Non, ça sera après, d'ailleurs.
0: C'est après, c'est bon.
1: Parce que vu qu'on ne sait pas ce qui va se passer.
0: Réservez vos billets dès maintenant.
1: C'est mieux.
0: C'est mieux. Donc, le 9 décembre 2027, septième album 2027, la tournée. C'est Bercy. Enfin, l'Accord Arena, comme disent les enfants.
1: Oui, mais comme moi, je suis vieux, je dis Bercy. Bercy. Évidemment.
0: On va manger des treats à Bercy.
1: Non mais nous on a des refs, tu vois, évidemment.
0: Alors c'est drôle parce qu'en régie, il y a ma réalisatrice Iris, elle sait pas ce que c'est des treats. C'est le vieux nom des M&M's. Nous on appelait ça des treats.
1: Mais c'est vrai que là on se dit qu'on a pris un coup quand même. Parce que je pense que peu de gens ont la ref.
0: Énorme coup de pelle. C'est terrible. Donc, la tournée commence le 22 octobre. C'est une tournée de Zénith, les amis. Rouen, Caen, Aix-en-Provence, Grenoble. Ensuite, au mois de novembre, on a Toulouse, on a Bordeaux, on a Lyon, Dijon, Amnéville, Nantes, Rennes et...

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2: Et dans l'actu musicale du jour, il y a l'anniversaire de la naissance de Cole Porter, un magnifique auteur et compositeur de comédie musicale. On écoutera tout à l'heure à la fin de l'émission une de ses chansons les plus célèbres. Il y aura aussi la nouvelle chanson d'Isolde qui vient de sortir et un clip absolument incroyable. Vous découvrirez tout à l'heure Now or Never. Et puis on va jouer au blind test aussi autour des chanteurs guitaristes. Si vous voulez jouer avec nous, vous pouvez appelez Alexandra au standard. Le numéro, c'est 0810 055 056. Et Christophe Willem est notre invité. Premier extrait de son 7e album, dont on ne connaît pas le titre, enfin l'album, mais la chanson, c'est System.

0: ça y est, vous l'avez. Hein. Toujours très difficile à chanter, du Christophe Willem, mais bon, je pense qu'il a l'habitude, 20
1: Attends,
0: ans de carrière.
1: Jour, on m'a carrément sorti, je sais plus où j'étais, je faisais un live, et après les commentaires, toujours très doux.
0: Ah, on adore les commentaires.
1: Si, mais c'était balèze, quelqu'un. Parce que les gens maintenant font genre, ils sont experts maintenant, tu vois, et j'avais un mec en dessous qui a dit, non, mais c'est pathétique de chanter avec un autotune. Donc j'ai trouvé ça.
0: Mais enfin.
1: J'ai trouvé ça vachement bien, donc bah, écoute, non, il n'y a pas.
0: Il n'y a pas. Enfin, il a une voix d'or. Bon sang de bonsoir, c'est pas vrai ça, les gens.
1: Non mais c'est drôle. Après c'est drôle parce que c'est voilà, c'est les no life. Ça mais te... c'est marrant.
0: Ça te touche pas? Parce que pour le coup, il y a plein de commentaires. C'est vrai, on est dans une ère
1: ah
0: où
1: bah, ça y va.
0: Voilà, dès qu'on poste. En veux-tu, en voilà
1: ah bah,
0: des méchancetés.
1: Tout doit disparaître.
0: Oui, c'est vrai. Dès que tu postes la moindre chose, voilà, t'as toujours quelqu'un qui vient commenter. Parfois, ça a un rapport avec ce que tu fais. Parfois, pas du
1: pas
0: tout.
1: Pas du tout.
0: Pas du tout. Moi, la semaine dernière, on a eu Zazie et quelqu'un a commenté. Pas terrible la frange.
1: Je dis, bah, ah
0: c'est
1: bah
0: pas
1: non,
0: grave,
1: mais les cheveux.
0: Elle vient présenter un disque. Donc toi aussi, tes
1: ah
0: cheveux.
1: Non, mais
0: on
1: les
0: te parle
1: cheveux. Alors Caron, j'ai des spécialistes capillaires aussi. Quelqu'un a dit ah non non, mais c'est une perruque. Alors ça, je crois que c'était... Là, j'avais pas vu venir, carrément.
0: Le mec a dit t'avais une perruque.
1: Oui, oui, carrément. Donc j'ai même fait un truc sur TikTok, parce que ça m'a tellement... En fait, moi, je vois pas ça, si tu veux. Mais c'est des amis, parce qu'à chaque fois, comme on se vanne, tu
0: oui.
1: vois. Donc c'est des amis qui me disent, non, mais j'en ai vu des trucs. Et donc, ils font des captures d'écran, ils m'envoient ça. Et donc, l'autre jour, j'ai fait, bon alors, on va faire un petit beauty point. Donc non, donc j'ai tiré sur mes cheveux. Je dis, non, il n'y a pas de perruque.
0: Il n'y a pas de perruque.
1: Hein, non, mais c'est très, très drôle. Après, franchement, ça me glisse dessus. Mais c'est vrai que tu te dis, c'est ouf. À quel point, si tu veux, à quel point, en fait, tout devient sujet à un commentaire.
0: Oui.
1: Mais, alors attention, parce qu'il y a des gens hyper bienveillants, et heureusement, tu vois. Mais c'est vrai que c'est dingue. Tu te dis, on est vraiment dans une époque qui est très, très bizarre. Parce que moi, personnellement...
0: Tu commentes, toi?
1: Jamais.
0: Ouais,
1: ah
0: jamais.
1: Bah si. Je commente, moi, sur TikTok, sur les trucs d'animaux.
0: Ah, ah bon?
1: Carrément, j'ai même fait des dons. Si, je suis attends. T'as pas cet algorithme?
0: Non.
1: Ah moi j'ai l'algorithme.
0: Mais quels animaux?
1: Ben les animaux, tu vois, pour aider, tu vois, par un refuge d'animaux,
0: ah,
1: des
0: oui,
1: trucs comme
0: genre
1: ça.
0: Genre des éléphants.
1: Oui,
0: un
1: ou
0: sanctuaire
1: même.
0: Sanctuaire d'éléphants.
1: Ah non, ou même
0: ça.
1: Des trucs, des chiens, des chats.
0: Ah de pas par ici.
1: Oui, oui, oui, carrément. Donc moi, là, je suis là et tout. Non,
0: et tu ça... commentes et tu dis trop mimi.
1: Non, j'envoie des cœurs,
0: ah,
1: des
0: ouais.
1: trucs comme ça. Si.
0: J'adore.
1: Si, quelqu'un m'a dit, mais tu devrais quand même faire un autre compte, c'est un peu ridicule, non, de faire ça avec ton compte. Moi, j'ai que un compte. Enfin,
0: ah, c'est ton compte,
1: bah oui, mais j'ai
0: ah,
1: pas oui. de compte perso, de trucs comme
0: pour
1: ça.
0: Pour aller espionner les ex, t'as pas à faire un compte
1: jamais,
0: shadow.
1: Jamais.
0: Un compte un peu caché.
1: Ah non, non.
0: Je te prêterai le mien si tu veux.
1: Ah bah très bien, très bien. Non, non, moi, je fais pas
0: je
1: ça.
0: Je m'appelle Ramona.
1: Non, mais t'as un compte comme ça, toi?
0: Bien sûr.
1: Ah non, moi j'ai pas. Non, non, je te jure.
0: Enfin, mais comment tu fais pour espionner les gens? T'as
1: peut-être
0: pas le temps, remarque.
1: Non,
0: tu fais
1: je te jure.
0: Oui, voilà. Il fait de l'art.
1: Non,
0: et moi, je vais espionner
1: en fait.
0: Les ex.
1: Et à chaque fois, des fois, les gens, ils faisaient des soirées. Quand on invite dans des trucs, on me dit attends, je vais te

0: Taguer, si on me tague, en fait, c'est mon compte pro, il n'y a que ça. J'ai pas d'autres comptes.
1: Non, mais t'as bien d'autres comptes.
0: Mais sinon, j'ai pas d'autres comptes. Okay. J'avais fait un compte pour mon chien, d'ailleurs.
1: Ah?
0: Ouais. Mais bon, au bout de 3 jours, ça m'a saoulé de prendre des photos. Donc, déjà, pour moi-même, si tu veux, je n'y arrive pas. Tu vois, je le fais.
1: C'est compliqué, parce que t'es obligé. Là.
0: Bah, je fais, mais si tu veux, c'est vrai que c'est. Bah, tu vois, je trouve c'est un... Alors évidemment, je vais me dire, ouais, mais il publie des trucs quand il est en actu. Bah, oui. Bah, sinon, si t'allais prendre une photo de ce que je bouffe, par exemple, je vois pas vraiment l'intérêt, si tu veux.
1: C'est vrai que ça n'existait pas il y a 20 ans au début de ta carrière, ce truc de dire, ok, alors, je vais sortir une nouvelle chanson, système. Donc, comment on l'annonce sur les réseaux, etc. Avant, c'était, bon, bah, comment on va faire pour que ça rentre en radio?
0: Bah, carrément. Voilà. C'est complètement différent.
1: Là, il y a un nouveau, système, encore un. Le système, l'algorithme, dans lequel il faut s'intégrer. Est-ce que ça t'amuse? Est-ce que t'aimes bien comprendre ça? Je sais que t'es quelqu'un de curieux, d'intelligent, donc ça doit peut-être t'amuser quand même.
0: En fait, ça m'amuse quand même. Parce que je trouve qu'il y a quand même une plus grosse liberté. C'est-à-dire que tu peux quand même te marrer un peu, tu peux te déconner. Tu vois, là, justement, quand je te dis, quand t'as des trucs de haters, tu peux répondre en faisant une vidéo au énième degré, si tu veux. Donc, je trouve c'est drôle parce que ça te permet aussi d'avoir une liberté de ton. On revient au truc de la liberté. Ouais. Une liberté de ton. Bah là, par exemple, on a une liberté de ton, mais c'est quand même très rare, les émissions de radio où tu as ce ton-là. Tu vois ce que je veux dire? Quand tu es en promo, tu as généralement un spot qui dure 5 minutes et tu dois parler de ton single en 2 secondes, tu vois. Donc, voilà. Donc, les réseaux te permettent ça, te permettent d'avoir quand même le temps d'exprimer et de montrer aussi ton état d'esprit. Donc, ça, je trouve ça pas mal. Après, j'aime pas ce truc infantilisant, tu vois. J'aime pas coûte que coûte, tu vois, devoir poster des trucs parce qu'il faut à heure fixe et tout. Je trouve ça nul, en fait. Tu vois, moi, j'aime bien, justement, être libre et me dire, bah voilà, j'ai envie de partager ça, je partage. Là, j'ai rien à dire, bah, je dis rien. Bah, c'est comme ça, je préfère être spontané.
1: Remarque, tu pourrais dire un truc là. Alors, soit le nom de ton album, soit me dire quand il va sortir.
0: Alors, attends, il va sortir à l'automne.
1: Oh!
0: 2026. Non. Okay. À l'automne 2026.
1: Assemblons les pièces du puzzle, mes petits Hercule Poirot. Nous avons une chanson, Système, qui sera sans doute en deuse dans l'album, rapport à la première chanson, une reprise de Sur la route de Memphis ou Sur la route toute la sainte journée de Palmas. On n'est pas encore bien sûr, mais ça sera la première. Et donc tout ça à l'automne 2026.
0: Exactement, automne. D'accord. Et alors la vérité,
1: non mais ce que je te
0: dis que la vérité, c'est pourquoi il y a pas, je te donne pas de titre, je n'ai pas encore de titre.
1: Ah mais ça c'est déjà une information, le fait là, que le titre soit pas là.
0: Mais pourquoi? Alors pourquoi? Mais, tu vois, tu vas me demander pourquoi.
1: Pourquoi Christophe?
0: Alors pourquoi? Parce que tout simplement, cet album part de liberté. Mais je vais pas appeler l'album Liberté. Enfin, c'est pas possible. Ou quoi,
1: Freedom.
0: Tu vois. Non mais oui, mais tu vois, en anglais ça passe, mais en français non.
1: Non,
0: tu vois.
1: C'est pas ouf.
0: Donc non. Donc j'ai plein d'idées et à chaque fois que j'ai une idée que je trouve intéressante et tout, je trouve que c'est trop réducteur et donc ça ne n'évoque pas suffisamment ce que je dis dans l'album. Tu vois, mais réellement.
1: Attends, on a Internet. Je vais chercher.
0: Et évidemment, j'ai
1: déjà essayé. Chant lexical de la liberté. Est-ce que tu as tapé dans Google chant lexical de la liberté?
0: Alors vas-y.
1: Eh ben voilà, parce que moi, je fais des études littéraires. Pendant que toi, là, tu faisais la nouvelle star.
0: Vas-y, ben ça se trouve, tu viens de trouver un titre.
1: Chant lexical de la liberté. C'est parti. Émancipation.
0: Je l'ai évoqué à un moment.
1: C'est pas mal.
0: Si.
1: Démocratie. Ben, en 2027, c'est emmerdant.
0: C'est dur.
1: Choix, ça fait un peu. Non, ça va pas.
0: Et en plus, alors important.
1: Libération.
0: Alors, tu sais pourquoi choix, ça va pas?
1: Pourquoi?
0: Ben, tu vois, là, je te donne une autre info.
1: Il y a une chanson,
0: pour le coup, qui s'appelle La Liberté. Il y en a une.
1: Ah, oui.
0: Qui s'appelle La Liberté. Et je démarre justement cette chanson en disant, être libre, c'est pas choisir, mais c'est décider. Qui n'est pas la même chose. Est-ce que t'as déjà vu ça avec ta psy?
1: J'aime beaucoup ça. J'ai pas de psy.
0: Ah bah, écoute. Je vais te noyer les coordonnées de la mienne. Oui, non. Alors, la grosse différence.
1: On fera un tarif famille.
0: Ah bah, un tarif de groupe.
1: Ensemble.
0: Non, mais on y va, on fait carrément un truc collectif. Non, mais tu sais pourquoi c'est important?
1: Dis-moi pourquoi.
0: Parce que quand tu choisis quelque chose, tu prends pas vraiment de risque. Quand tu choisis, c'est par exemple, bah, tiens, je vais manger, je sais pas, moi, je mange un steak frites ou une salade César. Voilà, tu choisis.
1: Choisis entre les deux.
0: Quand tu décides, il y a une part d'inconnu dedans. Par exemple, tu vas dire, bah non. Je ne vais pas manger ça. Je ne sais pas ce que je vais bouffer, mais ce ne sera pas ça. Tu ne décides pas entre deux choses identifiées.
1: Elle est au régime, ta psy?
0: Non. Non, mais je te jure, c'est très important.
1: D'accord.
0: La différence entre choisir et décider, elle est importante. Et quand tu décides d'un truc, par exemple, tu décides de prendre ce boulot, ou tu décides de vendre ton appart, c'est ce moment où tu décides de quelque chose et tu sens d'un coup que tu prends une décision qui t'appartient et que tu as cette part d'inconnu. Mais tu vois ou pas, là, je te jure, je suis très sérieux.
1: Non, mais je t'écoute.
0: Et donc, la liberté, c'est d'arriver à décider.
1: J'ai un mot qui est pas mal, là, qui est sorti dans Google.
0: Ah bon?
1: Dans le champ lexical de la liberté, je trouve c'est cool. Et je sais pas, ça te va bien, je trouve. Et en plus, il y a un jeu de mots à l'intérieur. Donc, toi, t'aimes bien les jeux de mots?
0: Ah bah. T'aimes-moi? Ah bah. Vas-y,
1: peut-être
0: vas-y.
1: On va trouver le nom de ton album en direct.
0: C'est ça,
1: à la
0: évidemment,
1: radio.
0: En remerciement dans l'album, je le dis.
1: Ah, moi, je mets ma photo.
0: Ah bon?
1: Tu mets ma photo.
0: Sur la cover.
1: Non, bah, pas non, mais à l'intérieur. T'imagines? L'album de Christophe Willem, il y a ma tête.
0: Mais pourquoi pas? On est libre.
1: Ma tête avec une petite barbe. Attends, déjà, faut que tu valides le nom.
0: Vas-y.
1: J'adore. Franchement, ça tirait trop
0: ah
1: bien.
0: Ah bon?
1: Inaliénable.
0: Ah mais c'est pas mal.
1: Inaliénable. Dedans, il y a alien et tout. Inaliénable.
0: C'est pas mal.
1: La liberté, les droits inaliénables. Inaliénable.
0: C'est pas mal.
1: Je te laisse là-dessus.
0: Bah écoute, inaliénable.
1: C'est l'heure.
0: Non mais inaliénable, c'est pas mal.
1: Oui, c'est pas mal.
0: Mais émancipation,
1: bien
0: c'est bien aussi.
1: Ouais.
0: Mais émanciper.
1: Mais émancipation, ça fait
0: une connotation que j'aime
1: ouais,
0: pas.
1: Ouais, je sais pas. Ça fait Madonna, je sais pas pourquoi.
0: Ouais, emancipation.
1: Emancipation.
0: Tu vois, non.
1: Inaliénable.
0: Inaliénable, c'est pas mal.
1: Franchement.
0: C'est pas mal. Non, je le note.
1: Ouais. Bon, moi je t'embrasse.
0: Ah bon?
1: Bah oui, bisous. Ah. C'est l'heure, on a débordé.
0: Ah bon?
1: Mais je vois pas le temps passer avec toi.
0: Mais c'est fini là?
1: Oui. Mais on va t'écouter chanter.
0: C'est possible.
1: En acoustique.
0: Ah bon?
1: PS Je t'aime. Pour se rappeler que, comme système, sur Panorama, il y avait effectivement des chansons sautillantes. PS Je t'aime en faisait partie.
0: Effectivement.
1: Mais que tu les vis et les partages fort bien aussi en acoustique, car tu es multiple et inaliénable.
0: Bravo.
1: Bisous.
0: Bisous. C'était trop court, moi, franchement, faut que je revienne.
1: Reviens bientôt. Avant 2027.
0: Ah bah.

0: Jolie version acoustique d'un des tubes du sixième album de Christophe Willem, Panorama. C'est PS Je t'aime. Le septième album de Cri-Cri d'amour sortira à l'automne.
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0: Il est temps de jouer au Blind Test. Je vous présente Delphine et Caroline qui jouent avec nous. Bonsoir mesdames.
2: Bonsoir.
3: Bonjour.
0: Oui, bienvenue. Alors, le cadeau du jour, c'est un livre signé Thomas Fersen, qui nous a plus habitués à sortir des albums. Mais voilà, il est désormais écrivain aux éditions du Seuil. Ça s'appelle « Comme on quitte un imperméable ». Et c'est ce qu'on vous offre ce soir, puisque nous, on suit évidemment les artistes et les chanteurs dans toutes leurs aventures, aussi littéraires soient-elles. Alors Delphine et Caroline, vous en gagnez chacune un exemplaire, quoi qu'il se passe dans le jeu qui suit. Sachez-le.
2: Merci.
0: Ah, merci à vous de venir jouer. Non. Alors le thème du blind test de ce soir sont les chanteurs guitaristes. Est-ce que c'est un genre de chanteur que vous aimez bien ?
2: Oh oui.
0: Oui, hein.
2: Oui. On verra.
0: Oui, parce que c'est suffisamment vague hein, quand même. Chanteur, guitariste, effectivement, il y en a beaucoup. J'en ai choisi trois et je vais vous demander donc de les retrouver le plus rapidement possible. On va vous passer des chansons. Delphine et Caroline, dès que vous avez une idée de l'identité du chanteur, eh bien, vous me donnez d'abord votre prénom pour prendre la main et puis ensuite votre réponse et on vérifiera ensemble si c'est bon. Est-ce que ça vous va ?
2: C'est bon.
0: Yes. Alors, c'est parti. Caroline et Delphine, voici une première chanson, un premier chanteur et guitariste. Dites-moi, mais qui est-il ?
2: Delphine.
0: Delphine.
2: Alain Bachon.
0: Oui.

0: Joséphine Merveille, cette chanson. Et si vous écoutez le... Alors, remonte-moi un petit peu le son. Vous entendez les percussions? En fait, ce que Bachung a demandé en studio, c'était d'avoir comme un cheval qui était en train de galoper. Ah là, c'est trop beau. C'est trop beau. Et que ne durent que les moments doux, en plus, cette phrase incroyable. Un point pour Delphine. Et je mets quand même un quart de point à Caroline, parce qu'elle a commencé à me chanter la chanson. C'est-à-dire qu'elle cherchait Bachung et elle a dit « À l'arrière des berlines !» Et oui, parce qu'elle la connaissait bien, Osez Joséphine. Ah, c'est beau comme tout. Allez, on continue. Après Alain Bachung, grand chanteur guitariste, il y a aussi...
1: Delphine.
0: Louis Bertignac, bravo!

0: Louis Bertignac, après l'incroyable aventure Téléphone, il s'était lancé avec Les Visiteurs et il avait fait ce tube, ces idées-là. Delphine a 2 points, Caroline en a 1,5. De toute façon, à la fin, tout le monde gagne, c'est pas très grave. Et ceux qui gagnent surtout, c'est ceux qui aiment les chanteurs guitaristes. Allez, un dernier pour ce blind test. Un peu plus vintage que Bachung et Bertignac, mais sacré chanteur. Allez, Caro, sacré chanteur et sacré guitariste.
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0: Alors, Caro, comment il s'appelle? Comment?
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0: Oui, c'est lui!
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0: Garogory! Et voilà, Delphine a eu ses 2 points, Caroline a eu son point et le gorille a eu ce qu'il voulait à la fin de la chanson. Je vous encourage à la réécouter. Bravo, bravo Delphine et Caroline, et merci beaucoup d'être venue jouer avec nous.
2: Merci, pour, c'est toujours un plaisir.
0: Ah ouais, bah moi aussi, vraiment.
3: Super, génial, oui.
0: Merci, une joie de tous les soirs ce blind test. Delphine et Caroline, on vous envoie le livre de Thomas Fersen. Et puis on va écouter un garçon, excellent chanteur et formidable guitariste. Il s'appelle Mathieu Chédid. Et il a un message à faire passer à tous les machos, machistas alors, qui nous écoutent ce soir. Vous n'êtes pas seuls.

0: On adore le machistador de M, Mathieu Chédid, qui a participé à la production du nouvel album de Fatoumata Diawara, une chanteuse malienne et guitariste d'ailleurs exceptionnelle, qui sera notre invitée dans Décibel après-demain pour la sortie de son nouvel album Massa.
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0: Je vous ai promis une nouvelle chanson d'Iseult, c'est maintenant qu'elle arrive. Iseult, que vous aviez peut-être découverte à la Nouvelle Star, elle n'avait pas gagné, mais elle s'était fait remarquer, hein. Ça c'était en 2013. Et puis Iseult, elle a surtout cartonné avec cette chanson sublime qui s'appelle Corps. On a l'extrait de Corps, parce qu'il n'est pas dans mon écran, c'est pas grave, je vais vous le chanter. J'ai perdu la tête, le chemin de ma maison. Voilà, c'était une très belle chanson, piano-voix incroyable. Iseult, elle sait aussi faire des chansons qui dansent, limite disco, Now or Never, un son vraiment qui est parfait pour l'été qui arrive, une chanson d'amour comme on les aime. Elle réclame un baiser et on a envie de lui en envoyer 1000. Iseult est de retour, Now or Never.

0: guitare à la fin et la définition musicale de la cerise sur le gâteau. Now or Never, Iseult, c'est tout nouveau, ça vient de sortir. Le clip est disponible, elle y est absolument éblouissante. Vivement la suite, Iseult.
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0: C'est la dernière chanson de l'émission, la chanson anniversaire. Le 9 juin 1891, donc il y a déjà un petit moment, est né Cole Porter, un compositeur et un parolier américain à qui on doit les plus grandes comédies musicales classiques des années 30, 40, 50. Et il a écrit en 1953 une grande comédie musicale qui parlait de Paris, qui s'appelait Cancan, sur les danseuses de French Cancan. Et dans cette comédie musicale, il y a une merveille qui s'appelle I Love Paris et qui est devenue un classique. Le voici chanté par Vanessa Paradis.

0: Porter, I Love Paris, ici interprété par Vanessa Paradis. Je vous recommande également la version garçon-garçon. Maurice Chevalier avec son French accent et Frank Sinatra et sa voix de velours. C'est aussi très joli. Allez, Décibel, c'est fini pour ce soir. Merci pour l'émission, merci pour l'équipe. Iris Guitoni, Justin Pianigiani, Elodie Biancamaria, Alexandra Sackberg, Franck Moilier et Kinan Lage Haïli.
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5: Quelquefois, des choses un peu difficiles donnent des bonnes choses. 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

0: Est-ce qu'on peut devenir une star mondiale avec une chanson faite de morceaux de récup? La réponse est oui, et c'est le coup de génie de Laurent Voulzy en 1977.
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0: À l'époque, Voulzy galère. Son complice Alain Souchon lui lance un pari. Mixer leurs propres souvenirs avec les tubes des Beatles ou des Stones. Les deux acolytes s'amusent comme des fous et improvisent les paroles sur un coin de table. Mais Voulzy a peur que ce medley géant manque de créativité. Résultat, 4 millions d'exemplaires vendus à travers l'Europe.
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0: Ce qui n'était qu'un hommage nostalgique bricolé entre copains devient le premier grand mash-up de l'histoire de la chanson française.

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qu'il y a des chansons dans sa guitare, Julien continue sa croisière musicale. Ses dernières compositions résolument folk explorent le temps qui passe. À écouter avec une chemise à carreaux, la vitre baissée, une main sur la portière.

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1: Laurent Voulzy est un fan absolu de la série Post-Café et de son actrice principale, Véronique Jeannot. Trop timide pour l'aborder de front, il glisse un petit mot d'admiration sous la porte de sa loge lors d'une émission télé. Quelques jours plus tard, le destin les réunit à nouveau lors d'une soirée caritative. C'est là que la comédienne lui demande de lui composer un titre. Laurent Voulzy s'exécute, épaulé par son

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1: Moi, je trouve plus de, y a plus de poésie chez Souchon que chez Aragon, par exemple. Les gens ne se rendent pas compte la valeur poétique de Souchon et de Woolsey dans la musique, etc. C'est formidable.
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1: L'artiste toulousain Robin Arnaud, c'est facile.
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1: Robin Arnaud, un auteur-compositeur-interprète qui séduit par une écriture lumineuse et une sensibilité très personnelle. Une voix douce mais ancrée, portée par de belles mélodies. Une voix qui explore avec finesse les émotions qui traversent nos vies, les élans, les fragilités, les reconstructions.

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2: C'est la Camille Minute, votre chronique de la joie et de la bonne humeur. Aujourd'hui, on va parler des red flags. Alors, c'est quoi un red flag ? Un red flag, c'est littéralement un drapeau rouge. Dans la vraie vie, ça veut dire attention, danger. Fuis, cours, ne réponds pas à ce message. Le red flag, c'est le petit signal que ton cerveau voit, mais que ton cœur ignore, en disant « Non mais ça va, je gère, on va gérer ». Le red flag, c'est pas encore une catastrophe, c'est l'annonce de la catastrophe. C'est le teaser du film d'horreur. Il dit « Je suis pas jaloux ». Par exemple, si le mec il dit « Je suis pas jaloux », mais il connaît l'heure de ta dernière connexion avant tout le monde, il est jaloux. Ok ? Si elle te dit « Ah mais moi je suis très cool », mais qu'elle fouille dans ton téléphone, même quand il est éteint, elle est pas cool. Un red flag, c'est pas un défaut, c'est un avant-goût du problème. C'est quand quelqu'un te dit « Ah, moi je suis comme ça » et que toi, au lieu de partir, tu réponds « Ah, bah parfait !» Non, fuis, cours ! Bref, les red flags, c'est simple. Si tu te dis « Ça va sûrement passer », eh ben ça passera pas. Voilà, c'est aussi simple que ça. Alors maintenant, ce que je vais faire, c'est que je vais vous lister, parce que l'être humain va toujours trop loin, des red flags vraiment exagérés, des red flags qu'on voit sur les réseaux sociaux qui sont vraiment... Ça va beaucoup trop loin. Une fois, j'ai vu une vidéo, il y a une nana, elle a sorti. Moi, j'ai un red flag. Mon red flag, c'est les mecs qui tiennent la barre du métro dans le métro. Donc maintenant, en fait, faut choisir entre tomber par terre ou être célibataire. Il y a un mec, il a dit, une fille qui finit son assiette, c'est un red flag. Frérot, elle a juste faim. Hein. C'est pas toxique, c'est la dalle, ça s'appelle. Après, il y a des red flags. Il y a quelqu'un qui dit, moi, mon red flag, c'est quelqu'un qui met son réveil à 6h du matin, même le week-end. Excuse-le d'être pauvre, hein, il veut bosser, ce monsieur-là. Il y a quelqu'un qui a dit, voilà, moi, mon red flag, une personne qui aime l'eau plate. Donc en fait, si t'aimes pas les bulles, t'es toxique, quoi, t'es dangereux. J'ai vu aussi, mon red flag, c'est quelqu'un qui répond trop vite au message, ou trop lentement. Le bon timing, c'est jamais bon, quoi. Il y a un mec, il a dit, moi, mon red flag, c'est une fille qui dit, on verra. C'est pas un red flag, ça. C'est une promesse honnête. Et j'espère qu'elle le verra pas, le mec. Hein. À ce rythme-là, respirer va devenir un red flag. Bientôt, il aspire par le nez, c'est un red flag. Les gens, ils veulent plus une relation, ils veulent un CV sans défaut. Et même là, ils trouveront un red flag dans la photo. Avant, on cherchait l'amour. Maintenant, on cherche la faute. C'est bien ça le problème.
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3: Vous aimez manger des fruits de mer? Alors vous allez adorer ce dont on va vous parler maintenant. Parce qu'en matière de fruits de mer, il y a ceux qui les pêchent, ceux qui les mangent et ceux qui les déshabillent avec une dextérité déconcertante.
4: Je m'appelle Lucie Descharles et je suis vendeuse à l'Aubette du Berlioz à Étaples-sur-Mer.
5: C'est pas l'homme qui prend la mer, c'est la mer qui prend l'homme. Ta-ta-tin.
3: Mais alors, c'est quoi le Berlioz exactement, Lucie ?
4: Le Berlioz, c'est un chalutier de moins de 12 mètres qui fait de la coquille Saint-Jacques d'octobre à mai. C'est le chalutier de mon mari et de mon beau-frère Bertrand Descharles.
3: Et alors vous, votre rôle, c'est de vendre évidemment la marchandise, mais en plus, vous la déshabillez.
4: Ouais, on décoquille devant le client il aime bien ça, et moi j'aime le contact avec les clients directement qui demandent ce qu'on veut, et puis on a le produit de la pêche de littoral.
3: Et ben alors allons-y, des coquillons, mais avec doigté.
4: Alors, on prend la coquille dans la main, on lève avec le couteau, il y a un petit trou sur la gauche, c'est bien fait la nature. On racle bien pour pas abîmer la coquille, on enlève la première barre, deux, et puis on racle bien la belle coquille Saint-Jacques de nos côtes.
3: Ah oui, c'est beau.
4: Voilà, magnifique.
3: Et c'est sûrement bon. Et ça fait longtemps que vous déshabillez les coquilles Saint-Jacques ?
4: J'ai fait des études de comptabilité, j'ai rencontré mon mari, il avait un bateau de 25 mètres. À un moment, il s'est dit, on arrête les 25 mètres, on va prendre un 12 mètres, mais on va ouvrir une étale de pêche. Et je ne connaissais rien du tout, parce que moi, je suis une bureaucrate. Je me suis dit, allez, je me lance. Et j'ai appris moi-même les poissons, j'ai appris à décoquiller, et j'ai adoré le contact avec les clients, j'ai adoré sortir de mon bureau.
3: Lucie, vous êtes une femme heureuse de septembre à mai, mais alors le reste de l'année, qu'est-ce que vous faites ?
4: Le matin, je fais la coquille, l'après-midi, je suis dans mon bureau, et de mai à septembre, quand on ne travaille pas, je suis au bureau, et je m'ennuie de mes clients, et je m'ennuie de l'ambiance des aubettes.
3: Alors Lucie, sérieusement, ce boulot, ça ne doit pas être facile tous les jours, vu la météo.
4: Mais ça va, en fait, le sourire des clients, c'est génial. On oublie, en fait, le froid. Puis ça conserve bien en plus.
3: Oui, et ça laisse les coquilles Saint-Jacques à bonne température. Bon, alors il ne reste plus qu'à passer à la dégustation. Et puis vous, n'hésitez pas à passer par Étaples-sur-Mer pour rencontrer la belle petite famille et déshabiller l'une ou l'autre coquille Saint-Jacques.
4: Moi, c'est ici, dans les aubettes d'Étaples-sur-Mer, que j'ai du plaisir à vendre la pêche de mon mari et de rencontrer des personnes merveilleuses.
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6: Alicia Bremonde, oui, notre expression du jour, est ou estre entre Gallia que Rabastens en français. Bon, c'est assez simple à comprendre.
7: Oui, mais moi j'ai compris. Ben
6: oui,
7: être entre Gaillac et Rabastens.
6: Voilà, cette expression, vous pouvez l'utiliser quand une personne a abusé d'un peu trop de vin, des bis, loubis. Qui, mais je dis le vin, mais ça peut être quelque chose d'autre. Notre alcool, dilentabé, que sera, ben, que la personne entre Gallia que Rabastens.
7: Ouais, alors toujours avec modération, on est d'accord, mais c'est quand quelqu'un est un petit peu peut-être, voire beaucoup pompette.
6: Eh oh, vous m'avez entendu, vous avez compris. Ouais. Balmain et qui buffait pas, il a le coup test. Il vaut mieux que cette personne ne souffle pas dans le ballon. À qui ouais. Pour revenir à l'expression, il y a à Bistodenage, 20 km entre Galliac et Rabastens. Donc ça fait 20 km environ. La route est un peu sinueuse entre Galliac et Rabastens. Et surtout, elle longe le vignoble gaillacois, d'où l'origine de l'expression S entre Galliac et Rabastens.
7: Ouais, Jérôme, il y a d'autres expressions dans le même style?
6: Ben, nous cita Gascou, qu'est-ce qu'on disait, per exemple, qu'a cargat à Madira. Littéralement, il a chargé à Madiran. Le vignoble de Madiran se situe en Gascogne, aux confins des départements du Gers, des Hautes-Pyrénées et des Pyrénées-Atlantiques. Aoué ou abé cargat à Madira, littéralement, donc avoir chargé à Madiran, c'est être ivre, tout comme être, esté béouet, et béouet du verbe béoué, qui veut dire boire en occitan gascon.
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1: Bonjour Charlotte.
2: Bonjour.
1: Taxidermiste, c'est un métier vraiment pas commun.
2: Non, c'est vrai.
1: Comment on devient taxidermiste?
2: Par passion et par persévérance, beaucoup.
1: Ok, mais comment on se lance dans ce métier? À quel moment on se dit je vais être taxidermiste?
2: Alors, c'est un métier de passion déjà. Depuis toute petite, j'ai toujours été fascinée par les animaux, le monde animal et l'art. Du coup, le mélange des deux, forcément, ça a donné une direction vers la taxidermie.
1: Bon, alors, pour j'ai testé, le but, c'est un petit peu un vie ma vie. Je vais découvrir un peu votre métier. Qu'est-ce que vous nous réservez?
2: Alors, aujourd'hui, on va faire ensemble un jackalope. Donc, c'est un animal du folklore américain. C'est en gros un lièvre avec des bois de chevreuil. Et ben, du coup, on va commencer par placer la peau sur la forme que j'ai préparée en amont. Donc, c'est une forme en mousse polyuréthane très, très dense. Donc là, on a la peau que j'ai aussi préparée en amont.
1: Okay.
2: Et donc, voilà, ça ressemble un peu à une chaussette retournée. C'est pas très joli. Et on va essayer de passer de ça à l'aspect du vivant.
1: Okay.
2: Et là, je vais te laisser
1: mettre le lapin
2: essayer
1: dans
2: la peau pour voir si tout va bien.
1: C'est incroyable. Qui a cru que je ferais ça? T'as fait quoi aujourd'hui au boulot? Bah, j'ai mis un lapin dans son étui, quoi.
2: Donc là, l'étape suivante, ça va être de fixer à l'arrière. Donc là, on va le retourner. Et là, j'espère que tu aimes la couture.
1: Pas du tout.
2: Eh ben, ça tombe bien, parce qu'on va en faire. Hop, on va prendre...
1: C'est du fil de pêche?
2: Ouais, c'est du fil de pêche. Et donc, je fais le premier point, et ensuite, tu vas pouvoir t'amuser à faire un petit peu de couture.
1: Allez. Ça, c'est le moment. Ok.
2: Voilà, délicatement.
1: Ça va, c'est pas gagné. Et là, je viens de le même côté, même truc, mais en face.
2: Voilà, maintenant, tu en as à peu près 350 autres à faire.
1: 350.
2: Donc là, on va lui faire son petit brushing.
1: Ah.
2: Vas-y. Voilà, tout simplement.
1: Vers le haut.
2: Ouais, vers le haut. Pour resécher et refaire le volume un peu.
1: Allez, mon pote.
2: Bon, là, on a une base pour bosser. Normalement, il faut continuer encore, mais du coup, on va essayer d'avancer un peu. Et donc là, tu vas pouvoir choisir les yeux. Donc, je vais te proposer plusieurs
1: plusieurs
2: teintes.
1: Les verts, ils sont jolis, ceux-là.
2: Les verts sont jolis, hein.
1: Ouais.
2: Eh bien, on va partir sur les verts, alors. Donc là, tu viens avec ton doigt ou un outil venir ressortir toute la peau de l'envers des paupières. Voilà. Et là, tu pousses un peu avec ton doigt pour maintenir le tout. Voilà. Et là, il a un peu plus un profil de lapin.
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3: Salut Brézizel, ici Douarnenez.
4: Ça vous prend souvent de gueuler comme ça, comme des dégénérés?
5: Allons, un peu de calme, il y a des gens qui travaillent ici.
3: Je m'appelle Delphine, j'ai 57 ans et j'étais une ancienne élève de Marc Morvan.
6: C'est un sculpteur.
7: Ah bon? On peut gagner sa vie avec la sculpture?
8: Non mais c'est pas une question d'argent.
9: Ah, qu'est-ce que tu fais là?
3: Apparemment, je suis dans le petit bonheur.
9: Tu n'étais pas au courant, je croyais que tu savais.
10: Tu habites?
3: J'habite à Douarnenez et j'habiterai nulle part ailleurs qu'à Douarnenez.
5: Je crois que nulle part on serait mieux qu'ici.
3: On a la mer, on a la campagne, on a des gens sympas, on a plein de Bretons en plus.
11: Ils se déguisent en Bretonne maintenant. Qu'est-ce qu'ils vont chercher?
12: Et ton petit coin de paradis?
13: C'était un coin d'enfer.
3: Ah, moi, mon coin préféré quand je me balade, c'est les Plomas.
9: C'est par où?
3: Les Plomas, c'est à Douarnenez, c'est juste au-dessus du port du Rosemort et c'est vachement sympa. Il y a plein d'aigrettes et d'oiseaux et voilà.
14: C'est plein de choses, hein. Ça va d'un oiseau qui s'envole à Zaz. C'est assez vaste, quoi. Il y a tout, quoi.
13: En effet. Zoubi, zoubi,
15: zou. Il était bon, ce premier baiser. Zoubi, zoubi,
3: zou. Premier bisou, à l'école maternelle.
16: Ah, vous n'avez pas perdu de temps, hein?
3: Je me souviens très bien parce qu'il était tout petit et il voulait absolument m'embrasser. Moi, je voulais pas et il m'a mordu. Mais c'est vrai en plus.
17: Mordez ses petits camarades à la maternelle. Jamais.
18: Ce matin, exercice d'expression orale.
3: Moi, l'expression bretonne que j'utilise, c'est l'expression de là où je suis, c'est maréo.
6: J'ai rien compris. Non, ouais, c'est moi. C'est...
8: Non, moi non plus, j'ai rien compris.
3: C'est du douarneniste.
10: Mais vous savez ce que ça veut dire, au moins?
3: Je suis pas sûr qu'on doit traduire. Maréo.
18: Non, non, mais je crois qu'il n'y a pas moyen. Je pige jamais rien ce que vous dites.
19: Vous pouvez pas comprendre.
3: Maréo. Les femmes disent maréo ou les hommes disent marère.
20: Tu comprends maintenant?
21: Oui, oui, oui, oui, ça, je comprends, oui.
22: Très, très poétique, je ne connaissais pas toutes ces expressions.
3: Allez, salut.
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23: Son titre, Les Cadors, c'est l'histoire d'un homme qui se croit être l'un des fils de Kadhafi. Il part dans le désert du Sahel, dans l'espoir de retrouver le trésor de l'ancien dictateur libyen. Jérémy Ferrari, lui, est né en 1985 à Villesmeuse. Son nom de famille, c'est Larzière. Il grandit à Charleville, ses parents sont commerçants. C'est un passionné de théâtre depuis son adolescence. Dès 15 ans, il pousse les portes du théâtre de Charleville pour apprendre le métier. À 16 ans, il se choisit comme nom de scène Ferrari. Il se produit dans des bals et des maisons de retraite des Ardennes. Il met en scène ses premiers one-man shows et suit aussi des cours de théâtre à Paris, au célèbre cours Florent. Jérémy se distingue des autres humoristes car il aborde des sujets graves de manière cynique et souvent décalée. Il navigue entre provocation et réflexion. Dès octobre 2010, ses apparitions dans l'émission On ne demande qu'à en rire sur France 2, animé par Laurent Ruquier, ne passe pas inaperçu.
24: Jérémy Ferrari.
23: Jérémy fait vite partie des invités réguliers, comme Olivier de Benoît, l'humoriste rémois. Vent de pièces à Beyrouth confirme son talent de comédien engagé. Il traite de la guerre et des conflits géopolitiques.
25: Alors, Action contre la faim, ils ont un petit peu d'argent de côté. Ils ont 40 millions d'euros de côté. Et ils t'expliquent pourquoi dans leur bilan comptable, c'est un cas de coup dur.
26: Mais quel coup dur?
25: C'est parce qu'il y a des gens qui meurent de faim qu'il y a Action contre la faim.
26: Donc le coup dur, ça serait qu'ils aient plus faim alors.
23: En 2017, il frappe encore plus fort avec Anesthésie Générale. Ce spectacle est une véritable critique de notre société et de ses dérives. Politique, économie, santé, tout y passe. Il se raconte aussi dans un livre où il dévoile ses addictions, dont l'alcool. C'est un artiste attachant et à part dans l'humour français. Il aime revenir dans son Ardenne natale. Il n'oublie pas ses racines. Jérémy Ferrari, c'est l'un des trésors de Champagne-Ardenne.
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1: Oui, j'adore. Ouais.
2: Pourquoi est-ce qu'on chante? Et qu'est-ce que ça peut apporter le fait de chanter?
1: De donner de l'ambiance. Ouais.
3: De s'amuser.
2: Prenons le problème à l'envers et on va arriver à l'homme. Pourquoi les oiseaux chantent?
4: Pour appeler les autres oiseaux.
1: Pour qu'ils donnent à manger. J'ai faim.
5: On peut se tutoyer?
6: Ouais.
5: Sympa.
6: T'es lourd.
7: Mais j'ai quand même faim.
1: Ils appellent les oiseaux. Ils disent j'ai faim. Vous pouvez me donner à manger? Est-ce que vous êtes parti pour aller partir me prendre à manger?
2: Donc tu penses que les oiseaux chantent pour demander à manger?
1: Oui.
4: Pour nous réveiller peut-être. Bah aussi des fois ils chantent le midi pour dire s'il y a un danger ou pas.
2: Et donc nous, pourquoi est-ce qu'on chante? Vous aimez chanter?
1: Oui, j'adore. Ouais.
2: Et à part ça, tu chantes quoi quand tu chantes?
1: Je sais pas, Pierre Garnier. Chaque seconde.

0: Et pourquoi tu chantes et pourquoi tu... Qu'est-ce que ça t'apporte en fait?
1: Pour s'amuser, pour nous donner de la joie.
0: Est-ce que ça fait du bien par exemple de chanter?
1: Oui, ça délibère les émotions.
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3: La place du village, c'est notre rendez-vous quotidien avec les frères Jean-Noël et Philippe de Paris à la rencontre des Savoyards et Hauts Savoyards. Et aujourd'hui, c'est Philippe qui est avec nous. Philippe, vous nous racontez une très étonnante visite sous terre à Ugine.
4: Ah oui, on est à Ugine, en Savoie, et c'est une rencontre absolument étonnante. Et ce jour-là, on est accompagné par Rudy Lauberton, qui nous fait pénétrer, Laurent, carrément sous la montagne. En fait, nous sommes dans des tunnels de la guerre. Il nous conduit dans des abris anti-aériens de la Seconde Guerre mondiale. Des abris construits juste avant la guerre. Et comme il nous dit, comme on avait des usines sidérurgiques juste à côté, les avions pouvaient les bombarder. Voilà pourquoi il y a des tunnels. Et là, il nous conduit dans un tube qui lui appartient. 90 mètres de long, 2,50 mètres de diamètre. Et il nous dit là... On est juste au-dessous du centre-ville d'Ugine, juste au-dessus de nous, on a même le musée du Crécherel. Et c'est là que Rudy nous explique qu'il a un jour décidé d'occuper ces tunnels. Il avait pourtant déjà entendu que ces tunnels avaient déjà servi de cave à affinage pour les bons fromages de chez nous.
3: Bon, le suspense a assez duré, Philippe. Qu'est-ce qu'il y fait exactement?
4: Eh oui, qu'est-ce qu'il y fait? Et c'est là qu'il nous fait découvrir une étonnante ferme, l'Aubricole. Tenez-vous bien, l'Aubricole. Ah oui. Et oui, Rudy élève des vers. Il y cultive aussi des endives et des champignons. Et là, il nous raconte comment il a découvert la lombriculture. C'est l'élevage des vers de terre, hein, pour mettre dans les lombris composteurs. Vous avez peut-être ça chez vous.
3: À la différence de vous, vous les descendez, les vers.
4: Vous les descendez. Et il s'agit donc de ces déchets organiques, le compost, vous savez tout ce que c'est. Oui. Et donc, il va récupérer le terreau, mais aussi, tenez-vous bien, le jus fait par les vers, qui dit-il, c'est le meilleur engrais naturel, le jus de vers. Non, vous ne savez pas trop ce que c'était. Et bien, ce sont ces vers de terre que vous mettez justement dans votre compost. Il y a aussi le jus, il ne faut pas l'oublier. Et Rudy nous explique que le vers l'occupe surtout l'été, parce que l'hiver, qu'est-ce qu'on en fait des vers? On n'en fait rien. Et pendant l'hiver, il s'est donc mis à cultiver des endives. Et puis, donc, du mi-novembre jusqu'au mois de mars. C'est vrai que pour que l'endive soit bien blanche, nous dit-il, pour qu'elle n'ait pas d'amertume, elle doit rester totalement dans le noir. Et là, c'est l'endroit idéal.
3: Alors, les vers, l'endive, mais il y a aussi les champignons.
4: Eh oui, les champignons, des amis du noir aussi. Ils cultivent les fameux rosés des prés, mais aussi la pleurote. L'endroit est parfait, nous dit-il, 15 degrés, 85% d'humidité. Et là, il nous fait quelques confidences. Le champignon de Paris pousse sur du fumier de cheval, la pleurote sur du peuplier broyé, et le fameux shiitake, ce champignon étonnant, sur du chêne broyé. Le shiitake, vous savez qu'il a des vertus magiques, il fait pousser les dents, pousser les cheveux, et empêche de vieillir.
3: Et si vous voulez encore lire et écouter toutes les rencontres des frères de Paris pour la place du village, c'est sur notre site ici.fr.
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5: Ah, faudra attendre la Saint-Paul pour savoir qui quand sera le cognon.
6: En Berrichon dans le texte.
5: Cognon, à rapprocher de quignon, désigne un morceau de pain. Dans le temps, à la messe, on partageait un pain béni qui était offert à tour de rôle par une famille de la paroisse. Celle qui venait d'offrir le pain allait emporter un morceau, le cognon, à celle dont ce serait le tour le dimanche suivant. À Mentoux-Salon et dans les villages voisins, les vignerons n'ont pas choisi Saint-Vincent comme patron, mais Saint-Paul, célébré le 25 janvier. Eh oui, l'hiver, les gens de la terre ont un peu moins de travail, les jours sont courts et on peut faire la fête. À Mentoux, le cognon, c'est celui qui succède au bâtonnier. Dans les années 2000, la fête de Saint-Paul a failli disparaître et il a fallu toute la ténacité de Paul Gilbert, qui avait fondé la confrérie en 1950, pour lui redonner de la vigueur. Traditionnellement, Paul Gilbert entonnait la chanson de Mentoux à la fin du repas. En 2007, il nous a exprimé sa joie de voir revivre la Saint-Paul, a entonné la chanson, mais il ne l'a jamais terminée, vu qu'il est passé de vie à trépas en chantant le refrain. Voici les paroles de cette chanson, qui se chante sur l'air de la Charibiaude, dont les paroles sont de Jean-Baptiste Magnon, et qu'on chante encore à la Saint-Paul.
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5: Dans notre pays, sans fait de manière, on passe notre vie ben honnêtement. Oh, y a pas besoin de faire une prière pour voir s'amener le pichet de vin blanc. Que ça soit chez Pierre, ou ben chez Paul, ou Bourdin ou ben d'en bas, chez le Turé ou chez le maître d'école, en vrais amis, trinquons les gars. C'est comme une tous une autre bonne terre, chant heureux tout en travaillant. J'en ai des filles, qu'à son genre, t'es fière. Du beurre, du blé, des gavaillants, des poumes, des cravères et du bon vin blanc. Si vous passez par Mentoux, venez donc me voir, je vous la chanterai.
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1: Itinéraire bis à Chablis cette semaine et aujourd'hui je me suis arrêtée à l'obédiencerie du domaine La Roche, ici à Chablis. Margot Meunier, bonjour.
2: Bonjour.
1: Vous êtes responsable marketing, communication, domaine La Roche. Une obédiencerie, Margot, c'est quoi ?
2: Alors, une obédiencerie, c'est un ancien monastère qui recueillait les chanoines de l'ordre de Saint-Martin de Tours et donc qui louait obédience au Seigneur, donc un lieu de prière et également un haut lieu de vin.
1: Ici, on est à l'origine des vins de Chablis, c'est ça ?
2: Exactement, l'obédiencerie est le berceau des vins de Chablis. Il faut imaginer que les chanoines sont arrivés à Chablis, ont cultivé la vigne et ont vinifié les vins ici à l'intérieur de nos caves pour la première fois.
1: On est dans une cave très très ancienne ici.
2: Tout à fait, la partie la plus historique est datée du 9e siècle.
1: Et ici, on entrepose quel type de vin de Chablis ?
2: Au domaine La Roche, on est fiers de continuer de vinifier, d'élever l'intégralité de nos premiers grands crus dans ces caves, qui nous permet de perpétuer cet héritage de plus de 1000 ans et d'avoir une qualité exceptionnelle au niveau des vins.
1: Cette obédiencerie, elle est ouverte à la visite et au public.
2: Tout à fait, on a à cœur de faire vivre et de partager cet héritage et ces monuments. Donc nous accueillons le grand public sur des créneaux fixes deux fois par jour tout au long de l'année. Et nous disposons aussi également de différentes prestations qui peuvent être sur mesure ou à la demande.
1: Qu'est-ce qu'on explique ? Quelle est l'histoire que l'on raconte aux visiteurs ?
2: Lorsqu'on reçoit des visiteurs, on leur fait partager l'histoire de l'obédiencerie et du domaine La Roche. C'est un voyage de plus de 1000 ans d'histoire à travers l'héritage culturel et vinicole que l'on détient.
1: Et puis, on peut voir et peut-être toucher quelques grandes bouteilles.
2: Tout à fait, on a la chance d'avoir une vinothèque assez exceptionnelle, aussi bien en qualité qu'en démonstration. Donc c'est possible de découvrir des flacons aussi bien en format que des vieux millésimes que vous ne pouvez pas trouver partout.
1: Et puis un magnifique, exceptionnel pressoir.
2: Exactement, lors de la visite, vous êtes amené à découvrir un pressoir authentique du XIIIe siècle à l'intérieur de nos caves. C'est vraiment une découverte grandiose et qui retrace des siècles d'héritage vinicole en Bourgogne et particulièrement à Chablis.
1: Ici donc le berceau de ce vin exceptionnel qui est le Chablis, et puis c'est un endroit qui vit toujours.
2: Exactement, donc toutes les équipes se rendent quotidiennement dans les caves, que ce soit pour faire visiter au grand public ou que ce soit pour veiller sur le bon déroulement des vinifications et des élevages de nos vins.
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1: Itinéraire bis à Chablis, et aujourd'hui on ne va pas parler de vin à Chablis, on va parler de bière. Alexis Madelin, bonjour.
3: Bonjour.
1: Nous sommes aux bières Madame. Ces bières Madame, Alexis, elles sont nées comment et quand ?
3: Eh bien, elles sont nées il y a bientôt 10 ans, donc c'était en octobre 2016, la fondation des bières Madame, avec une première bière qui s'appelait la Porte Romane.
1: C'est plutôt étonnant de voir une entreprise, une microbrasserie comme ça, dans une des capitales du vin français.
3: Oui. Aussi, bien sûr, mais moi j'ai des origines viticoles, vigneronne, et du coup ça me semblait absolument normal pour moi de créer une brasserie ici. Et on retrouve beaucoup de similitudes entre la bière et le vin. On parle de fermentation, de mise en bouteille, de refermentation en bouteille, de méthode champenoise, donc on a beaucoup de similitudes, d'accord, mes boissons, donc mes bières, dans le cas concret, et puis bien sûr ça reste des produits plaisir qu'on peut consommer entre amis, en famille. Sans problème.
1: Et qu'on consomme bien sûr avec modération. Les caractéristiques des bières Madame, quelles sont-elles, Alexis ?
3: Alors, les caractéristiques principales, c'est bière avec une bulle très fine, une aromatique, une belle longueur en bouche, parce que justement pour faire le parallèle avec le monde du vin, on fait un élevage sur lit, donc en bouteille, et ce qui permet d'avoir des bières très aromatiques avec de la matière.
1: Et une belle gamme.
3: Et une gamme maintenant qui s'est bien densifiée depuis le démarrage il y a 10 ans, puisqu'on a aujourd'hui une dizaine, voire un petit peu plus de bières qui étudient un peu tous les styles, les grands styles des bières françaises et internationales, et aussi des bières un peu plus impactantes sur le territoire, puisqu'on a des bières qui sont élevés en fûts de chêne, donc des fûts de Chablis, des fûts de Bourgogne-Rouge, qu'on élève à la manière d'un vin, 10, 12, 15 mois d'élevage en fût, voilà.
1: Je voudrais qu'on parle ici de l'établissement où on se situe. C'est un établissement qui est presque neuf.
3: Oui, au début on a recherché pour s'installer en centre-ville, dans un bâtiment ancien, mais c'est compliqué à trouver quand même. Donc on s'est installé là où on a trouvé, donc un petit bâtiment au début, et en 2016, et ensuite on a agrandi en 2020-2021, pour avoir aujourd'hui une belle surface et de production et de vente, puisqu'on a aussi un bar maintenant avec de quoi accueillir également des séminaires d'entreprise.
1: Voilà.

0: Les bières pression, des tables où on peut déguster et quelquefois même manger, dîner.
1: Eh oui, on peut faire un petit peu tout ce qu'on veut, puisqu'on même, on a même de la musique, des soirées musicales, des concerts de rock, de musique celtique, avec de la bière, ça se marie très très bien.
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0: Itinéraire Bis, toujours à Chablis cette semaine, et aujourd'hui j'ai décidé de m'arrêter au musée Vinéa Passion. Alexandre Gautrin, bonjour.
3: Bonjour à tous.
0: Ce musée, Alexandre, il porte bien son nom puisque vous avez réuni ici le fruit d'une vraie passion, le vin.
3: Oui, exactement. J'ai commencé de collectionner les outils de la vigne et du vin dès mon plus jeune âge, à l'âge de 16-17 ans, jusqu'à aujourd'hui, et j'ai 48 ans.
0: Alors, on va parler de ce musée. Il est sur deux étages, c'est ça ?
3: Il est sur deux niveaux. Et le musée Vinéa Passion retrace l'évolution de la vigne et du vin depuis le 19e jusqu'à nos jours. On a environ 3000 objets, à peu près. Il faudrait les recompter, ce qu'on en rajoute toujours. Hein, quand on trouve de nouvelles pièces, on les rajoute. Mais bon, ça fait déjà une collection assez conséquente.
0: Des pièces qui sont les vôtres, vous l'avez dit, mais qui vous sont donnés, que vous achetez, que vous trouvez où ?
3: Toute ma collection, c'est dû à 30 ans de Chine, sur les brocantes, les vigreniers, les foires aux outils spécialisés. En fait, un vrai métier d'outil de la vigne et du vin.
0: Et c'est important pour vous d'ouvrir ce musée pour les montrer au grand public et pour expliquer ce qu'était le travail de la vigne.
3: Ben oui, c'est très important déjà premièrement de mettre en valeur les outils d'autrefois que les anciens utilisaient pour faire voir l'évolution en laquelle nous en sommes arrivés au jour d'aujourd'hui avec des outils ultra modernes par rapport à il y a 150 ou 200 ans. Hein.
0: On peut donner des exemples là autour de nous. On a un gros pressoir qui date du début du 20e siècle, c'est ça ?
3: Oui, ben ça c'est une particularité, c'est peut-être l'outil le plus vieux du musée. On ne peut pas le dater parce que ce sont des outils qui ont été fabriqués artisanalement. De la dévisserie faite à la forge, vraiment des belles choses.
0: Combien de mètres carrés vous avez ici, Alexandre ?
3: Environ 800 mètres carrés.
0: Et une salle de projection également.
3: Oui, effectivement, une salle cinéma sur un grand écran. Pour y parler du vignoble de Chablis, on a une vidéo autre sur les gelées de printemps, la nuit.
0: Et puis ici, il y a également un petit train touristique, Alexandre.
3: Alors oui, c'est une activité qu'on propose depuis 2 ans. Découvrir le vignoble de Chablis en petit train touristique et le village de Chablis. Tout ça, c'est une balade qui dure environ 1 heure. 30 minutes dans les vignes, 30 minutes dans Chablis. Et tous les édifices où on passe dans Chablis sont commentés.
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0: Itinéraire Bis à Chablis. Aujourd'hui, on va parler de patrimoine. Je suis en compagnie de Joël Bouchard. Joël, bonjour.
4: Bonjour.
0: Ça s'entend peut-être. Nous sommes à la Collégiale Saint-Martin et avec vous, on va parler de l'association Chablis Terre d'Histoire. Cette association, quels sont ses buts, ses missions ?
4: Je dois déjà commencer par le commencement, c'est-à-dire elle a été créée en 2019, ce qui n'est pas si ancien. Et ça n'a l'air de rien, mais à l'heure actuelle, nous voilà rendus à 70 adhérents. Et c'était notre objectif de parler patrimoine, de parler histoire et de parler richesse et intérêt de notre histoire.
0: Parce que Chablis, ce n'est pas que le vin.
4: Alors, Chablis, ça n'est pas que le vin, mais c'est quand même principalement le vin. On tourne autour du vin dans les recherches que nous faisons, dans les découvertes que nous faisons.
0: Alors ici, on est dans la Collégiale, Joël, et eh bien, il y a eu des recherches de fait et des choses extraordinaires de découvertes. On peut le dire.
4: Quand on dit découverte, c'est en fait des choses qui étaient au vu et au su de tout le monde depuis quasiment le 19e siècle. À savoir des toiles, des tableaux de grands noms de la peinture française déjà comme Pierre Mignat. Ensuite, Philippe de Champaigne qui était le portraitiste officiel du roi Louis XIII. Et une toile attribuée au peintre Bassano qui est une référence de la Renaissance italienne.
0: Lorsque j'ai poussé les portes de cette collégiale Saint-Martin ici à Chablis, je me suis aperçue que ce très beau monument, je pouvais le visiter grâce à mon téléphone.
4: Alors ça a été un de nos... une belle victoire de l'année 2024, au cours de laquelle nous avons réussi à faire référencer par le site Belles Églises, qui est d'envergure nationale, notre collégiale Saint-Martin. Donc nous avons fourni à Belles Églises toute la documentation technique, architecturale, historique, etc., qui est actuellement, maintenant, à disposition du visiteur, numérique, entièrement gratuit.
0: Et puis en parlant de cette association, moi, je suis allée faire un petit tour sur votre site internet. Et là, il est magnifique. Avant de venir visiter Chablis, regardez-le.
4: Je vous ai parlé de 2019, la création de notre association. Ça a été notre tout premier objectif, première réalisation. On trouve sur ce site toute la documentation, l'explication, la vitrine de ce qu'est l'histoire de Chablis, avec des éléments documentaires qui n'ont jusqu'alors jamais été publiés. Donc d'un intérêt majeur.
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0: Itinéraire bis à Chablis cette semaine, et vous l'attendez tous, c'est la partie gourmande de ma balade. Ici à Chablis, je suis à la boulangerie-pâtisserie, le pilier de Chablis, dans la famille Boucher. Je voudrais Amandine. Amandine, bonjour.
5: Bonjour.
0: Présentez-vous à nos auditeurs. Ici, on est dans une affaire totalement familiale.
5: Oui, je suis la fille de la maison. Ma maman est la chef pâtissière de l'entreprise et mon papa, chef boulanger.
0: C'est pour ça, dites-moi, qu'ils vous ont prénommé Amandine.
5: Je pense que ça vient un peu de là. C'était soit Amandine, soit Charlotte.
0: On va parler des spécialités de la maison. Alors ici, quand on rentre, on a envie de tout manger. On va commencer par les spécialités de pain, là, qui sont juste à côté de nous, si vous le voulez bien, Amandine.
5: Oui, alors en spécialité de pain, donc, on peut retrouver chez nous donc, la tradition. Après, on a tout ce qui est pain spéciaux, donc le pain au maïs, le bûcheron, qui est un petit peu plus prononcé en goût, le 7 céréales et plein d'autres variétés.
0: On passe à la pâtisserie. Je suis dans mon élément, moi, ici. Hein.
5: Moi aussi. Alors, la pâtisserie, on fait tout ce qui est pâtisserie classique, on va dire pâte à choux, tartelettes, et puis gâteaux un petit peu plus travaillés.
0: Et c'est la maman qui les fait.
5: Exactement.
0: Et puis, les chocolats, avec un chocolat qui a donné son nom à cette boulangerie-pâtisserie, c'est le pilier de Chablis.
5: Oui, c'est ça. Alors, le pilier de Chablis, c'est vraiment notre spécialité ici. C'est une marque qui est déposée, donc qui existe déjà depuis plus de 30 ans maintenant. Donc, c'est un bonbon de chocolat, donc avec un enrobage chocolat noir, lait ou blanc. Et à l'intérieur, on retrouve une ganache pralinée au marc de Bourgogne avec des raisins macérés au ratafia.
0: C'est une recette qui existe depuis plus de 30 ans et c'est une recette qui a été transmise à votre maman, votre papa ?
5: Exactement. On a repris la recette avec la boulangerie.
0: Il y a d'autres spécialités gourmandes comme ça ? On m'a dit qu'on se déplaçait le dimanche pour la gougère de la boulangerie-pâtisserie, le pilier de Chablis ici.
5: C'est vrai que le dimanche, c'est le jour du marché ici à Chablis. Et la gougère, c'est quelque chose qui accompagne parfaitement le Chablis. Donc le dimanche, oui, c'est une grosse journée gougère. Et en période estivale, on la détourne aussi avec des lardons, de l'andouillette, de l'escargot, tout ce qu'il faut.
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7: Est-ce que vous avez déjà fait du vélo rail à Beaumoreau-les-Mines ? C'était quoi ce chemin de fer ?
8: Daniel Bouer. Le parcours proposé, c'est sur la ligne qui vient de Vieilleville, Saint-Nizier, Beaumoreau. Et nous exploitons la ligne qui finit de Beaumoreau à Bourg-en-Neuf. C'est un vélo sur rail, tout simplement. Cette ligne de chemin de fer, elle date de 1883, le 5 août 1883. À l'époque, il y avait le transport du charbon. Il y avait sur Bourg-en-Neuf, c'est un site, un centre industriel à l'époque, hein, assez important, sur la porcelaine, sur le transport de pierre, enfin bref. Il y avait beaucoup d'activités. Et puis aussi, cette ligne était une ligne dédiée aussi aux voyageurs. Le dernier train que moi-même j'ai vu, c'était à l'an 2000. Bon, très vite est venue l'idée qu'il fallait mettre en valeur le site minier. On a fait le musée, un musée de la mine, 2003. Et puis en 2009, on a ouvert ce vélo rail.
9: Et voilà. Moi c'est Catherine.
10: Moi c'est Gaëtan.
11: Christophe.
12: Lucie.
13: Ving.
10: On vient surtout faire du sport en fait.
12: Pédaler.
14: On est en vacances pour 5 jours dans le coin. On a découvert ça par des prospectus un peu par hasard.
4: C'est moi hier soir qui ai trouvé ça une activité qui plaisait aux enfants. Donc je me suis dit ça va plaire à toute la famille. Et voilà, nous voilà là.
15: Pour refermer le bâton. Après maintenant,
16: Joël. On est au départ du vélo rail.
17: Ça marche comment cette histoire?
16: Alors c'est un vélo 4, 5. Ils ont un appareil pour retourner au bout des 5 km. Une fois qu'ils sont là-haut, ils retournent, ils mettent leur vélo au fond, ils repartent après. Mais ils attendent que tout le monde soit arrivé là-haut avant de repartir. On ne peut pas, comme c'est un aller-retour de 5 km sur la même voie, on est obligé d'attendre. Voilà. L'histoire, c'est l'histoire de la mine, de Beaumont-les-Mines. Et c'est là qu'après, on a mis le vélo rail de la mine. 2009, depuis l'ouverture, celui-là. Voilà.
17: C'était comment l'ouverture?
16: Ah, c'était pas comme ça. On n'avait pas les mêmes vélos au départ. Non, c'était pas. On a changé de vélo entre-temps. Ben, ceux-là, ils sont mieux, ceux-là.
15: Venez par là, s'il vous plaît. Là, juste là. Mettez-vous en haut, où il y a le monsieur au banc.
4: Au revoir. Au revoir. À la prochaine.
17: Maintenant, vous savez sur quel rail vous allez glisser avec vos petits-enfants à Beaumont-les-Mines.
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1: C'est l'heure de vous écouter, le rendez-vous des authentiques azuréens. Et aujourd'hui, c'est un jeune garçon de 19 ans de Beaulieu-sur-Mer. 5 mois après un gros accident duquel il est sorti amputé d'un bras, il a repris la compétition de son sport de prédilection, c'est-à-dire la voile. Il ne compte pas s'arrêter là. Il s'appelle Nathan et son histoire, il l'a raconté à Alia Zegaoula. Il se décrit d'abord en 3 mots, écoutez.
2: Résilient, têtu, je suis très têtu. Je dirais que je suis drôle. J'espère que je suis drôle en tout cas. Je me dis que j'aurais pu y passer. J'aurais pu être tétraplégique, paraplégique. Et finalement, en fait, un bras, c'est pas grand-chose. Voilà, je décide de sauter sous un train en rentrant chez moi après les cours. Donc pour le civil capital, était engagé toute la soirée. Moi, j'ai eu de la beaucoup de chance finalement. Je suis pas passé loin d'y passer, mais j'ai eu de la chance. Les deux images que j'ai, c'est le train qui m'éblouit avec ses phares avant de me percuter. Et ensuite, moi, sous le train, parce que du coup, le train s'est arrêté une fois que j'étais dessous, en train de crier de douleur et avec les secours qui essayaient de me sortir de là. C'est les images que j'ai. Après, je sais pas si elles sont réelles, mais en tout cas, c'est les images que j'ai depuis le début.
3: Vous étiez passionné de sport avant cet accident et ça a décuplé, j'ai l'impression, en tous les cas, cette envie de faire quelque chose de ce sport.
2: Cette passion de la voile, c'est ce qui m'a permis de me relever en fait, après mon accident. En fait, je me suis dit que si j'ai eu la chance de rester en vie et que si j'étais en vie ce soir-là, c'était pour une raison. Donc il fallait que j'en fasse quelque chose quoi, et je me suis tourné vers la voile. C'était ce que j'aimais. Quoi. De vivre des choses difficiles, forcément, ça renforce le mental. En tout cas, j'essaye juste d'être le mieux possible. Quoi, et je ne sais pas si je suis mature, mais en tout cas, moi je suis content de ce que je suis aujourd'hui, de ce que j'ai fait après cet accident.
3: Alors justement, est-ce qu'on se sent pas un peu porte-drapeau? Il y a un message vous derrière ce parcours qui est le vôtre, ce côté oui, j'ai perdu un bras, j'ai que 19 ans mais je suis plein d'envie et je vais pas m'arrêter.
2: Pour tous ceux qui ont des doutes, à qui on a dit que c'était impossible leur projet, voilà, qui ont eu des moments difficiles dans leur vie, à montrer que c'est possible, que la vie elle est belle, elle est courte et qu'on doit réaliser nos rêves et on a le droit de réaliser nos rêves et on n'est pas trop jeune, pas trop vieux en fait, on est qui on est. Et aujourd'hui, si j'ai un regret, c'est pas de plus avoir de bras ou j'aimerais revenir comme avant, pas du tout. Moi aujourd'hui, mon regret, c'est d'avoir fait du mal aux gens qui m'entourent, que ce soit mes proches ou pas d'ailleurs, ceux qui étaient présents en gare ce jour-là, que j'ai peut-être traumatisé, le cheminot notamment, je pense. Si je devais avoir un regret, en tout cas, c'est celui-là. J'ai envoyé une lettre pour m'excuser, pour lui dire que j'allais bien, parce que c'est vrai qu'après, ils n'ont pas de retour, ils ne savent pas si je suis vivant ou pas. Enfin, il n'a rien demandé, lui, il a son travail comme tous les jours et il percute un gamin de 15 ans, donc ouais.
3: Qu'est-ce que ça a changé dans votre vie ce soir de 2022, Nathan?
2: Maintenant, j'ai goût à la vie, quoi. J'aime vivre et je suis content d'être là et je profite de chaque instant parce que je sais que tout peut s'arrêter du jour au lendemain. On peut avoir des moments difficiles dans notre vie. Enfin, la solution, elle n'est pas de partir. La solution, justement, elle est de se relever et juste croyez en vous, quoi. Personne ne le fera à votre place. Moi, on m'a beaucoup dit que c'est impossible ce que je faisais, même après mon accident d'aller au championnat de France. Mais en fait, juste, j'ai cru en moi, j'ai préféré écouter personne et j'ai bien fait. La vie, elle est belle et vous êtes plus capable que ce que vous pensez.
3: Le prochain gros objectif pour vous, Nathan, c'est lequel?
2: Là, à court terme, ça serait la qualification de la course, qui je vais faire sûrement en mai-juin. On doit partir en solitaire pendant 10 jours autour de la Méditerranée. Je dirais qu'à moyen terme, ce serait la course, du coup, la Mini Transat 2027, ce serait mon objectif à moyen terme. L'objectif ultime, ce serait de faire le Vendée Globe. J'en rêve depuis que j'ai 6 ans, donc un jour, j'y serai.
1: Et Nathan Mesiano qui donne rendez-vous ce soir pour une vente aux enchères caritative pour l'aider à financer l'achat de son bateau qui va permettre de participer à cette compétition. Rendez-vous à 18h au casino de Beaulieu-sur-Mer.
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1: Vous écoutez Téline Escale avec Oxygène.
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1: Téline Escale, un duo électropop. Des artistes, mais aussi des parents qui écrivent des histoires de vie avec une dominante, la poésie.

0: 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Un coup de cœur ici de Romardèche.
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2: Dimanche matin, levé avant le soleil, vers 9h, vous descendez prendre un café que vous pensez amplement mérité. 8h de sommeil, franchement, on mérite une pause café. Et devant la cafetière, votre cousin regarde attentivement le café couler. Ça s'appelle une sentinelle de cafetière. Et là, il se retourne et dit « Bon, t'es déjà debout ? Il fait corps noir, t'as qu'est de ta lit ou quoi ?» Ne paniquez pas, Wikizef est là pour vous aider. Taquer de ton lit. C'est une réflexion semi-désagréable, parce qu'il y a plusieurs niveaux de réflexion désagréable. Ça dépend de l'heure qu'il est, du temps qu'il fait. Admettons, il fait 27 degrés à l'ombre, et ben c'est l'heure de « fais pas chier ». Ou alors, il y a 3 grammes à quart. Et ben c'est pas la peine de se demander pourquoi il est désagréable d'un seul coup, c'est parce qu'il n'y a plus de canette.
3: Exemple.
2: Vous avez la réflexion désagréable qui serait « t'es déjà debout ? Ah, retourne te coucher, c'est pas le jour à me faire quiller du côté de la cafetière, hein ». La réflexion pas désagréable, t'es déjà debout. Oh bah alors, j'ai fait du café pour un régiment de soldats, t'inquiète, assis-toi, je te ramène un jatte. Réflexion semi-désagréable, bah t'inquiète, t'as lit ou quoi ? Petite phrase qui présuppose que pour que vous parvinciez à vous lever tôt, il faille forcément que vous fûtes tombé du lit. Vu que vous n'êtes pas totalement du nord et que forcément tout ce qui est au sud du péage d'Arras possède un degré de fainéantise qui augmente au fur et à mesure qu'on s'approche de la Côte d'Azur. Ou là-bas, pour se lever tôt, bah faut pas qu'ils quittent leur lit, hein, mais qu'ils descendent en rappel. Allez, au revoir hein, et anne baisse à marraine.
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